0: se d'estimer la lumière, si bien que l'homme n'est pas autant dans la joie que ce qu'il pourrait recevoir de l'aspect de rapprochement vers le Créateur s'il savait estimer l'état de l'ascension. Et c'est pourquoi, mesure pour mesure, et selon la mesure où il exprime sa gratitude et loue le Créateur pour le fait qu'il l'a rapproché de lui, et que l'homme se ressent lui-même, béni soit le Créateur, dans cette même mesure, il peut prolonger l'abondance d'en haut. Il s'ensuit qu'il apparaît que la mesure de l'abondance que l'homme peut prolonger est selon l'état où il se trouve dans l'aspect de béni, comme susmentionné. Et lorsque l'homme surmonte et demande de l'aide du Créateur, après qu'il est déjà parvenu à la décision qu'il a un nuisible dans le cœur appelé désir de recevoir, et qu'il n'a pas en main de sortir de celui-ci, c'est-à-dire après plusieurs ascensions et descentes qu'il a eues, et qu'en fin de compte, il voit qu'il est resté nu et dénué de tout, alors sa prière est du fond du cœur. C'est-à-dire qu'il voit que si le Créateur ne l'aide pas, il ne peut pas contre lui. Et bien que l'homme puisse dire qu'il croit au-dessus de la raison, que seul le Créateur l'aide, mais à l'intérieur de la raison, il n'a pas un tel ressenti. Du fait que l'homme sait que c'est lui-même qui a donné les forces et l'effort pour atteindre quelque chose dans la spiritualité, ce qui n'est pas le cas au moment où l'homme, après tous les efforts, voit qu'il n'est pas capable de sortir de la domination du désir de recevoir pour soi-même. Alors, il voit, à l'intérieur de la raison, que seul le Créateur peut l'aider. Il s'ensuit ce qu'on dit nos sages de mémoire bénie. Le penchant de l'homme se renforce contre lui chaque jour. Et si le Créateur ne l'aide pas, il ne peut pas contre lui. Il n'a pas besoin de croire cela au-dessus de la raison, comme les simples serviteurs du Créateur qui accomplissent la Torah et les mitzvot, qui croient au-dessus de la raison que c'est ainsi que le Créateur les aide. Plutôt, chez ces gens qui veulent travailler dans le but de donner, chez eux, c'est à l'intérieur de la raison. À tel point qu'ils doivent croire au-dessus de la raison que le Créateur, oui, peut les aider à sortir de la domination du désir de recevoir.
1: Et
0: cela est comme il est écrit dans le Saint Zohar à propos des explorateurs qui ont dit que le propriétaire de la maison ne peut pas sauver ses ustensiles. Et à ce sujet, mon père et maître de mémoire béni a dit que l'explication est que les explorateurs qui ont parlé en mal sur la terre d'Israël, l'intention et sur la terre, qui est appelée l'aspect de Malchut, que les explorateurs ont dit que même le Créateur ne peut pas aider à sauver ses ustensiles, c'est-à-dire les kelim de Kdusha, c'est-à-dire les kelim de don. Il s'ensuit que tous savaient que ce n'est pas dans la main de l'homme de sortir de la domination de la réception pour soi-même, mais qu'il faut croire que le Créateur, oui, peut aider. Et alors viennent à l'homme les doutes, que si cela est vrai, que le Créateur peut effectivement aider en cela, or, il dit que déjà plusieurs fois, il a demandé au Créateur de l'aider, de lui donner le désir de donner et de mériter l'amour du Créateur. Et il ne reçoit aucune réponse à ses prières. Si c'est ainsi, il lui est alors difficile de croire que le Créateur l'aidera, effectivement. Et de ce fait, après tous les efforts qu'il a traversés, et qu'il ne fuit pas le combat, et qu'il mérite d'atteindre le désir de donner, alors il voit dans la raison que si le Créateur ne l'aide pas, il ne peut pas. Il s'ensuit maintenant. Après que le Créateur l'a aidé et a accepté ses prières, qu'il demandait au Créateur de l'aider, comme il est dit, qu'il ouvre notre cœur à sa Torah et qu'il mette dans notre cœur son amour et sa crainte et de faire sa volonté et de le servir d'un cœur entier. Comment il loue le Créateur pour ce qu'il l'a aidé dans ses prières et combien il estime la mesure de la bénédiction qu'il a reçue du Créateur. Il s'ensuit que maintenant l'homme est appelé un béni véritable. Et selon cette mesure, il est dit, le béni adhère au béni, alors il peut recevoir la plus grande illumination du fait que l'aspect de son béni est d'une grande mesure, comme susmentionné. Cependant, après que l'homme a mérité les kélim de don, l'homme est appelé qu'il a engendré un fils, c'est-à-dire un mâle, c'est-à-dire, comme susmentionné, qu'il a atteint les kélim de don, ce qui est appelé qu'il a déjà mérité l'aspect de la correction de la création, qui est l'aspect de chesed, c'est-à-dire de servir le Créateur avec des kélim de don, ce qui provient d'en haut, de l'aspect de Zeranpin, d'où proviennent les chassadim, car Zeranpin est appelé mâle, qui donne les chassadim. Il s'ensuit. La préparation est appelée père, que la préparation à la chose est appelée cause, et l'effet est appelé conséquence. Et cela est appelé que l'homme a engendré un fils mâle, qu'il a maintenant reçu le désir de donner, qui est l'aspect de la correction de la création par lequel il pourra recevoir le bien et le délice. Il s'ensuit. Après qu'il a déjà un fils, appelé l'aspect de la correction de la création, vient maintenant le temps où l'homme doit s'efforcer et atteindre le but de la création, qui est son désir de faire du bien à ses créatures. Ce qui est considéré que l'abondance vient d'en haut vers le bas, c'est-à-dire que l'inférieur est le receveur. Ce qui est appelé que maintenant est né l'aspect de fille, c'est-à-dire celle qui reçoit la lumière du but de la création, qui est l'aspect de Nukva, qui reçoit du donneur, ce qui est appelé l'aspect de Malchut, la dernière lettre Hey du nom Havaya. C'est-à-dire que maintenant, c'est-à-dire après qu'il a déjà un fils et une fille qui font allusion à Vav et Hey du nom Havaya, car le nom Havaya sont les lettres Yud Hey Vav Hey, où le Yud est Chochma, la première Hey est Bina, d'où se prolongent les aspects de Zeranpin appelés Chesed, qui reçoit les Chassadim, et de même Malchut se prolonge aussi de Yud Hey, qui reçoit Chochma, appelé fille. C'est pourquoi lorsque l'homme a mérité d'engendrer par son travail l'aspect de fils et de fille, cet homme est appelé qu'il a complété le saint nom. Ce n'est pas le cas si par son travail il n'a pas engendré un fils et une fille, comme c'est mentionné. Il s'ensuit qu'il n'a pas encore complété le nom saint. C'est pourquoi le saint Zohar dit « Il aurait mieux valu pour lui de ne pas être né. » Car l'homme a été créé dans le monde pour faire des corrections et compléter le nom saint, comme nos sages de mémoire bénie l'ont dit sur le verset Béchala, car une main sur le trône de Yah guerre pour le Créateur contre Amalek. Ils ont dit, le Créateur a juré que son nom n'est pas complet et que son trône n'est pas complet jusqu'à ce que soit effacé le nom de Amalek. Il faut expliquer, comme c'est mentionné, que le nom Yud Hei, appelé Chorma et Bina, doivent éclairer le Vav Hei, ce qui vient par le travail de l'homme qui engendre un fils et une fille, c'est-à-dire l'aspect du mâle, qui sont les kélim de don, dans lesquels brille la lumière de Chassadim, et aussi prolonger à l'aspect de Malchut, appelé fille, qui sont les kélim de réception, dans lesquels brille la lumière de Chochma. Alors l'homme, par son travail, complète le nom saint, appelé Yud-Hei-Vav-Hei, et cela vient par l'effacement d'Amalek, c'est-à-dire par le fait de s'occuper de la Torah et des mitzvot dans le but de compléter le nom saint. Alors sera révélée la perfection appelée lui et son nom sont un. Il s'ensuit que celui qui n'a pas complété le nom saint comme mentionné, c'est-à-dire qui n'a pas engendré l'aspect de fils et fille, c'est-à-dire qui n'a pas corrigé les kélim de don, dans lequel brille la lumière de Chassadim, qui est l'aspect du mal, et même s'il a engendré l'aspect de fils, appelé mal, et qui n'a pas encore complété son travail pour engendrer aussi l'aspect de femelle, c'est-à-dire les kélim de réception, qui entreront dans la Kdusha, dans lesquels brille la lumière de Chorma, appelée l'aspect de femelle, qui est la lumière qui brille d'en haut vers le bas aux créatures, que les receveurs de l'abondance sont appelés aspects de femelles. Il nous est dit qu'il n'a pas encore complété son travail. C'est pourquoi il aurait mieux valu pour lui de ne pas être né, car il n'a aucune part du tout dans le saint nom. Cela est comme susmentionné, car il n'a pas prolongé le Vav Hei, car la prolongation de la lumière à l'aspect de Vav Hei dépend des actes des inférieurs, et c'est cela qu'a créé le Créateur pour faire. Les inférieurs doivent prolonger par la force de leurs bonnes actions. Et c'est comme le dit le Saint Ari, que tous les actes des inférieurs, qu'il s'agisse de bonnes actions ou que Dieu nous en garde de mauvaises actions, touche seulement le Vav Hei, appelé aspect de Zeiranpin et Malchut. Selon ce qui a été dit, il faut expliquer ce qui est écrit. Ce mois-ci sera pour vous. Il faut l'expliquer selon la voie du travail, puisque il n'y a pas de nouveauté sous le soleil. Alors, qu'est-ce que la notion de nouveauté, ce qui est écrit, ce mois-ci sera pour vous? La réponse est, pour vous, c'est-à-dire que toute la nation des nouveautés et des changements est pour vous, précisément, c'est-à-dire pour vous. C'est-à-dire, en ce qui concerne le Créateur, il est écrit, « Moi, le Seigneur, je n'ai pas changé ». Ce qui signifie qu'en ce qui concerne le Créateur, il n'y a aucun changement. Plutôt, toute la multiplicité des degrés et des changements n'est que du côté des receveurs. Et pourquoi du côté des receveurs y a-t-il des changements alors qu'il n'y a pas de changement dans la spiritualité? Et la réponse est, puisque l'on ne peut recevoir aucune lumière, si ce n'est selon la grandeur du vêtement. C'est pourquoi les vêtements font des changements dans la lumière, car selon la mesure du vêtement, ainsi est l'atteinte dans la lumière. Et qu'est-ce que le vêtement dans lequel la lumière se revêt? Ce vêtement est la lumière réfléchie, ce qui signifie qu'une correction a été faite, afin qu'il n'y ait pas l'aspect de honte lors de la réception du bien et du délice. Un tzimtzum et une dissimulation ont été faits, de sorte que l'on ne voit pas la lumière, mais seulement selon ce que l'homme est capable de recevoir dans le but de donner. C'est-à-dire, dans cette mesure où l'homme est capable d'intentionner dans le but de donner, la lumière se revêt à lui. Il s'ensuit que l'essentiel du kli qui peut recevoir la lumière est dans la mesure où il peut donner au Créateur, et qu'il ne fait rien si ce n'est pour l'utilité du Créateur. Et puisque la notion de « dans le but de donner » est contre la nature, c'est pourquoi ce travail avance lentement et selon la mesure de la surmontée dans laquelle il surmonte pour faire dans le but de donner, dans cette mesure, il revêt et atteint la lumière. Et de ce fait, il y a de nombreux degrés selon la valeur du travail des receveurs. Mais du côté du donneur, il n'y a aucun changement. Et c'est ce qui est écrit, ce mois-ci sera pour vous. C'est-à-dire que toutes les nouveautés seront pour vous. C'est-à-dire que c'est votre travail, pour vous. C'est-à-dire pour le besoin des inférieurs. Et l'essentiel du travail est qu'il faut une surmontée supplémentaire qui est la croyance au-dessus de la raison. C'est-à-dire que tout le renouvellement dans le travail vient de l'aspect de croyance au-dessus de la raison. Tandis que ceux qui travaillent dans l'aspect de croyance au-dessus, croyance dans la raison, ils n'ont pas de renouvellement. Et c'est ce qui est écrit, il n'y a rien de nouveau sous le soleil. C'est-à-dire que précisément sous le soleil, il n'y a pas de nouveauté. Mais au-dessus du soleil, il y a une nouveauté. Et il faut comprendre quel est le sens de soleil dans le travail. Voici, le soleil éclaire le jour et la notion de jour signifie, comme il est écrit, Pesachim, et voici ces mots, « À la lumière se lève le meurtrier, il tue le pauvre et l'indigent, ainsi, il dit, si la chose t'est claire comme la lumière du soleil, ce qui signifie, si la chose t'est claire comme le jour, cela s'appelle soleil, c'est-à-dire connaissance. Ce qui n'est pas le cas, nuit, s'appelle doute. Il s'ensuit que, sous le soleil, il n'y a pas de nouveauté, c'est-à-dire si le soleil, qui est la raison, est au-dessus en importance, c'est-à-dire que la raison et la cause des actes de cet aspect, il n'y a pas de nouveauté dans le travail, car le travail ne s'oppose pas à la raison. Il n'y a aucune nouveauté. Ce qui n'est pas le cas si l'homme veut travailler au-dessus du soleil, c'est-à-dire au-dessus de la raison. Alors, il a une nouveauté dans le travail, car à chaque fois vient à lui le méchant, il pose la question de Pharaon. Et la question du méchant, qui s'appelle l'aspect de qui est quoi, et l'homme doit leur répondre, ce travail vous appartient. Et de ces questions et réponses naissent toujours des nouveautés. Et c'est ce qui est écrit, il n'y a pas de nouveauté sous le soleil. Mais au-dessus du soleil, c'est-à-dire au-dessus de la raison, il y a une nouveauté. Voici, le travail au-dessus de la raison doit être une soumission sans condition, c'est-à-dire que l'homme doit accepter sur lui le joug du royaume des cieux dans l'aspect de « au-dessus de la raison ». L'homme doit dire « Je veux être un serviteur du Créateur, même si je n'ai aucune notion dans le travail et je n'ai aucun goût dans le travail, et malgré tout, je suis prêt à travailler de toutes mes forces, comme si j'avais atteint et ressenti le goût dans le travail. » Et je suis prêt à travailler sans aucune condition. Alors l'homme peut avancer et il n'a alors aucun droit où il pourrait tomber de son état du fait qu'il accepte sur lui de travailler même lorsqu'il est vraiment couché à terre, c'est-à-dire qu'il n'est pas possible d'être plus bas que la terre. C'est comme il est écrit, Ecclésiaste, une génération s'en va et une génération vient et la terre demeure à jamais. Il faut interpréter que la notion de une génération s'en va et une génération vient dans le travail, c'est la notion de montées et de descentes. Car le fait que l'homme aspire à parvenir à la connaissance, c'est-à-dire qu'il ne veut pas travailler au-dessus de la raison, mais justement dans la raison, c'est-à-dire que l'homme dit que si le corps comprend l'intérêt de travailler et d'accomplir les mitzvot du roi, alors il est prêt à donner effort et travail, mais croire au-dessus de la raison, le corps n'est pas d'accord avec cela. Et il se tient et attend. Quand il parviendra à un état où le corps comprendra cela, mais autrement, il n'est pas capable de travailler le travail de sainteté. Et parfois, il surmonte ses pensées et ses désirs, et cela lui cause des montées et des descentes. Cependant, si l'homme décide qu'il veut travailler dans l'aspect de poussière, c'est-à-dire que même s'il goûte un goût de poussière dans le travail, il dit que c'est une grande importance pour lui s'il peut faire quelque chose pour le bien du Créateur et pour lui-même, il ne lui importe pas quel goût il ressent. Et il dit que ce travail, au moment où l'on goûte un goût de poussière, c'est-à-dire que le corps se moque du travail, il dit au corps que selon son opinion, ce travail s'appelle l'aspect de relever la shrina de la poussière. C'est-à-dire que bien que le corps goûte dans ce travail un goût de poussière, l'homme dit que c'est la kdusha, et il ne mesure pas combien de goût il ressent dans le travail, mais il croit que le Créateur, lui, prend plaisir à ce travail, du fait qu'il n'y a ici aucun mélange du désir de recevoir, du fait qu'il n'a rien à recevoir, car il n'y a aucun goût ni odeur dans ce travail, car il n'y a ici que le goût de la poussière. C'est pourquoi elle croit que c'est le travail de sainteté, et de ce fait, il est joyeux et content. Selon ce qui a été dit, il faut interpréter une génération s'en va et une génération vient, que c'est la notion de montée et de descente, ce qui signifie une génération s'en va. C'est-à-dire que l'état de montée s'est retiré de lui et une génération vient, c'est qu'une autre montée lui est venue. Et cela est sans fin. Cependant, et la terre demeure à jamais, ce qui n'est pas le cas de la terre qui est l'aspect de poussière où l'homme ressent qu'il est posé sur la terre, qu'il n'y a pas d'état plus bas que là où il se trouve. Si l'homme travaille dans l'aspect de la terre, c'est-à-dire même dans l'aspect de poussière, il consent à travailler. C'est demeure à jamais. Il n'a aucune chute du fait qu'il est déjà posé sur la terre et il sanctifie la terre. Fin de l'article. שאדם מרגיש שהוא מונח בארץ, שאין מצב יותר תחתון מכפי שהוא נמצא שם, אם האדם עובד בבחינת הארץ, היינו, אפילו בבחינת עפר הוא מסכים לעבוד, זהו לעולם עומדת, שאין לו שום נפילה, היות שהוא כבר מונח בארץ, והוא מקדש את הארץ.
1: Ce qui m'a impressionné ici, c'est que c'est la question des fils et des filles, où il dit que si tu n'as pas corrigé ces réceptions de correction, ce n'est pas suffisant de ne corriger que les réceptions de dons, comme j'ai compris ça, qu'il faut corriger les récipients. Réception aussi bien, et c'est bien qu'il n'a pas été. Et il aurait mieux valu qu'il ne soit pas crié parce qu'il n'a pas sa place dans le Saint-Nom. Continuons au cours de mai 2002. Ici, dans cet article, nous entendons ici dans cet article ce que le rabbin dit en fait sur la division qu'il y a entre Domesh de Kdusha, ça veut dire un homme qui accomplit la Torah et les mitzvot, qui vit une vie régulière, religieuse, et un homme qui veut en dehors de cela encore un peu avancer. La différence entre eux, c'est... chez le second, il y a des espions. Chez le second, il y a des doutes. Chez le second, il y a la nécessité de se tourner vers la Torah. Il sent que sa vie, que malgré tout, bien qu'il accomplisse les mitzvot et qu'il étudie, il manque encore la vie, un certain contenu. Et c'est parce que le point dans le cœur exige un remplissage, et son remplissage ne peut être que si elle se remplit avec la sensation du Créateur, avec la sensation de la lumière. Et ça, en fait, c'est la chose particulière, la demande d'aide au Créateur. Et nous le sentons en fait parce que je vois que chacun se trouve ici, que chacun se trouve ici. Et ici, en fait, le Rabash parle de combien nous devons discerner ces choses-là. Il y a en nous des espions qui, tout le temps, ne nous donnent pas de repos et tout le temps nous donnent comme des doutes. Où est-ce que je suis? Pourquoi est-ce que je suis là? Qu'est-ce que je cherche dans la vie? Qu'est-ce que j'ai qui ne suffit pas, même si je suis dans la Torah et les Mitzvot, même si j'accomplis tout, même si je suis un bon juif, est-ce qu'il manque encore quelque chose? Ici, les espions sont en fait ces mêmes raisons, ces mêmes kelim, par lesquels l'homme avance plus loin. Ça veut dire, même si c'est une force apparemment négative, oui, mais vraiment c'est un envoyé du Créateur pour faire avancer l'homme précisément vers la terre d'Israël et vers l'entrée correcte en elle. Il se trouve que tous savaient que ce n'est pas dans les mains de l'homme de sortir de la domination, de la réception pour soi, mais qu'il faut croire que le Créateur peut vraiment l'aider. Et alors viennent à l'homme les doutes. Si c'est vrai que le Créateur peut vraiment aider en cela, alors voilà, il dit qu'il a déjà demandé plusieurs fois au Créateur qu'il l'aide, qu'il lui donne le désir de donner et qu'il mérite l'amour du Créateur, mais il ne reçoit aucune réponse à ses prières. Si c'est ainsi, il lui est difficile de croire que le Créateur l'aidera. Et de toute façon, après tous les efforts qui sont passés sur lui, et qu'il ne fuit pas le combat, et qu'il mérite d'atteindre le désir de donner, alors il voit dans la raison que si le Créateur ne l'aide pas, il ne peut pas le vaincre. Ça veut dire, pourquoi le Créateur a-t-il fait ce processus? Nous a-t-il préparé? Parce que il ne suffit pas d'accomplir, il ne suffit pas d'atteindre ce qui se trouve dans la Torah. Mais nous devons atteindre un certain désir supplémentaire, oui, un désir de se coller à lui et de se coller à lui. Oui. Ça, c'est le but final et le désir. Et le désir de se coller au Créateur, cette chose arrive à une nécessité réelle après que l'homme voit que sans cela, il n'arrive pas une solution, il n'arrive pas à un remplissage. C'est pourquoi toutes les déceptions et tout ce problème avec les espions, où chaque fois il entre dans le désespoir de ses propres forces pour atteindre ce qu'il veut. Alors peu à peu, se forme dans son cœur simplement une sensation, une disposition, une connaissance que sans l'aide du Créateur, il n'est pas capable d'arriver à ce qu'il veut. Alors, apparemment, comme un enfant qui veut quelque chose et commence finalement à comprendre que cela dépend du Père, que le Père l'aidera à atteindre ce qu'il veut. Ouais. Ainsi, sous cette forme, nous arrivons peu à peu à la nécessité de nous tourner vers le Créateur, car notre désir et notre nature sont totalement à l'opposé. Et jamais, sans cette nécessité, nous ne voudrons nous tourner vers lui. Oui, le penchant de l'homme est mauvais dès sa jeunesse. C'est pourquoi, par ces déceptions, nous acquérons, malgré tout, un désir de nous tourner vers lui, et alors nous arrivons à la Dvekout. Ça veut dire, on voit alors que toutes les voies que Il nous a préparées, et les espions, et les déceptions, et les remplissages précédents, ça veut dire, tous les degrés étaient seulement pour que nous ayons besoin de lui. Il se trouve maintenant, après que le Créateur l'a aidé et a reçu ses prières, qu'il demandait au Créateur de l'aider, comme nous disons, il ouvrira notre cœur dans sa Torah et il mettra dans notre cœur son amour et sa crainte et pour faire sa volonté et le servir d'un cœur entier. Comment loue-t-il le Créateur pour ce que il a aidé dans ses prières et combien il estime la mesure de la bénédiction qu'il a reçue de lui? Il se trouve que maintenant l'homme s'appelle vraiment béni. Et selon cette valeur, on dit, le béni s'attache au béni. Alors il peut recevoir une très grande illumination, car la prina de son béni est d'une grande mesure, comme on l'a dit. Selon la mesure de l'équivalence de forme, nous apprenons que nous sommes existence à partir de l'absence, un désir de recevoir créé comme existence à partir de l'absence. Ça veut dire opposé dans notre nature au Créateur. Et dans la mesure où nous transformerons notre désir de recevoir en désir de donner par l'intention pour donner, dans cette mesure, nous nous rapprocherons jusqu'à nous coller à lui. Ça veut dire la correction n'est pas dans le désir. Le désir, nous ne pouvons pas le changer, c'est notre nature. Ce que nous pouvons faire, c'est corriger comment nous utilisons notre désir, pourquoi nous l'utilisons. Si notre usage est pour nous coller au Créateur, pour nous égaler à lui, alors, dans cette mesure, nous commençons à nous rapprocher. Dans la mesure où nous nous rapprochons, nous nous remplissons de la lumière supérieure, et alors nous entrons dans la perfection et l'éternité. S'il y a des questions, demandez au milieu. Bon. Cependant, après que l'homme a mérité les kélim de don, l'homme est appelé ayant enfanté un fils, c'est-à-dire un masculin, c'est-à-dire, comme on l'a dit, qu'il a atteint les kélim de don. Cela s'appelle qu'il a déjà mérité la prina de correction de la création, qui est la prina de chesed, c'est-à-dire travailler le créateur avec des kélim de don qui s'étendent d'en haut de la prina de Zeranpin, d'où s'étendent les chassadim. Car Zeranpin est appelé masculin, celui qui donne les chassadim. Il se trouve que la préparation est appelée père, car la préparation à la chose est appelée cause, et le résultat est appelé engendrement. Et cela s'appelle que l'homme a enfanté un fils masculin, car il a reçu maintenant le désir de donner, qui est la prina de la correction de la création, par laquelle ils pourront recevoir le bien et le plaisir. Il se trouve qu'après qu'il a déjà un fils appelé prina de la correction de la création, vient maintenant le temps où l'homme doit faire effort et atteindre le but de la création, qui est son désir de faire du bien à ses créatures. Cela se discerne comme le flux qui vient d'en haut vers le bas, c'est-à-dire que l'inférieur reçoit. Cela s'appelle que maintenant est née la prina de fille, c'est-à-dire celle qui reçoit la lumière du but de la création, qui est la prina de Nukva, recevant de celui qui donne. Cela s'appelle la prina de Malchut, le dernier né du nom Havaya. C'est-à-dire que maintenant, après qu'il a déjà un fils et une fille, qui font allusion au Vav-Hei du nom Havaya, car le nom Havaya, ce sont les lettres Yud-Kei-Vav-Kei, où Yud et Rochma, le premier Hei et Bina, et deux s'étend la prina de Zeranpin, appelée Chesed, qui reçoit les Chassadim. Et de même, Malchut s'étend aussi du Yud-Kei, et elle reçoit de Chorma, appelée fille. C'est pourquoi, quand l'homme a mérité d'enfanter par son travail la prina des fils et de filles, cet homme est appelé celui qui a complété le nom sacré. Ce qui n'est pas le cas. S'il n'a pas enfanté par son travail un fils et une fille, comme on l'a dit, il se trouve qu'il n'a pas encore complété le nom sacré. C'est pourquoi le Zohar dit, il aurait mieux valu qu'il ne soit pas créé, car l'homme a été créé dans le monde pour faire des corrections et compléter le nom sacré. Comme nos sages l'ont dit sur le verset, à la fin de la portion Beshkala, car une main est sur le trône de Yah, guerre du Créateur contre Amalek. Ils ont dit, le Créateur a juré que son nom n'est pas complet et son trône n'est pas complet jusqu'à ce que soit effacé le nom d'Amalek. Il faut expliquer, comme on l'a dit, car le nom Yud-Kei est appelé Chorma et Bina, doit éclairer Vav-Kei. Et cela vient par le travail de l'homme qui enfante un fils et une fille, c'est-à-dire la prina du masculin qui sont les kélim de don, par lesquels éclaire la lumière de Chassadim. Et aussi continuer la prina de Malchut, appelée fille, qui sont les kélim de réception, dans lesquels éclaire la lumière de Chochma. Alors l'homme, par son travail, complète le nom sacré appelé Yud-Kei-Vav-Kei. Et cela vient par l'effacement de Amalek. C'est-à-dire par cela qu'on s'occupe de Torah et Mitzvot pour compléter le nom sacré, et alors se révélera la perfection appelée « Lui et son nom sont un ». Il se trouve. Encore un peu. Il se trouve que celui qui n'a pas complété le nom sacré, comme on l'a dit, qui n'a pas enfanté la prina de fils et de filles, c'est-à-dire qui n'a pas corrigé les kélim de don dans lesquels éclaire la lumière de Chassadim, qui est la prina de masculin, et même s'il a enfanté la prina de fils appelée masculin, mais il n'a pas encore complété son travail pour enfanter aussi la prina de féminin, c'est-à-dire des kélim de réception, qui entreront dans l'Akdoucha, dans lesquels éclaire la lumière de Chorma appelée prina de féminin. C'est la lumière qui éclaire d'en haut vers le bas aux créatures, et ceux qui reçoivent le flux sont appelés prina de féminin. On nous dit qu'il n'a pas encore complété son travail, c'est pourquoi il aurait mieux valu qu'il ne soit pas créé, car il n'a absolument aucune part dans le non sacré. Et c'est comme on l'a dit, car il n'a pas continué le Vavkei, car la continuation de la lumière vers la prina de Vavkei dépend des actes des inférieurs. C'est ce qui est ce que le Créateur a créé pour faire. Les inférieurs doivent continuer par la force de leurs bonnes actions. Et c'est comme dit le Saint Hari, toutes les actions des inférieurs, qu'elles soient bonnes actions ou que Dieu préserve mauvaises actions, touchent seulement Vavkei, appelé Prina de Zeranpin et de Malchut. Ça veut dire, nous pouvons préparer seulement nos Kelim. Le flux se trouve dans Yud-Kei du Nur Havaya, dans Chochma et Bina. Keter, c'est peut-être que je vais dessiner. Nous avons Keter, ou la prina de Shoresh, racine, ou la pensée de la création. Faire du bien aux créatures. De là descend la lumière, oui. Et ensuite, nous avons la prina. Et ensuite, nous avons la prina de Chochma et Bina. La prina de Chochma et Bina. Dans Chochma et Bina, ce sont eux qui préparent la lumière, et ici, c'est tout le système qui fait sortir tout le programme. La lumière supérieure. Et les inférieurs sont Zeranpin et Malchut. Ça veut dire, ce sont nos actions. Les bonnes actions, que dans la mesure où Zeranpin et Malchut seront adaptés à Chochma et Bina, ce couple, s'ils sont adaptés à Chochma et Bina sont appelés Abba Veima, père et mère, et Zeranpin et Malchut sont appelés Zon, des enfants, Nachare, Nougva. Dans la mesure où ils seront adaptés, les inférieurs aux supérieurs, dans cette mesure, ils se rempliront du flux Shefa, qui se trouve ici, sans limite, et alors ils arriveront au but de la création. C'est ce que Bala Sulam écrit dans l'introduction au Tess, que l'on commence par la question quel est le goût de notre vie, de la vacuité, et la réponse à cela, goûtez et voyez que le Créateur est bon. Cette lumière supérieure doit remplir les kelim, l'âme, le neshama de la créature. C'est clair? Ces choses sont simples, elles sont là devant les yeux, alors aussitôt l'homme stabilise ainsi sa vision. Finalement, Zeranpin doit arriver à être semblable à Chochma, et Bina doit être semblable à Abba et Veima. Comme il est écrit, dans l'avenir, Ma sera Ab et Bon sera Sag. Il y a une telle condition dans la Kabbale. Qu'est-ce que la correction? Dans quelle direction arrive-t-on à la correction? À la fin de la correction. Oui. Quel est ici le lien entre Amalek et Israël qui clarifie? Nous avons appris avec vous que toute la question, c'est que nous sommes en général dans notre processus. Le Créateur a créé Ein Sof à travers cinq mondes. Ak et Abia nous descendent dans ce monde pour que par nos propres forces, nous revenions en fait à ce même degré appelé Ein Sof. Ça s'appelle état 1. Ça s'appelle état 2. Dans l'ensemble de toute cette question. Et le retour à Ein Sof s'appelle état 3. C'est ainsi qu'il le marque dans l'introduction au livre du Zohar. Quelle est la différence? En quoi est la différence? Ein Sof, ici nous sommes dans la pensée de la création, faire du bien aux créatures, sous une forme complète, lumière et clé ensemble, dans un état qui ne change pas. C'est le seul état que le Créateur a créé, l'état éternel, l'état parfait. Seulement, nous nous trouvons ici au degré d'Aviyut de Shoresh. Nous en ressentons, disons, comme un embryon dans le ventre de sa mère. Ça veut dire que nous ressentons la lumière de Nefesh, Nefisha. Et pour vraiment atteindre ce que cela veut dire, que nous nous trouvons ensemble avec le Créateur, dans la Dvikut, nous devons passer par la construction du Kli, que ce désir soit comme si nous l'engendrions de notre côté. Un manque nous manque. Et alors, pour créer ce manque, nous devons aller descendre à un état qui est l'inverse de Ein Sof, et nous-mêmes remonter à Ein Sof, déjà avec notre manque dans notre désir, ce qui est appelé par l'élévation de Man, par la prière et les bonnes actions. Par Torah et Mitzvot, on élève l'âme Neshama jusqu'à Ein Sof. Maintenant, qu'est-ce qui s'appelle Amalek et toutes ces prinotes? Pour faire ce travail, nous devons avoir deux forces opposées, cela s'appelle deux anges, qui amènent l'homme au Shabbat, depuis la veille de Shabbat jusqu'au Shabbat. Hein? Deux forces opposées. En fait, il existe deux forces opposées, c'est la lumière, les qualités de la lumière et les qualités du Kli. Mais nous avons besoin qu'elles soient vraiment opposées, et ici elles se trouvent dans la perfection et la Dvekut. Alors, pour les rendre opposées, il y a ici une action spirituelle appelée brisure des Kelim, où le lien entre Kli et Or se brise, le Massar se brise, comme nous l'apprenons, c'est le Massar qui se brise. Et alors, dans le manque d'adhérence entre eux, quand le massar se brise, nous commençons à ressentir en nous deux forces séparées. Une force bonne et une force mauvaise. Un bon penchant et un mauvais penchant. Et alors, par le combat entre eux, la bonne force, c'est l'étincelle du Créateur, une part divine d'en haut, et la mauvaise force, c'est le cœur de pierre, Amalek, le serpent, les trois clipotes impures, peu importe comment l'appeler. Alors nous nous trouvons entre deux forces, bien et mal. Oui? Bien et mal. Et alors nous sommes au milieu, où sommes-nous? Et nous, tout, c'est Klipat Noga. Ce n'est ni bien ni mal, mais cela dépend à quoi nous nous rattachons. La moitié bien et la moitié mal, il est écrit sur elle, ça veut dire ou bien ou au mal. Comment pouvons-nous savoir où est le bien et où est le mal? C'est pour cela que notre voie est toujours faite de descentes et montées, de descentes et montées. D'abord, comme l'homme entre dans la ligne gauche, puis il voit que c'est mauvais et il va à droite. De nouveau à gauche, il va à droite. Et ainsi, sous cette forme, il monte jusqu'à la fin du Gmar Tikkun, jusqu'au Gmar Tikkun. Ça veut dire qu'il ne peut pas exister sur un... Il ne peut exister que sur un certain degré. Tu montes simplement comme ça. Tu es obligé de tomber à gauche. Vérifier que c'est mauvais et y aller à droite. Pourquoi ne vais-je pas à droite au lieu de la gauche? Parce que notre nature, dès le départ, notre nature est attirée vers le mal. Le penchant du cœur de l'homme est mauvais dès sa jeunesse, comme c'est écrit. Qu'est-ce que j'ai écrit? Bon. Pourquoi j'écris comme ça, je ne sais pas. Je pense au mal. Alors quel est notre choix en fait? Si de toute façon, dès que nous apprenons que le penchant est entre le bien et le mal, nous allons déjà automatiquement vers le mal et ensuite vers le bien. Où se trouve le point du choix? Je ne sais pas ce que tu entends par choix, prira. Qu'est-ce qui s'appelle choix? Dessine-moi un état où tu es dans le choix. C'est ce que tu as décidé. Tu dis que nous sommes dans un état précis entre bien et mal. Et c'est en fait un état où... Si je suis exactement au milieu entre bien et mal, alors je ne sais pas choisir. Je ne sais pas choisir. En quoi choisirais-je? Qu'est-ce que c'est au milieu? Au milieu veut dire que les deux me semblent la même chose. Qu'il soit écrit dessus mal, qu'il soit écrit bien, ça ne dit rien. Comment est-ce que je le ressens? Oui. Je ne vois pas d'avance. Il n'y a pas d'étiquette. Il n'y a pas d'étiquette dans tout ce monde, sur tous les désirs, sur toutes les convoitises, sur toutes les actions. Ça, c'est bien, ça, c'est mal. Si c'était ainsi, alors là aussi, où serait le choix? Ça veut dire, je me trouve entre toutes sortes de possibilités, disons, qui sont vraiment égales devant moi. Si elles sont égales. Si elles sont égales. Alors comment puis-je choisir? Alors pourquoi Noga est-elle appelée moitié bien et moitié mal? Quel choix peut-il lui y avoir? Moitié bien et moitié mal, j'ai dit que c'est parce que je peux aller ou vers ceci ou vers cela. Mais où aller? D'avance, tu ne sais pas. Si tu sais d'avance, il n'y a pas le choix. Si en quelque chose on te dit « cela vaut la peine au lieu de cela », alors comment est-ce que je choisis? Seulement par descentes et montées. Il n'y a pas de juste sur la terre qui ait fait le bien sans fauter. Ça veut dire que tu dois entrer à chaque fois dans l'échec, et selon l'échec, selon la sensation de combien c'est opposé au degré spirituel, à la perfection, à l'état du Créateur, selon cela, tu as déjà une reconnaissance de qui il est, ce qu'il est, en quelque chose face à l'avantage de la lumière depuis l'obscurité, et alors tu aspires à lui, et sous cette forme, tu rassembles toutes ces aspirations jusqu'à ce que tu arrives à un état où tu cries, vraiment. Et tu te colles à lui. Tu reçois des forces et tu te colles jusqu'à construire vraiment un désir véritable. Mais c'est seulement depuis cette sensation, c'est pourquoi toutes ces guerres avec Amalek, avec les clipotes, ce qui nous est écrit, toutes les guerres, la guerre de conquête dans le Tanakh, tout cela nous clarifie au total les discernements que l'homme doit traverser pour arriver à la terre. Terre d'Israël, ça veut dire le désir, terre, désir, Israël, Yacharkel, droit au Créateur, là où son désir sera exactement semblable, égal au désir du Créateur. Yacharkel, droit au Créateur. Il recevra un massar à la hauteur de la lumière qui s'habille au degré de Ensof. Oui. Quand nous disons de Vekout, nous voulons dire le but de la création, de Vekout, c'est adhésion. Le but de la création est se coller à lui, oui. On dit que le but de la création est de réjouir ses créatures. Réjouir ses créatures, c'est l'état. Et se coller à lui, c'est l'action. Par se coller à lui, tu reçois la pensée de la création, faire du bien aux créatures. Cela me semble que Dvekut, c'est Bina, et le but de la création, c'est Rorma. Encore une fois? Il me semble que la Dvekut, c'était Bina, et le but de la création, c'est Rorma. La pensée de la création. Peut-être c'est ça que tu veux dire. Regarde. Où est-ce que c'est? Il y a... Parce que c'est la marche sur le chemin de vérité, c'est vraiment dans les lettres. Tu vois. Page
2: 101.
1: Alors, ouvrons page 101.
3: Daf 101.
1: Kabbal pour débutants, page 101. Si nous avançons correctement vers le but, nous avançons dans la ligne médiane, qui n'est ni droite, ni gauche, mais inclut les deux, De la gauche, nous recevons des désirs, nous les corrigeons avec l'intention pour donner du côté droit, et depuis les deux, dans la ligne médiane, nous montons. Et ici, il nous décrit comment nous faisons cela. Regardez le troisième paragraphe. Et je t'expliquerai le secret de la colonne médiane, qui est le secret de la Torah du Créateur d'Israël, sont un. Ça veut dire, la Torah, c'est la lumière, les lois de l'avancement. Israël, c'est l'homme, l'âme qui veut atteindre le degré où elle est collée au Créateur, et le Créateur, c'est le but. Un. Pourquoi? Parce que dans l'état 1 et aussi dans l'état 3, c'est un Echad, et nous devons, par nos propres actions, monter à cet état. Car le but de Neshama, quand elle vient dans le corps, ça veut dire pourquoi nous nous trouvons dans ce monde, et nous sommes inclus de deux choses, nous incluons corps et âme, que l'âme mérite, pendant qu'elle est habillée dans le corps, au moment où ici nous vivons dans ce monde, il n'y a pas après la mort, nous ne parlons jamais. Dans la Kabbale, on parle de cela, que l'homme doit atteindre pendant qu'il vit ici, dans ce monde. Alors, pendant qu'elle est habillée dans le corps, que doit l'âme revenir à sa racine et se coller à lui? Ça veut dire, pendant que nous sommes dans cette vie que nous devons atteindre depuis le degré spirituel appelé ce monde, c'est un degré spirituel, un degré où nous sommes opposés à l'état bon, au but, monter toute l'échelle de ces degrés, jusqu'au Gmar Tikkun. Celui qui ne le fait pas dans un seul cycle, il le fait en plusieurs cycles. En fait, tout le processus, toutes les générations, ben la Solam décrit, ce sont ces mêmes âmes qui se réincarnent et reviennent dans ce monde pour finalement arriver à l'état 3. Comme il est écrit, aimez le Créateur votre Dieu et marchez dans toutes ses voies. Regardez combien de choses. Aimez et marchez dans toutes ses voies et gardez ses mitzvot et se coller à lui. Tu vois que la fin de la question est de se coller à lui, c'est-à-dire comme elle était avant son habillage dans le corps. Quelqu'un a demandé ici sur la dvekout, oui? Dans le travail, droite et gauche, bien et mal, je peux voir cela seulement après coup, et en fait ça ne change rien pour moi. Avant d'entrer dans un état que je ne peux pas savoir ce qu'il sera, je dois à chaque fois tenir ces trois choses, la même pensée, peu importe l'état dans le travail, c'est seulement après coup que je peux regarder ce qui est bien et mal, c'est juste. Maintenant, comment est-ce que je fais cela dans l'étape de préparation? Comment est-ce que je nie ces trois choses? Je prends mon désir vers lui, je prends la pensée vers lui, je reçois maintenant le lien entre lui et moi. Et qu'est-ce que j'en fais? Disons que maintenant j'ai un certain plaisir ou quelque chose dans l'étape de préparation. Est-ce que c'est suffisant? Je pense que je pense à lui. C'est bon, je dois bénir, je dois dire que ce qu'il est. Tu n'as besoin de rien. Si tu dis de quoi ai-je besoin, tu gâches déjà le processus. D'où sais-tu ce dont tu as besoin? Je demande. Alors c'est pour cela qu'il y a une chose très simple. Il n'y a qu'une seule force qui peut nous aider. C'est la lumière qui ramène au bien. Si tu penses que tu as l'intellect et la connaissance d'avance, comment aller d'un état à l'autre, bon, c'est clair pour chacun que non. Simplement, comme j'explique maintenant c'est la première fois que tu entends, ainsi tu entendras pour la première fois, à chaque fois, sur un état où tu n'es pas encore entré. Car si tu n'es pas encore entré, si tu n'as pas encore un nouveau cli, tu ne sais pas comment il est construit, comment tu dois le corriger, comment tu dois le remplir de lumière. Et ainsi, c'est à chaque degré, atteindre du côté gauche un cli du côté droit pour le corriger et ensuite, dans la ligne médiane, le remplir. Et c'est ainsi gauche, droite, milieu, tu es obligé d'aller ainsi. Et jamais, tu ne peux savoir d'avance quoi faire. Car tu ne te trouves simplement pas encore dans ce degré. Ça s'appelle les degrés, les marches. Et ce que tu n'as pas atteint, tu ne l'as pas. Comment est-ce qu'on avance, malgré tout, alors? Alors, nous avons une solution très simple. La lumière, comme nous l'apprenons à travers les quatre prénoms de la lumière directe, qui a créé le cli, construit le cli, et donné au cli toutes ses qualités, et ensuite elle transforme le cli du bien au mal et du mal au bien, et fait ce qu'elle veut. Cette même lumière, en fait, j'ai besoin qu'elle continue encore à travailler sur moi. Il n'y en a aucune autre solution. Donc, ouvrez page 198, nous revenons toujours à cela. Article 155, et selon cela, il faut demander si c'est ainsi pourquoi les kabbalistes sont-ils obligés, chaque homme, à étudier, chaque homme, la sagesse de la kabbale. Cependant, il y a là une grande

à penser dans la pensée de la création pour réjouir chaque créature. Chacun de nous se trouve déjà dans cet état, mais nous devons révéler cet état nous-mêmes, comme il est écrit, et j'ai mangé ce qui est ancien, très ancien. Mais celui qui n'a pas mérité dans ce cycle-ci méritera dans un deuxième cycle, un deuxième, un troisième, et ainsi de suite. C'est le processus, c'est pour cela que nous nous réincarnons, que nous revenons ici. Jusqu'à ce qu'il mérite de compléter sa pensée, qu'il a pensé sur lui, comme il est écrit dans le Zohar. Comme on sait, ça veut dire jusqu'à ce que tu arrives à un état où tu es déjà là-dedans, Ensof, mais tu ne ressens pas, tu te retrouves maintenant dans un état de, dans un manque de conscience. Peu à peu, tu nettoies comme ton clé de réception jusqu'à ce que tu ressens de plus en plus, oh, je suis arrivé au Gmar Tikkun. Qu'as-tu corrigé? Tu as corrigé tes kelim pour ressentir l'état appelé Gmar Tikkun. Oui. Maintenant, nous disons que chaque état est en fait un état nouveau. Ça veut dire, une seule phrase déjà. Alors, pendant l'étude, quand tu étudies sous une forme correcte, il y a des conditions sur cela, les kabbalistes écrivent sur cela. Pendant l'étude, quand tu étudies sous une forme correcte, tu reçois d'en haut une force qui te conduit au but. Très simplement. Elle te conduit dans toutes sortes de choses. Elle te fait entrer dans des échecs, elle te fait rentrer dans des déceptions, comme nous l'avons lu dans l'article, oui, qu'on le fait exprès pour que tu sentes que tu as besoin de l'aide du Créateur et ainsi de suite, mais déjà, par la lumière, tu avances. Alors tu n'as aucun autre choix, sinon seulement par l'étude. Maintenant, la question, c'est que nous apprenons que dans les degrés spirituels, il n'y a pas de lien entre un degré et l'autre. C'est pour que, arrière et avant, peu importe, et de là, découle l'étape de préparation. Comme si chaque étape que je traverse dans l'obscurité, je reçois un clé et je le remplis de la lumière, et c'est un état nouveau. Mais il y a des choses où, finalement, je reviens toujours au même point. Comme si j'avais perdu la prise. Tout ce que tu peux faire par ta force, fais-le. Le groupe, la lumière qui y est, qui le ramène au bien. Comment puis-je tenir ces discernements dans le temps? Il n'y a pas. Tu vois, il est aussi, il souligne, et bien qu'ils ne comprennent pas ce qu'ils étudient. Étudier, c'est une intention sur toute la voie. Jamais, quand tu rentres vraiment, quand tu sors du degré de l'immobile, du domaine, domaine veut dire que tu ne changes pas. Tu peux dire, je fais tout ce qui est écrit dans le Shulchan Aruch et tout, mais si tu ne changes pas, tu es appelé domaine, immobile, par rapport à la spiritualité. Alors, si tu sors du degré de Domé et que tu veux monter, tu ne sais jamais ce qui est au-dessus. Tu ne sais pas ce que c'est être plus grand de 5 ans. Demande à l'enfant, il peut dire ce qu'il veut, mais intérieurement, il ne sait même pas. Bien qu'il ait des exemples devant lui, chez nous, il n'y a pas d'exemple. C'est pourquoi cela s'appelle Torah caché. Qu'est-ce que c'est qui est caché? Ton degré suivant est caché de toi, et ainsi à chaque fois. Tu veux aller avec l'intellect. Si tu pouvais aller avec l'intellect, tu n'aurais pas besoin du Créateur, tu n'aurais pas besoin de la société, de rien. Mais on te donne une société, on te donne un Créateur, on te donne toutes ces conditions, et on ne donne pas l'intellect. On ne donne pas la compréhension, on donne pas encore, on donne encore plus de déception, de confusion. Regarde combien les gens assis ici. Je me souviens aussi de moi-même quand je suis arrivé chez Rabash. J'avais 33 ans. J'avais passé l'université et un doctorat et je travaillais à l'Institut de recherche et ici, dans l'armée de l'air déjà en Israël et j'étais déjà indépendant. Ça veut dire, j'avais traversé beaucoup de choses dans la vie. Tu es soudain assis, on t'explique certaines choses. Chaque jour, tu as une confusion de l'intellect. Tu ne comprends pas. Tu ne t'orientes pas, tu es comme tombé dans un monde qui n'est absolument pas le tien. Tu comprends? Avec toute mon expérience dans la vie que j'avais, je me souviens, je le regardais d'abord, je me disais, que comprend-il à sa vie assis là, dans sa synagogue, dans son coin? Ibn-Ebrak et c'est tout. Ouais. Ensuite, j'ai vu qu'il comprenait vraiment sa vie, et moi je ne comprenais rien. Et c'est toujours ainsi, par rapport au degré suivant que nous ressentons, c'est pourquoi il s'appelle le degré suivant. Où est-ce les achoraim de... C'est écrit chez nous, arabe du supérieur à l'intérieur de... C'est tout le temps, et c'est volontairement pour t'obliger à te tourner vers la lumière qui ramène au bien. Regarde ce qui est écrit.

0: Si déjà nous allons nous embrouiller, alors que ce soit dans la perfection. Kabbal pour du temps, page 106. Le sujet du partage dans la mesure de Rahamim Dandin. Oui. C'est aussi un peu difficile, mais... Lis, s'il te plaît. Lis. Oren. Kabbal pour débutants, page 106, en bas. Le sujet du partage dans la mesure de Rahamim Dandin. Oui. L'essentiel du travail est le choix. C'est-à-dire, si tu choisis la vie qu'il y ait Dvekut, qui est la prina de l'Ishma, dans laquelle on mérite d'être collé à la vie des vies. Ça veut dire, où est vraiment notre choix? Nous avons une seule action parmi toutes les actions que nous faisons dans notre vie qui se trouve en choix libre chez nous. Si nous étions de vrais chercheurs et que nous regardions sur nous-mêmes avec l'œil d'un scientifique, nous verrions que tout notre corps biologique et toute notre physiologie, avec toutes les subtilités que nous avons dans le cerveau, au total, 2% nous utilisons. Et ainsi de suite, ce sont des systèmes où nous ne pouvons absolument rien déterminer. Le fonctionnement est un fonctionnement... Le fonctionnement est un fonctionnement. Ainsi, aussi dans le cerveau, aussi dans le déroulement de la pensée, aussi dans toutes sortes d'orientations que nous avons dans notre vie et le choix de faire ceci ou cela, finalement, nous agissons selon l'ordinateur. Quels paramètres il reçoit, comment il les relie, selon notre caractère, ça veut dire selon les conditions initiales, et au total, nous sommes complètement en cela comme des bêtes, agissant selon les lois de la nature, et nous n'avons là aucune capacité d'insérer notre choix, d'insérer une donnée qui viendrait du côté. Et aussi de ce côté-là, si oui, alors d'où préviendrons-nous du côté cette donnée? Ou quelqu'un me le dira, ou je le verrai comme un phénomène quelconque dans la vie autour de moi? Alors ce sont aussi des choses captées dans ma boîte et elles sont ainsi. Bref, l'homme n'a aucun choix dans aucune action de sa vie, sauf une seule action et tu choisis la vie. Qu'est-ce qui s'appelle et tu choisiras la vie? Qu'est-ce qui s'appelle « tu choisiras la vie » C'est ce qu'il explique. Dans les autres choses, il ne vaut pas la peine d'y faire attention. C'est ce qu'il veut souligner. Car toutes les autres choses rouleront, que nous le voulions ou non, de toute façon. Mais si nous mettons toute notre attention sur ce point-là, alors nous réussirons. En cela, nous construisons notre propre être. Oui. Encore une fois. Le sujet du partage dans la mesure de Rahamim Dandin. L'essentiel du travail est le choix. C'est-à-dire, et tu choisiras la vie qu'il y ait, Dvekut, qui est la prina de l'Ishma, par laquelle on mérite d'être collé à la vie des vies, au Créateur, à la source de la vie. Et quand il y a une providence révélée, il n'y a pas de place pour le choix. Alors, il n'y a pas d'homme, providence révélée. Ça veut dire toute la réalité, toutes les créatures, tout fonctionne simplement selon le plan et le programme intérieur. Et alors, c'est comme si nous n'existions pas. Oui. Et pour cette raison, le supérieur a élevé Malchut, qui est la mesure de Din, aux yeux. Qu'est-ce que cela veut dire? Pour cette raison, parce que dans la providence révélée, il n'y a pas de choix, et l'on veut que l'homme soit indépendant, qu'il détermine quelque chose par lui-même. Pourquoi? Car par son propre être, par cela, il ressentira qui il est, ce qu'il est. Par cela, il déterminera une certaine action de son propre côté, et par cela, il pourra atteindre lui-même le degré du Créateur. Le Créateur, car se coller à lui signifie arriver au même niveau et se coller d'égal à égal. Oui. Par cela, il y eut dissimulation. C'est-à-dire, la dissimulation est là pour nous donner le choix. Oui. C'est-à-dire qu'il apparaît à l'inférieur, qu'il y a un manque dans le supérieur. Par quoi nous donne-t-on le choix? On nous donne une sensation, une pensée, que le supérieur, ça veut dire le monde spirituel, non seulement n'existe pas, s'il n'existait pas, alors nous serions simplement comme des bêtes qui vivent dans ce monde et ne savent rien de lui. Mais ceux qui veulent avancer, ceux qu'on veut faire avancer, faire d'eux des êtres humains pour leur donner un choix, à ces personnes, précisément, on donne une dissimulation. Le commencement de cette dissimulation, nous le ressentons maintenant. Comment ? Chacun veut atteindre quelque chose dans la vie, mais il ne sait pas quoi. Cela s'appelle qu'il y a déjà un peu de dissimulation sur lui. Déjà la rab du supérieur, ça veut dire le degré supérieur, rab c'est la couche inférieure de lui, commence déjà à travailler sur nous sous cette forme en nous attirant par la dissimulation.
1: Oui.
0: Et il y a un manque dans le supérieur, oui. Il n'y a pas de grandeur dans le supérieur. Alors, si c'est ce que nous ressentons, si nous ressentons ainsi, nous entrons dans le désespoir. L'étude n'attire pas, la voie semble obscure. Oui, n'est-ce pas? Et ensuite, ça veut dire qu'on entre déjà dans un peu dans le processus. Et ensuite, les qualités du supérieur sont déposées chez l'inférieur, c'est-à-dire qu'elles sont en manque. Ainsi tu ressens, dit le Rav. Pas grand-chose. Oui. Il se trouve que ces kelim ont une équivalence avec l'inférieur. C'est-à-dire, comme il n'y a pas de vitalité chez l'inférieur, ainsi il n'y a pas de vitalité dans les qualités supérieures. C'est ainsi que cela semble à l'inférieur. Il n'y a pas non plus de vitalité dans le supérieur, car le supérieur s'est exprès vidé de la lumière et monte à l'inférieur qu'il n'a rien. Oui. C'est-à-dire qu'il n'a aucun goût dans Torah et Mitzvot qui sont sans vitalité. Oui. Il y a des phénomènes et c'est pourquoi on dit qu'il est dangereux d'étudier la Kabbale, car un homme qui accomplit Torah et Mitzvot et qui fait toutes ces choses qu'on exige d'un juif dans la vie, quand il entre dans de tels états, appelés descentes, alors il commence même à mépriser cela, au point que toutes les choses lui semblent sans valeur et sans goût, oui. Et alors, il y a une place pour le choix. C'est-à-dire que l'inférieur doit dire que toute cette dissimulation qu'il ressent vient du fait que le supérieur s'est restreint pour le bien de l'inférieur. Ça veut dire, qu'est-ce que le choix ? Arriver à un état où tu comprends que le Tzimtzum, cet état confus, vide, est pour te donner un choix. Tu comprends? Et alors, il y a une place pour le choix. C'est-à-dire que l'inférieur doit dire, ça veut dire arriver à une telle compréhension, parce que pas que tu le dises avec la bouche, ça ne vaut rien. Il doit y avoir là une détermination de l'état à l'intérieur, dans le cœur et dans le cerveau, que toute cette dissimulation qu'il ressent vient du fait que le supérieur s'est restreint exprès pour ton bien. Pour le bien de l'inférieur, et cela s'appelle Israël exilé, la Shrina avec eux. La Shrina, c'est le degré supérieur, comme tu le ressens maintenant. Elle se trouve en exil. Quel goût il goûte envers le supérieur, combien vaut le supérieur. Ainsi, il dit que le supérieur vaut. C'est-à-dire qu'il n'est pas... Il n'est pas coupable de ne pas sentir un goût de vitalité. Mais selon son avis, il n'y a vraiment aucune vitalité dans la spiritualité. Dans le supérieur, l'homme détermine toujours à partir de ce qu'il ressent, à partir de ce qu'il a. Et si, maintenant le choix, si l'homme se renforce, qu'est-ce que ça veut dire qu'il se renforce par ce qui est appelé que tu as, ce que tu as créé ici, ce que tu peux faire par ta force, fais-le, et cela, que ce sont toutes ces lois où je vais comme... Je vais étudier en groupe, je vais aider les amis, je vais m'impressionner d'eux, et tout cela, quelle est toute cette affaire? Quelle confusion? Il n'y a pas de voie claire, comme si, fais quelque chose. Alors, toutes sortes d'actions latérales que tu fais dans le groupe, Pourquoi dans le groupe nous l'avons appris? On peut encore le dire. Et si l'homme se renforce, c'est-à-dire que tu reçois des forces supplémentaires, et dit que le goût amer qu'il trouve dans ses aliments, ça veut dire dans le goût, dans le supérieur, n'est pas parce qu'il n'a pas les kélims appropriés qu'il puisse recevoir le flux, c'est-à-dire que ces kélims sont pour recevoir et non pour donner, et il souffre de ce que le supérieur a dû se dissimuler. Et à cause de cela, il a une place chez l'inférieur pour la mauvaise langue, que tu dises que le supérieur n'est pas correct, qu'il n'y a rien en lui non plus. Et ça, c'est la prina d'élévation de man. Alors, ça se transforme en demande. C'est-à-dire, par le fait que tu prennes un manque des autres autour de toi, parce que, par cela que tu étudies avec eux, par cela que tu reçois une lumière d'en haut, une illumination, oui. Alors, ton manque, où tu n'es pas satisfait de la vie. En bref, comme aujourd'hui, tu es assis, oui. Il se transforme en man, il se transforme en demande que l'inférieur élève. Tu ne sais pas comment tu élèves, mais ton rapport au supérieur est appelé élévation de man. Et par cela, que fait le supérieur? Il élève son achap et le sujet de l'élévation... Lis, s'il te plaît. Le sujet de l'élévation signifie que le supérieur peut montrer à l'inférieur l'éloge et le plaisir qu'il y a dans les kélim de Achap, que le supérieur peut révéler. Alors, par rapport à l'inférieur, il se trouve qu'il élève les Galgalta Veinaim de l'inférieur, par cela même que l'inférieur voit la grandeur du supérieur. Il se trouve que l'inférieur monte ensemble avec le Achap du supérieur. Les degrés sont construits de 10 sphérotes, vous savez, oui. Keter, Chorma, Bina, Zeranpin et Malchut. Nous en avons déjà parlé, oui. Keter, Chorma, Bina sont appelés Galgalta Veinaim, Zeranpin et Malchut, Achap. Ainsi est construit l'inférieur et le supérieur aussi est construit ainsi. Le supérieur descend son Achap, Zeranpin et Malchut dans l'inférieur, et il les rend comme vides, il n'y a rien. Que se passe-t-il alors? Si ici, dans le dessin, il n'y a pas de lumière, vide, que ressent l'inférieur? Cette vacuité. Galgalta Veinaim sont appelés Kelim. De dons, et Achap sont appelés Kelim de réception. Pourquoi le supérieur fait-il que son Achap soit vide? Pour que l'inférieur corrige ses Kelim de Galgalta Veinaim, où l'Achap du supérieur se trouve dans Galgalta Veinaim de l'inférieur. Qu'est-ce que c'est que les Kelim de dons? Les Kelim de dons, je ne veux rien. Si je ne veux rien, je ne verrai pas que l'inférieur est vide. Pour moi, ça veut dire que la vacuité de l'inférieur, c'est l'indication jusqu'à quel niveau, jusqu'où et comment je dois corriger mes Galgalta Veinaim. Car dans l'état initial, le premier état, mes Galgalta Veinaim sont corrompus. Corrompus. Oui. Et je dois les amener à être Chafet Resed, qui ne veulent rien, Kelim de don. Ils sont au degré où je ne veux rien en eux. Correction de Chafet Resed, correction du Massar. Alors la vacuité du supérieur ne sera pas ressentie par moi comme quelque chose de négatif. Ça veut dire, le supérieur sous cette forme, en montrant à l'inférieur qu'il est vide, nous donne une mesure de combien nous devons nous corriger, que nous devons ressentir dans cet état comme tu le ressens maintenant, au lieu de si tu avais, c'est-à-dire, qu'est-ce qu'il te manque maintenant? Maintenant, tu te sens mal, vacuité, il n'y a rien. C'est ce que l'arabe du supérieur influence. Maintenant, tu ne dois pas effacer cette sensation. ni effacer ton état. Maintenant, tu dois ajouter un effort. Pourquoi est-ce qu'il écrit tout ce que ta main a la force de faire, fais-le? Parce que maintenant, tu dois ajouter des kelim, des masachim, des forces, que même dans un état comme tu te ressens maintenant, où il n'y a rien dans le supérieur, soudain tu commenceras à ressentir qu'il n'y a tout en lui, que c'est la perfection, qu'il ne te manque rien. Pas parce qu'il ne manque rien comme si j'étais mort ou que cela m'était égal. Il ne me manque rien parce que le supérieur est bon, qu'il y a tout en lui et que tout le bien, rien ne manque. Alors, l'étape suivante, maintenant, c'est de t'équiper de forces qui corrigeront pour toi cet état jusqu'au degré de Rafet Reset du supérieur. Et si tu fais cela, que se passera-t-il ensuite? Et si l'homme se renforce et dit que le goût amer qu'il trouve dans ses aliments n'est que parce qu'il n'a pas les kelim appropriés pour recevoir le flux, c'est-à-dire que ces kelim sont pour recevoir et non pas pour donner, et il souffre de ce que le supérieur a dû se dissimuler, et à cause de cela, il a une place inférieure pour éviter la mauvaise langue. C'est la prina d'élévation de man que l'inférieur élève. Ça veut dire, tu travailles sur cela et tu reçois des forces, et par cela, le supérieur élève ton achap. Le sujet de l'élévation signifie que le supérieur peut montrer à l'inférieur l'éloge et le plaisir qu'il y a dans les kélim de achap, que le supérieur peut révéler. Alors, par rapport à l'inférieur, il se trouve qu'il élève le Galgata Veinim de l'inférieur, tu vois Galgata Veinim de l'inférieur, avec le Arabe du supérieur, par cela même que l'inférieur voit la grandeur du supérieur. Il se trouve que l'inférieur monte ensemble avec le Arabe du supérieur. C'est tout. Dans cet état, je ne peux pas recevoir de carburant de moi-même. Dis de toi-même, tu ne peux jamais recevoir de carburant. Qui es-tu? D'où le prendrais-tu? Tu te trouves dans un degré inférieur, tu peux monter à un degré plus supérieur, tu dois recevoir un ajout des désirs aussi, des massachim aussi, des corrections, oui. Quelle est la différence entre un petit et un grand? Il manque un peu de chair et il manque un peu d'intellect. C'est tout. Un petit enfant ne donne pas de force. Pourquoi? Il lui manque l'intellect. Il peut nuire dans la mesure où on lui ajoute de la force, on lui ajoute de l'intellect. Encore de la force, encore de l'intellect. Si quelque chose dépasse l'autre, ce n'est pas correct, n'est-ce pas? C'est la même chose ici. Tu as reçu maintenant un ajout de force négative, du supérieur, des désirs non corrigés par le fait qu'il s'est dissimulé. Maintenant, tu dois recevoir de lui aussi la lumière pour corriger ces kélim vides. Mais alors tu seras égal au supérieur. Mais si tu ne fais rien, disons que tu vas dormir jusqu'à ce que l'état s'améliore, il ne s'améliorera pas. Ça veut dire justement, dans ces états où tu te trouves ainsi, l'air est sorti. Alors, tu dois te tourner vers le groupe, vers l'étude, vers toutes les actions qui peuvent t'aider. Ça s'appelle les bonnes actions. Qu'est-ce que c'est? Des actions qui t'amènent au bien. Il n'y a pas d'autre choix. En toi-même, tu ne trouveras jamais ces forces-là. Si maintenant je suis dans une montée, alors on m'amène à la descente. On m'amène à la descente pour que j'avance, pour que je ne reste pas dans la montée. Car si je suis dans une montée, je ne peux pas avancer. Et quand je suis dans une descente, je n'ai pas les forces. Tu ne dois surtout pas demander des descentes, répond le Rav. Tu dois aspirer seulement au but. Et à quel état on doit t'amener, descente ou montée, ce n'est pas ton affaire. C'est selon la structure de ton âme que tu ne connais pas. Alors en fonction de cela, on te donne des états l'un après l'autre. Étudiant. Il en ressort que, dans tous les cas, je n'ai pas en moi de carburant propre. De toute façon, je le reçois de l'environnement. Alors, où intervient ici le sujet de l'olishma? Car moi, disons, je veux la spiritualité en moi. Où avons-nous lu le choix libre? Préra? Rofshit. Non, non, mais là-bas, il y a la fin de quelque chose en résumé déjà.
1: Ma'amar Achirut, 199.
0: Regarde, à la fin de 205, donc, Donc celui qui fait des efforts pendant les jours de sa vie et choisit chaque fois un meilleur environnement, celui-là est digne de louanges et de récompenses. Et ici aussi, non pas à cause de ses bonnes pensées et actions. Peu importe, ça veut dire... Il n'y a qu'un seul choix, comme nous en avons parlé. C'est de choisir chaque fois un bon environnement, ça veut dire des livres, des auteurs, et ça s'appelle... Étudie des groupes pour qu'ils t'influencent à chaque fois de bonnes pensées, qu'ils t'orientent vers le but, qu'ils te donnent du carburant. Tu n'as aucune autre option. Pourquoi ? Je l'ai déjà expliqué. Je ne vais pas encore l'expliquer. Parce que nous sommes là-bas dans l'état 1 et dans l'état 3, liés tous ensemble comme un seul homme dans un seul cœur, oui, dans une seule âme. Ensuite, l'âme se divise, Neshama, en 600 000 parties. Mais là-bas, nous sommes inclus ensemble. Tu peux recevoir l'ajout du désir, l'ajout de force, seulement d'en haut. Attire la lumière d'en haut. On te donne un conseil. Comment ? Seulement par la société. Pourquoi la société ? Qu'y a-t-il dans la société ? Si je suis un homme dans le monde, parce que là-bas, tu es lié ensemble avec encore quelques âmes, elles se trouvent près de toi. Tu peux d'ici, ici, au niveau de ce monde, recevoir les forces, le lien où tu te trouves avec elles ensemble. Et alors, par cela, tu attires d'elles, tu attires des désirs supplémentaires et des forces supplémentaires. Car là-bas, vous êtes ensemble. Ce sont des forces générales. Ça veut dire que tu as une occasion à travers eux, au moment où, dans ta vie privée, tu te trouves en chute, à travers eux, de recevoir la force supplémentaire. C'est pourquoi tout notre choix, regarde ce qu'il écrit. Il fait effort pendant tous les jours de sa vie, seulement dans la recherche d'un meilleur environnement. En cela, il réalise vraiment son libre choix. Tu n'as plus rien à faire dans la vie, c'est tout. Car à chaque fois, c'est vraiment fuir le siège des moqueurs et chercher vraiment où sont assis les sages. Oui. Étudiant. Comment puis-je recevoir de l'aide du groupe si mes relations avec le Créateur sont égales envers lui? C'est-à-dire, qu'est-ce que cela veut dire exactement que mes relations avec le Créateur, que m'est-il permis de révéler dans le groupe? Oh, tu poses déjà une question de technique. Que peut-on révéler? Comment se rapporte au groupe? C'est toute une Torah. Les Kabbalistes ont toujours étudié en groupe. Et nous avons... toute une Torah, vraiment, sur la façon dont nous devons nous comporter dans les groupes. La société sainte de Rabbi Shimon et chez le Hari, les élèves, le groupe de Ramchal, le Baal Shem Tov avec sa chambre, ses côtes, que nous avons beaucoup d'exemples de cela. Et tu as ici, ouvre la table des matières. Et tu verras la société comme facteur d'atteinte spirituelle. Page 111, tu as ici vraiment toute une partie. 60 pages qui parlent seulement de cela. Ce sont tous les articles qui te disent comment tu dois te comporter avec la société, comment tu dois aider la société, la construire sous une forme correcte, et ensuite recevoir dans l'état faible où tu te trouves, oui, comme il décrit maintenant son état, comment tu peux recevoir des forces et comment la société est obligée de te fournir des forces. Mais sans cela, il n'y a rien à faire. Pourquoi organisons-nous des groupes? Est-ce simplement pour qu'ils se soutiennent les uns les autres? Pour qu'il y ait un peu de joie? Non, pour que tu te sentes ainsi, que tu es entre les copains. Mais pas du tout. C'est une chose spirituelle. C'est complètement notre but. Complètement. C'est simplement un sujet spirituel. Seulement pour recevoir des forces pour l'avancement spirituel. Alors nous en parlerons. Bien. Nous continuerons la prochaine fois. Et nous passons à la prochaine partie du cours. Et avant ça, nous chantons une chanson ensemble.

0: On
1: va passer maintenant à l'étude entre amis par l'animation de la dizaine PT24. Chers amis, amis bien-aimés, dirigeons-nous tous en une seule intention pour le cours. Puissions-nous rapprocher nos cœurs envers les amis, puissions-nous avoir notre amour, notre cri, notre prière, pour que tout le monde puisse se connecter ensemble dans la gratitude et la joie, que le but de notre étude ne soit que d'atteindre la Kdusha et oui, les amis, on a étudié aujourd'hui une chose sublime, que le Créateur dépend de l'homme, de notre développement et de la correction de la créature. Et donc, ce partenariat, c'est comme le fils et la fille dans le travail. Et donc, aujourd'hui, maintenant, on veut s'approfondir dans ce sujet. Comment est-ce que nous, on peut, à travers la connexion entre nous, le lien entre nous, et à travers la demande pour le Créateur, pour qu'il nous, dans ce travail-là, comment est-ce qu'on peut avancer sur cette partie-là, sur la complétude de la correction de la création? Donc maintenant, on va lire un extrait des sources du puits du cours, où le rabbin nous explique qu'est-ce que c'est que cette naissance d'un homme, d'un fille et d'une fille dans le travail. Après que l'homme a mérité les kelim de don, l'homme est appelé qu'il a engendré un fils, c'est-à-dire un mâle, c'est-à-dire, comme je mentionnais, qu'il a atteint les kelim de don, ce qui s'appelle qu'il a mérité déjà l'aspect de la correction de la création, qui est l'aspect de chesed, c'est-à-dire travailler pour le Créateur avec des kelim de don, ce qui se prolonge d'en haut. De l'aspect de Zeranpin, d'où se prolongent les chassadim, car Zeranpin est appelé mal, celui qui donne les chassadim. Il s'ensuit que la préparation est appelée père, car la préparation de la chose est appelée cause, et l'effet est appelé engendrement. Et cela est appelé que l'homme a engendré un fils, c'est-à-dire qu'il a reçu maintenant le désir de donner, qui est l'aspect de la correction de la création, par lequel ils pourront recevoir le bien et le délice. Il s'ensuit qu'il a déjà un fils, appelé l'aspect de la correction de la création. Vient maintenant le temps où l'homme va s'efforcer et atteindre le but de la création, qui est son désir de faire du bien et de faire du bien à ces créatures, ce qui est considéré que l'abondance vient d'en haut vers le bas, c'est-à-dire que l'inférieur est le receveur, ce qui est appelé que maintenant est né l'aspect de fille, c'est-à-dire celle qui reçoit la lumière de la création, qui est l'aspect de femelle, qui reçoit du donneur, nukva, ce qui est appelé l'aspect de malchut, le dernier hey du nom de Havaya. L'atteinte des kelim de don, c'est la naissance, ça s'appelle le fils, et la préparation au travail, ça s'appelle le père. Et seulement dans cette correction, on peut former le cli digne à la réception du bien et du délice. Comment est-ce que, où se passe ce travail? Comment est-ce que ça se passe? Est-ce que on peut faire ce travail sans environnement, sans groupe? On va clarifier ça entre nous dans un atelier actif. Question pour l'atelier. Qu'est-ce que ça signifie que dans la dizaine, on engendre un fils et une fille dans le travail spirituel? Que signifie que dans la dizaine, on engendre un fils et une fille dans le travail spirituel? 6 minutes d'atelier. Est-ce qu'il est écrit ici que Le Fils, c'est la correction des kelim de don, qu'il a reçu maintenant les désirs, le désir de donner, et maintenant il peut recevoir le bien et le délice, ce qui s'appelle l'aspect de fille, qui est la lumière du but de la création, qui est déjà la correction depuis le point de vue de la réception. Qu'est-ce que ça veut dire que de faire naissance à de nouvelles qualités? Oui, la correction, on le fait dans le groupe, avec les livres, avec les... Et donc, dans toutes ces choses qu'on fait, toutes ces actions, on attire la lumière et là, on fait la correction. Oui, la correction finale, la lumière au final, c'est ce qui vient à partir de la demande de l'homme. Donc, il doit vraiment avoir une demande dans la direction du don, et là il peut commencer à construire des kélim de don. Et là, une fois qu'il a ses kélim de don, qu'est-ce qui s'appelle un fils ou mâle, de là il peut commencer à corriger le kli de réception, ce qui s'appelle la fille. Et donc seulement s'il accomplit les deux, il s'en suit qu'il réalise le but de la création. Oui, le Rav a dit dans le cours qu'il n'y a à l'homme aucune action à l'homme sauf une seule action.
0: Ça
1: vient grâce à l'ami, grâce au centre de la dizaine, grâce au centre de du lien entre nous. Dans la dizaine, on a des kelim de don et des kelim de réception. Et en fait, de haut en bas, on demande les kelim de don d'abord dans le but de donner, ce qui s'appelle mal. Et après, une fois qu'on a réussi à atteindre le massar, les kelim de don, on purifie les kelim de réception dans le but de donner. Il y a des degrés, en fait, ici. Oui, et aussi, selon les paroles du Rav, tout est dans la dissimulation, tous les degrés spirituels sont tous dans le don et sont tous dans la dissimulation.
2: Donc,
1: en fait, tu ressens quelque chose de pas bien au début. Et donc, tu viens en groupe, tu fais toutes sortes d'actions, petites et grandes. Et là, comme ça, tu t'avances comme ça dans la dissimulation. Alors, qu'est-ce que ça veut dire que dans la dizaine, on fait naître un fils et une fille dans le travail spirituel? C'est probablement qu'on doit se connecter dans cette mesure où on a un seul pli, un clé de don commun, et on corrige là-bas plus ces degrés de séparation entre nous, jusqu'à une telle mesure où on arrive à une telle... On arrive à une telle séparation où, comme il écrit à la fin de l'article, que plus rien ne lui importe s'il travaille dans l'aspect de poussière, qu'il n'y a rien qui change, parce que dans tous les cas, il est entièrement dans le but de donner, donc il ne mesure pas combien de dons il a dans le travail. Et donc, il croit que le Créateur peut, en effet, du contentement à partir de notre travail de contentement, et il est content avec la qualité du Créateur et pas notre propre qualité. Oui, et le travail, il n'est pas facile ni simple, c'est contre notre nature. Et on a un seul choix ici, c'est choisir dans le groupe, choisir dans l'environnement et recevoir dès le carburant. Oui, dans tous les cas, le Baal HaSulam explique que tout le lien entre l'individu et l'unique à la société, c'est deux mitzvot en fait, de don et de réception. Alors, dans tous les cas, tout le lien avec la lizaine, avec l'environnement, c'est toujours dans le don et la réception. Donc, on veut ici faire naître tous ces rapports-là pour que vraiment on puisse avancer dans l'équilibre de don. Et on essaie de faire comme ça de telles actions. Et de là, vraiment, on arrive à la nécessité. La nécessité qu'ils puissent éveiller en nous la prière commune, puisqu'on comprend où est-ce qu'on doit être et où est-ce qu'on est. Et là, en fait, on fait naître de la lumière, on éveille la lumière pour faire toutes les choses qu'on a besoin de faire. Oui, justement. Le Rav a dit qu'alors tu n'as aucun choix, mais seulement avec la l'étude.
2: Oui.
1: Le processus de la correction, c'est pas facile. Le Rav nous enseigne que quand on se trouve devant le degré prochain, on peut pas tout comprendre. On n'a pas du tout d'intellect pour comprendre le prochain degré. Et donc, on se demande comment est-ce qu'on peut quand même avancer dans la correction. Et donc, on va maintenant rentrer dans un clip du Rav où il nous explique ce processus du travail, même si on a le manque de la connaissance, même la connaissance, manque de compréhension du prochain degré. Donc, on va rentrer dans le clip numéro 1. Oui. Dans le travail. Dans la droite et la gauche, bien et mal, je peux voir ça seulement après coup. Et en fait, ça ne change rien pour moi, parce qu'avant d'entrer dans l'état, je ne peux pas savoir ce qui sera. À chaque fois, je dois tenir ces trois choses, la même pensée, et peu importe l'état dans le travail. C'est seulement après coup que je peux regarder ce qui est bien et ce qui est mal. C'est juste ? Oui. Alors, comment est-ce que je fais ça dans l'état de la préparation ? Comment est-ce que j'unis ces trois choses ? Je lui remets mon désir, je prends la pensée vers lui, et je ressens maintenant le lien entre lui et moi. Et qu'est-ce que j'en fais maintenant ? Pour que, je ne sais pas, voilà, avoir un certain délit. C'est-à-dire que j'ai besoin de quelque chose comme ça, j'ai besoin de... Tu n'as besoin de rien du tout. Si tu dis qu'est-ce que j'ai besoin, tu corromps déjà le processus. Oui, est-ce que tu comprends ce que tu as besoin ? Donc, c'est pour ça qu'il y a une chose très simple. Il y a une seule force qui peut nous aider. C'est la lumière qui ramène vers le bien. Si tu penses que tu as l'intellect et la connaissance d'avance, comment aller d'un état à l'autre, alors c'est clair à chacun qu'il n'y a pas. Simplement, comme maintenant je t'explique et c'est la première fois que tu entends, alors tu entendras pour la première fois à chaque fois sur un état où tu n'es pas encore entré. Oui? Parce que si tu n'as pas encore de cli nouveau, tu ne sais pas comment est-ce qu'il est construit, ni comment tu dois le corriger, ni comment tu dois le remplir avec de la lumière. Et c'est comme ça sur chaque degré. Atteindre du côté gauche un cli et du côté droit le corriger, et comme ça ensuite dans la ligne médiane. Voilà. C'est-à-dire que c'est tout le temps gauche, droite, milieu, gauche, droite, milieu. Et jamais tu peux savoir d'avance ce que tu dois faire. Parce que tu ne te trouves pas encore sur ce degré. C'est pour ça que ça s'appelle degré. Des marches. C'est parce que ce que tu n'as pas encore atteint, tu ne l'as pas.
3: Amis,
1: combien de fois est-ce qu'on a essayé de tout comprendre à travers l'intellect, de passer, de comprendre les états, qu'est-ce que c'est que le bien, qu'est-ce que c'est que le mal, qu'est-ce que c'est que la gauche et qu'est-ce que c'est que la droite. De l'extrait de maintenant, le Rav va nous expliquer dans l'explication que on ne peut pas du tout connaître tout d'avance. De l'intellect, on ne peut pas arriver à l'étape supérieure à venir. Parce que tout seul, ça ne marche pas. Mais justement, quand on arrive à ce point, la compréhension qu'on ne peut pas avancer dans l'intellect, nous, alors, justement, dans ce point-là, commence le véritable travail. Donc, les amis, connectons-nous tous ensemble, parce que seulement à partir de notre connexion, on peut vraiment faire quelque chose. Alors, embrassons les cœurs des amis, et à partir de la connexion, on va répondre à la prochaine question. À partir de la connexion, pas à partir de l'intellect. Donc, question pour l'atelier, quelle est la bonne manière, quel est le bon chemin pour passer d'un état à un autre état sur le chemin spirituel dans la dizaine. Encore une fois, quelle est la bonne manière de passer d'un état à un autre sur le chemin spirituel dans la dizaine? 6 minutes.
2: כן, בהקשר הזה רב באמת פירט את העניין של תורת הנסתר, שזה נסתר מאיתנו, ולכן אנחנו באמת לא יודעים מה המדרגה הבאה. זה שכל עליון.
1: זה דיסימולי, donc on ne sait pas c'est quoi notre prochain degré, l'intellect du supérieur, on ne peut pas atteindre l'intellect supérieur. Donc ce qu'on veut faire, c'est simplement nous mettre dans une société, dans l'influence de la lumière, l'influence du Créateur. Et cette société, à partir de ce comportement, à partir de l'amour, elle va diriger à être grand et à atteindre l'intellect supérieur. Comme un enfant, il ne sait pas ce qui se passe, qu'est-ce qui sera dans cinq ans, mais à partir comme ça, à partir du besoin, il est dans l'école, il lit des livres, etc. Et c'est comme ça qu'il grandit. Donc c'est comme ça qu'on est dans la société, nous aussi. Oui, et notre intellect, il ne peut pas nous aider dans ces choses-là. Il faut le perdre petit à petit, tous ces sentiments, parce qu'on est devant un degré supérieur. Et la chose principale, c'est comme Michael nous a rappelé, c'est de choisir dans la vie, dans le groupe, les amis, et faire des actions où la pluie vient. C'est-à-dire où la lumière qui meurt le bien vient. Donc, c'est toutes sortes de petites actions comme ça pour le groupe, autant que possible. Et comme le... Comme l'ami vient d'expliquer très bien que le but de toute notre vie, c'est d'à partir de la connexion tout clarifier et pas chacun en soi-même, c'est justement ça la direction, que c'est ça qu'on veut clarifier, que toute notre étude, toute action qu'on fait, c'est pour qu'il y ait d'elle et pour qu'il y ait d'elle une utilité maximale. On doit un peu autant que possible. Oui, le chemin correct, c'est tout ce que tu penses qui est correct à faire aujourd'hui, fais-le et n'attends pas pour demain. Et le plus important, c'est de demander à la lumière. Tout le temps, on entend et on parle de ça. La lumière qui nous éveille, qui nous corrige. Et donc, on a besoin à chaque fois, dans chaque action et réaction, se rappeler notre but. Et pour atteindre le but, c'est possible seulement à travers la lumière et cette demande. C'est comme si l'homme doit arriver à une certaine demande comme ça, qu'il y a seulement la lumière qui peut. Cette action-là aussi, elle ne peut pas être comme ça de manière automatique. Mais plutôt l'homme, il doit arriver à un certain besoin. Que c'est ça la force qui peut vraiment agir et corriger et nous avancer comme groupe. C'est, faut demander ça comme groupe et ressentir ce besoin-là ensemble. Oui, et aussi on doit se rappeler que tous les états, ce sont des états complets, parfaits. Le Créateur nous donne justement l'état dans lequel on doit maintenant avoir dans la dizaine, même avant le congrès. Oui, et le Rav l'a expliqué d'une manière très simple avec le harap des supérieurs, comment est-ce qu'il se réveille dans le Gelgat Einaim inférieur, et comment est-ce que l'harap des supérieurs donne à l'homme le ressenti du manque nécessaire, du vide nécessaire, et qu'à partir de ce vide, on commence à chercher ce remplissage à partir de l'inférieur, où est-ce qu'il peut retrouver vers le supérieur. Et notre supérieur, c'est vraiment la dizaine, et c'est le Créateur, et c'est la société, et on doit se rappeler que tous les moments, ils sont vides et on peut les recevoir seulement dans notre connexion et dans notre groupe et dans notre société. Oui, je pense que je vais dire tout ce que tout le monde a dit. Et je pense que on doit commencer à penser à ça pour la troisième nuit de du congrès de manière pratique. C'est quoi le chemin correct pour avancer d'état en état dans la dizaine. Hier, j'étais très impressionné par l'explication du Rav, où c'est comme s'il y a un saut entre un état et un état dans la spiritualité. C'est pour ça que l'intellect ici, il ne peut pas non plus travailler, parce que ici, les états, ils sont pas continus. Et donc, il s'ensuit que c'est pas logique ce qu'on demande de l'homme, ce qui est demandé de chacun de faire. Et donc, il y a une action comme ça de la lumière supérieure sur l'homme. On est tous un seul homme, on est tous des humains et des créatures de ressenti. On a déjà compris que dans l'intellect, il y a rien qui nous ressort. C'est pas possible d'atteindre quoi que ce soit à travers notre logique qui est entièrement égoïste. Donc qu'est-ce qui nous reste? Le ressenti. Comment travailler avec le ressenti? Comment est-ce qu'on peut travailler avec ce ressenti? Beaucoup de fois, j'ai entendu des amis qui ont parlé de comment est-ce que je peux faire passer le ressenti, comment est-ce que je peux dire qu'est-ce que je ressens, donc quel ressenti est-ce qu'on recherche, quel ressenti est-ce qu'on doit, sur quoi est-ce qu'on doit travailler. Donc le Rav nous enseigne qu'on a besoin de travailler seulement sur le désir pour le but, aspirer à ça comme on nous enseigne les kabbalistes. Clip numéro 2, si on... T'as rien? Comment, malgré tout, est-ce qu'on s'avance alors? Alors on a une solution très simple. La lumière, comme on l'apprend dans les quatre prinotes de lumière directe, a créé le kli et a donné au kli toutes les qualités. Et ensuite, elle transforme le kli du bien en mal et du mal au bien et en fait ce qu'elle veut. Et en fait, de cette même lumière, j'en ai besoin pour continuer à travailler sur moi plus tard. Il n'y a aucune autre solution. C'est pour ça que... Ouvrez à la page 198. On revient tout le temps à ça. Oui.
3: Point 155.
1: Et selon cela, il faut demander si c'est ainsi, pourquoi les kabbalistes sont-ils obligés, chaque homme, à étudier la sagesse de la Kabbale. Cependant, il y a ici une grande chose et il convient de la publier, car il y a une sgoula merveilleuse sans valeur comparable pour ceux qui s'occupent de la sagesse de la Kabbale, et bien qu'ils ne comprennent pas ce qu'ils étudient. On n'exige pas de comprendre, mais seulement de vouloir, d'aspirer. C'est-à-dire que si tu as une inspiration, c'est très bien. Si t'as pas d'aspiration, s'il n'y a pas d'aspiration, il n'y a rien à faire. Oui. Mais depuis le désir fort de comprendre ce qu'ils étudient, ils éveillent sur eux les lumières environnantes de leur âme. Chers amis, chers Kli Olami, dans l'introduction au Talmud des Sirot, il y a le point 155. Et on dirait probablement que c'est la fondation la plus importante dans la sagesse de la Kabbale. Du fait que les Kabbalistes, dans leur génération, ont atteint et ont fait l'expérience de la divinité et nous ont fait descendre tout ce qu'ils ont atteint. Et donc, on ne peut pas comprendre plus que ce qu'ils ont écrit. Et c'est pour ça que dans cette méthode sublime, il y a une force qui simplement nous attend et nous nous attend et que c'est l'aspiration, le désir et admirer ce que nous avons écrit les kabbalistes. Et donc, on vous a donné une grande, un grand cadeau du fait qu'on a maintenant des un Kli Olami avec des amis qui sont simplement des héros vivants pour qui travaillent jour et nuit simplement pour réaliser le but le plus important pour tout le monde. Pour tout le monde. Et le monde entier, c'est notre âme et l'âme que le monde, que l'âme que le Créateur a créé. C'est pour ça qu'on fait tous ce travail et on est sur le bon chemin. Ensemble, on veut faire ça. On va ramener l'aspiration. Chacun son point à lui pour le centre, et grâce à l'aide du Créateur, on va réaliser ça. Seulement ensemble. Dans ce point 155, mes bons amis m'ont demandé à préparer le point 155 et je leur ai dit que c'est juste pas possible. J'aurais dit c'est pas possible. Ils m'ont dit, essaye comme ça. Donc, je me suis tourné vers le Créateur. J'ai demandé de l'aide. Et ça, c'est ce que le Créateur m'a donné. Et j'espère que vous allez aimer. Et sinon, alors, entre les différentes notes, on va se rediriger pour la chose la plus importante. Donc, et selon cela, il faut demander, si c'est ainsi, pourquoi les kabbalistes ont-ils obligé chaque homme à étudier la sagesse de la kabbale? Cependant, il y a là une grande chose et il convient de la publier.

Chers amis, chers amis, eux, avant qu'on finisse, on va vous lire ensemble des psaumes, chapitre 150. Alléluia! Louez l'Éternel dans sa kdoucha. Louez-le dans le firmament de sa puissance. Louez-le dans ses, pour ses puissances. Louez-le selon l'abondance de sa grandeur. Louez-le au son du chauffard. Louez-le avec le luth et la harpe. Louez-le avec le tof et la danse. Louez-le avec les instruments à cordes et le chalumeau. Louez-le avec les cymbales sonores. Louez-le avec les cymbales retentissantes. Que toute âme loue l'Éternel. Alléluia. Amen et Amen. L'Echaim Nebaruch. Merci beaucoup à la dizaine PT24. On va passer à la prochaine partie du cours.

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1: On va étudier du cours du Rabash, on va lire du Talmud des Sphirot, volume 5, volume 2, partie 5, Optimi, point 47. Avant ça, on va lire du Talmud des Sphirot, volume 2, partie 5, le point 47, parole d'Ari. Point 47. Et toi, et désormais, la prima bête est simple, car à présent est revenu à être Mati dans Keter, et alors le Mati dans Chorma et Bina et Chesed. Et Mati dans Gvura, et le Mati dans Tiferet, et Mati dans Netzach, et le Mati dans Hod, et Mati dans Yesod, et le Mati dans Malchut. Et ensuite, ils reviennent comme...

0: Début. On rentre dans le cours avec le Ravash. Prinamet, qui se trouve dans le Keter, qui s'est connecté avec trois de Tlapshut, et d'elle est sorti au niveau de lumière pour le Klit Rochma. Et donc, par la participation de Prinabet, les Tlapshut, qui est resté dans le Kli, dans le Klit Rochma, doucement, elle aide le niveau qui est sorti sur deux de la Viut dans le Kli de Keter, de Sag, pour l'aider à ne pas être considéré comme une prina, comme un aspect de vague, du fait qu'il y a dans Prinabet de Keter, il y a une inclusion de trois des Tlapshut. Ce qui n'est pas le cas dans Bina de Ab, où vient un Zivug
1: de Beish,
0: un Zivug de Be, un Zivug de deux, de deux prénotes, de zone, de Prinabet, de Onehi, de Gimel, de trois. Il faut commencer page première colonne au passage qui commence et les zones du Klit Bina. Première colonne et les zones du Klit Bina. Jusqu'ici, on a appris dans le partsouf de Sag qu'il y avait un Réchimo dans le Klit Keter 2, 3, 2. Les 3-2 ont fait un zivouk sur le niveau de la lumière qui est sortie pour le Klit Rochma. Et alors, et ensuite, le 2 du Klit Rochma s'est aussi purifié et est resté Aleph. Et donc, le niveau sorti et surpris à Aleph est aussi resté dans le Klit Rochma. Et il dit que dans le 3 qui est le clip keter qui est appelé masculin, qui est appelé zahar, mâle, c'est le niveau de l'aspect de mâle qui est sorti vers le clip rochma. Et deux de avios, c'est une partie du niveau de la prina, de l'aspect de femelle, nukva, qui est descendu vers le clip rochma. Et donc il dit, bien que nous ayons appris dans le partouf ab, qu'il y a un zivug dans le klit rochma sur un niveau de 2 pour Bina, appelé engendrement, vak et non gar. Ici, ça s'appelle qu'on reste dans gar. Premièrement, parce que ici vient de, ça vient du 3 le Hitlapshut. Là, il y avait que 2 des Hitlapshut. Et aussi la Prinabet de Aviut, l'aspect 2 de Aviut, qui est descendu vers le bas, puisque dans le Klit Rochma est resté le Rishimo qui est de 2 Hitlapshut, qui était dans le partouf Ab, ça l'aide à maintenir le Rishimo, à maintenir le Prinabet pour qu'elle soit une Prina de Gar. Cette réponse qu'il donne, qu'un Rishimo présent dans le titre Rochma, un Rishimo de Bina, aide un peu. Alors pourquoi ça n'aide pas de la même manière dans le clé de Bina qu'il y a, qui est resté dans Partsouf, dans le Partsouf Ab, qu'est-ce qui est resté dans du Partsouf de Gagelta? Mais plutôt, si je dis que là, Bet était incluse dans le 2, était inclus dans le 3, il se trouve que c'est la réponse, pas plus. Là, c'est la même chose, mais y a-t-il une différence si 2 était inclus dans le 3? C'est ça la raison. Donc, je répète encore une fois, page 342, la ligne commence et ce qu'on appelle du nom de vague de Hurma, qui, 3 de Hitlapshut, c'est à cause des Huraim, de la lumière de Hurma, qui est dans le roche, domine sur lui, pour ne donner que vague, et seulement des Chassidim. Et donc, son engendrement, qui se trouve dans le partouf, qui se trouve dans le clit Rochma, est aussi considéré comme Bak, comme lui. Pourquoi? Parce qu'il vient dans le clit Rochma, qui n'a aucun Horaim, et lui, il a besoin de Rochma, et Rochma n'éclaire pas, donc ça s'appelle Bak. C'est comme ça qu'il faut expliquer. Parce que, donc, qu'est-ce qu'il dit ici? Que puisque vient dans le Klit Rochma qui n'a aucun Horaim, qu'est-ce que ça veut dire? Il dit, et donc son engendrement est aussi considéré comme Vak, comme lui. Pourquoi? Parce qu'il vient dans le Klit Rochma qui n'a aucun Horaim, il a besoin de Rochma et il ne l'a pas. C'est comme on a appris là-bas, dans Ab, que le Rav dit, quand il y avait Matino Chochma, alors Chochma donne une illumination seule à Bina. Et encore, elle donne les 7 lumières. Elle explique. Qu'est-ce que ça veut dire seule? Qu'elle s'est purifiée de 3 de Hitlapshut à 2 de Hitlapshut. Et qu'un seul zivouk s'est fait sur 2 sur 2 sur 2 de sur 2 de 2. Et le niveau, le deuxième niveau a été donné à Bina. Seulement quoi? Le zivouk qui se fait dans le supérieur et donne à l'inférieur s'appelle Vak du niveau, et alors Bina a reçu Vak du niveau et a appelé Vak du Zahar, Vak du mal. Et donc, qu'est-ce que c'est que Zahar? C'est pas Itlapshut, il y a là Aviut, seulement il s'appelle masculin, Zahar, d'après la lumière. Qu'il y a aussi une Nukva là-bas. Quel est le nom de Nukva, femelle? C'est Prina de Gar. C'est l'aspect de Gar. Et c'est quoi l'aspect de Gar? C'est le Gar de Prinabet. Pourquoi est-ce que c'est appelé Nukva? Parce que ce n'est qu'Areshimo. Donc il note le niveau 2, puisque c'est Gar. Et alors que le masculin, alors que le Zahar de Vak, il y a quoi? Il y a ici un avantage dans celui-ci et pas dans celui-là, et dans celui-là et pas dans celui-ci. Et donc, il s'appelle Zahar d'après la lumière, mais c'est un aspect de Vak parce qu'il vient comme un enchantement supérieur. Le deuxième régime, je le considère comme Prina de Gar. C'est pas appelé Nukva, il n'y a pas de lumière, comme il y en a chez Zahar. Et ensuite, on a appris que le Klik Trochma s'est purifié de 2 à 1. Il a donné 1 et appelé 7 fils au Klik Bina. Maintenant, on va passer à chez nous, au Partouf de Sag. Dans le Partouf de Sag, il y avait dans le Klik Keter 3-2. Et ici, je ne peux pas dire que 3 s'est purifié, comme dans le Partouf Ab, ou dans le Klik Trochma, Gimel, le 3 s'est purifié et est devenu 2. Il a 2-2. Pourquoi est-ce que je ne peux pas dire ça? Parce qu'il dit là-bas que même dans le niveau 4 qui se présente dans l'objet de Keter de Ab ne peut pas se purifier avant que le niveau 3 se purifie. Pourquoi? Parce qu'il n'y a pas d'aspect de Prina Dalet, de Aviut, dans tout le niveau. Parce que toute la Aviut qu'il y a dans Dalet se prolonge de Gimel et donc 4 de Itlapshut ne peut pas se purifier avant que 3 de Aviut se purifie. D'après cette raison, on peut dire, on doit dire dans le Partouf de Sag que puisque c'est 3 de Itlapshut et qu'il n'y a pas 3 de Aviut dans tout le degré, alors 3 de Itlapshut ne peut pas non plus se purifier jusqu'à ce que 2 de Aviut du Kli de Keter se purifie. Par conséquent, quand on dit qu'un Zivou qui s'est fait dans le Kli de Keter sur le niveau Bet, sur le deuxième niveau, il y a ici un niveau 3-2. Exactement comme dans le Kli de Keter. Ce niveau est passé au Kli de Chochma. Et en lui aussi, on distingue un Zahar qui vient de Vak, de 3 de Itlapshut, et 2 qui vient de 2 de Aviut. Bien que je doive dire qu'ils sont une Prina de Vak, malgré tout, je dis ici, qu'est-ce que je dis? C'est difficile pour moi. Okay. Qu'est-ce qu'il... Il veut dire qu'il y a gare alors que ce soit gare. Ou bien la question, c'est si là, je dis Vak de Zahar, 2 de Aviut pour la Nekeva, qu'ici ce soit encore moins que ça. Ça, on le verra après. L'étudiant pose une question. Le 2 de Nekeva, c'est quoi? Vak ou gare? Le rabâche. Il dit rien. Comment ça sera le Partouf Ab alors? Le Vak, c'est écrit clairement, Vak. Sur le niveau qui sort, ça s'appelle Vak. Et ici, il ne se clarifie pas comme Vak. Mak du Zahar, Mak de Nekeva. Là-bas, Vak de Zahar, l'inclusion générale du niveau de la lumière s'appelle Vak de Zahar. La lumière appelée Zahar est un aspect de vague parce qu'elle vient comme engendrement des générateurs. Ce qui n'est pas le cas ici, je dis que ça s'appelle vague parce que chez nous aussi, ça s'appelle vague. Seulement que le 2, comme 2, ça s'appelle 2, comme bête, ça s'appelle 2, il ne dit pas simplement gar et vak. Ici aussi, il doit dire qu'il parle simplement de bina et aussi d'un aspect de gar, comme ce sera dans le critère. Donc, il dit que ça lui a servi à rester au niveau de geder, de gar, qu'elle reste et qu'elle ne soit pas un engendrement, disons comme ça. Qu'elle ne soit pas un engendrement. Pourquoi? C'est très difficile pour moi. Pourquoi est-ce que je dis pas que 2 de Itlapshut aide dans le parsouf Ab, que le Klit Bina, pour qu'elle reste dans l'engendrement. Pourquoi je dis là, pourquoi est-ce que là je dis qu'il y a un vac? Là, il y avait un Zivou sur de Aviyut, comme ici, sur de Aviyut. Donc, je dis que le niveau s'appelle Vak. Pourquoi est-ce que je ne dis pas que le 2 de Itabjout, qui est resté en elle, qui est un aspect de gare, l'aide à rester dans un aspect de Bina, et qu'elle ne s'appelle pas un aspect de Vak? Je voulais répondre. Parce que, du fait que ici, 2 de Aviyut à 3 de Itlepshut. Si c'est comme ça, ne dis pas que ça aide, parce que si ça aide, pourquoi est-ce que c'est sorti là-bas? Donc, en effet, dis dans ça que puisqu'il y a 3, 2, donc ça aide ce deuxième niveau. Ça, c'est si c'est une réponse ici. Mais tu peux dire que c'est comme un point secondaire, tu vois. Ça n'aide pas. Justement, il y a quoi ici? Ce qui aide, c'est seulement par la force de 3-2. C'est ça, il répondra pas. Il répond pas. Chers amis, quelques points. Donc, demain, on commence une nouvelle étape dans notre étude. On commence à étudier la préface à la sagesse de la Kabbale. Je vous rappelle que on a fait un formulaire qu'on a passé à tout le Kulami, et il se trouve que la majorité des amis préfèrent plus à étudier dans des cours du Rav. Donc, à partir de la semaine prochaine, on va commencer un nouvel item. L'étude de la sagesse de la préface de la sagesse de Kabbale que le Rav a fait passer à Rennes en 2001. Et ce sera aussi avec des animateurs, en discours en direct, avec des questions et réponses. Et évidemment, une longue partie sur ses cours. En fait, il donne plus un cours sur son livre de atteindre les mondes supérieurs. Et donc sur ça, sur la base de la prophétie de l'accès de la Kabbale. Mais donc évidemment, on ne va pas renoncer au rabbin, on va rester avec lui de temps en temps. Et donc, avec le rabâche, on va passer à la partie 6. Et maintenant, pour le congrès des dizaines, qui vient à la fin de la semaine, sur le site du congrès, Convention pour l'Angélique Pomboine, il y a vraiment tout. En plus de l'emploi du temps que vous pouvez trouver sur le site, et les champs, et le matériel d'étude, et tout, on a aussi du matériel sur la préparation des CO2 et l'importance du tige, et aussi 50 nouveaux clips qu'on a trouvés dans les dernières années. Donc, en plus de ça, le sommet, c'est qu'on a trouvé line-up, on voyait les dizaines, pour les dizaines qui n'ont pas encore eu le temps de finir leur line-up, d'avoir des line-up de Seouda et toutes sortes de line-up comme ça. Aussi, vous pouvez trouver des guides pour les line-up. C'est-à-dire que c'est un line-up tout vide, comme ça, la base, et vous pouvez le remplir. Si vous avez besoin de cette aide, alors tout se trouve dans le site. La dernière chose qui est la plus importante, c'est que pendant le congrès, on veut garder l'unité de ce congrès. Que chaque dizaine se trouve dans son travail, unique pendant ce congrès. C'est pour ça que ce congrès-là, on ne va pas se connecter entre dizaines, ni faire d'action avec d'autres dizaines, pas de Seouda commune, pas de Yeshivat Haverim commune. Ce n'est pas à partir de la séparation, la distance. Mais le but ici, c'est vraiment de préciser notre travail dans chaque dizaine. C'est ça le cœur du congrès. Le cœur des dizaines, c'est ça son unicité. Voilà. Donc, que tout puisse réussir, que le Créateur puisse nous aider. Et on finit en chanson.

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1: Chers amis, dans la première partie du cours, nous étudierons un cours avec le Rav du 31 mai 2002 sur la base de l'article du Rabash. Que signifie que l'homme doit engendrer un fils et une fille dans le travail? C'est du deuxième volume des écrits du Rabash. Nous avons 23 minutes pour le lire en dizaine.
0: הנה הזוהר הקדוש אומר, וזה לשונו, ומשום זה ברא אותו זכר ונקבה.
1: Rabash volume 2, que signifie que l'homme doit engendrer un fils et une fille dans le travail. 32 minutes. Voici que le Saint Zohar dit, et voici ses mots, et du fait de cela, il l'a créé mâle et femelle, afin qu'il soit complet à l'image de celui d'en haut. Et il sortira de lui et de sa femme un fils et une fille. Alors il est un homme complet à l'image de celui d'en haut. Et il complète en bas à l'image du non-saint supérieur. Car Yud-Hei est le sens de père et mère, et Rav-Hei est le sens de fils et fille. Et alors, le non-saint supérieur est appelé sur lui. Et un homme qui ne veut pas compléter le non-saint en bas, c'est-à-dire engendrer un fils et une fille, il aurait mieux valu pour lui qu'il ne soit pas né, car il n'a aucune part du tout dans le non-saint. Jusqu'ici, ces mots. Il faut comprendre ce que cela nous indique dans le travail, c'est-à-dire que s'il n'a pas de fils et de filles, il aurait mieux valu pour lui qu'il ne soit pas né. Il est connu que nous devons distinguer dans le monde deux choses. Un, le but de la création, qui est faire du bien à ses créatures, c'est-à-dire que les créatures reçoivent du bien et du délice, et pour cela, il a créé une nature dans les créatures, qu'elles aient un désir et un attrait pour recevoir plaisir et délice. Et si les créatures reçoivent de lui le bien et le délice, de cela, il y a contentement pour le Créateur, qu'elles accomplissent son désir et jouissent de lui. De la correction de la création, c'est-à-dire afin que les créatures ne ressentent pas l'aspect de honte lors de la réception des délices. C'est pourquoi les créatures doivent recevoir les délices seulement du fait de faire plaisir au Créateur et non pour leur propre profit. Cela veut dire que ce qu'elles veulent jouir de la vie, c'est parce que le Créateur le veut et elles, de leur côté, sont prêtes à renoncer aux délices. Du fait qu'elles veulent être adhérentes au Créateur, ce qui s'appelle équivalence de forme. C'est pourquoi nous distinguons en nous deux sortes de kélim. Un, les kélim de don, et la lumière qui se propage en eux s'appelle lumière de chassadim, et cette lumière s'appelle lumière du mâle, le contrat de femelle. Du fait que le kli dans lequel la lumière se revêt est un kli de don, et le mâle s'appelle donneur. Et la lumière qui se revêt dans les kélim de réception s'appelle lumière de chorma, ou lumière de la vie. Et le kli de réception de la lumière de chorma s'appelle l'aspect de femelle, c'est-à-dire aspect de receveuse, ce qui signifie que cette lumière s'appelle lumière du but de la création, qui est faire du bien à ses créatures. C'est-à-dire que le Créateur est le donneur et veut que les inférieurs reçoivent. C'est pourquoi le clé de réception s'appelle femelle, qui reçoit du Créateur. Et le Créateur est le donneur. Tandis que dans les kélim de don, c'est l'inverse. L'inférieur donne au supérieur. C'est pourquoi l'inférieur de ce fait s'appelle aspect de mal, du fait qu'il est le donneur et le supérieur est le receveur, comme on dit nos sages, Zohar, Vayikra. Israël nourrit leur père qui est aux cieux. Et selon ce qui a été dit, il en ressort que l'ordre du travail est le suivant. Puisque l'homme a été créé avec une nature de désir de recevoir pour son propre intérêt, c'est pourquoi le début du travail de l'homme est que l'homme doit s'efforcer d'atteindre un état où tout ce qu'il fait, tout, soit pour l'intérêt du Créateur. Et ici, l'homme commence à travailler et à faire tout ce qui est en son pouvoir. C'est-à-dire qu'il accomplit la Torah et les mitzvot afin d'atteindre par cela l'aspect de la reconnaissance du mal. C'est-à-dire que la Torah et les mitzvot qu'il accomplit, il veut pour elle une récompense. Il a récompensé qu'il aura la reconnaissance du mal. C'est-à-dire qu'il saura dans le ressenti et dans la connaissance que le désir de recevoir pour soi-même est une chose mauvaise et nuisible à sa vie. C'est-à-dire qu'il ne peut mériter la vie spirituelle à cause de cela. Et c'est là sa récompense. Cela s'appelle reconnaissance du mal. Maintenant, il reconnaît que le désir de recevoir pour soi-même est le nuisible et son ange de la mort. Pourquoi, si l'homme dit qu'il ne ressent pas encore que le désir de recevoir est l'ange de la mort, il doit savoir que cela provient du fait qu'il lui manque la lumière pour voir la vérité. Car dans l'obscurité, on ne voit pas, et la lumière s'appelle Torah. Comme il est écrit, et la Torah est lumière. C'est pourquoi il doit augmenter la Torah avec l'intention de recevoir la lumière de la Torah, qui lui éclairera pour voir la vérité, qui est celui qui est son ennemi et son ange de la mort, qui ne laisse pas vivre une vie véritable, qui est la vie spirituelle. Pourquoi, lorsque l'homme se trouve parfois dans des états appelés des jours où il n'y a pas de désir, c'est-à-dire qu'il n'a pas la force de faire quoi que ce soit, ni en pensée, ni en parole, ni en acte, et la raison en est que le Créateur a créé l'homme pour faire, comme il est écrit, que le Créateur a créé pour faire. C'est pourquoi au moment où l'homme voit qu'il n'a pas de progression dans le travail, alors il perd les outils de travail, c'est-à-dire qu'il lui manque du carburant. Et alors la question est, que doit faire l'homme lorsqu'il se trouve dans cet état? La réponse est que l'homme doit croire alors, au-dessus de la raison, que même cet état, c'est-à-dire l'état où il n'a aucun manque qui l'éveille, qui pourrait être comblé, et que maintenant il veut se contenter de l'état dans lequel il se trouve, cela vient du Créateur, qui lui a été envoyé intentionnellement. Et cela est du fait de l'avantage de la lumière à partir de l'obscurité. C'est-à-dire, au moment où l'homme voit qu'il se trouve dans un état de descente, et ensuite, lorsqu'il méritera de sortir de cet état, alors il saura apprécier l'importance de l'état de montée. C'est-à-dire qu'alors il pourra distinguer entre la lumière et l'obscurité. Et il aura la possibilité de donner gratitude au Créateur pour l'avoir rapproché de la spiritualité. Et alors, lorsqu'il apprécie l'importance de la chose, alors il aura la force de prolonger la lumière de la Torah. Car alors, le béni adhère au béni, c'est-à-dire selon la mesure où l'homme apprécie sa perfection, à quel point il est béni dans sa part, que le Créateur l'a rapproché, dans cette mesure, il peut prolonger la bénédiction, comme il est écrit, que le béni adhère au béni. C'est pourquoi si l'homme n'a pas d'obscurité, il n'a pas en main la force d'estimer la lumière, si bien que l'homme n'est pas autant dans la joie que ce qu'il pourrait recevoir de l'aspect de rapprochement vers le Créateur, s'il savait estimer l'état de l'ascension. Et c'est pourquoi, mesure pour mesure, et selon la mesure où il exprime sa gratitude et loue le Créateur pour le fait qu'il l'a rapproché de lui, et que l'homme se ressent lui-même, béni soit le Créateur, dans cette même mesure, il peut prolonger l'abondance d'en haut. Il s'ensuit qu'il apparaît que la mesure de l'abondance que l'homme peut prolonger est selon l'état où il se trouve dans l'aspect de béni, comme susmentionné. Et lorsque l'homme surmonte et demande de l'aide du Créateur, après qu'il est déjà parvenu à la décision qu'il a un nuisible dans le cœur appelé désir de recevoir, et qu'il n'a pas en main de sortir de celui-ci, c'est-à-dire après plusieurs ascensions et descentes qu'il a eues, et qu'en fin de compte, il voit qu'il est resté nu et dénué de tout, alors sa prière est du fond du cœur. C'est-à-dire qu'il voit que si le Créateur ne l'aide pas, il ne peut pas contre lui. Et bien que l'homme puisse dire qu'il croit au-dessus de la raison, que seul le Créateur l'aide, mais à l'intérieur de la raison, il n'a pas un tel ressenti. Du fait que l'homme sait que c'est lui-même qui a donné les forces et l'effort pour atteindre quelque chose dans la spiritualité. Ce qui n'est pas le cas au moment où l'homme, après tous les efforts, voit qu'il n'est pas capable de sortir de la domination du désir de recevoir pour soi-même. Alors, il voit, à l'intérieur de la raison, que seul le Créateur peut l'aider. Il s'ensuit ce qu'on dit nos sages de mémoire bénie. Le penchant de l'homme se renforce contre lui chaque jour. Et si le Créateur ne l'aide pas, il ne peut pas contre lui. Il n'a pas besoin de croire cela au-dessus de la raison, comme les simples serviteurs du Créateur qui accomplissent la Torah et les mitzvot, qui croient au-dessus de la raison que c'est ainsi que le Créateur les aide. Plutôt, chez ces gens qui veulent travailler dans le but de donner, chez eux, c'est à l'intérieur de la raison. À tel point qu'ils doivent croire au-dessus de la raison que le Créateur, oui, peut les aider à sortir de la domination du désir de recevoir.
0: Et
1: cela est comme il est écrit dans le Saint Zohar à propos des explorateurs qui ont dit que le propriétaire de la maison ne peut pas sauver ses ustensiles. Et à ce sujet, mon père et maître de mémoire béni a dit que l'explication est que les explorateurs qui ont parlé en mal sur la terre d'Israël, l'intention et sur la terre, qui est appelée l'aspect de Malchut, que les explorateurs ont dit que même le Créateur ne peut pas aider à sauver ses ustensiles, c'est-à-dire les kelim de Kdusha, c'est-à-dire les kelim de don. Il s'ensuit que tous savaient que ce n'est pas dans la main de l'homme de sortir de la domination de la réception pour soi-même, mais qu'il faut croire que le Créateur, oui, peut aider. Et alors viennent à l'homme les doutes, que si cela est vrai, que le Créateur peut effectivement aider en cela, or, il dit que déjà plusieurs fois il a demandé au Créateur de l'aider, de lui donner le désir de donner et de mériter l'amour du Créateur. Et il ne reçoit aucune réponse à ses prières. Si c'est ainsi, Il lui est alors difficile de croire que le Créateur l'aidera, effectivement. Et de ce fait, après tous les efforts qu'il a traversés, et qu'il ne fuit pas le combat, et qu'il mérite d'atteindre le désir de donner, alors il voit dans la raison que si le Créateur ne l'aide pas, il ne peut pas. Il s'ensuit maintenant. Après que le Créateur l'a aidé et a accepté ses prières, qu'il demandait au Créateur de l'aider, comme il est dit, qu'il ouvre notre cœur à sa Torah et qu'il mette dans notre cœur son amour et sa crainte et de faire sa volonté et de le servir d'un cœur entier. Comment il loue le Créateur pour ce que il l'a aidé dans ses prières et combien il estime la mesure de la bénédiction qu'il a reçue du Créateur. Il s'ensuit que maintenant l'homme est appelé un béni véritable. Et selon cette mesure, il est dit, le béni adhère au béni, alors il peut recevoir la plus grande illumination du fait que l'aspect de son béni est d'une grande mesure, comme susmentionné. Cependant, après que l'homme a mérité les kélim de don, l'homme est appelé qu'il a engendré un fils, c'est-à-dire un mâle, c'est-à-dire, comme susmentionné, qu'il a atteint les kélim de don, ce qui est appelé qu'il a déjà mérité l'aspect de la correction de la création, qui est l'aspect de chesed, c'est-à-dire de servir le Créateur avec des kélim de don, ce qui provient d'en haut, de l'aspect de Zeranpin, d'où proviennent les chassadim, car Zeranpin est appelé mal, qui donne les chassadim. Il s'ensuit. La préparation est appelée père, que la préparation à la chose est appelée cause, et l'effet est appelé conséquence. Et cela est appelé que l'homme a engendré un fils mâle, qu'il a maintenant reçu le désir de donner, qui est l'aspect de la correction de la création, par lequel il pourra recevoir le bien et le délice. Il s'ensuit. Après qu'il a déjà un fils, appelé l'aspect de la correction de la création, vient maintenant le temps où l'homme doit s'efforcer et atteindre le but de la création, qui est son désir de faire du bien à ses créatures. Ce qui est considéré que l'abondance vient d'en haut vers le bas, c'est-à-dire que l'inférieur est le receveur. Ce qui est appelé que maintenant est né l'aspect de fille, c'est-à-dire celle qui reçoit la lumière du but de la création, qui est l'aspect de Nukva, qui reçoit du donneur, ce qui est appelé l'aspect de Malchut, la dernière lettre Hey du nom Havaya. C'est-à-dire que maintenant, c'est-à-dire après qu'il a déjà un fils et une fille, qui font allusion à Vav et Hey du nom Havaya, car le nom Havaya sont les lettres Yud Hei Vav Hei, où le Yud est Chochma, la première Hei est Bina, d'où se prolongent les aspects de Zeranpin, appelés Chesed, qui reçoit les Chassadim, et de même Malchut se prolonge aussi de Yud Hei, qui reçoit Chochma, appelée fille. C'est pourquoi lorsque l'homme a mérité d'engendrer par son travail l'aspect de fils et de fille, cet homme est appelé qu'il a complété le saint nom. Ce n'est pas le cas si par son travail il n'a pas engendré un fils et une fille, comme c'est mentionné. Il s'ensuit qu'il n'a pas encore complété le nom saint. C'est pourquoi le saint Zohar dit « Il aurait mieux valu pour lui de ne pas être né ». Car l'homme a été créé dans le monde pour faire des corrections et compléter le nom saint, comme nos sages de mémoire bénie l'ont dit sur le verset Béchalah, car une main sur le trône de Yah guerre pour le Créateur contre Amalek. Ils ont dit, le Créateur a juré que son nom n'est pas complet et que son trône n'est pas complet jusqu'à ce que soit effacé le nom de Amalek. Il faut expliquer, comme c'est mentionné, que le nom Yud Hei, appelé Chochma et Bina, doivent éclairer le Vav Hei, ce qui vient par le travail de l'homme qui engendre un fils et une fille, c'est-à-dire l'aspect du mâle, qui sont les kelim de don, dans lesquels brille la lumière de Chassadim, et aussi prolonger à l'aspect de Malchut, appelé fille, qui sont les kelim de réception, dans lesquels brille la lumière de Chochma. Alors l'homme, par son travail, complète le nom saint, appelé Yud Hei Vav Hei, et cela vient par l'effacement d'Amalek, c'est-à-dire par le fait de s'occuper de la Torah et des mitzvot dans le but de compléter le nom saint. Alors sera révélée la perfection appelée lui et son nom sont un. Il s'ensuit que celui qui n'a pas complété le nom saint comme mentionné, c'est-à-dire qui n'a pas engendré l'aspect de fils et fille, c'est-à-dire qui n'a pas corrigé les kelim de don, dans lesquels brille la lumière de Chassadim, qui est l'aspect du mal, même s'il a engendré l'aspect de fils, appelé mal, et qui n'a pas encore complété son travail pour engendrer aussi l'aspect de femelle, c'est-à-dire les kelim de réception, qui entreront dans la Kdusha, dans lesquels brille la lumière de Chochma, appelé l'aspect de femelle, qui est la lumière qui brille d'en haut vers le bas aux créatures, que les receveurs de l'abondance sont appelés aspects de femelles. Il nous est dit qu'il n'a pas encore complété son travail. C'est pourquoi il aurait mieux valu pour lui de ne pas être né, car il n'a aucune part du tout dans le saint nom. Cela est comme susmentionné, car il n'a pas prolongé le Vav Hei, car la prolongation de la lumière à l'aspect de Vav Hei dépend des actes des inférieurs, et c'est cela qu'a créé le Créateur pour faire. Les inférieurs doivent prolonger par la force de leurs bonnes actions. Et c'est comme le dit le Saint Ari, que tous les actes des inférieurs, qu'il s'agisse de bonnes actions ou que Dieu nous en garde de mauvaises actions, touche seulement le Vav Hei, appelé aspect de Zeiranpin et Malchut. Selon ce qui a été dit, il faut expliquer ce qui est écrit. Ce mois-ci sera pour vous. Il faut l'expliquer selon la voie du travail, puisque il n'y a pas de nouveauté sous le soleil. Alors, qu'est-ce que la notion de nouveauté, ce qui est écrit, ce mois-ci sera pour vous? La réponse est, pour vous, c'est-à-dire que toute la notion des nouveautés et des changements est pour vous, précisément, c'est-à-dire pour vous. C'est-à-dire, en ce qui concerne le Créateur, il est écrit, « Moi, le Seigneur, je n'ai pas changé. » Ce qui signifie qu'en ce qui concerne le Créateur, il n'y a aucun changement. Plutôt, toute la multiplicité des degrés et des changements n'est que du côté des receveurs. Et pourquoi du côté des receveurs y a-t-il des changements alors qu'il n'y a pas de changement dans la spiritualité? Et la réponse est, puisque l'on ne peut recevoir aucune lumière si ce n'est selon la grandeur du vêtement. C'est pourquoi les vêtements font des changements dans la lumière, car selon la mesure du vêtement, ainsi est l'atteinte dans la lumière. Et qu'est-ce que le vêtement dans lequel la lumière se revêt? Ce vêtement est la lumière réfléchie, ce qui signifie qu'une correction a été faite, afin qu'il n'y ait pas l'aspect de honte lors de la réception du bien et du délice. Un tzimtzum et une dissimulation ont été faits, de sorte que l'on ne voit pas la lumière, mais seulement selon ce que l'homme est capable de recevoir dans le but de donner. C'est-à-dire, dans cette mesure où l'homme est capable d'intentionner dans le but de donner, la lumière se revêt à lui. Il s'ensuit que l'essentiel du kli qui peut recevoir la lumière est dans la mesure où il peut donner au Créateur, et qu'il ne fait rien si ce n'est pour l'utilité du Créateur. Et puisque la notion de « dans le but de donner » est contre la nature, c'est pourquoi ce travail avance lentement et selon la mesure de la surmontée dans laquelle il surmonte pour faire dans le but de donner, dans cette mesure, il revêt et atteint la lumière. Et de ce fait, il y a de nombreux degrés selon la valeur du travail des receveurs. Mais du côté du donneur, il n'y a aucun changement. Et c'est ce qui est écrit, ce mois-ci sera pour vous. C'est-à-dire que toutes les nouveautés seront pour vous. C'est-à-dire que c'est votre travail, pour vous. C'est-à-dire pour le besoin des inférieurs. Et l'essentiel du travail est qu'il faut une surmontée supplémentaire qui est la croyance au-dessus de la raison. C'est-à-dire que tout le renouvellement dans le travail vient de l'aspect de croyance au-dessus de la raison. Tandis que ceux qui travaillent dans l'aspect de croyance au-dessus, croyance dans la raison, ils n'ont pas de renouvellement. Et c'est ce qui est écrit, il n'y a rien de nouveau sous le soleil. C'est-à-dire que précisément sous le soleil, il n'y a pas de nouveauté. Mais au-dessus du soleil, il y a une nouveauté. Et il faut comprendre quel est le sens de soleil dans le travail. Voici, le soleil éclaire le jour et la notion de jour signifie, comme il est écrit, Pesachim, et voici ces mots, à la lumière se lève le meurtrier, il tue le pauvre et l'indigent. Ainsi, il dit, si la chose t'est claire comme la lumière du soleil, ce qui signifie, si la chose t'est claire comme le jour, cela s'appelle soleil, c'est-à-dire connaissance. Ce qui n'est pas le cas, nuit, s'appelle doute. Il s'ensuit que, sous le soleil, il n'y a pas de nouveauté, c'est-à-dire si le soleil, qui est la raison, est au-dessus en importance, c'est-à-dire que la raison est la cause des actes de cet aspect, il n'y a pas de nouveauté dans le travail, car le travail ne s'oppose pas à la raison. Il n'y a aucune nouveauté. Ce n'est pas le cas si l'homme veut travailler au-dessus du soleil, c'est-à-dire au-dessus de la raison. Alors, il a une nouveauté dans le travail, car à chaque fois vient à lui le méchant et pose la question de Pharaon. Et la question du méchant, qui s'appelle l'aspect de qui est quoi, et l'homme doit leur répondre. Ce travail vous appartient. Et de ces questions et réponses naissent toujours des nouveautés. Et c'est ce qui est écrit, il n'y a pas de nouveauté sous le soleil. Mais au-dessus du soleil, c'est-à-dire au-dessus de la raison, il y a une nouveauté. Voici le travail au-dessus de la raison doit être une soumission sans condition, c'est-à-dire que l'homme doit accepter sur lui le joug du royaume des cieux dans l'aspect de au-dessus de la raison. L'homme doit dire, je veux être un serviteur du Créateur, même si je n'ai aucune notion dans le travail et je n'ai aucun goût dans le travail, et malgré tout je suis prêt à travailler de toutes mes forces comme si j'avais atteint et ressenti le goût dans le travail. Et je suis prêt à travailler sans aucune condition. Alors l'homme peut avancer, et il n'a alors aucun droit où il pourrait tomber de son état, du fait qu'il accepte sur lui de travailler même lorsqu'il est vraiment couché à terre, c'est-à-dire qu'il n'est pas possible d'être plus bas que la terre. C'est comme il est écrit, Ecclésiaste, une génération s'en va et une génération vient et la terre demeure à jamais. Il faut interpréter que la notion de une génération s'en va et une génération vient. Dans le travail, c'est la notion de montées et de descentes. Car le fait que l'homme aspire à parvenir à la connaissance, c'est-à-dire qu'il ne veut pas travailler au-dessus de la raison, mais justement dans la raison, c'est-à-dire que l'homme dit que si le corps comprend l'intérêt de travailler et d'accomplir les mitzvot du roi, alors il est prêt à donner effort et travail, mais croire au-dessus de la raison, le corps n'est pas d'accord avec cela. Et il se tient et attend. Quand il parviendra à un état où le corps comprendra cela, mais autrement, il n'est pas capable de travailler le travail de sainteté. Et parfois, il surmonte ses pensées et ses désirs, et cela lui cause des montées et des descentes. Cependant, si l'homme décide qu'il veut travailler dans l'aspect de poussière, c'est-à-dire que même s'il goûte un goût de poussière dans le travail, il dit que c'est une grande importance pour lui s'il peut faire quelque chose pour le bien du Créateur et pour lui-même, il ne lui importe pas quel goût il ressent. Et il dit que ce travail, au moment où l'on goûte un goût de poussière, c'est-à-dire que le corps se moque du travail, il dit au corps que selon son opinion, ce travail s'appelle l'aspect de relever la shrina de la poussière. C'est-à-dire que bien que le corps goûte dans ce travail un goût de poussière, l'homme dit que c'est la kdusha, et il ne mesure pas combien de goût il ressent dans le travail, mais il croit que le Créateur, lui, prend plaisir à ce travail, du fait qu'il n'y a ici aucun mélange du désir de recevoir, du fait qu'il n'a rien à recevoir, car il n'y a aucun goût ni odeur dans ce travail, car il n'y a ici que le goût de la poussière. C'est pourquoi elle croit que c'est le travail de sainteté, et de ce fait, il est joyeux et content. Selon ce qui a été dit, il faut interpréter une génération s'en va et une génération vient, que c'est la notion de montées et de descentes, ce qui signifie une génération s'en va, c'est-à-dire que l'état de montée s'est retiré de lui et une génération vient, c'est qu'une autre montée lui est venue, et cela est sans fin. Cependant, et la terre demeure à jamais, ce qui n'est pas le cas de la terre, qui est l'aspect de poussière, où l'homme ressent qu'il est posé sur la terre, qu'il n'y a pas d'état plus bas que là où il se trouve. Si l'homme travaille dans l'aspect de la terre, c'est-à-dire même dans l'aspect de poussière, il consent à travailler. C'est demeure à jamais. Il n'a aucune chute du fait

0: לחדש את הארץ.
1: מה שאני התפעלתי פה זה העניין של בן ובת.
2: Ce qui m'a impressionné ici, c'est que c'est la question des fils et des filles. Où il dit que si tu n'as pas corrigé ces réceptions de correction, ce n'est pas suffisant de ne corriger que les réceptions de dons, comme j'ai compris ça, qu'il faut corriger les récipients.
1: La
2: réception aussi bien, et c'est bien qu'il n'a pas été. Et il aurait mieux valu qu'il ne soit pas crié parce qu'il n'a pas sa place dans le Saint Nom. Continuons au cours de mai 2002. Ici, dans cet article, nous entendons ici dans cet article ce que le rabbage dit en fait sur la division qu'il y a entre Domesh de Kdusha, ça veut dire un homme qui accomplit la Torah et les mitzvot, qui vit une vie régulière, religieuse, et un homme qui veut en dehors de cela encore un peu avancer. La différence entre eux, c'est... chez le second, il y a des espions. Chez le second, il y a des doutes. Chez le second, il y a la nécessité de se tourner vers la Torah. Il sent que sa vie, que malgré tout, bien qu'il accomplisse les mitzvot et qu'il étudie, il manque encore la vie, un certain contenu. Et c'est parce que le point dans le cœur exige un remplissage, et son remplissage ne peut être que si elle se remplit avec la sensation du Créateur, avec la sensation de la lumière. Et ça, en fait, c'est la chose particulière, la demande d'aide au Créateur. Et nous le sentons, en fait, parce que je vois que chacun se trouve ici, Et ici, en fait, le rabbage parle de combien nous devons discerner ces choses-là. Il y a en nous des espions qui tout le temps ne nous donnent pas de repos et tout le temps nous donnent comme des doutes. Où est-ce que je suis? Pourquoi est-ce que je suis là? Qu'est-ce que je cherche dans la vie? Qu'est-ce que j'ai? Qui ne suffit pas, même si je suis dans la Torah et les mitzvot, même si j'accomplis tout, même si je suis un bon juif, est-ce qu'il manque encore quelque chose? Ici, les espions sont en fait ces mêmes raisons, ces mêmes kelim, par lesquels l'homme avance plus loin. Ça veut dire, même si c'est une force apparemment négative, oui, mais vraiment c'est un envoyé du Créateur pour faire avancer l'homme précisément vers la terre d'Israël. Et vers l'entrée correcte en elle. Il se trouve que tous savaient que ce n'est pas dans les mains de l'homme de sortir de la domination, de la réception pour soi, mais qu'il faut croire que le Créateur peut vraiment l'aider. Et alors viennent à l'homme les doutes. Si c'est vrai que le Créateur peut vraiment aider en cela, alors voilà, il dit qu'il a déjà demandé plusieurs fois au Créateur qu'il l'aide, qu'il lui donne le désir de donner et qu'il mérite l'amour du Créateur, mais il ne reçoit aucune réponse à ses prières. Si c'est ainsi, il lui est difficile de croire que le Créateur l'aidera. Et de toute façon, après tous les efforts qui sont passés sur lui, et qu'il ne fuit pas le combat, et qu'il mérite d'atteindre le désir de donner, alors il voit dans la raison que si le Créateur ne l'aide pas, il ne peut pas le vaincre. Ça veut dire, pourquoi le Créateur a-t-il fait ce processus? Nous a-t-il préparé? Parce que il ne suffit pas d'accomplir, il ne suffit pas d'atteindre ce qui se trouve dans la Torah, mais nous devons atteindre un certain désir supplémentaire, oui, un désir de se coller à lui, et de se coller à lui. Oui. Ça, c'est le but final, et le désir. Et le désir de se coller au Créateur, cette chose arrive à une nécessité réelle après que l'homme voit que sans cela, il n'arrive pas une solution, il n'arrive pas à remplir ça.

0: C'est pourquoi toutes les déceptions et tout ce problème avec les espions, où chaque fois il entre dans le désespoir de ses propres forces pour atteindre ce qu'il veut. Alors peu à peu, se forme dans son cœur simplement une sensation, une disposition, une connaissance que sans l'aide du Créateur, il n'est pas capable d'arriver à ce qu'il veut. Alors apparemment, comme un enfant qui veut quelque chose et commence finalement à comprendre que cela dépend du Père, que le Père l'aidera à atteindre ce qu'il veut. Hein? Ainsi, sous cette forme, nous arrivons peu à peu à la nécessité de nous tourner vers le Créateur, car notre désir et notre nature sont totalement à l'opposé, et jamais sans cette nécessité nous ne voudrons nous tourner vers lui. Oui, le penchant de l'homme est mauvais dès sa jeunesse. C'est pourquoi, par cette déception, nous acquérons, malgré tout, un désir de nous tourner vers lui, et alors nous arrivons à la Dvikout. Ça veut dire, on voit alors que toutes les voies qu'il nous a préparées, et les espions, et les déceptions, et les remplissages précédents, ça veut dire tous les degrés étaient seulement pour que nous ayons besoin de lui. Il se trouve maintenant, après que le Créateur l'a aidé et a reçu ses prières, qu'il demandait au Créateur de l'aider, comme nous disons, il ouvrira notre cœur dans sa Torah et il mettra dans notre cœur son amour et sa crainte, et pour faire sa volonté et le servir d'un cœur entier. Comment loue-t-il le Créateur pour ce qu'il a aidé dans ses prières et combien il estime la mesure de la bénédiction qu'il a reçue de lui? Il se trouve que maintenant l'homme s'appelle vraiment béni. Et selon cette valeur, on dit, le béni s'attache au béni. Alors, il peut recevoir une très grande illumination, car la prina de son béni est d'une grande mesure, comme on l'a dit. Selon la mesure de l'équivalence de forme, nous apprenons que nous sommes existence à partir de l'absence, un désir de recevoir créé comme existence à partir de l'absence. Ça veut dire opposé dans notre nature au Créateur. Et dans la mesure où nous transformerons notre désir de recevoir en désir de donner par l'intention pour donner, dans cette mesure, nous nous rapprocherons jusqu'à nous coller à lui. Ça veut dire, la correction n'est pas dans le désir. Le désir, nous ne pouvons pas le changer, c'est notre nature. Ce que nous pouvons faire, c'est corriger comment nous utilisons notre désir, pourquoi nous l'utilisons. Si notre usage est pour nous coller au Créateur, pour nous égaler à lui, alors, dans cette mesure, nous commençons à nous rapprocher. Dans la mesure où nous nous rapprochons, nous nous remplissons de la lumière supérieure, et alors nous entrons dans la perfection et l'éternité. S'il y a des questions, demandez au milieu. Bon. Cependant, après que l'homme a mérité les kélim de don, l'homme est appelé ayant enfanté un fils, c'est-à-dire un masculin, c'est-à-dire, comme on l'a dit, qu'il a atteint les kélim de don. Cela s'appelle qu'il a déjà mérité la prina de correction de la création, qui est la prina de chesed, c'est-à-dire travailler le Créateur avec des kélim de don qui s'étendent d'en haut de la prina de Zeranpin, d'où s'étendent les chassadim. Car Zeranpin est appelé masculin, celui qui donne les chassadim. Il se trouve que la préparation est appelée père, car la préparation à la chose est appelée cause, et le résultat est appelé engendrement. Et cela s'appelle que l'homme a enfanté un fils masculin, car il a reçu maintenant le désir de donner, qui est la prina de la correction de la création, par laquelle ils pourront recevoir le bien et le plaisir. Il se trouve qu'après qu'il a déjà un fils appelé prina de la correction de la création, vient maintenant le temps où l'homme doit faire effort et atteindre le but de la création, qui est son désir de faire du bien à ses créatures. Cela se discerne comme le flux qui vient d'en haut vers le bas, c'est-à-dire que l'inférieur reçoit. Cela s'appelle que maintenant est née la prina de fille, c'est-à-dire celle qui reçoit la lumière du but de la création, qui est la prina de Nukva, recevant de celui qui donne. Cela s'appelle la prina de Malchut, le dernier né du nom Havaya. C'est-à-dire que maintenant, après qu'il a déjà un fils et une fille, qui font allusion au Vav-Hei du nom Havaya, car le nom Havaya, ce sont les lettres Yud-Kei-Vav-Kei, où Yud et Rochma, le premier Hei et Bina, et deux s'étend la prina de Zerenpin, appelée Chesed, qui reçoit les Chesedim. Et de même, Malchut s'étend aussi du Yud Kei, et elle reçoit de Rochma, appelée fille. C'est pourquoi, quand l'homme a mérité d'enfanter par son travail la prina des fils et de filles, cet homme est appelé celui qui a complété le nom sacré. Ce qui n'est pas le cas. S'il n'a pas enfanté par son travail un fils et une fille, comme on l'a dit, il se trouve qu'il n'a pas encore complété le nom sacré. C'est pourquoi le Zohar dit, il aurait mieux valu qu'il ne soit pas créé, car l'homme a été créé dans le monde pour faire des corrections et compléter le nom sacré. Comme nos sages l'ont dit sur le verset, à la fin de la portion Beshkala, car une main est sur le trône de Yah, guerre du Créateur contre Amalek. Ils ont dit, le Créateur a juré que son nom n'est pas complet et son trône n'est pas complet jusqu'à ce que soit effacé le nom d'Amalek. Il faut expliquer, comme on l'a dit, car le nom Yud-Kei est appelé Chochma et Bina, doit éclairer Vav-Kei. Et cela vient par le travail de l'homme qui enfante un fils et une fille, c'est-à-dire la prina du masculin qui sont les kélim de don, par lesquels éclaire la lumière de Chassadim. Et aussi, continuer la prina de Malchut, appelée fille, qui sont les kélim de réception, dans lesquels éclaire la lumière de Chochma. Alors l'homme, par son travail, complète le nom sacré appelé Yud Kei Vav Kei. Et cela vient par l'effacement de Amalek. C'est-à-dire par cela qu'on s'occupe de Torah et Mitzvot pour compléter le nom sacré, et alors se révélera la perfection appelée lui et son nom sont un. Il se trouve. Encore un peu. Il se trouve que celui qui n'a pas complété le nom sacré, comme on l'a dit, qui n'a pas enfanté la prina de fils et de fille, c'est-à-dire qui n'a pas corrigé les kélim de don dans lesquels éclaire la lumière de Chassadim, qui est la prina de masculin, et même s'il a enfanté la prina de fils appelée masculin, mais il n'a pas encore complété son travail pour enfanter aussi la prina de féminin, c'est-à-dire des kélim de réception, qui entreront dans la Kdusha, dans lesquels éclaire la lumière de Chochma appelée prina de féminin. C'est la lumière qui éclaire d'en haut vers le bas aux créatures, et ceux qui reçoivent le flux sont appelés prina de féminin. On nous dit qu'il n'a pas encore complété son travail, c'est pourquoi il aurait mieux valu qu'il ne soit pas créé, car il n'a absolument aucune part dans le nom sacré. Et c'est comme on l'a dit, car il n'a pas continué le Vavkei, car la continuation de la lumière vers la prina de Vavkei dépend des actes des inférieurs. C'est ce qui est ce que le Créateur a créé pour faire. Les inférieurs doivent continuer par la force de leurs bonnes actions. Et c'est comme dit le Saint-Hari, toutes les actions des inférieurs, qu'elles soient bonnes actions ou que Dieu préserve mauvaises actions, touchent seulement Vavkei, appelé Prina de Zerenpin et de Malchut. Ça veut dire, nous pouvons préparer seulement nos Kelim. Le flux se trouve dans Yud-Kei, du Nour Havaya, dans Chochma et Bina. Keter, c'est... Peut-être que je vais dessiner. Nous avons Keter, ou la prina de Shoresh, racine, ou la pensée de la création. Faire du bien aux créatures. De là descend la lumière, oui. Et ensuite nous avons la prina. Et ensuite nous avons la prina de Chochma et Bina. La prina de Chochma et Bina. Dans Chochma et Bina, ce sont eux qui préparent la lumière, et ici c'est tout le système qui fait sortir tout le programme. La lumière supérieure. Et les inférieurs sont Zerenpin et Malchut. Ça veut dire, ce sont nos actions. Les bonnes actions, que dans la mesure où Zerenpin et Malchut seront adaptés à Chochma et Bina, ce couple, s'ils sont adaptés à Chochma et Bina sont appelés Abba Veima, père et mère, et Zerenpin et Malchut sont appelés Zon, des enfants, Nachare, Nougva. Dans la mesure où ils seront adaptés, les inférieurs aux supérieurs, dans cette mesure, ils se rempliront du flux Shefa, qui se trouve ici, sans limite, et alors ils arriveront au but de la création. C'est ce que Bala Sulam écrit dans l'introduction au test que l'on commence par la question « Quel est le goût de notre vie, de la vacuité ?» et la réponse à cela, « Goûter et voyez que le Créateur est bon. Cette lumière supérieure doit remplir les kélim, l'âme, le neshama de la créature. » C'est clair. Ces choses sont simples, elles sont là devant les yeux, alors aussitôt l'homme stabilise ainsi sa vision. Finalement, Zerampin doit arriver à être semblable à Chochma, et Bina doit être semblable à Abba et Veima. Comme il est écrit, dans l'avenir, Ma sera Ab et Bon sera Sag. Il y a une telle condition dans la Kabbale. Qu'est-ce que la correction ? Dans quelle direction arrive-t-on à la correction ? À la fin de la correction ? Oui. Quel est ici le lien entre Amalek et Israël qui clarifie ? Nous avons appris avec vous que toute la question, c'est que nous sommes en général dans notre processus. Le Créateur a créé Ein Sof à travers cinq mondes. Ak et Abia nous descendent dans ce monde pour que par nos propres forces, nous revenions en fait à ce même degré appelé Ein Sof. Ça s'appelle état 1. Ça s'appelle état 2. Dans l'ensemble de toute cette question. Et le retour à Ein Sof s'appelle état 3. C'est ainsi qu'il le marque dans l'introduction au livre du Zohar. Quelle est la différence ? En quoi est la différence ? Ein Sof, ici nous sommes dans la pensée de la création, faire du bien aux créatures, sous une forme complète, lumière et clé ensemble, dans un état qui ne change pas. C'est le seul état que le Créateur a créé, l'état éternel, l'état parfait. Seulement, nous nous trouvons ici au degré d'aviut de Shoresh. Nous en ressentons, disons, comme un embryon dans le ventre de sa mère. Ça veut dire nous ressentons la lumière de Nefesh, Nefisha. Et pour vraiment atteindre ce que cela veut dire, que nous nous trouvons ensemble avec le Créateur, dans la Dvekout, nous devons passer par la construction du Kli, que ce désir soit comme si nous l'engendrions de notre côté. Un manque nous manque. Et alors, pour créer ce manque, nous devons aller descendre à un état qui est l'inverse de Ein Sof, et nous-mêmes remonter à Ein Sof, déjà avec notre manque dans notre désir, ce qui est appelé par l'élévation de Man, par la prière et les bonnes actions. Par Torah et Mitzvot, on élève l'âme Neshama jusqu'à Ein Sof. Maintenant, qu'est-ce qui s'appelle Amalek et toutes ces prinotes ? Pour faire ce travail, nous devons avoir deux forces opposées, cela s'appelle deux anges, qui amènent l'homme au Shabbat, depuis la veille de Shabbat jusqu'au Shabbat. Hein? Deux forces opposées. En fait, il existe deux forces opposées. C'est la lumière, les qualités de la lumière et les qualités du Kli. Mais nous avons besoin qu'elles soient vraiment opposées. Et ici, elles se trouvent dans la perfection et la Dvekout. Alors, pour les rendre opposées, il y a ici une action spirituelle appelée brisure des Kélim, où le lien entre Kli et Or se brise, le Massar se brise, comme nous l'apprenons. C'est le Massar qui se brise. Et alors, dans le manque d'adhérence entre eux, quand le Massar se brise, nous commençons à ressentir en nous deux forces séparées. Une force bonne et une force mauvaise, un bon penchant et un mauvais penchant. Et alors, par le combat entre eux, la bonne force, c'est l'étincelle du Créateur, une part divine d'en haut, et la mauvaise force, c'est le cœur de pierre, Amalek, le serpent, les trois clipotes impures, peu importe comment l'appeler. Alors nous nous trouvons entre deux forces, bien et mal. Oui ? Bien et mal. Et alors nous sommes au milieu, où sommes-nous ? Et nous, tout, c'est Klipat Noga. ce n'est ni bien ni mal. Mais ça dépend à quoi nous nous rattachons. La moitié bien et la moitié mal. Il est écrit sur elle, ça veut dire ou bien ou au mal. Comment pouvons-nous savoir où est le bien et où est le mal? C'est pour cela que notre voie est toujours faite de descentes et montées, de descentes et montées. D'abord, comme l'homme entre dans la ligne gauche, puis il voit que c'est mauvais et il va à droite. De nouveau à gauche, il va à droite. Et ainsi, sous cette forme, il monte jusqu'à la fin du Gmar Tikkun, jusqu'au Gmar Tikkun. Ça veut dire qu'il ne peut pas exister sur un... Il ne peut exister que sur un certain degré. Tu montes simplement comme ça. Tu es obligé de tomber à gauche. Vérifier que c'est mauvais et aller à droite. Pourquoi ne vais-je pas à droite au lieu de la gauche? Parce que notre nature, dès le départ, notre nature est attirée vers le mal. Le penchant du cœur de l'homme est mauvais dès sa jeunesse, comme c'est écrit. Qu'est-ce que j'ai écrit? Bon. Pourquoi j'écris comme ça, je ne sais pas. Je pense au mal. Alors quel est notre choix en fait? Si de toute façon, dès que nous apprenons que le penchant est entre le bien et le mal, nous allons déjà automatiquement vers le mal et ensuite vers le bien. Où se trouve le point du choix? Je ne sais pas ce que tu entends par choix, prira. Qu'est-ce qui s'appelle choix? Dessine-moi un état où tu es dans le choix. C'est ce que tu as décidé. Tu dis que nous sommes dans un état précis entre bien et mal. Et c'est en fait un état où... Si je suis exactement au milieu entre bien et mal, alors je ne sais pas choisir. Je ne sais pas choisir. En quoi choisirais-je? Qu'est-ce que c'est au milieu? Au milieu veut dire que les deux me semblent la même chose. Qu'ils soient écrits dessus mal, qu'ils soient écrits bien, ça ne dit rien. Comment est-ce que je le ressens? Oui. Je ne vois pas d'avance, il n'y a pas d'étiquette. Il n'y a pas d'étiquette dans tout ce monde, sur tous les désirs, sur toutes les convoitises, sur toutes les actions. Ça c'est bien, ça c'est mal. Si c'était ainsi, alors là aussi, où serait le choix? Ça veut dire, je me trouve entre toutes sortes de possibilités, disons, qui sont vraiment égales devant moi. Si elles sont égales. Si elles sont égales. Alors comment puis-je choisir? Alors pourquoi Noga est-elle appelée moitié bien et moitié mal? Quel choix peut-il lui avoir? Moitié bien et moitié mal, j'ai dit que c'est parce que je peux aller ou vers ceci ou vers cela. Mais où aller? D'avance, tu ne sais pas. Si tu sais d'avance, il n'y a pas le choix. Si en quelque chose on te dit cela vaut la peine au lieu de cela, alors comment est-ce que je choisis? Seulement par descentes et montées. Il n'y a pas de juste sur la terre qui ait fait le bien sans fauter. Ça veut dire que tu dois entrer à chaque fois dans l'échec, et selon l'échec, selon la sensation de combien c'est opposé au degré spirituel, à la perfection, à l'état du Créateur, selon cela, tu as déjà une reconnaissance de qui il est, ce qu'il est, en quelque chose face à l'avantage de la lumière depuis l'obscurité, et alors, tu aspires à lui, et sous cette forme, tu rassembles toutes ces aspirations jusqu'à ce que tu arrives à un état où tu cries, vraiment. Et tu te colles à lui. Tu reçois des forces et tu te colles jusqu'à construire vraiment un désir véritable. Mais c'est seulement depuis cette sensation, c'est pourquoi toutes ces guerres avec Amalek, avec les clipotes, ce qui nous est écrit, toutes les guerres, la guerre de conquête dans le Tanakh, tout cela nous clarifie au total les discernements que l'homme doit traverser pour arriver à la terre. Terre d'Israël, ça veut dire le désir, terre, désir, Israël, Yacharkel, droit au Créateur, là où son désir sera exactement semblable, égal au désir du Créateur. Yacharkel, droit au Créateur. Il recevra un massar à la hauteur de la lumière qui s'habille au degré de Ensof. Oui. Quand nous disons Dvekut, nous voulons dire le but de la création. Dvekut, c'est adhésion. Le but de la création est se coller à lui, oui. On dit que le but de la création est de réjouir ses créatures. Réjouir ses créatures, c'est l'état. Et se coller à lui, c'est... C'est l'action. Par se coller à lui, tu reçois la pensée de la création, faire du bien aux créatures. Cela me semble que Dvekut, c'est Bina, et le but de la création, c'est Chorma. Encore une fois ? Il me semble que la Dvekut, c'était Bina, et le but de la création, c'est Chorma. La pensée de la création. Peut-être c'est ça que tu veux dire. Regarde. Où est-ce que c'est ? Il y a... Parce que c'est la marche sur le chemin de vérité, c'est vraiment dans les lettres. Tu vois. Page
1: 101.
0: Alors, ouvrons page 101. Kabbal pour débutants, page 101. Si nous avançons correctement vers le but, nous avançons dans la ligne médiane, qui n'est ni droite ni gauche, mais inclut les deux. De la gauche, nous recevons des désirs, nous les corrigeons avec l'intention pour donner du côté droit, et depuis les deux, dans la ligne médiane, nous montons. Et ici, il nous décrit comment nous faisons cela. Regardez le troisième paragraphe. Et je t'expliquerai le secret de la colonne médiane, qui est le secret de la Torah du Créateur d'Israël, sont un. Ça veut dire, la Torah, c'est la lumière, les lois de l'avancement. Israël, c'est l'homme, l'âme qui veut atteindre le degré où elle est collée au Créateur. Et le Créateur, c'est le but. Un. Pourquoi ? Parce que dans l'état 1 et aussi dans l'état 3, c'est 1, Echad, et nous devons, par nos propres actions, monter à cet état. Car le but de Neshama, quand elle vient dans le corps, ça veut dire pourquoi nous nous trouvons dans ce monde. Et nous sommes inclus de deux choses, nous incluons corps et âme, que l'âme mérite, pendant qu'elle est habillée dans le corps, au moment où ici nous vivons dans ce monde, il n'y a pas après la mort, nous ne parlons jamais. Dans la Kabbale, on parle de cela, que l'homme doit atteindre pendant qu'il vit ici, dans ce monde. Alors, pendant qu'elle est habillée dans le corps, que doit l'âme revenir à sa racine et se coller à lui. Ça veut dire, pendant que nous sommes dans cette vie que nous devons atteindre depuis le degré spirituel appelé ce monde, c'est un degré spirituel, un degré où nous sommes opposés à l'état bon, au but, monter toute l'échelle de ces degrés. Jusqu'au Gmar Tikkun. Celui qui ne le fait pas dans un seul cycle, il le fait en plusieurs cycles. En fait, tout le processus, toutes les générations, Bala Salam décrit, ce sont ces mêmes âmes qui se réincarnent et reviennent dans ce monde pour finalement arriver à l'état 3. Comme il est écrit, aimez le Créateur votre Dieu et marchez dans toutes ses voies. Regardez combien de choses. Aimer et marcher dans toutes ses voies et garder ses mitzvot et se coller à lui. Tu vois que la fin de la question est de se coller à lui, c'est-à-dire comme elle était avant son habillage dans le corps. Quelqu'un a demandé ici sur la Dvekut, oui ? Dans le travail, droite et gauche, bien et mal, je peux voir cela seulement après coup. Et en fait, ça ne change rien pour moi. Avant d'entrer dans un état que je ne peux pas savoir ce qu'il sera, je dois à chaque fois tenir ces trois choses, la même pensée. Peu importe l'état dans le travail, c'est seulement après coup que je peux regarder ce qui est bien et mal. C'est juste. Et maintenant, comment est-ce que je fais cela dans l'étape de préparation? Comment est-ce que j'unis ces trois choses? Je prends mon désir vers lui, je prends la pensée vers lui, je reçois maintenant le lien entre lui et moi. Et qu'est-ce que j'en fais? Disons que maintenant j'ai un certain plaisir ou quelque chose dans l'étape de préparation. Est-ce que c'est suffisant? Je pense que je pense à lui. C'est bon, je dois bénir, je dois dire que ce qu'il est. Tu n'as besoin de rien. Si tu dis « De quoi ai-je besoin ?», tu gâches déjà le processus. D'où sais-tu ce dont tu as besoin? Je demande. Alors c'est pour cela qu'il y a une chose très simple. Il n'y a qu'une seule force qui peut nous aider. C'est la lumière qui ramène au bien. Si tu penses que tu as l'intellect et la connaissance d'avance, comment aller d'un état à l'autre, c'est clair pour chacun que non. Simplement, comme j'explique maintenant, c'est la première fois que tu entends. Ainsi, tu entendras pour la première fois, à chaque fois, sur un état où tu n'es pas encore entré. Car si tu n'es pas encore entré, si tu n'as pas encore un nouveau clé, tu ne sais pas comment il est construit, comment tu dois le corriger, comment tu dois le remplir de lumière. Et ainsi, c'est à chaque degré, atteindre du côté gauche un clé du côté droit pour le corriger et ensuite dans la ligne médiane le remplir. Et c'est ainsi gauche, droite, milieu, gauche, droite, milieu. Tu es obligé d'aller ainsi. Et jamais tu ne peux savoir d'avance quoi faire. Car tu ne te trouves simplement pas encore dans ce degré. Ça s'appelle les degrés, les marches. Et ce que tu n'as pas atteint, tu ne l'as pas. Comment est-ce qu'on avance, malgré tout, alors? Alors, nous avons une solution très simple. La lumière, comme nous l'apprenons à travers les quatre prénotes de la lumière directe, qui a créé le kli, construit le kli, et donné au kli toutes ses qualités. Et ensuite, elle transforme le kli du bien au mal et du mal au bien et fait ce qu'elle veut. Cette même lumière, en fait, j'ai besoin qu'elle continue encore à travailler sur moi. Il n'y en a aucune autre solution. Donc, ouvrez page 198. Nous revenons toujours à cela. Article 155. Et selon cela, il faut demander si c'est ainsi pourquoi les kabbalistes sont-ils obligés, chaque homme, à étudier, chaque homme, la sagesse de la kabbale. Cependant, il y a là une grande chose et il convient de la publier. Car il y a une sgoula merveilleuse sans valeur comparable pour ceux qui s'occupent de la sagesse de la kabbale. Et bien qu'ils ne comprennent pas qu'ils étudient, ce qu'ils étudient, on n'exige pas de comprendre, mais seulement de vouloir, d'aspirer. Ça veut dire que si tu as une aspiration, oui. Si tu n'as pas d'aspiration, il n'y a rien à faire. Oui? Mais depuis le désir et le fort désir de comprendre ce qu'ils étudient, ils éveillent sur eux des lumières environnantes à leur âme. Explication, car tout homme d'Israël a l'assurance à sa fin qu'il atteindra toutes les atteintes merveilleuses. Ça veut dire qu'il arrive à la fin de la correction et à se coller à lui que le Créateur a pensé dans la pensée de la création pour réjouir chaque créature. Chacun de nous se trouve déjà dans cet état, mais nous devons révéler cet état nous-mêmes, comme il est écrit « Et j'ai mangé ce qui est ancien, très ancien ». Mais celui qui n'a pas mérité dans ce cycle-ci méritera dans un deuxième cycle. Un deuxième, un troisième, et ainsi de suite. C'est le processus, c'est pour cela que nous nous réincarnons, que nous revenons ici. Jusqu'à ce qu'il mérite de compléter sa pensée, qu'il a pensé sur lui, comme il est écrit dans le Zohar. Comme on sait, ça veut dire jusqu'à ce que tu arrives à un état où tu es déjà là-dedans, Ein Sof, mais tu ne ressens pas, tu te retrouves maintenant dans un état comme dans un manque de conscience. Peu à peu, tu nettoies comme ton clé de réception jusqu'à ce que tu ressens de plus en plus « Oh, je suis arrivé au Gmar Tikkun ». Qu'as-tu corrigé? Tu as corrigé tes kelim pour ressentir l'état appelé Gmar Tikkun. Oui. Maintenant, nous disons que chaque état est en fait un état nouveau. Ça veut dire, une seule phrase déjà. Alors, pendant l'étude, quand tu étudies sous une forme correcte, il y a des conditions sur cela, les kabbalistes écrivent sur cela. Pendant l'étude, quand tu étudies sous une forme correcte, tu reçois d'en haut une force qui te conduit au but. Très simplement. Elle te conduit dans toutes sortes de choses. Elle te fait entrer dans des échecs, elle te fait rentrer dans des déceptions, comme nous l'avons lu dans l'article, oui, qu'on le fait exprès pour que tu sentes que tu as besoin de l'aide du Créateur et ainsi de suite, mais déjà, par la lumière, tu avances. Alors tu n'as aucun autre choix, sinon seulement par l'étude. Maintenant, la question, c'est que nous apprenons que dans les degrés spirituels, il n'y a pas de lien entre un degré et l'autre. C'est pour que arrière et avant, peu importe, et de là découle l'étape de préparation, comme si chaque

0: étape que je traverse dans l'obscurité, je reçois un clé et je le remplis de la lumière et c'est un état nouveau. Mais il y a des choses où finalement je reviens toujours au même point, comme si j'avais perdu la prise. Tout ce que tu peux faire par ta force, fais-le. Le groupe, la lumière qui y est, qui le ramène au bien. Comment puis-je tenir ces discernements dans le temps ? Il n'y a pas. Tu vois, il est aussi, il souligne, et bien qu'ils ne comprennent pas ce qu'ils étudient. Étudier, c'est une intention sur toute la voie. Jamais, quand tu rentres vraiment, quand tu sors du degré de l'immobile, du domaine, domaine veut dire que tu ne changes pas. Tu peux dire, je fais tout ce qui est écrit dans le Shulchan Aruch et tout, mais si tu ne changes pas, tu es appelé domaine, immobile, par rapport à la spiritualité. Alors si tu sors du degré de Domé et que tu veux monter, tu ne sais jamais ce qui est au-dessus. Tu ne sais pas ce que c'est être plus grand de 5 ans. Demande à l'enfant, il peut dire ce qu'il veut, mais intérieurement, il ne sait même pas. Bien qu'il ait des exemples devant lui, chez nous, il n'y a pas d'exemple. C'est pourquoi cela s'appelle Torah caché. Qu'est-ce que c'est qui est caché? Ton degré suivant est caché de toi, et ainsi à chaque fois. Tu veux aller avec l'intellect. Si tu pouvais aller avec l'intellect, tu n'aurais pas besoin du Créateur, tu n'aurais pas besoin de la société, de rien. Mais on te donne une société, on te donne un Créateur, on te donne toutes ces conditions, et on ne donne pas l'intellect. On ne donne pas la compréhension, on donne encore plus de déception, de confusion. Regarde combien les gens assis ici. Je me souviens aussi de moi-même quand je suis arrivé chez Rabash. J'avais 33 ans. J'avais passé l'université et un doctorat et je travaillais à l'Institut de recherche et ici, dans l'armée de l'air déjà en Israël, et j'étais déjà indépendant. Ça veut dire, j'avais traversé beaucoup de choses dans la vie. Tu es soudain assis, on t'explique certaines choses. Chaque jour, tu as une confusion de l'intellect, tu ne comprends pas. Tu ne t'orientes pas, tu es comme tombé dans un monde qui n'est absolument pas le tien. Tu comprends? Avec toute mon expérience dans la vie que j'avais, je me souviens, je le regardais d'abord, je me disais, que comprend-il à sa vie assis là, dans sa synagogue, dans son coin? Abdebrak et c'est tout. Ouais. Ensuite, j'ai vu qu'il comprenait vraiment sa vie, et moi je ne comprenais rien. Et c'est toujours ainsi, par rapport au degré suivant que nous ressentons, c'est pourquoi il s'appelle le degré suivant. Où est-ce l'achoraim de... C'est écrit chez nous, arabe du supérieur, à l'intérieur de... C'est tout le temps, et c'est volontairement pour t'obliger à te tourner vers la lumière qui ramène au bien. Regarde ce qui est écrit. Si déjà nous allons nous embrouiller, alors que ce soit dans la perfection. Kabbal pour du temps, page 106. Le sujet du partage dans la mesure de Rahamim Dandin. Oui. C'est aussi un peu difficile, mais... Lis, s'il te plaît. Lis.
1: Oren.
0: Kabbal pour débutants, page 106, en bas, le sujet du partage dans la mesure de Rahamim Dandin. Oui. L'essentiel du travail est le choix. C'est-à-dire, si tu choisis la vie qu'il y ait Dvekut, qui est la prina de l'Ishma, dans laquelle on mérite d'être collé à la vie des vies. Ça veut dire, où est vraiment notre choix? Nous avons une seule action parmi toutes les actions que nous faisons dans notre vie qui se trouve en choix libre chez nous. Si nous étions de vrais chercheurs et que nous regardions sur nous-mêmes avec l'œil d'un scientifique, nous verrions que tout notre corps biologique et toute notre physiologie, avec toutes les subtilités que nous avons dans le cerveau au total, 2% nous utilisons. Et ainsi de suite, ce sont des systèmes où nous ne pouvons absolument rien déterminer. Le fonctionnement est un fonctionnement... Le fonctionnement est un fonctionnement. Ainsi, aussi dans le cerveau, aussi dans le déroulement de la pensée, aussi dans toutes sortes d'orientations que nous avons dans notre vie et le choix de faire ceci ou cela, finalement, nous agissons selon l'ordinateur. Quels paramètres il reçoit?

0: Comment il les relie, selon notre caractère, ça veut dire selon les conditions initiales, et au total, nous sommes complètement en cela comme des bêtes, agissant selon les lois de la nature, et nous n'avons là aucune capacité d'insérer notre choix, d'insérer une donnée qui viendrait du côté. Et aussi de ce côté-là, si oui, alors d'où préviendrons-nous du côté cette donnée? Ou quelqu'un me le dira, ou je le verrai comme un phénomène quelconque dans la vie autour de moi? Alors ce sont aussi des choses captées dans ma boîte et elles sont ainsi. Bref, l'homme n'a aucun choix dans aucune action de sa vie, sauf une seule action et tu choisis la vie. Qu'est-ce qui s'appelle et tu choisiras la vie? Qu'est-ce qui s'appelle et tu choisiras la vie? C'est ce qu'il explique. Dans les autres choses, il ne vaut pas la peine d'y faire attention. C'est ce qu'il veut souligner. Car toutes les autres choses rouleront, que nous le voulions ou non, de toute façon. Mais si nous mettons toute notre attention sur ce point-là, alors nous réussirons. En cela, nous construisons notre propre être. Oui. Encore une fois. Le sujet du partage dans la mesure de Rahamim d'Andine. L'essentiel du travail est le choix. C'est-à-dire, et tu choisiras la vie qu'il y ait, Dvekut, qui est la prina de l'Ishma, par laquelle on mérite d'être collé à la vie des vies, au Créateur, à la source de la vie. Et quand il y a une providence révélée, il n'y a pas de place pour le choix. Alors, il n'y a pas d'homme, providence révélée. Ça veut dire toute la réalité, toutes les créatures, tout fonctionne simplement selon le plan et le programme intérieur. Et alors, c'est comme si nous n'existions pas. Oui. Et pour cette raison, le supérieur a élevé Malchut, qui est la mesure de Dine, aux yeux. Qu'est-ce que cela veut dire? Pour cette raison, parce que dans la providence révélée, il n'y a pas de choix, et l'on veut que l'homme soit indépendant, qu'il détermine quelque chose par lui-même. Pourquoi? Car par son propre être, par cela, il ressentira qui il est, ce qu'il est, par cela, il déterminera une certaine action de son propre côté, et par cela, il pourra atteindre lui-même le degré du Créateur. Le degré du Créateur, car se coller à lui signifie arriver au même niveau. Et se coller, d'égal à égal. Oui. Par cela, il y eut dissimulation. C'est-à-dire, la dissimulation est là pour nous donner le choix. Oui. C'est-à-dire qu'il apparaît à l'inférieur, qu'il y a un manque dans le supérieur. Par quoi nous donne-t-on le choix? On nous donne une sensation, une pensée, que le supérieur, ça veut dire le monde spirituel, non seulement n'existe pas, s'il n'existait pas, alors nous serions simplement comme des bêtes qui vivent dans ce monde et ne savent rien de lui. Mais ceux qui veulent avancer, ceux qu'on veut faire avancer, faire d'eux des êtres humains pour leur donner un choix, à ces personnes, précisément, on donne une dissimulation. Le commencement de cette dissimulation, nous le ressentons maintenant. Comment? Chacun veut atteindre quelque chose dans la vie, mais il ne sait pas quoi. Cela s'appelle qu'il y a déjà un peu de dissimulation sur lui. Déjà, la rab du supérieur, ça veut dire le degré supérieur, la rab, c'est la couche inférieure de lui, commence déjà à travailler sur nous sous cette forme, en nous attirant par la dissimulation. Oui. Et il y a un manque dans le supérieur, oui. Il n'y a pas de grandeur dans le supérieur. Alors si c'est ce que nous ressentons, si nous ressentons ainsi, nous entrons dans le désespoir. L'étude n'attire pas, la voie semble obscure. Oui, n'est-ce pas? Et ensuite, ça veut dire qu'on entre déjà un peu dans le processus. Et ensuite, les qualités du supérieur sont déposées chez l'inférieur, c'est-à-dire qu'elles sont en manque. Ainsi tu ressens, dit le Rav. Pas grand-chose. Oui. Il se trouve que ces kélim ont une équivalence avec l'inférieur. C'est-à-dire, comme il n'y a pas de vitalité chez l'inférieur, ainsi il n'y a pas de vitalité dans les qualités supérieures. C'est ainsi que cela semble à l'inférieur, qu'il n'y a pas non plus de vitalité dans le supérieur, car le supérieur, c'est exprès vidé de la lumière et monte à l'inférieur qu'il n'a rien. Oui. C'est-à-dire qu'il n'a aucun goût dans Torah et Mitzvot qui sont sans vitalité. Oui, il y a des phénomènes et c'est pourquoi on dit qu'il est dangereux d'étudier la Kabbale, car un homme qui accomplit Torah et Mitzvot et qui fait toutes ces choses qu'on exige d'un juif dans la vie, quand il entre dans de tels états, appelés descentes, alors il commence même à mépriser cela, au point que toutes les choses lui semblent sans valeur et sans goût, oui. Et alors, il y a une place pour le choix. C'est-à-dire que l'inférieur doit dire que toute cette dissimulation qu'il ressent vient du fait que le supérieur s'est restreint pour le bien de l'inférieur. Ça veut dire, qu'est-ce que le choix ? Arriver à un état où tu comprends que le timtsum, cet état confus, vide, est pour te donner un choix. Tu comprends? Et alors, il y a une place pour le choix. C'est-à-dire que l'inférieur doit dire, ça veut dire arriver à une telle compréhension, parce que pas que tu le dises avec la bouche, ça ne vaut rien. Il doit y avoir là une détermination de l'état à l'intérieur, dans le cœur et dans le cerveau, que toute cette dissimulation qu'il ressent vient du fait que le supérieur s'est restreint exprès pour ton bien. Pour le bien de l'inférieur, et cela s'appelle Israël exilé, la Shrina avec eux. La Shrina, c'est le degré supérieur, comme tu le ressens maintenant. Elle se trouve en exil. Quel goût il goûte envers le supérieur, combien vaut le supérieur, ainsi il dit que le supérieur vaut. C'est-à-dire qu'il n'est pas... Il n'est pas coupable de ne pas sentir un goût de vitalité. Mais selon son avis, il n'y a vraiment aucune vitalité dans la spiritualité. Dans le supérieur, l'homme détermine toujours à partir de ce qu'il ressent, à partir de ce qu'il a. Et si, maintenant le choix. Si l'homme se renforce, qu'est-ce que ça veut dire qu'il se renforce par ce qui est appelé que tu as, ce que tu as créé ici? Ce que tu peux faire par ta force, fais-le, et cela, que ce sont toutes ces lois où je vais comme étudier en groupe, je vais aider les amis, je vais m'impressionner d'eux, et tout cela, quelle est toute cette affaire? Quelle confusion? Il n'y a pas de voie claire, comme si, fais quelque chose. Alors, toutes sortes d'actions latérales que tu fais dans le groupe, pourquoi dans le groupe nous l'avons appris? On peut encore le dire. Et si l'homme se renforce, c'est-à-dire que tu reçois des forces supplémentaires, et dit que le goût amer qu'il trouve dans ses aliments, ça veut dire dans le goût, dans le supérieur, n'est pas parce qu'il n'a pas les kélims appropriés qu'il puisse recevoir le flux, c'est-à-dire que ces kélims sont pour recevoir et non pour donner, et il souffre de ce que le supérieur a dû se dissimuler. Et à cause de cela, il a une place chez l'inférieur pour la mauvaise langue, que tu dises que le supérieur n'est pas correct, qu'il n'y a rien en lui non plus. Et ça, c'est la prina d'élévation de man. Alors, ça se transforme en demande. C'est-à-dire, par le fait que tu prennes un manque des autres autour de toi, parce que par cela que tu étudies avec eux, par cela que tu reçois une lumière d'en haut, une illumination, ouais. Alors ton manque où tu n'es pas satisfait de la vie. En bref, comme aujourd'hui, tu es assis, oui. Il se transforme en manne, il se transforme en demande que l'inférieur élève. Tu ne sais pas comment tu élèves, mais ton rapport au supérieur est appelé élévation de man. Et par cela, que fait le supérieur? Il élève son achap, et le sujet de l'élévation... Ali, s'il te plaît. Le sujet de l'élévation signifie que le supérieur peut montrer à l'inférieur l'éloge et le plaisir qu'il y a dans les kélim de achap, que le supérieur peut révéler. Alors, par rapport à l'inférieur, il se trouve qu'il élève les galgalta veinaim de l'inférieur, par cela même que l'inférieur voit la grandeur du supérieur. Il se trouve que l'inférieur monte ensemble avec le achap du supérieur. Les degrés sont construits de 10 sphérotes, vous savez, oui. Keter, Chorma, Bina, Zerenpin et Malchut. Nous en avons déjà parlé, oui. Keter, Chorma, Bina sont appelés Galgalta Veinaim, Zerenpin et Malchut, Achap. Ainsi est construit l'inférieur et le supérieur aussi est construit ainsi. Le supérieur descend son Achap, Zerenpin et Malchut dans l'inférieur. Et il les rend comme vides, il n'y a rien. Que se passe-t-il alors? Si ici, dans le dessin, il n'y a pas de lumière, vide, que ressent l'inférieur, cette vacuité? Galgalta Veinaim sont appelés Kelim de don. Et Achab sont appelés Kelim de réception. Pourquoi le supérieur fait-il que son Achab soit vide? Pour que l'inférieur corrige ses Kelim de Galgalta Veinaim. Où l'Achab du supérieur se trouve dans Galgalta Veinaim de l'inférieur. Qu'est-ce que c'est que les Kelim de don? Les Kelim de don, je ne veux rien. Si je ne veux rien, je ne verrai pas que l'inférieur est vide. Pour moi, ça veut dire que la vacuité de l'inférieur, c'est l'indication jusqu'à quel niveau, jusqu'où et comment je dois corriger mes Galgalta Veinaim. Car dans l'état initial, le premier état, mes Galgalta Veinaim sont corrompus. Corrompu. Oui. Et je dois les amener à être Chafet Resed, qui ne veulent rien, Kelim de don. Ils sont au degré où je ne veux rien en eux. Correction de Chafet Resed, correction du Massar. Alors la vacuité du supérieur ne sera pas ressentie par moi comme quelque chose de négatif. Ça veut dire, le supérieur, sous cette forme, en montrant à l'inférieur qu'il est vide, nous donne une mesure de combien nous devons nous corriger, que nous devons ressentir dans cet état comme tu le ressens maintenant, au lieu de si tu avais, c'est-à-dire, qu'est-ce qu'il te manque maintenant? Maintenant tu te sens mal, acuité, il n'y a rien. C'est ce que l'arabe du supérieur influence. Maintenant, tu ne dois pas effacer cette sensation, ni effacer ton état. Maintenant, tu dois ajouter un effort. Pourquoi est-ce qu'il écrit tout ce que ta main a la force de faire, fais-le? Parce que maintenant, tu dois ajouter des kelim, des masachim, des forces, que même dans un état comme tu te ressens maintenant, où il n'y a rien dans le supérieur, soudain tu commenceras à ressentir qu'il n'y a tout en lui, que c'est la perfection, qu'il ne te manque rien. Pas parce qu'il ne manque rien comme si j'étais mort ou que cela m'était égal. Il ne me manque rien parce que le supérieur est bon, qu'il y a tout en lui et que tout le bien, rien ne manque. Alors, l'étape suivante, maintenant, c'est de t'équiper de forces qui corrigeront pour toi cet état jusqu'au degré de Chafet Resed du supérieur. Et si tu fais cela, que se passera-t-il ensuite? Et si l'homme se renforce et dit que le goût amer qu'il trouve dans ses aliments n'est que parce qu'il n'a pas les kelim appropriés pour recevoir le flux, c'est-à-dire que ces kelim sont pour recevoir et non pas pour donner, et il souffre de ce que le supérieur a dû se dissimuler, et à cause de cela, il a une place inférieure pour éviter la mauvaise langue. C'est la prina d'élévation de man que l'inférieur élève. Ça veut dire, tu travailles sur cela et tu reçois des forces, et par cela, le supérieur élève ton achap. Le sujet de l'élévation signifie que le supérieur peut montrer à l'inférieur l'éloge et le plaisir qu'il y a dans les kelim de Achab, que le supérieur peut révéler. Alors, par rapport à l'inférieur, il se trouve qu'il élève le Galgalta Veinaim de l'inférieur, tu vois Galgalta Veinaim de l'inférieur, avec le Achab du supérieur, par cela même que l'inférieur voit la grandeur du supérieur. Il se trouve que l'inférieur monte ensemble avec le Achab du supérieur. C'est tout. Dans un tel état, je ne peux pas recevoir de carburant de moi-même. Dis de toi-même, tu ne peux jamais recevoir de carburant. Qui es-tu? D'où le prendrais-tu? Tu te trouves dans un degré inférieur, tu peux monter au un degré plus supérieur. Tu dois recevoir un ajout des désirs aussi, des massachim aussi, des corrections, oui. Quelle est la différence entre un petit et un grand? Il manque un peu de chair et il manque un peu d'intellect. C'est tout. Un petit enfant ne donne pas de force. Pourquoi? Il lui manque l'intellect. Il peut nuire dans la mesure où on lui donne aussi, on lui ajoute de la force, on lui ajoute de l'intellect. Encore de la force, encore de l'intellect. Si quelque chose dépasse l'autre, ce n'est pas correct, n'est-ce pas? C'est la même chose ici. Tu as reçu maintenant un ajout de force négative, du supérieur, des désirs non corrigés par le fait qu'il s'est dissimulé. Maintenant, tu dois recevoir de lui aussi la lumière pour corriger ces kélim vides. Mais alors tu seras égal au supérieur. Mais si tu ne fais rien, disons que tu vas dormir jusqu'à ce que l'état s'améliore, il ne s'améliorera pas. Ça veut dire justement, dans ces états où tu te trouves ainsi, l'air est sorti. Alors, tu dois te tourner vers le groupe, vers l'étude, vers toutes les actions qui peuvent t'aider. Ça s'appelle les bonnes actions. Qu'est-ce que c'est? Des actions qui t'amènent au bien. Il n'y a pas d'autre choix. En toi-même, tu ne trouveras jamais ces forces-là. Si maintenant je suis dans une montée, alors on m'amène à la descente. On m'amène à la descente pour que j'avance, pour que je ne reste pas dans la montée. Car si je suis dans une montée, je ne peux pas avancer. Et quand je suis dans une descente, je n'ai pas les forces. Tu ne dois surtout pas demander descente, de répondre au Rav. Tu dois aspirer seulement au but. Et à quel état on doit t'amener, descente ou montée, ce n'est pas ton affaire. C'est selon la structure de ton âme que tu ne connais pas. Alors en fonction de cela, on te donne des états l'un après l'autre. Étudiant. Il en ressort que dans tous les cas, je n'ai pas en moi de carburant propre. De toute façon, je le reçois de l'environnement. Alors, où intervient ici le sujet de l'olishma? Car moi, disons, je veux la spiritualité en moi. Où avons-nous lu le choix libre? Prera? Chofshit. Non, non, mais là-bas, il y a la fin de quelque chose en résumé déjà.
1: Ma'amar Achirut 199.
0: Regarde, à la fin de 205, donc, Donc celui qui fait des efforts pendant les jours de sa vie et choisit chaque fois un meilleur environnement, celui-là est digne de louange et de récompense, et ici aussi, non pas à cause de ses bonnes pensées et actions. Peu importe, ça veut dire il n'y a qu'un seul choix, comme nous en avons parlé, c'est de choisir chaque fois un bon environnement, ça veut dire des livres, des auteurs, et ça s'appelle étude des groupes, pour qu'ils t'influencent à chaque fois de bonnes pensées, qu'ils t'orientent vers le but, qu'ils te donnent du carburant. Tu n'as aucune autre option. Pourquoi? Je l'ai déjà expliqué. Je peux encore l'expliquer. Parce que nous sommes là-bas dans l'état 1 et dans l'état 3, liés tous ensemble comme un seul homme dans un seul cœur, oui, dans une seule âme. Ensuite, l'âme se divise, Neshama, en 600 000 parties. Mais là-bas, nous sommes inclus ensemble. Tu peux recevoir l'ajout du désir, l'ajout de force, seulement d'en haut. Attire la lumière d'en haut. On te donne un conseil. Comment? Seulement par la société. Pourquoi la société? Qu'y a-t-il dans la société? Si je suis un homme dans le monde, parce que là-bas, tu es lié ensemble avec encore quelques âmes, elles se trouvent près de toi. Tu peux d'ici, ici, au niveau de ce monde, recevoir les forces, le lien où tu te trouves avec elle ensemble. Et alors, par cela, tu attires d'elle, tu attires des désirs supplémentaires et des forces supplémentaires. Car là-bas, vous êtes ensemble. Ce sont des forces générales. Ça veut dire que tu as une occasion à travers eux, au moment où, dans ta vie privée, tu te trouves en chute, à travers eux, de

Oui. Étudiant. Comment puis-je recevoir de l'aide du groupe si mes relations avec le créateur sont égales envers lui? C'est-à-dire, qu'est-ce que cela veut dire exactement que mes relations avec le créateur, que m'est-il permis de révéler dans le groupe? Oh, tu poses déjà une question de technique. Que peut-on révéler? Comment on se rapporte au groupe? C'est toute une Torah. Les kabbalistes ont toujours étudié en groupe. Et nous avons toute une Torah vraiment sur la façon dont nous devons nous comporter dans les groupes. La société sainte de Rabbi Shimon et chez le Hari, les élèves, le groupe de Ramchal, le Baal Shem Tov avec sa chambre, ses côtes, que nous avons beaucoup d'exemples de cela. Et tu as ici, ouvre la table des matières. Et tu verras la société comme facteur d'atteinte spirituelle. Page 111, tu as ici vraiment toute une partie. 50-60 pages qui parlent seulement de cela. Ce sont tous les articles qui te disent comment tu dois te comporter avec la société, comment tu dois aider la société, la construire sous une forme correcte, et ensuite recevoir dans l'état faible où tu te trouves. Oui, et comme il décrit maintenant son état, comment tu peux recevoir d'eux des forces, et comment la société est obligée de te fournir des forces. Mais sans cela, il n'y a rien à faire. Pourquoi organisons-nous des groupes? Est-ce simplement pour qu'ils se soutiennent les uns les autres? Pour qu'il y ait un peu de joie? Non, pour que tu te sentes ainsi, que tu es entre les copains. Mais pas du tout. C'est une chose spirituelle, c'est complètement notre but, complètement. C'est simplement un sujet spirituel, seulement pour recevoir des forces pour l'avancement spirituel. Alors nous en parlerons. Bien, nous continuerons la prochaine fois. Et nous passons à la prochaine partie du cours, et avant ça nous chantons une chanson ensemble.

0: On va
1: passer maintenant à l'étude entre amis par l'animation de la dizaine PT24. Chers amis, chers amis bien-aimés, dirigeons-nous tous en une seule intention pour le cours. Puissions-nous rapprocher nos cœurs envers les amis, puissions-nous avoir notre amour, notre cri, notre prière, pour que tout le monde puisse se connecter ensemble dans la gratitude et la joie, que le but de notre étude ne soit que d'atteindre la Kdusha et oui, les amis, on a étudié aujourd'hui une chose sublime, que le Créateur dépend de l'homme, de notre développement et de la correction de la créature. Et donc, ce partenariat, c'est comme le fils et la fille dans le travail. Et donc, aujourd'hui, maintenant, on veut s'approfondir dans ce sujet. Comment est-ce que nous, on peut, à travers la connexion entre nous, le lien entre nous, et à travers la demande pour le Créateur, pour qu'il nous, dans ce travail-là, comment est-ce qu'on peut avancer sur cette partie-là, sur la complétude de la correction de la création? Donc maintenant, on va lire un extrait des sources du puits du cours, où le Rabash nous explique qu'est-ce que c'est que cette naissance d'un homme, d'un fille et d'une fils dans le travail. Après que l'homme a mérité les kelim de don, l'homme est appelé qu'il a engendré un fils, c'est-à-dire un mâle, c'est-à-dire, comme si se mentionnait, qu'il a atteint les kelim de don, ce qui s'appelle qu'il a mérité déjà l'aspect de la correction de la création, qui est l'aspect de chesed, c'est-à-dire travailler pour le Créateur avec des kelim de don, ce qui se prolonge d'en haut. De l'aspect de Zeiranpin, d'où se prolongent les chassadim, car Zeiranpin est appelé mâle, celui qui donne les chassadim. Il s'ensuit que la préparation est appelée père, car la préparation de la chose est appelée cause, et l'effet est appelé engendrement. Et cela est appelé que l'homme a engendré un fils, c'est-à-dire qu'il a reçu maintenant le désir de donner, qui est l'aspect de la correction de la création, par lequel ils pourront recevoir le bien et le délice. Il s'ensuit qu'il a déjà un fils, appelé l'aspect de la correction de la création. Vient maintenant le temps où l'homme doit s'efforcer et atteindre le but de la création, qui est son désir de faire du bien et de faire du bien à ces créatures, ce qui est considéré que l'abondance vient d'en haut vers le bas, c'est-à-dire que l'inférieur est le receveur, ce qui est appelé que maintenant est né l'aspect de fille, c'est-à-dire celle qui reçoit la lumière de la création, qui est l'aspect de femelle, qui reçoit du donneur, nukva, ce qui est appelé l'aspect de malchut, le dernier hei du nom de Havaya.
2: L'atteinte
1: des kelim de don, c'est la naissance, ça s'appelle le fils, et la préparation au travail, ça s'appelle le père. Et seulement dans cette correction, on peut former le kli digne à la réception du bien et du délice. Comment est-ce que, où se passe le travail? Comment est-ce que ça se passe? Est-ce que on peut faire ce travail sans environnement, sans groupe? On va clarifier ça entre nous. Dans un atelier actif, question pour l'atelier, qu'est-ce que ça signifie que dans la dizaine, on engendre un fils et une fille dans le travail spirituel? Que signifie que dans la dizaine, on engendre un fils et une fille dans le travail spirituel? 6 minutes d'atelier. Qu'est-ce qu'il écrit ici? Que Le Fils, c'est la correction des kelim de don. Qu'il a reçu maintenant les désirs, le désir de donner. Et maintenant, il peut recevoir le bien et le délice, ce qui s'appelle l'aspect de fille, qui est la lumière du but de la création, qui est déjà la correction depuis le point de vue de la réception. Qu'est-ce que ça veut dire que de faire naissance à de nouvelles qualités? Oui, la correction, on le fait dans le groupe, avec les livres, avec les... Et donc, dans toutes ces choses qu'on fait, toutes ces actions, on attire la lumière et là, on fait la correction. Oui, la correction finale, la lumière au final, c'est ce qui vient à partir de la demande de l'homme. Donc, il doit vraiment y avoir une demande dans la direction du don, et là il peut commencer à construire des kélim de don. Et là, une fois qu'il a ses kélim de don, qu'est-ce qui s'appelle un fils ou mâle, de là il peut commencer à corriger le kli de réception, ce qui s'appelle la fille. Et donc seulement s'il accomplit les deux, il s'en suit qu'il fait, qu'il réalise le but de la création. Oui, le Rav a dit dans le cours qu'il n'y a à l'homme aucune action à l'homme sauf une seule action.
2: Ça
1: vient grâce à l'ami, grâce au centre de la dizaine, grâce au centre de... du lien entre nous. Dans la dizaine, on a des kélim de don et des kélim de réception. Et en fait, de haut en bas, on demande les kélim de don d'abord dans le but de donner, ce qui s'appelle mal, et après, une fois qu'on a réussi à atteindre le massar, les kélim de don, on purifie les kélim de réception dans le but de donner. Il y a des degrés, en fait, ici. Oui, et aussi, selon les paroles du Rav, tout est dans la dissimulation, tous les degrés spirituels sont tous dans le don et sont tous dans la dissimulation. Donc en fait, tu ressens quelque chose de pas bien au début. Et donc tu viens en groupe, tu fais toutes sortes d'actions, petites et grandes. Et là, comme ça, tu t'avances comme ça dans la dissimulation. Alors, qu'est-ce que ça veut dire que dans la dizaine, on fait naître un fils et une fille dans le travail spirituel? C'est probablement qu'on doit se connecter dans cette mesure où on a un seul pli, un clé de don commun, et on corrige là-bas. Plus ces degrés de séparation entre nous, jusqu'à une telle mesure où on arrive à une telle... On arrive à une telle séparation où, comme il écrit à la fin de l'article, que plus rien ne lui importe s'il travaille dans l'aspect de poussière, qu'il n'y a rien qui change, parce que dans tous les cas, il est entièrement dans le but de donner, donc il ne mesure pas combien de dons il a dans le travail. Et donc il croit que le Créateur peut, en effet, du contentement à partir de notre travail de contentement. Et il est content avec la qualité du Créateur et pas notre propre qualité. Oui, et le travail n'est pas facile ni simple, c'est contre notre nature. Et on a un seul choix ici, c'est choisir dans le groupe, choisir dans l'environnement et recevoir dès le carburant. Oui, dans tous les cas, le Baal HaSulam explique que tout le lien entre l'individu et l'unique à la société, c'est deux mitzvot en fait, de don et de réception. Alors dans tous les cas, tout le lien avec la dizaine, avec l'environnement, c'est toujours dans le don et la récession. Donc on veut ici faire naître tous ces rapports-là pour que vraiment on puisse avancer dans l'équilibre de don. Et on essaie de faire comme ça de telles actions. Et de là, vraiment, on arrive à la nécessité. La nécessité qui puisse éveiller en nous la prière commune, puisqu'on comprend où est-ce qu'on doit être et où est-ce qu'on est. Et là, en fait, on fait naître de la lumière, on éveille la lumière pour faire toutes les choses qu'on a besoin de faire. Oui, justement. Le Rav a dit qu'alors, aucun choix, mais seulement avec la l'étude.
3: Oui.
1: Le processus de la correction, c'est pas facile. Le Rav nous enseigne que quand on se trouve devant le degré prochain, degré prochain, on ne peut pas tout comprendre. On n'a pas du tout d'intellect pour comprendre le prochain degré. Et donc, on se demande comment est-ce qu'on peut quand même avancer dans la correction. Et donc, on va maintenant rentrer dans un clip du Rav où il nous explique ce processus du travail, même si on a le manque de la connaissance, même la connaissance, manque de compréhension du prochain degré. Donc, on va rentrer dans le clip numéro 1. Oui. Dans le travail. Dans la droite et la gauche, bien et mal, je peux voir ça seulement après coup. Et en fait, ça ne change rien pour moi, parce qu'avant d'entrer dans l'état, je ne peux pas savoir ce qui sera. À chaque fois, je dois tenir ces trois choses, la même pensée, et peu importe l'état dans le travail. C'est seulement après coup que je peux regarder ce qui est bien et ce qui est mal. C'est juste ? Oui. Alors, comment est-ce que je fais ça dans le préalable de la préparation ? Comment est-ce que j'unis ces trois choses ? Je lui remets mon désir, je prends la pensée vers lui, et je ressens maintenant le lien entre lui et moi. Et qu'est-ce que j'en fais maintenant ? Pour que, je ne sais pas, voilà, avoir un certain délit, c'est-à-dire que j'ai besoin de quelque chose comme ça, j'ai besoin de... Tu n'as besoin de rien du tout. Si tu dis qu'est-ce que j'ai besoin, tu corromps déjà le processus. Où est-ce que tu comprends ce que tu as besoin ? Donc c'est pour ça qu'il y a une chose très simple. Il y a une seule force qui peut nous aider. C'est la lumière qui ramène vers le bien. Si tu penses que tu as l'intellect et la connaissance d'avance, comment aller d'un état à l'autre, alors c'est clair à chacun qu'il n'y a pas. Simplement, comme maintenant je t'explique et c'est la première fois que tu entends, alors tu entendras pour la première fois à chaque fois sur un état où tu n'es pas encore entré. Parce que si tu n'as pas encore de clé nouveau, tu ne sais pas comment est-ce qu'il est construit, ni comment tu dois le corriger, ni comment tu dois le remplir avec de la lumière. Et c'est comme ça sur chaque degré. Atteindre du côté gauche un clé et du côté droit le corriger, et comme ça ensuite dans la ligne médiane. Voilà. C'est-à-dire que tu es tout le temps gauche, droite, milieu, gauche, droite, milieu. Et jamais tu peux savoir d'avance ce que tu dois faire. Parce que tu ne trouves pas encore sur ce degré. C'est pour ça que ça s'appelle des degrés, des marches. C'est parce que ce que tu n'as pas encore atteint, tu ne l'as pas.
4: Amis,
1: combien de fois est-ce qu'on a essayé de tout comprendre à travers l'intellect, de passer, de comprendre les états, qu'est-ce que c'est que le bien, qu'est-ce que c'est que le mal, qu'est-ce que c'est que la gauche, qu'est-ce que c'est que la droite. De l'extrait de maintenant, le Rav nous a expliqué dans l'explication que on ne peut pas du tout connaître tout d'avance. De l'intellect, on ne peut pas arriver à l'étape supérieure à venir. Parce que tout ça, ça ne marche pas. Mais justement, quand on arrive à ce point, la compréhension qu'on ne peut pas avancer dans l'intellect, nous, alors, justement dans ce point-là, commence le véritable travail. Donc les amis, connectons-nous tous ensemble, parce que seulement à partir de notre connexion, on peut vraiment faire quelque chose. Alors, embrassons les cœurs des amis, et à partir de la connexion, on va répondre à la prochaine question. À partir de la connexion, pas à partir de l'intellect. Donc, question pour l'atelier est: quelle est la bonne manière, quel est le bon chemin pour passer d'un état à un autre état sur le chemin spirituel dans la dizaine. Encore une fois, quelle est la bonne manière de passer d'un état à un autre sur le chemin spirituel dans la dizaine? 6 minutes.
4: כן, בהקשר הזה רב באמת פירט את העניין של תורת הנסתר, שזה נסתר מאיתנו, ולכן אנחנו באמת לא יודעים מה המדרגה הבאה. זה שכל עליון.
1: זה דיסימולי, donc on ne sait pas c'est quoi notre prochain degré, l'intellect du supérieur, on ne peut pas atteindre l'intellect supérieur. Donc ce qu'on veut faire, c'est simplement nous mettre dans une société, dans l'influence de la lumière, l'influence du Créateur. Et cette société, à partir de ce comportement, à partir de l'amour, elle va diriger à être grand et à atteindre l'intellect supérieur. Comme un enfant, il ne sait pas ce qui se passe, qu'est-ce qui sera dans cinq ans. Mais à partir comme ça, à partir du besoin, il est dans l'école, il lit des livres, etc. Et c'est comme ça qu'il grandit. Donc c'est comme ça qu'on est dans la société, nous aussi. Oui, et notre intellect, il ne peut pas nous aider dans ces choses-là. Il faut le perdre petit à petit, tous ces sentiments, parce qu'on est devant un degré supérieur. Et la chose principale, c'est comme Michael nous a rappelé, c'est de choisir dans la vie, dans le groupe, les amis, et faire des actions où la pluie vient. C'est-à-dire où la lumière qui me le bien vient. Donc c'est toutes sortes de petites actions comme ça pour le groupe autant que possible. Et comme le
5: סדנה והבירורים שאנחנו עושים זה להגיע למצב של
1: comme Ami vient d'expliquer très bien que le but de toute notre vie c'est de partir de la connexion, tout clarifier et pas chacun en soi-même. C'est justement ça la direction, que c'est ça qu'on veut clarifier, que toute notre étude, toute action qu'on fait, c'est pour qu'il y ait d'elle, et pour qu'il y ait d'elle une utilité maximale. On doit un peu, autant que possible, oui. Le chemin correct, c'est tout ce que tu penses qui est correct à faire aujourd'hui, fais-le et n'attends pas pour demain. Et le plus important, c'est de demander à la lumière. Tout le temps, on entend et on parle de ça. La lumière qui nous éveille, qui nous corrige. Et donc, on a besoin à chaque fois, dans chaque action et réaction, se rappeler notre but. Et pour atteindre le but, c'est aussi seulement à travers la lumière et cette demande. C'est comme si l'homme doit arriver à une certaine demande comme ça, qu'il y a seulement la lumière qui peut. Cette action-là aussi, elle ne peut pas être comme ça de manière automatique. Mais plutôt l'homme, il doit arriver à un certain besoin. Que c'est ça la force qui peut vraiment agir et corriger et nous avancer comme groupe. C'est faut demander ça comme groupe et ressentir ce besoin-là ensemble. Oui, et aussi on doit se rappeler que tous les états, ce sont des états complets, parfaits. Le Créateur nous donne justement l'état dans lequel on doit maintenant avoir dans la dizaine, même avant le congrès. Oui, et le Rav l'a expliqué de manière très simple avec le harap des supérieurs, comment est-ce qu'il se réveille dans le Gelgat Einaim inférieur, et comment est-ce que l'harap des supérieurs donne à l'homme le ressenti du manque nécessaire, du vide nécessaire, et qu'à partir de ce vide, on commence à chercher ce remplissage à partir de l'inférieur, où est-ce qu'il peut retrouver vers le supérieur. Et donc le supérieur, c'est vraiment la dizaine, et c'est le Créateur, et c'est la société, et on doit se rappeler que tous les moments, ils sont vides et on peut les recevoir seulement dans notre connexion et dans notre groupe et dans notre société. Oui, je pense que je vais dire tout ce que tout le monde a dit. Et je pense que on doit commencer à penser à ça pour la troisième nuit de du congrès de manière pratique. C'est quoi le chemin correct pour avancer d'état en état dans la dizaine. Hier, j'étais très impressionné par l'explication du Rav, où c'est comme s'il y a un saut entre un état et un état dans la spiritualité. C'est pour ça que l'intellect ici, il peut pas non plus travailler, parce que ici, les états, ils sont pas continus. Et donc, il s'ensuit que c'est pas logique ce qu'on demande de l'homme, ce qui est demandé de chacun de faire. Et donc, il y a une action comme ça de la lumière supérieure sur l'homme. On est tous un seul homme. On est tous des humains, des créatures de ressenti. On a déjà compris que notre intellect, il y a rien qui nous ressort. C'est pas possible d'atteindre quoi que ce soit à travers notre logique qui est entièrement égoïste. Donc qu'est-ce qui nous reste? Le ressenti. Comment travailler avec le ressenti? Comment est-ce qu'on peut travailler avec ce ressenti? Beaucoup de fois, j'ai entendu des amis qui ont parlé de comment est-ce que je peux faire passer le ressenti, comment est-ce que je peux dire qu'est-ce que je ressens, donc quel ressenti est-ce qu'on recherche, quel ressenti est-ce qu'on doit, sur quoi est-ce qu'on doit travailler. Donc le Rav nous enseigne que on a besoin de travailler seulement sur le désir pour le but, aspirer à ça comme on nous enseigne les kabbalistes. Clip numéro 2, si on... T'as rien? Comment, malgré tout, est-ce qu'on s'avance alors? Alors on a une solution très simple. La lumière, comme on l'apprend dans les quatre prénotes de lumière directe, a créé le kli et a donné au kli toutes les qualités. Et ensuite, elle transforme le kli du bien au mal et du mal au bien et en fait ce qu'elle veut. Et en fait, de cette même lumière, j'en ai besoin pour continuer à travailler sur moi plus tard. Il n'y a aucune autre solution. C'est pour ça que ouvrez à la page 198. On revient tout le temps à ça. Oui. 155. Et selon cela, il faut demander si c'est ainsi, pourquoi les kabbalistes sont-ils obligés, chaque homme, à étudier la sagesse de la Kabbale. Cependant, il y a ici une grande chose et il convient de la publier, car il y a une sgoula merveilleuse sans valeur comparable pour ceux qui s'occupent de la sagesse de la Kabbale, et bien qu'ils ne comprennent pas ce qu'ils étudient. On n'exige pas de comprendre, mais seulement de vouloir, d'aspirer. C'est-à-dire que si tu as une inspiration, c'est très bien. S'il n'y a pas d'inspiration, il n'y a rien à faire. Oui. Mais depuis le désir fort de comprendre ce qu'ils se disent, ils éveillent sur eux les lumières environnantes dans leur âme. Chers amis, chers Kli Olami, dans l'introduction au Talmud des Sirot, il y a le point 155. On dirait probablement que c'est la fondation la plus importante dans la sagesse de la Kabbale. Du fait que les kabbalistes, dans leur génération, ont atteint et ont fait l'expérience de la divinité et nous ont fait descendre tout ce qu'ils ont atteint. Et donc, on ne peut pas comprendre plus que ce qu'ils ont écrit. Et c'est pour ça que dans cette méthode sublime, il y a une force qui simplement nous attend et nous nous attend, et que c'est l'aspiration, le désir, et admirer ce que nous avons écrit les kabbalistes. Et donc, on vous a donné une grande, un grand cadeau du fait qu'on a maintenant des un Kli Olami avec des amis qui sont simplement des héros vivants pour qui travaillent jour et nuit simplement pour réaliser le but le plus important pour tout le monde. Et le monde entier, c'est notre âme et l'âme que le monde, que le Créateur a créé. C'est pour ça qu'on fait tous ce travail et on est sur le bon chemin. Ensemble, on veut faire ça. On va ramener l'aspiration chacun son point à lui pour le centre, et grâce à l'aide du Créateur, on va réaliser ça. Seulement ensemble. Dans cette point, dans ce point 55, mes bons amis m'ont demandé à préparer le point 155 et je leur ai dit que c'est juste pas possible. J'aurais dit c'est pas possible. Ils m'ont demandé, ils m'ont dit essaye comme ça. Donc je me suis tourné vers le Créateur, j'ai demandé de l'aide et ça c'est ce que le Créateur m'a donné. Et j'espère que vous allez aimer. Et sinon alors. Entre les différentes notes, on va se rediriger pour la chose la plus importante. Donc, et selon cela, il faut demander, si c'est ainsi, pourquoi les kabbalistes ont-ils obligé chaque homme à étudier la sagesse de la kabbale? Cependant, il y a là une grande chose et il convient de le publier, car il y a une merveilleuse goula sans commune mesure pour ceux qui s'occupent de la sagesse de la kabbale, et même s'ils ne comprennent pas ce qu'ils étudient, mais à partir du désir et du fort et de l'envie de comprendre ce qu'ils étudient, ils éveillent sur eux les lumières environnantes de leur âme. Écoutons le chant.

0: Chers amis, chers amis, avant qu'on finisse, on va vous lire ensemble des psaumes, chapitre 150.
1: Alléluia.
0: Alléluia. Louez l'Éternel dans sa kdoucha. Louez-le dans le firmament de sa puissance. Louez-le dans ses, pour ses puissances. Louez-le selon l'abondance de sa grandeur. Louez-le au son du chauffard. Louez-le avec le luth et l'harpe. Louez-le avec le tof et la danse. Louez-le avec les instruments à cordes et le chalumeau. Louez-le avec les cymbales sonores. Louez-le avec les cymbales retentissantes. Que toute âme loue l'Éternel. Alléluia. Amen et Amen. L'Echaim Nebaruch. Merci beaucoup à la dizaine PT24. On va passer à la prochaine partie du cours.

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1: On va étudier du cours du Rabash, on va lire du Talmud des Sefirot, volume 5, volume 2, partie 5, Otmimi, point 47. Avant ça, on va lire du Talmud des Sefirot, volume 2, partie 5, le point 47, parole d'Ari. Point 47. Et toi, et désormais, la prina bête est simple, car à présent est revenu à être Mati dans Keter, et alors le Mati dans Chorma et Bina et Chesed. Et Mati dans Gvura, et le Mati dans Tiferet, et Mati dans Netzach, et le Mati dans Hod, et Mati dans Yesod, et le Mati dans Malchut. Et ensuite, ils reviennent comme au début. On rentre dans le cours avec le Rabash. Prinamet, qui se trouve dans le Keter, qui s'est connecté avec trois de Tlapshut, et d'elle est sorti au niveau de lumière pour le Klit Rochma. Et donc, par la participation Prinabet et Tlapshut qui est resté dans le Kli, dans le Chochma, doucement, elle aide le niveau qui est sorti sur deux de la Viout dans le pli de Keter de Sag pour l'aider à ne pas être considéré comme une prina, comme un aspect de vague, du fait qu'il y a dans prina bête de Keter, il y a une inclusion de trois des Tlapshut. Ce qui n'est pas le cas dans Bina de Ab, où vient un Zivug
2: de
1: deux prénotes de zone de prénabet dans Nehi du Gimel de trois. Il faut commencer page
2: de la matrice.
1: La première colonne au passage qui commence et les zones du Klit Bina. Première colonne est les zones du Kli Bina. Jusqu'ici, on a appris dans le Partsouf de Sag qu'il y avait un Rishimo dans le Kli Keter 2, 3, 2. Les 3-2 ont fait un zivouk sur le niveau de la lumière qui est sortie pour le Kli Chochma. Et alors, et ensuite, le 2 du Kli Chochma s'est aussi purifié et est resté à Aleph. Et donc le niveau sorti et surpris à Aleph est aussi resté dans le Kli Chochma. Et il dit
2: que
1: dans le 3, qui est le Kli Keter, qui est appelé masculin, qui est appelé Zahar, mal, c'est le niveau de l'aspect de mal qui est sorti vers le Kli Chochma, et deux de Aviot, c'est une partie du niveau de la prina, de l'aspect de femelle, Nukva, qui est descendu vers le Kli Chochma. Et donc il dit, bien que nous ayons appris, dans le Partsouf Av, qu'il y a un Zivug dans le Kli Chochma sur un niveau de 2 pour Bina, appelé engendrement, Vak et non Gar. Ici, ça s'appelle qu'on reste dans Gar. Premièrement, parce que ici vient de, ça vient du 3 à l'Eitlapshut. Là, il y avait que deux des Eitlapshut. Et aussi, la Prinabet de Aviut, l'aspect 2 de Aviut, qui est descendu vers le bas, puisque dans le Kli Chochma est resté le Rishimo qui est de deux Eitlapshut, qui était dans le Partsouf Ab, ça l'aide à maintenir le Rishimo, à maintenir le Prinabet pour qu'elle soit une Prina de Gar. Cette réponse qu'il donne, qu'un Rishimo présent dans le titre Chochma, un Rishimo de Bina, aide un peu. Alors pourquoi ça n'aide pas de la même manière dans le Kli de Bina qu'il y a, qui est resté dans Partsouf, dans le Partsouf A, qu'est-ce qui est resté dans du Partsouf de Gagelta? Mais plutôt, si je dis que là, Bet était incluse dans le 2, était inclus dans le 3, il se trouve que c'est la réponse, pas plus. Là, c'est la même chose, mais y a-t-il une différence si 2 était inclus dans le 3? C'est ça la raison. Donc, je répète encore une fois, page 342, la ligne commence et ce qu'on appelle du nom de vague de Chochma, qui, 3 de Kapshut, c'est à cause des Huraim, de la lumière de Chochma, qui est dans le roche, domine sur lui, pour ne donner que Vak, et seulement des Chassidim. Et donc, son engendrement, qui se trouve dans le Partsouf, qui se trouve dans le Kli Chochma, est aussi considéré comme Vak, comme lui. Pourquoi? Parce qu'il vient dans le Kli Chochma, qui n'a aucun Ahoraim, et lui, il a besoin de Chochma, et Chochma n'éclaire pas, donc ça s'appelle Vak. C'est comme ça qu'il faut expliquer. Parce que, donc, qu'est-ce qu'il dit ici? Que puisqu'il vient dans le Kli Chochma, qui n'a aucun Ahoraim, qu'est-ce que ça veut dire? Il dit, et donc son engendrement est aussi considéré comme Vak, comme lui. Pourquoi? Parce qu'il vient dans le Kli Chokhma, qui n'a aucun Achoraim, il a besoin de Chokhma et il ne l'a pas. C'est comme on a appris là-bas, dans Ab, que le Rav dit, quand il y avait Mati no Chokhma, alors Chokhma donne une illumination seul à Bina. Et encore, elle donne les sept lumières. Elle explique qu'est-ce que ça veut dire seul. Qu'elle s'est purifiée de 3 degrés de Klapshut à 2 degrés de Klapshut. Et qu'un seul Zivouk s'est fait sur deux. Et le niveau, le deuxième niveau a été donné à Bina. Seulement quoi? Le Zivouk qui se fait dans le supérieur et donne à l'inférieur s'appelle Vak du niveau. Et alors Bina a reçu Vak du niveau et a appelé Vak du Zahar, Vak du mal. Et donc, qu'est-ce que c'est que Zahar? C'est pas Itlapshut, il y a là Aviut. Seulement, il s'appelle masculin, Zahar, d'après la lumière. Pour exclure qu'il y a aussi une Nukva là-bas. Quel est le nom de Nukva, femelle? C'est Prina de Gar. C'est l'aspect de Gar. Et c'est quoi l'aspect de Gar? C'est le Gar de Prinamet. Pourquoi est-ce que c'est appelé Nukva? Parce que ce n'est qu'un Reshimo. Donc, il note le niveau 2, puisque c'est Gar. Et alors que le masculin, alors que le Zahar de Vak, il y a quoi? Il y a ici un avantage dans celui-ci, et pas dans celui-là, et dans celui-là, et pas dans celui-ci. Et donc, il s'appelle Zahar d'après la lumière, mais c'est un aspect de Vak parce qu'il vient comme un enchantement supérieur. Le deuxième Reshimo, je le considère comme Prina de Gar, c'est pas appelé Nukva, il n'y a pas de lumière, comme il y en a chez Zahar. Et ensuite, on a appris que le Kli Chokhma s'est purifié de 2 à 1, il a donné 1 et appelé 7 fils au Kli Bina. Maintenant, on va passer à chez nous, au Partouf de Sag. Dans le Partouf de Sag, il y avait dans le Kli Keter 3-2. Et ici, je ne peux pas dire que 3 s'est purifié, comme dans le Partouf Ab, ou dans le Kli Chokhma, Gimel, le 3 s'est purifié et est devenu 2. Il a 2-2. Pourquoi est-ce que je ne peux pas dire ça? Parce qu'il dit là-bas que même dans le niveau 4 qui se présente dans l'objet de Keter de Ab ne peut pas se purifier avant que le niveau 3 se purifie. Pourquoi? Parce qu'il n'y a pas d'aspect de Prina Dalet, de Aviut, dans tout le niveau. Parce que toute la Aviut qu'il y a dans Dalet se prolonge de Gimel et donc 4 de Itlapshut ne peut pas se purifier avant que 3 de Aviut se purifie. D'après cette raison, on peut dire, on doit dire dans le Partouf de Sag que puisque c'est 3 de Itlapshut et qu'il n'y a pas 3 de Aviut dans tout le degré, alors 3 de Itlapshut ne peut pas non plus se purifier jusqu'à ce que 2 de Aviut du Kli de Keter se purifie. Par conséquent, quand on dit qu'un Zivouk qui s'est fait dans le Kli de Keter sur le niveau Bet, sur le deuxième niveau, il y a ici un niveau 3-2. Exactement comme dans le Kli de Keter. Ce niveau est passé au Kli de Chokhma. Et en lui aussi, on distingue un Zahar qui vient de Vak, de 3 de Klapshut, et 2 qui vient de 2 de Aviut. Bien que je doive dire qu'ils sont une Prina de Vak, malgré tout, je dis ici, qu'est-ce que je dis? C'est difficile pour moi. Donc, qu'est-ce qu'il... Il veut dire qu'il y a gare alors que ce soit gare. Ou bien la question, c'est si là, je dis Vak de Zahar, 2 de Aviut pour la Nekeva, qu'ici ce soit encore moins que ça. Ça, on le verra après. L'étudiant pose une question. Le 2 de Nekeva, c'est quoi? Vak ou gare? Le rabâche. Il dit rien. Comment ça sera le Partouf Ab alors? le vac, c'est écrit clairement, vac. Sur le niveau qui sort, ça s'appelle vac. Et ici, il se clarifie pas comme vac. Mac du Zahar, Mac de Nekeva. Là-bas, vac de Zahar, l'inclusion générale, le niveau de la lumière s'appelle vac de Zahar. La lumière appelée Zahar est un aspect de vac parce que elle vient comme engendrement des générateurs. Ce qui n'est pas le cas ici, je dis que ça s'appelle vac. Parce que chez nous aussi, ça s'appelle vac. Seulement que le 2, comme 2, ça s'appelle 2, comme bête, ça s'appelle 2, il ne dit pas simplement gar et vac. Ici aussi, il doit dire qu'il parle simplement de bina et aussi d'un aspect de gar, comme ce sera dans le petit terme. Donc, il dit que ça lui a servi à rester au niveau de Geder, de Gar, qu'elle reste et qu'elle ne soit pas un engendrement, disons comme ça. Qu'elle ne soit pas un engendrement. Pourquoi? C'est très difficile pour moi. Pourquoi est-ce que je dis pas que de Itlapshut aide dans le Partsouf Ab, que le Klid Bina pour qu'elle reste dans l'engendrement? Pourquoi est-ce que là je dis qu'il y a un vac? Là il y avait un zivou sur de Aviut, comme ici sur de Aviut. Donc je dis que le niveau s'appelle vac. Pourquoi est-ce que je dis pas que le 2 de Itlapshut qui est resté en elle, qui est un aspect de gare, l'aide à rester dans un aspect de bina, et qu'elle ne s'appelle pas un aspect de vac? Je voulais répondre. Parce que, du fait que ici, 2 de Aviut à 3 de Itlapshut. Si c'est comme ça, ne dis pas que ça aide, parce que si ça aide, pourquoi est-ce que c'est sorti là-bas? Donc, en effet, il dit dans ça que puisqu'il y a 3-2, donc ça aide ce deuxième niveau. Ça, c'est si c'est une réponse ici. Mais tu peux dire que c'est comme un point secondaire, tu vois. Ça n'aide pas. Justement, il y a quoi ici? Ce qui aide, c'est seulement par la force de 3-2. C'est ça, il ne répondra pas. Il ne répond pas.
3: Chers amis,
1: quelques points. Donc, demain, on commence une nouvelle étape dans notre étude. On commence à étudier la préface à la sagesse de la Kabbale. Je vous rappelle que on a fait un formulaire qu'on a passé à tout le Kolami, et il se trouve que la majorité des amis préfèrent plus à lire, à étudier dans des cours du Rav. Donc, à partir de la semaine prochaine, on va commencer un nouvel item, l'étude de la sagesse de la préface de la sagesse de Kabbale que le Rav a fait passer à Rennes en 2001, et ce sera aussi avec des animateurs, en discours en direct, avec des questions et réponses, et évidemment une longue partie sur ses cours. En fait, il donne plus un cours sur son livre de atteindre les mondes supérieurs. Et donc sur ça, sur la base de la prophétie de l'accès de la Kabbale. Mais donc évidemment, on ne va pas renoncer au Rabash, on va rester avec lui de temps en temps. Et donc, avec le Rabash, on va passer à la partie 6. Et maintenant, pour le congrès des dizaines, qui vient à la fin de la semaine, sur le site du congrès, Convention pour l'Anglais pour Moine. Il y a vraiment tout. En plus de l'emploi du temps que vous pouvez trouver sur le site, et les champs, et le matériel d'étude, et tout, on a aussi du matériel sur la préparation des CO2 et l'importance du tige, et aussi 50 nouveaux clips qu'on a trouvés dans les dernières années. Donc, en plus de ça, le sommet, c'est qu'on a trouvé line-up, on voyait les dizaines qui n'ont pas encore eu le temps de finir leur line-up, d'avoir des line-up de Seouda et toutes sortes de line-up comme ça. Aussi, vous pouvez trouver des guides pour les line-up. C'est-à-dire que c'est un line-up tout vide, comme ça la base, et vous pouvez le remplir. Si vous avez besoin de cette aide, alors tout se trouve dans le site. La dernière chose qui est la plus importante, c'est que pendant le congrès, on veut garder l'unité de ce congrès. Que chaque dizaine se trouve dans son travail, unique pendant ce congrès. C'est pour ça que ce congrès-là, on ne va pas se connecter entre dizaines, ni faire d'action avec d'autres dizaines, pas de Seouda commune, pas de Yeshua Traverim commune. Ce n'est pas à partir de la séparation, de la distance. Mais le but ici, c'est vraiment de préciser notre travail dans chaque dizaine. C'est en fait, c'est ça le cœur du congrès. Le cœur des dizaines, c'est ça son unicité. Voilà. Donc, que tout puisse réussir, que le Créateur puisse nous aider. Et on finit en chanson.

0: חברים יקרים, בחלק הראשון של השיעור נלמד שיעור של הרב.
1: Chers amis, dans la première partie du cours, nous étudierons un cours avec le Rav du 31 mai 2002 sur la base de l'article du Rabash. Que signifie que l'homme doit engendrer un fils et une fille dans le travail? C'est du deuxième volume des écrits du Rabash. Nous avons 23 minutes pour le lire en dizaine.
0: הנה הזוהר הקדוש אומר, בזה לשונו, ומשום זה ברא אותו זכר ונקבה.
1: Rabash volume 2, que signifie que l'homme doit engendrer un fils et une fille dans le travail. 32 minutes. Voici que le Saint Zohar dit, et voici ses mots, et du fait de cela, il l'a créé mâle et femelle, afin qu'il soit complet à l'image de celui d'en haut. Et il sortira.

il aurait mieux valu pour lui qu'il ne soit pas né, car il n'a aucune part du tout dans le non-saint. Jusqu'ici, ces mots. Il faut comprendre ce que cela nous indique dans le travail, c'est-à-dire que s'il n'a pas de fils et de filles, il aurait mieux valu pour lui qu'il ne soit pas né. Il est connu que nous devons distinguer dans le monde deux choses. Un, le but de la création, qui est faire du bien à ses créatures, c'est-à-dire que les créatures reçoivent du bien et du délice, et pour cela, il a créé une nature dans les créatures, qu'elles aient un désir et un attrait pour recevoir plaisir et délice. Et si les créatures reçoivent de lui le bien et le délice, de cela, il y a contentement pour le Créateur, qu'elles accomplissent son désir et jouissent de lui. De la correction de la création, c'est-à-dire afin que les créatures ne ressentent pas l'aspect de honte lors de la réception des délices. C'est pourquoi les créatures doivent recevoir les délices seulement du fait de faire plaisir au Créateur et non pour leur propre profit. Cela veut dire que ce qu'elles veulent jouir de la vie, c'est parce que le Créateur le veut et elles, de leur côté, sont prêtes à renoncer aux délices. Du fait qu'elles veulent être adhérentes au Créateur, ce qui s'appelle équivalence de forme. C'est pourquoi nous distinguons en nous deux sortes de kélim. Un, les kélim de don, et la lumière qui se propage en eux s'appelle lumière de chassadim, et cette lumière s'appelle lumière du mâle, le contraire de femelle. Du fait que le kli dans lequel la lumière se revêt est un kli de don, et le mâle s'appelle donneur. Et la lumière qui se revêt dans les kélim de réception s'appelle lumière de chorma, ou lumière de la vie. Et le kli de réception de la lumière de chorma s'appelle l'aspect de femelle, c'est-à-dire aspect de receveuse, ce qui signifie que cette lumière s'appelle lumière du but de la création, qui est faire du bien à ses créatures. C'est-à-dire que le Créateur est le donneur et veut que les inférieurs reçoivent. C'est pourquoi le clé de réception s'appelle femelle, qui reçoit du Créateur. Et le Créateur est le donneur. Tandis que dans les kélim de don, c'est l'inverse. L'inférieur donne au supérieur. C'est pourquoi l'inférieur de ce fait s'appelle aspect de mal, du fait qu'il est le donneur et le supérieur est le receveur, comme on dit nos sages, Zohar, Vayikra. Israël nourrit leur père qui est aux cieux. Et selon ce qui a été dit, il en ressort que l'ordre du travail est le suivant. Puisque l'homme a été créé avec une nature de désir de recevoir pour son propre intérêt, c'est pourquoi le début du travail de l'homme est que l'homme doit s'efforcer d'atteindre un état où tout ce qu'il fait, tout, soit pour l'intérêt du Créateur. Et ici, l'homme commence à travailler et à faire tout ce qui est en son pouvoir. C'est-à-dire qu'il accomplit la Torah et les mitzvot afin d'atteindre par cela l'aspect de la reconnaissance du mal. C'est-à-dire que la Torah et les mitzvot qu'il accomplit, il veut pour elle une récompense. La récompense est qu'il aura la reconnaissance du mal. C'est-à-dire qu'il saura dans le ressenti et dans la connaissance que le désir de recevoir pour soi-même est une chose mauvaise et nuisible à sa vie. C'est-à-dire qu'il ne peut mériter la vie spirituelle à cause de cela. Et c'est là sa récompense. Cela s'appelle reconnaissance du mal. Maintenant, il reconnaît que le désir de recevoir pour soi-même est le nuisible et son ange de la mort.

0: Pourquoi, si l'homme dit qu'il ne ressent pas encore que le désir de recevoir est l'ange de la mort, il doit savoir que cela provient du fait qu'il lui manque la lumière pour voir la vérité. Car dans l'obscurité, on ne voit pas. Et la lumière s'appelle Torah, comme il est écrit. Et la Torah est lumière. C'est pourquoi il doit augmenter la Torah avec l'intention de recevoir la lumière de la Torah, qui lui éclairera pour voir la vérité, qui est celui qui est son ennemi et son ange de la mort, qui ne laisse pas vivre une vie véritable, qui est la vie spirituelle. C'est pourquoi, lorsque l'homme se trouve parfois dans des états appelés des jours où il n'y a pas de désir, c'est-à-dire qu'il n'a pas la force de faire quoi que ce soit, ni en pensée, ni en parole, ni en acte, et la raison en est que le Créateur a créé l'homme pour faire, comme il est écrit, que le Créateur a créé pour faire. C'est pourquoi au moment où l'homme voit qu'il n'a pas de progression dans le travail, alors il perd les outils de travail, c'est-à-dire qu'il lui manque du carburant. Et alors la question est, que doit faire l'homme lorsqu'il se trouve dans cet état? La réponse est que l'homme doit croire alors, au-dessus de la raison, que même cet état, c'est-à-dire l'état où il n'a aucun manque qui l'éveille, qui pourrait être comblé, et que maintenant il veut se contenter de l'état dans lequel il se trouve, cela vient du Créateur, qui lui a été envoyé intentionnellement. Et cela est du fait de l'avantage de la lumière à partir de l'obscurité. C'est-à-dire, au moment où l'homme voit qu'il se trouve dans un état de descente, et ensuite, lorsqu'il méritera de sortir de cet état, alors il saura apprécier l'importance de l'état de montée. C'est-à-dire qu'alors il pourra distinguer entre la lumière et l'obscurité. Et il aura la possibilité de donner gratitude au Créateur pour l'avoir rapproché de la spiritualité. Et alors, lorsqu'il apprécie l'importance de la chose, alors il aura la force de prolonger la lumière de la Torah. Car alors, le béni adhère au béni. C'est-à-dire, selon la mesure où l'homme apprécie sa perfection, à quel point il est béni dans sa part, que le Créateur l'a rapproché, dans cette mesure, il peut prolonger la bénédiction, comme il est écrit, que le béni adhère au béni. C'est pourquoi, si l'homme n'a pas d'obscurité, il n'a pas en main la force d'estimer la lumière, si bien que l'homme n'est pas autant dans la joie que ce qu'il pourrait recevoir de l'aspect de rapprochement vers le Créateur s'il savait estimer l'état de l'ascension. Et c'est pourquoi, mesure pour mesure, et selon la mesure où il exprime sa gratitude et loue le Créateur pour le fait qu'il l'a rapproché de lui, et que l'homme se ressent lui-même, béni soit le Créateur, dans cette même mesure, il peut prolonger l'abondance d'en haut. Il s'ensuit qu'il apparaît que la mesure de l'abondance que l'homme peut prolonger est selon l'état où il se trouve dans l'aspect de béni, comme susmentionné. Et lorsque l'homme surmonte et demande de l'aide du Créateur, après qu'il est déjà parvenu à la décision qu'il a un nuisible dans le cœur appelé désir de recevoir, et qu'il n'a pas en main de sortir de celui-ci, c'est-à-dire après plusieurs ascensions et descentes qu'il a eues, et qu'en fin de compte, il voit qu'il est resté nu et dénué de tout, alors sa prière est du fond du cœur. C'est-à-dire qu'il voit que si le Créateur ne l'aide pas, il ne peut pas contre lui. Et bien que l'homme puisse dire qu'il croit au-dessus de la raison, que seul le Créateur l'aide, mais à l'intérieur de la raison, il n'a pas un tel ressenti. Du fait que l'homme sait que c'est lui-même qui a donné les forces et l'effort pour atteindre quelque chose dans la spiritualité. Ce qui n'est pas le cas au moment où l'homme, après tous les efforts, voit qu'il n'est pas capable de sortir de la domination du désir de recevoir pour soi-même. Alors, il voit, à l'intérieur de la raison, que seul le Créateur peut l'aider. Il s'ensuit ce qu'ont dit nos sages de mémoire bénie. Le penchant de l'homme se renforce contre lui chaque jour. Et si le Créateur ne l'aide pas, il ne peut pas contre lui. Il n'a pas besoin de croire cela au-dessus de la raison, comme les simples serviteurs du Créateur qui accomplissent la Torah et les mitzvot, qui croient au-dessus de la raison que c'est ainsi que le Créateur les aide. Plutôt, chez ces gens qui veulent travailler dans le but de donner, chez eux, c'est à l'intérieur de la raison. À tel point qu'ils doivent croire au-dessus de la raison que le Créateur, oui, peut les aider à sortir de la domination du désir de recevoir.
1: Et
0: cela est comme il est écrit dans le Saint Zohar à propos des explorateurs qui ont dit que le propriétaire de la maison ne peut pas sauver ses ustensiles. Et à ce sujet, mon père et maître de mémoire béni a dit que l'explication est que les explorateurs qui ont parlé en mal sur la terre d'Israël, l'intention est sur la terre qui est appelée l'aspect de Malchut. Que les explorateurs ont dit que même le Créateur ne peut pas aider à sauver ses ustensiles, c'est-à-dire les kelim de Kdusha, c'est-à-dire les kelim de don. Il s'ensuit que tous savaient que ce n'est pas dans la main de l'homme de sortir de la domination de la réception pour soi-même, mais qu'il faut croire que le Créateur, oui, peut aider. Et alors viennent à l'homme les doutes, que si cela est vrai, que le Créateur peut effectivement aider en cela, or, il dit que déjà plusieurs fois, il a demandé au Créateur de l'aider, de lui donner le désir de donner et de mériter l'amour du Créateur. Et il ne reçoit aucune réponse à ses prières. Si c'est ainsi, il lui est alors difficile de croire que le Créateur l'aidera, effectivement. Et de ce fait, après tous les efforts qu'il a traversés, et qu'il ne fuit pas le combat, et qu'il mérite d'atteindre le désir de donner, alors il voit dans la raison que si le Créateur ne l'aide pas, il ne peut pas. Il s'ensuit maintenant. Après que le Créateur l'a aidé et a accepté ses prières, qu'il demandait au Créateur de l'aider, comme il est dit, qu'il ouvre notre cœur à sa Torah et qu'il mette dans notre cœur son amour et sa crainte et de faire sa volonté et de le servir d'un cœur entier. Comment il loue le Créateur pour ce que il l'a aidé dans ses prières et combien il estime la mesure de la bénédiction qu'il a reçue du Créateur. Il s'ensuit que maintenant l'homme est appelé un béni véritable. Et selon cette mesure, il est dit, le béni adhère au béni, alors il peut recevoir la plus grande illumination du fait que l'aspect de son béni est d'une grande mesure, comme susmentionné. Cependant, après que l'homme a mérité les kélim de don, l'homme est appelé qu'il a engendré un fils, c'est-à-dire un mâle, c'est-à-dire, comme susmentionné, qu'il a atteint les kélim de don, ce qui est appelé qu'il a déjà mérité l'aspect de la correction de la création, qui est l'aspect de chesed, c'est-à-dire de servir le Créateur avec des kélim de don, ce qui provient d'en haut, de l'aspect de Zeranpin, d'où proviennent les chassadim, car Zeranpin est appelé mal, qui donne les chassadim. Il s'ensuit. La préparation est appelée père, La préparation à la chose est appelée cause et l'effet est appelé conséquence. Et cela est appelé que l'homme a engendré un fils mâle, qu'il a maintenant reçu le désir de donner, qui est l'aspect de la correction de la création par lequel il pourra recevoir le bien et le délice. Il s'ensuit. Après qu'il a déjà un fils, appelé l'aspect de la correction de la création, vient maintenant le temps où l'homme doit s'efforcer et atteindre le but de la création, qui est son désir de faire du bien à ses créatures. Ce qui est considéré que l'abondance vient d'en haut vers le bas, c'est-à-dire que l'inférieur est le receveur. Ce qui est appelé que maintenant est né l'aspect de fille, c'est-à-dire celle qui reçoit la lumière du but de la création, qui est l'aspect de Noukva, qui reçoit du donneur, ce qui est appelé l'aspect de Malchut, la dernière lettre Hey du nom Havaya. C'est-à-dire que maintenant, c'est-à-dire après qu'il a déjà un fils et une fille, qui font allusion à Vav et Hey du nom Havaya, car le nom Havaya sont les lettres Yud Hei Vav Hei, où le Yud est Chochma, la première Hei est Bina, d'où se prolongent les aspects de Zeranpin, appelés Chesed, qui reçoit les Chassadim, et de même Malchut se prolonge aussi de Yud Hei, qui reçoit Chochma, appelé fille. C'est pourquoi lorsque l'homme a mérité d'engendrer par son travail l'aspect de fils et de fille, cet homme est appelé qu'il a complété le saint nom. Ce n'est pas le cas si par son travail il n'a pas engendré un fils et une fille, comme c'est mentionné. Il s'ensuit qu'il n'a pas encore complété le nom saint. C'est pourquoi le saint Zohar dit « Il aurait mieux valu pour lui de ne pas être né ». Car l'homme a été créé dans le monde pour faire des corrections et compléter le nom saint, comme nos sages de mémoire bénie l'ont dit sur le verset Béchala, car une main sur le trône de Yah guerre pour le Créateur contre Amalek. Ils ont dit, le Créateur a juré que son nom n'est pas complet et que son trône n'est pas complet jusqu'à ce que soit effacé le nom de Amalek. Il faut expliquer, comme c'est mentionné, que le nom Yud Hei, appelé Chochma et Bina, doivent éclairer le Vav Hei, ce qui vient par le travail de l'homme qui engendre un fils et une fille, c'est-à-dire l'aspect du mâle, qui sont les kélim de don, dans lesquels brille la lumière de chassadim, et aussi prolonger à l'aspect de malchut, appelé fille, qui sont les kélim de réception, dans lesquels brille la lumière de Chochma. Alors l'homme, par son travail, complète le nom saint appelé Yud Hei Vav Hei, et cela vient par l'effacement d'Amalek, c'est-à-dire par le fait de s'occuper de la Torah et des mitzvot dans le but de compléter le nom saint. Alors sera révélé la perfection appelée lui et son nom sont un. Il s'ensuit que celui qui n'a pas complété le nom saint comme mentionné, c'est-à-dire qui n'a pas engendré l'aspect de fils et fille, c'est-à-dire qui n'a pas corrigé les kélim de don dans lesquels brille la lumière de chassadim, qui est l'aspect du mal, Même s'il a engendré l'aspect de fils, appelé mâle, et qu'il n'a pas encore complété son travail pour engendrer aussi l'aspect de femelle, c'est-à-dire les kélim de réception, qui entreront dans l'akdoucha, dans lesquels brille la lumière de chorma, appelée l'aspect de femelle, qui est la lumière qui brille d'en haut vers le bas aux créatures, que les receveurs de l'abondance sont appelés aspects de femelles. Il nous est dit qu'il n'a pas encore complété son travail. C'est pourquoi il aurait mieux valu pour lui de ne pas être né, car il n'a aucune part du tout dans le saint nom. Cela est comme susmentionné, car il n'a pas prolongé le Vav-Hei, car la prolongation de la lumière à l'aspect de Vav-Hei dépend des actes des inférieurs, et c'est cela qu'a créé le Créateur pour faire. Les inférieurs doivent prolonger par la force de leurs bonnes actions. Et c'est comme le dit le Saint Hari, que tous les actes des inférieurs, qu'il s'agisse de bonnes actions ou que Dieu nous en garde de mauvaises actions, touche seulement le Vav-Hei, appelé aspect de Zeiranpin et Malchut. Selon ce qui a été dit, il faut expliquer ce qui est écrit. Ce mois-ci sera pour vous. Il faut l'expliquer selon la voie du travail, puisque il n'y a pas de nouveauté sous le soleil. Alors, qu'est-ce que la notion de nouveauté, ce qui est écrit, ce mois-ci sera pour vous? La réponse est, pour vous, c'est-à-dire que toute la nation des nouveautés et des changements est pour vous, précisément, c'est-à-dire pour vous. C'est-à-dire, en ce qui concerne le Créateur, il est écrit, « Moi, le Seigneur, je n'ai pas changé. » Ce qui signifie qu'en ce qui concerne le Créateur, il n'y a aucun changement. Plutôt, toute la multiplicité des degrés et des changements n'est que du côté des receveurs. Et pourquoi du côté des receveurs y a-t-il des changements alors qu'il n'y a pas de changement dans la spiritualité? Et la réponse est, puisque l'on ne peut recevoir aucune lumière, si ce n'est selon la grandeur du vêtement. C'est pourquoi les vêtements font des changements dans la lumière, car selon la mesure du vêtement, ainsi est l'atteinte dans la lumière. Et qu'est-ce que le vêtement dans lequel la lumière se revêt? Ce vêtement est la lumière réfléchie, ce qui signifie qu'une correction a été faite, afin qu'il n'y ait pas l'aspect de honte lors de la réception du bien et du délice. Un tzimtzum et une dissimulation ont été faits, de sorte que l'on ne voit pas la lumière, mais seulement selon ce que l'homme est capable de recevoir dans le but de donner. C'est-à-dire, dans cette mesure où l'homme est capable d'intentionner dans le but de donner, la lumière se revêt à lui. Il s'ensuit que l'essentiel du kli qui peut recevoir la lumière est dans la mesure où il peut donner au Créateur et qu'il ne fait rien si ce n'est pour l'utilité du Créateur. Et puisque la notion de « dans le but de donner » est contre la nature, c'est pourquoi ce travail avance lentement et selon la mesure de la surmontée dans laquelle il surmonte pour faire dans le but de donner, dans cette mesure, il revêt et atteint la lumière. Et de ce fait, il y a de nombreux degrés selon la valeur du travail des receveurs. Mais du côté du donneur, il n'y a aucun changement. Et c'est ce qui est écrit, ce mois-ci sera pour vous. C'est-à-dire que toutes les nouveautés seront pour vous. C'est-à-dire que c'est votre travail, pour vous. C'est-à-dire pour le besoin des inférieurs. Et l'essentiel du travail est qu'il faut une surmontée supplémentaire qui est la croyance au-dessus de la raison. C'est-à-dire que tout le renouvellement dans le travail vient de l'aspect de croyance au-dessus de la raison. Tandis que ceux qui travaillent dans l'aspect de croyance au-dessus, croyance dans la raison, ils n'ont pas de renouvellement. Et c'est ce qui est écrit, il n'y a rien de nouveau sous le soleil. C'est-à-dire que précisément sous le soleil, il n'y a pas de nouveauté. Mais au-dessus du soleil, il y a une nouveauté. Il faut comprendre quel est le sens de soleil dans le travail. Voici, le soleil éclaire le jour et la notion de jour signifie, comme il est écrit, Pesachim, et voici ces mots, à la lumière se lève le meurtrier, il tue le pauvre et l'indigent, ainsi il dit, si la chose t'est claire comme la lumière du soleil, ce qui signifie, si la chose t'est claire comme le jour, cela s'appelle soleil, c'est-à-dire connaissance. Ce qui n'est pas le cas, nuit, s'appelle doute. Il s'ensuit que, sous le soleil, il n'y a pas de nouveauté, c'est-à-dire si le soleil, qui est la raison, est au-dessus en importance, c'est-à-dire que la raison est la cause des actes de cet aspect, il n'y a pas de nouveauté dans le travail, car le travail ne s'oppose pas à la raison. Il n'y a aucune nouveauté. Ce qui n'est pas le cas si l'homme veut travailler au-dessus du soleil, c'est-à-dire au-dessus de la raison. Alors, il a une nouveauté dans le travail, car à chaque fois vient à lui le méchant, il pose la question de Pharaon. Et la question du méchant, qui s'appelle l'aspect de qui est quoi, et l'homme doit leur répondre. Ce travail vous appartient. Et de ces questions et réponses naissent toujours des nouveautés. Et c'est ce qui est écrit, il n'y a pas de nouveauté sous le soleil. Mais au-dessus du soleil, c'est-à-dire au-dessus de la raison, il y a une nouveauté. Voici, le travail au-dessus de la raison doit être une soumission sans condition, c'est-à-dire que l'homme doit accepter sur lui le joug du royaume des cieux dans l'aspect de au-dessus de la raison. L'homme doit dire, je veux être un serviteur du Créateur, même si je n'ai aucune notion dans le travail et je n'ai aucun goût dans le travail, et malgré tout, je suis prêt à travailler de toutes mes forces, comme si j'avais atteint et ressenti le goût dans le travail. Et je suis prêt à travailler sans aucune condition. Alors l'homme peut avancer, et il n'a alors aucun droit où il pourrait tomber de son état, du fait qu'il accepte sur lui de travailler même lorsqu'il est vraiment couché à terre, c'est-à-dire qu'il n'est pas possible d'être plus bas que la terre. C'est comme il est écrit, Ecclésiaste, une génération s'en va et une génération vient et la terre demeure à jamais. Il faut interpréter que la notion de une génération s'en va et une génération vient dans le travail, c'est la notion de montées et de descentes. Car le fait que l'homme aspire à parvenir à la connaissance, c'est-à-dire qu'il ne veut pas travailler au-dessus de la raison, mais justement dans la raison, c'est-à-dire que l'homme dit que si le corps comprend l'intérêt de travailler et d'accomplir les mitzvot du roi, alors il est prêt à donner effort et travail, mais croire au-dessus de la raison, le corps n'est pas d'accord avec cela. Et il se tient et attend. Quand il parviendra à un état où le corps comprendra cela, mais autrement, il n'est pas capable de travailler le travail de sainteté. Et parfois, il surmonte ses pensées et ses désirs, et cela lui cause des montées et des descentes. Cependant, si l'homme décide qu'il veut travailler dans l'aspect de poussière, c'est-à-dire que même s'il goûte un goût de poussière dans le travail, il dit que c'est une grande importance pour lui s'il peut faire quelque chose pour le bien du Créateur et pour lui-même, il ne lui importe pas quel goût il ressent. Et il dit que ce travail, au moment où l'on goûte un goût de poussière, c'est-à-dire que le corps se moque du travail, il dit au corps que selon son opinion, ce travail s'appelle l'aspect de relever la shrina de la poussière. C'est-à-dire que bien que le corps goûte dans ce travail un goût de poussière, l'homme dit que c'est la kdusha, et il ne mesure pas combien de goût il ressent dans le travail, mais il croit que le Créateur, lui, prend plaisir à ce travail, du fait qu'il n'y a ici aucun mélange du désir de recevoir, du fait qu'il n'a rien à recevoir, car il n'y a aucun goût ni odeur dans ce travail, car il n'y a ici que le goût de la poussière. C'est pourquoi elle croit que c'est le travail de sainteté, et de ce fait, il est joyeux et content. Selon ce qui a été dit, il faut interpréter une génération s'en va et une génération vient, que c'est la notion de montées et de descentes, ce qui signifie une génération s'en va. C'est-à-dire que l'état de montée s'est retiré de lui et une génération vient, c'est qu'une autre montée lui est venue. Et cela est sans fin. Cependant, et la terre demeure à jamais, ce qui n'est pas le cas de la terre qui est l'aspect de poussière où l'homme ressent qu'il est posé sur la terre, qu'il n'y a pas d'état plus bas que là où il se trouve. Si l'homme travaille dans l'aspect de la terre, c'est-à-dire même dans l'aspect de poussière, il consent à travailler. C'est demeure à jamais. Il n'a aucune chute du fait qu'il est déjà posé sur la terre et il sanctifie la terre. Fin de l'article.
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2: Ce qui m'a impressionné ici, c'est que sur la question des fils et des filles, où il dit que si tu n'as pas corrigé ces réceptions de correction, ce n'est pas suffisant de ne corriger que les réceptions de dons, comme j'ai compris ça, qu'il faut corriger les récipients.
3: La
2: réception aussi bien, et c'est bien qu'il n'a pas été. Il aurait mieux valu qu'il ne soit pas crié parce qu'il n'a pas sa place dans le Saint Nom. Continuons au cours de mai 2002. Ici, dans cet article, nous entendons ici dans cet article ce que le rabbin dit en fait sur la division qu'il y a entre Domesh de Kdusha, ça veut dire un homme qui accomplit la Torah et les mitzvot, qui vit une vie régulière, religieuse, et un homme qui veut en dehors de cela encore un peu avancer. La différence entre eux, c'est... chez le second, il y a des espions. Chez le second, il y a des doutes. Chez le second, il y a la nécessité de se tourner vers la Torah. Il sent que sa vie, que malgré tout, bien qu'il accomplisse les mitzvot et qu'il étudie, il manque encore la vie, un certain contenu. Et c'est parce que le point dans le cœur exige un remplissage, et son remplissage ne peut être que si elle se remplit avec la sensation du Créateur, avec la sensation de la lumière. Et ça, en fait, c'est... la chose particulière, la demande d'aide au Créateur, et nous le sentons en fait parce que je vois que chacun se trouve ici, Et ici, en fait, le rabbin parle de combien nous devons discerner ces choses-là. Il y a en nous des espions qui tout le temps ne nous donnent pas de repos et tout le temps nous donnent comme des doutes. Où est-ce que je suis? Pourquoi est-ce que je suis là? Qu'est-ce que je cherche dans la vie? Qu'est-ce que j'ai qui ne suffit pas, même si je suis dans la Torah et les mitzvot, même si j'accomplis tout, même si je suis un bon juif, est-ce qu'il manque encore quelque chose? Ici, les espions sont en fait ces mêmes raisons, ces mêmes kelim, par lesquels l'homme avance plus loin. Ça veut dire, même si c'est une force apparemment négative, oui, mais vraiment c'est un envoyé du Créateur pour faire avancer l'homme précisément vers la terre d'Israël. Et vers l'entrée correcte en elle. Il se trouve que tous savaient que ce n'est pas dans les mains de l'homme, de sortir de la domination, de la réception pour soi, mais qu'il faut croire que le Créateur peut vraiment l'aider. Et alors viennent à l'homme les doutes. Si c'est vrai que le Créateur peut vraiment aider en cela, alors voilà, il dit qu'il a déjà demandé plusieurs fois au Créateur qu'il l'aide, qu'il lui donne le désir de donner et qu'il mérite l'amour du Créateur, mais il ne reçoit aucune réponse à ses prières. Si c'est ainsi, il lui est difficile de croire que le Créateur l'aidera. Et de toute façon, après tous les efforts qui sont passés sur lui, et qu'il ne fuit pas le combat, et qu'il mérite d'atteindre le désir de donner, alors il voit dans la raison que si le Créateur ne l'aide pas, il ne peut pas le vaincre. Ça veut dire, pourquoi le Créateur a-t-il fait ce processus? Nous a-t-il préparé? Parce que il ne suffit pas d'accomplir, il ne suffit pas d'atteindre ce qui se trouve dans la Torah, mais nous devons atteindre un certain désir supplémentaire, oui, un désir de se coller à lui, et de se coller à lui. Oui. Ça, c'est le but final, et le désir. Et le désir de se coller au Créateur, cette chose arrive à une nécessité réelle, après que l'homme voit que sans cela, il n'arrive pas une solution, il n'arrive pas à un remplissage. C'est pourquoi toutes les déceptions et tout ce problème avec les espions, où chaque fois il entre dans le désespoir de ses propres forces pour atteindre ce qu'il veut. Alors peu à peu, se forme dans son cœur simplement une sensation, une disposition, une connaissance que sans l'aide du Créateur, il n'est pas capable d'arriver à ce qu'il veut. Alors, apparemment, comme un enfant qui veut quelque chose et commence finalement à comprendre que cela dépend du Père, que le Père l'aidera à atteindre ce qu'il veut. Hein? Ainsi, sous cette forme, nous arrivons peu à peu à la nécessité de nous tourner vers le Créateur, car notre désir et notre nature sont totalement à l'opposé, et jamais sans cette nécessité nous ne voudrons nous tourner vers lui. Oui, le penchant de l'homme est mauvais dès sa jeunesse. C'est pourquoi, par cette déception, nous acquérons, malgré tout, un désir de nous tourner vers lui, et alors nous arrivons à la Dvekut. Ça veut dire, on voit alors que toutes les voies qu'il nous a préparées, et les espions, et les déceptions, et les remplissages précédents, ça veut dire, tous les degrés étaient seulement pour que nous ayons besoin de lui. Il se trouve maintenant, après que le Créateur l'a aidé et a reçu ses prières, qu'il demandait au Créateur de l'aider, comme nous disons, il ouvrira notre cœur dans sa Torah et il mettra dans notre cœur son amour et sa crainte, et pour faire sa volonté et le servir d'un cœur entier. Comment loue-t-il le Créateur pour ce qu'il a aidé dans ses prières et combien il estime la mesure de la bénédiction qu'il a reçue de lui? Il se trouve que maintenant l'homme s'appelle vraiment béni. Et selon cette valeur, on dit, le béni s'attache au béni. Alors il peut recevoir une très grande illumination, car la prina de son béni est d'une grande mesure, comme on l'a dit. Selon la mesure de l'équivalence de forme, nous apprenons que nous sommes existence à partir de l'absence, un désir de recevoir créé comme existence à partir de l'absence. Ça veut dire opposé dans notre nature au Créateur. Et dans la mesure où nous transformerons notre désir de recevoir en désir de donner par l'intention pour donner, dans cette mesure, nous nous rapprocherons jusqu'à nous coller à lui. Ça veut dire, la correction n'est pas dans le désir. Le désir, nous ne pouvons pas le changer, c'est notre nature. Ce que nous pouvons faire, c'est corriger comment nous utilisons notre désir, pourquoi nous l'utilisons. Si notre usage est pour nous coller au Créateur, pour nous égaler à lui, alors, dans cette mesure, nous commençons à nous rapprocher. Dans la mesure où nous nous rapprochons, nous nous remplissons de la lumière supérieure, et alors nous entrons dans la perfection et l'éternité. S'il y a des questions, demandez au milieu. Bon. Cependant, après que l'homme a mérité les kélim de don, l'homme est appelé ayant enfanter un fils, c'est-à-dire un masculin, c'est-à-dire, comme on l'a dit, qu'il a atteint les kélim de don. Cela s'appelle qu'il a déjà mérité la prina de correction de la création, qui est la prina de chesed, c'est-à-dire travailler le créateur avec des kélim de don qui s'étendent d'en haut de la prina de Zeranpin, d'où s'étendent les chassadim. Car Zeranpin est appelé masculin, celui qui donne les chassadim. Il se trouve que la préparation est appelée père, car la préparation à la chose est appelée cause, et le résultat est appelé engendrement. Et cela s'appelle que l'homme a enfanté un fils masculin, car il a reçu maintenant le désir de donner, qui est la prina de la correction de la création, par laquelle ils pourront recevoir le bien et le plaisir. Il se trouve qu'après qu'il a déjà un fils appelé prina de la correction de la création, vient maintenant le temps où l'homme doit faire effort et atteindre le but de la création, qui est son désir de faire du bien à ses créatures. Cela se discerne comme le flux qui vient d'en haut vers le bas, c'est-à-dire que l'inférieur reçoit. Cela s'appelle que maintenant est née la prina de fille, c'est-à-dire celle qui reçoit la lumière du but de la création, qui est la prina de Nukva, recevant de celui qui donne. Cela s'appelle la prina de Malchut, le dernier né du nom Havaya. C'est-à-dire que maintenant, après qu'il a déjà un fils et une fille, qui font allusion au Vav-Hei du nom Havaya, car le nom Havaya, ce sont les lettres Yud-Kei-Vav-Kei, où Yud et Rochma, le premier Hei et Bina, et deux s'étend la prina de Zeranpin, appelée Chesed, qui reçoit les Chassadim. Et de même, Malchut s'étend aussi du Yud-Kei, et elle reçoit de Rochma, appelée fille. C'est pourquoi, quand l'homme a mérité d'enfanter par son travail la prina des fils et de filles, cet homme est appelé celui qui a complété le nom sacré. Ce qui n'est pas le cas. S'il n'a pas enfanté par son travail un fils et une fille, comme on l'a dit, il se trouve qu'il n'a pas encore complété le nom sacré. C'est pourquoi le Zohar dit, il aurait mieux valu qu'il ne soit pas créé, car l'homme a été créé dans le monde pour faire des corrections et compléter le nom sacré. Comme nos sages l'ont dit sur le verset, à la fin de la portion Beshkala, car une main est sur le trône de Yah, guerre du Créateur contre Amalek. Ils ont dit, le Créateur a juré que son nom n'est pas complet et son trône n'est pas complet jusqu'à ce que soit effacé le nom d'Amalek. Il faut expliquer, comme on l'a dit, car le nom Yud-Kei est appelé Chorma et Bina, doit éclairer Vav-Kei. Et cela vient par le travail de l'homme qui enfante un fils et une fille, c'est-à-dire la prina du masculin qui sont les kélim de don, par lesquels éclaire la lumière de Chassadim. Et aussi, continuer la prina de Malchut, appelée fille, qui sont les kélim de réception, dans lesquels éclaire la lumière de Chochma. Alors l'homme, par son travail, complète le nom sacré appelé Yud-Kei-Vav-Kei. Et cela vient par l'effacement de Amalek. C'est-à-dire par cela qu'on s'occupe de Torah et Mitzvot pour compléter le nom sacré, et alors se révélera la perfection appelée « Lui et son nom sont un ». Il se trouve. Encore un peu. Il se trouve que celui qui n'a pas complété le nom sacré, comme on l'a dit, qui n'a pas enfanté la prina de fils et de filles, c'est-à-dire qui n'a pas corrigé les kélim de don dans lesquels éclaire la lumière de Chassadim, qui est la prina de masculin, et même s'il a enfanté la prina de fils appelée masculin, mais il n'a pas encore complété son travail pour enfanter aussi la prina de féminin, c'est-à-dire des kélim de réception, qui entreront dans la Kdusha, dans lesquels éclaire la lumière de Chorma, appelée prina de féminin. C'est la lumière qui éclaire d'en haut vers le bas aux créatures, et ceux qui reçoivent le flux sont appelés prina de féminin. On nous dit qu'il n'a pas encore complété son travail, c'est pourquoi il aurait mieux valu qu'il ne soit pas créé, car il n'a absolument aucune part dans le nom sacré. Et c'est comme on l'a dit, car il n'a pas continué le Vav-Kei, car la continuation de la lumière vers la prina de Vav-Kei dépend des actes des inférieurs. C'est ce qui est ce que le Créateur a créé pour faire. Les inférieurs doivent continuer par la force de leurs bonnes actions. Et c'est comme dit le Saint-Hari, toutes les actions des inférieurs, qu'elles soient bonnes actions ou que Dieu préserve mauvaises actions, touchent seulement Vav-Kei, appelé Prina de Zeranpin et de Malchut. Ça veut dire, nous pouvons préparer seulement nos kélim. Le flux se trouve dans Yud-Kei, du nom Havaya, dans Chochma et Bina. Keter, c'est... Peut-être que je vais dessiner. Nous avons Keter, ou la prina de Shoresh, racine, ou la pensée de la création. Faire du bien aux créatures. De là descend la lumière, oui. Et ensuite, nous avons la prina. Et ensuite, nous avons la prina de Chochma et Bina. La prina de Chochma et Bina. Dans Chochma et Bina, ce sont eux qui préparent la lumière, et ici, c'est tout le système qui fait sortir tout le programme. La lumière supérieure. Et les inférieurs sont Zerampin et Malchut. Ça veut dire, ce sont nos actions, les bonnes actions, que dans la mesure où Zerampin et Malchut seront adaptés à Chochma et Bina, ce couple, s'ils sont adaptés à Chochma et Bina, Chochma et Bina sont appelés Abba Veima, père et mère, et Zerampin et Malchut sont appelés Zone des enfants d'Achare Nougva. Dans la mesure où ils seront adaptés, les inférieurs aux supérieurs, dans cette mesure, ils se rempliront du flux Shefa qui se trouve ici, sans limite, et alors ils arriveront au but de la création. C'est ce que Bala Sulam écrit dans l'introduction au test que l'on commence par la question « Quel est le goût de notre vie, de la vacuité ?» et la réponse à cela, « Goûtez et voyez que le Créateur est bon. Cette lumière supérieure doit remplir les kélim, l'âme, le neshama de la créature. » C'est clair ? Ces choses sont simples, elles sont là devant les yeux, alors aussitôt l'homme stabilise ainsi sa vision. Finalement, Zerampin doit arriver à être semblable à Chochma, et Bina doit être semblable à Abba et Veima. Comme il est écrit, dans l'avenir, Ma sera Ab et Bon sera Sag. Il y a une telle condition dans la Kabbale. Qu'est-ce que la correction ? Dans quelle direction arrive-t-on à la correction ? À la fin de la correction ? Oui. Quel est ici le lien entre Amalek et Israël qui clarifie ? Nous avons appris avec vous que toute la question, c'est que nous sommes en général dans notre processus. Le Créateur a créé Ein Sof à travers cinq mondes. Ak et Abia nous descendent dans ce monde pour que par nos propres forces, nous revenions en fait à ce même degré appelé Ein Sof. Ça s'appelle état 1. Ça s'appelle état 2. Dans l'ensemble de toute cette question. Et le retour à Ein Sof s'appelle état 3. C'est ainsi qu'il le marque dans l'introduction au livre du Zohar. Quelle est la différence ? En quoi est la différence ? Ein Sof, ici nous sommes dans la pensée de la création, faire du bien aux créatures, sous une forme complète, lumière et clé ensemble, dans un état qui ne change pas. C'est le seul état que le Créateur a créé, l'état éternel, l'état parfait. Seulement, nous nous trouvons ici au degré d'Aviut de Shoresh. Nous en ressentons, disons, comme un embryon dans le ventre de sa mère. Ça veut dire, nous ressentons la lumière de Nefesh, Nefisha. Et pour vraiment atteindre ce que cela veut dire, que nous nous trouvons ensemble avec le Créateur, dans la Dvikut, nous devons passer par la construction du Kli, que ce désir soit comme si nous l'engendrions de notre côté. Un manque nous manque. Et alors, pour créer ce manque, nous devons aller descendre à un état qui est l'inverse de Ein Sof, et nous-mêmes remonter à Ein Sof, déjà avec notre manque dans notre désir, ce qui est appelé par l'élévation de Man, par la prière et les bonnes actions. Par Torah et Mitzvot, on élève l'âme, Neshama, jusqu'à Ein Sof. Maintenant, qu'est-ce qui s'appelle Amalek et toutes ces prinotes? Pour faire ce travail, nous devons avoir deux forces opposées, cela s'appelle deux anges, qui amènent l'homme au Shabbat, depuis la veille de Shabbat jusqu'au Shabbat. Hein? Deux forces opposées. En fait, il existe deux forces opposées, c'est la lumière, les qualités de la lumière et les qualités du Kli. Mais nous avons besoin qu'elles soient vraiment opposées, et ici elles se trouvent dans la perfection et la dvekut. Alors, pour les rendre opposées, il y a ici une action spirituelle appelée brisure des kelim, où le lien entre Kli et Or se brise, le Massar se brise, comme nous l'apprenons, c'est le Massar qui se brise. Et alors, dans le manque d'adhérence entre eux, quand le Massar se brise, nous commençons à ressentir en nous deux forces séparées. Une force bonne et une force mauvaise, un bon penchant et un mauvais penchant. Et alors, par le combat entre eux, la bonne force, c'est l'étincelle du Créateur, une part divine d'en haut, et la mauvaise force, c'est le cœur de pierre, Amalek, le serpent, les trois clipotes impures, peu importe comment l'appeler. Alors nous nous trouvons entre deux forces, bien et mal. Oui. Bien et mal. Et alors nous sommes au milieu, où sommes-nous et nous, tout c'est Klipat Noga. Ce n'est ni bien ni mal, mais cela dépend à quoi nous nous rattachons. La moitié bien et la moitié mal, il est écrit sur elle, ça veut dire ou bien ou au mal. Comment pouvons-nous savoir où est le bien et où est le mal? C'est pour cela que notre voie est toujours faite de descentes et montées, de descentes et montées. D'abord, comme l'homme entre dans la ligne gauche, puis il voit que c'est mauvais et il va à droite. De nouveau à gauche, il va à droite. Et ainsi, sous cette forme, il monte jusqu'à la fin du Gmar Tikkun, jusqu'au Gmar Tikkun. Ça veut dire qu'il ne peut pas exister sur un... Il ne peut exister que sur un certain degré. Tu montes simplement comme ça. Tu es obligé de tomber à gauche. Vérifier que c'est mauvais et y aller à droite. Pourquoi ne vais-je pas à droite au lieu de la gauche? Parce que notre nature, dès le départ, notre nature est attirée vers le mal. Le penchant du cœur de l'homme est mauvais dès sa jeunesse, comme c'est écrit. Qu'est-ce que j'ai écrit? Bon. Pourquoi j'écris comme ça, je ne sais pas. Je pense au mal. Alors quel est notre choix en fait? Si de toute façon, dès que nous apprenons que le penchant est entre le bien et le mal, nous allons déjà automatiquement vers le mal et ensuite vers le bien. Où se trouve le point du choix? Je ne sais pas ce que tu entends par choix, prira. Qu'est-ce qui s'appelle choix? Dessine-moi un état où tu es dans le choix. C'est ce que tu as décidé. Tu dis que nous sommes dans un état précis entre bien et mal. Et c'est en fait un état où... Si je suis exactement au milieu entre bien et mal, alors je ne sais pas choisir. Je ne sais pas choisir. En quoi choisirais-je? Qu'est-ce que c'est au milieu? Au milieu veut dire que les deux me semblent la même chose. Qu'ils soient écrits dessus mal, qu'ils soient écrits bien, ça ne dit rien. Comment est-ce que je le ressens? Oui. Je ne vois pas d'avance, il n'y a pas d'étiquette. Il n'y a pas d'étiquette dans tout ce monde, sur tous les désirs, sur toutes les convoitises, sur toutes les actions. Ça c'est bien, ça c'est mal. Si c'était ainsi, alors là aussi, où serait le choix? Ça veut dire, je me trouve entre toutes sortes de possibilités, disons, qui sont vraiment égales devant moi. Si elles sont égales. Si elles sont égales. Alors comment puis-je choisir? Alors pourquoi Noga est-elle appelée moitié bien et moitié mal? Quel choix peut-il lui y avoir? Moitié bien et moitié mal, j'ai dit que c'est parce que je peux aller ou vers ceci ou vers cela. Mais où aller? D'avance, tu ne sais pas. Si tu sais d'avance, il n'y a pas le choix. Si en quelque chose on te dit cela vaut la peine au lieu de cela, alors comment est-ce que je choisis? Seulement par descentes et montées. Il n'y a pas de juste sur la terre qui ait fait le bien sans fauter. Ça veut dire que tu dois entrer à chaque fois dans l'échec, et selon l'échec, selon la sensation de combien c'est opposé au degré spirituel, à la perfection, à l'état du Créateur, selon cela, tu as déjà une reconnaissance de qui il est, ce qu'il est, en quelque chose face à l'avantage de la lumière depuis l'obscurité, et alors, tu aspires à lui, et sous cette forme, tu rassembles toutes ces aspirations jusqu'à ce que tu arrives à un état où tu cries, vraiment. Et tu te colles à lui, tu reçois des forces et tu te colles jusqu'à construire vraiment un désir véritable. Mais c'est seulement depuis cette sensation, c'est pourquoi toutes ces guerres avec Amalek, avec les Clipotes, ce qui nous est écrit, toutes les guerres, la guerre de conquête dans le Tanakh, tout cela nous clarifie au total les discernements que l'homme doit traverser pour arriver à la terre. La terre d'Israël, ça veut dire le désir, terre, désir, Israël, Yacharkel, droit au Créateur, là où son désir sera exactement semblable, égal au désir du Créateur. Yacharkel, droit au Créateur. Il recevra un massar à la hauteur de la lumière qui s'habille au degré de Ensof. Oui. Quand nous disons Dvekut, nous voulons dire le but de la création. Dvekut, c'est adhésion. Le but de la création est se coller à lui, oui. On dit que le but de la création est de réjouir ses créatures. Réjouir ses créatures, c'est l'état. Et se coller à lui, c'est l'action. Par se coller à lui, tu reçois la pensée de la création, faire du bien aux créatures. Cela me semble que Dvekut, c'est Bina, et le but de la création, c'est Chorma. Encore une fois ? Il me semble que la Dvekut, c'était Bina, et le but de la création, c'est Chorma. La pensée de la création. Peut-être c'est ça que tu veux dire. Regarde. Où est-ce que c'est ? Il y a... Parce que c'est la marche sur le chemin de vérité, c'est vraiment dans les lettres. Tu vois. Page 101. Alors, ouvrons page 101.
3: Daf 101.
4: Daf 101.
2: Kabbal pour débutants, page 101. Si nous avançons correctement vers le but, nous avançons dans la ligne médiane, qui n'est ni droite, ni gauche, mais inclut les deux. De la gauche, nous recevons des désirs, nous les corrigeons avec l'intention pour donner du côté droit, et depuis les deux, dans la ligne médiane, nous montons. Et ici, il nous décrit comment nous faisons cela. Regardez le troisième paragraphe. Et je t'expliquerai le secret de la colonne médiane, qui est le secret de la Torah du Créateur d'Israël, sont un. Ça veut dire, la Torah, c'est la lumière, les lois de l'avancement. Israël, c'est l'homme, l'âme qui veut atteindre le degré où elle est collée au Créateur, et le Créateur, c'est le but. Un. Pourquoi ? Parce que dans l'état 1 et aussi dans l'état 3, c'est 1, Echad, et nous devons, par nos propres actions, monter à cet état. Car le but de Neshama, quand elle vient dans le corps, ça veut dire pourquoi nous nous trouvons dans ce monde. Et nous sommes inclus de deux choses, nous incluons corps et âme, que l'âme mérite, pendant qu'elle est habillée dans le corps, au moment où ici nous vivons dans ce monde, il n'y a pas après la mort, nous ne parlons jamais. Dans la Kabbale, on parle de cela, que l'homme doit atteindre pendant qu'il vit ici, dans ce monde. Alors, pendant qu'elle est habillée dans le corps, que doit l'âme revenir à sa racine et se coller à lui. Ça veut dire, pendant que nous sommes dans cette vie que nous devons atteindre depuis le degré spirituel appelé ce monde, c'est un degré spirituel, un degré où nous sommes opposés à l'état bon, au but, monter toute l'échelle de ces degrés, jusqu'au Gmar Tikkun. Celui qui ne le fait pas dans un seul cycle, il le fait en plusieurs cycles. En fait, tout le processus, toutes les générations, Bala Sulam décrit, ce sont ces mêmes âmes qui se réincarnent et reviennent dans ce monde pour finalement arriver à l'état 3. Comme il est écrit, aimez le Créateur votre Dieu et marchez dans toutes ses voies. Regardez combien de choses. Aimer et marcher dans toutes ses voies et garder

est-ce que je fais cela dans l'étape de préparation? Comment est-ce que j'unis ces trois choses? Je prends mon désir vers lui, je prends la pensée vers lui, je reçois maintenant le lien entre lui et moi. Et qu'est-ce que j'en fais? Disons que maintenant j'ai un certain plaisir ou quelque chose dans l'étape de préparation. Est-ce que c'est suffisant? Je pense que je pense à lui. C'est bon, je dois bénir, je dois dire que ce qu'il est. Tu n'as besoin de rien. Si tu dis de quoi ai-je besoin, tu gâches déjà le processus. D'où sais-tu ce dont tu as besoin? Je demande. Alors c'est pour cela qu'il y a une chose très simple. Il n'y a qu'une seule force qui peut nous aider. C'est la lumière qui ramène au bien. Si tu penses que tu as l'intellect et la connaissance d'avance, comment aller d'un état à l'autre, bon, c'est clair pour chacun que non. Simplement, comme j'explique maintenant c'est la première fois que tu entends, ainsi tu entendras pour la première fois, à chaque fois, sur un état où tu n'es pas encore entré. Car si tu n'es pas encore entré, si tu n'as pas encore un nouveau cli, tu ne sais pas comment il est construit, comment tu dois le corriger, comment tu dois le remplir de lumière. Et ainsi, c'est à chaque degré, atteindre du côté gauche un cli du côté droit pour le corriger et ensuite, dans la ligne médiane, le remplir. Et c'est ainsi, gauche, droite, milieu, tu es obligé d'aller ainsi. Et jamais, tu ne peux savoir d'avance quoi faire. Car tu ne te trouves simplement pas encore dans ce degré. Ça s'appelle les degrés, les marches. Et ce que tu n'as pas atteint, tu ne l'as pas. Comment est-ce qu'on avance, malgré tout, alors? Alors, nous avons une solution très simple. La lumière, comme nous l'apprenons à travers les quatre prénoms de la lumière directe, qui a créé le cli, construit le cli, et donné au cli toutes ses qualités, et ensuite elle transforme le cli du bien au mal et du mal au bien, et fait ce qu'elle veut. Cette même lumière, en fait, j'ai besoin qu'elle continue encore à travailler sur moi. Il n'y en a aucune autre solution. Donc, ouvrez page 198, nous revenons toujours à cela. Article 155, et selon cela, il faut demander si c'est ainsi pourquoi les kabbalistes sont-ils obligés, chaque homme, à étudier, chaque homme, la sagesse de la kabbale. Cependant, il y a là une grande chose et il convient de la publier, car il y a une sgoula merveilleuse sans valeur comparable pour ceux qui s'occupent de la sagesse de la kabbale, et bien qu'ils ne comprennent pas qu'ils étudient, ce qu'ils étudient, on n'exige pas de comprendre, mais seulement de vouloir, d'aspirer. Ça veut dire que si tu as une aspiration, oui, si tu n'as pas d'aspiration, il n'y a rien à faire. Ouais. Mais depuis le désir et le fort désir de comprendre ce qu'ils étudient, ils éveillent sur eux des lumières environnantes dans leur âme. Explication, car tout homme d'Israël a l'assurance à sa fin qu'il atteindra toutes les atteintes merveilleuses. Ça veut dire qu'il arrive à la fin de la correction et à se coller à lui que le Créateur a pensé dans la pensée de la création pour réjouir chaque créature. Chacun de nous se trouve déjà dans cet état, mais nous devons révéler cet état nous-mêmes, comme il est écrit, et j'ai mangé ce qui est ancien, très ancien. Mais celui qui n'a pas mérité dans ce cycle-ci méritera dans un deuxième cycle. Un deuxième, un troisième, et ainsi de suite. C'est le processus, c'est pour cela que nous nous réincarnons, que nous revenons ici. Jusqu'à ce qu'il mérite de compléter sa pensée, qu'il a pensé sur lui, comme il est écrit dans le Zohar. Comme on sait, ça veut dire jusqu'à ce que tu arrives à un état où tu es déjà là-dedans, Ensof, mais tu ne ressens pas, tu te retrouves maintenant dans un état comme dans un manque de conscience. Peu à peu, tu nettoies comme ton clé de réception jusqu'à ce que tu ressens de plus en plus « Oh, je suis arrivé au Gmar Tikkun ». Qu'as-tu corrigé? Tu as corrigé tes kelim pour ressentir l'état appelé Gmar Tikkun. Oui. Maintenant, nous disons que chaque état est en fait un état nouveau. Ça veut dire, une seule phrase déjà. Alors, pendant l'étude, quand tu étudies sous une forme correcte, il y a des conditions sur cela, les kabbalistes écrivent sur cela. Pendant l'étude, quand tu étudies sous une forme correcte, tu reçois d'en haut une force qui te conduit au but. Très simplement. Elle te conduit dans toutes sortes de choses. Elle te fait entrer dans des échecs, elle te fait rentrer dans des déceptions, comme nous l'avons lu dans l'article, oui, qu'on le fait exprès pour que tu sentes que tu as besoin de l'aide du Créateur et ainsi de suite, mais déjà, par la lumière, tu avances. Alors tu n'as aucun autre choix, sinon seulement par l'étude. Maintenant, la question, c'est que nous apprenons que dans les degrés spirituels, il n'y a pas de lien entre un degré et l'autre. C'est pour que

0: arrière et avant, peu importe, et de là découle l'étape de préparation, comme si chaque étape que je traverse dans l'obscurité, je reçois un clé et je le remplis de la lumière, et c'est un état nouveau, mais il y a des choses où finalement je reviens toujours au même point, comme si j'avais perdu la prise. Tout ce que tu peux faire par ta force, fais-le. Le groupe, la lumière qui y est, qui le ramène au bien, comment puis-je tenir ces discernements dans le temps? Il n'y a pas, tu vois. Il est aussi, il souligne, et bien qu'ils ne comprennent pas ce qu'ils étudient. Étudier, c'est une intention sur toute la voie. Jamais, quand tu rentres vraiment, quand tu sors du degré de l'immobile, du domaine, domaine veut dire que tu ne changes pas. Tu peux dire, je fais tout ce qui est écrit dans le Shulchan Aruch et tout, mais si tu ne changes pas, tu es appelé domaine, immobile, par rapport à la spiritualité. Alors si tu sors du degré de Domé et que tu veux monter, tu ne sais jamais ce qui est au-dessus. Tu ne sais pas ce que c'est être plus grand de 5 ans. Demande à l'enfant, il peut dire ce qu'il veut, mais intérieurement, il ne sait même pas. Bien qu'il ait des exemples devant lui, chez nous, il n'y a pas d'exemple. C'est pourquoi cela s'appelle Torah caché. Qu'est-ce que c'est qui est caché? Ton degré suivant est caché de toi, et ainsi à chaque fois. Tu veux aller avec l'intellect. Si tu pouvais aller avec l'intellect, tu n'aurais pas besoin du créateur, tu n'aurais pas besoin de la société, de rien. Mais on te donne une société, on te donne un créateur, on te donne toutes ces conditions, et on ne donne pas l'intellect. On ne donne pas la compréhension, on donne pas encore, on donne encore plus de déception, de confusion. Regarde combien les gens assis ici. Je me souviens aussi de moi-même quand je suis arrivé chez Rabash. J'avais 33 ans. J'avais passé l'université et un doctorat et je travaillais à l'Institut de recherche et ici, dans l'armée de l'air déjà en Israël et j'étais déjà indépendant. Ça veut dire, j'avais traversé beaucoup de choses dans la vie. Tu es soudain assis, on t'explique certaines choses. Chaque jour, tu as une confusion de l'intellect. Tu ne comprends pas. Tu ne t'orientes pas, tu es comme tombé dans un monde qui n'est absolument pas le tien. Tu comprends? Avec toute mon expérience dans la vie que j'avais, je me souviens, je le regardais d'abord, je me disais, que comprend-il à sa vie assis là, dans sa synagogue, dans son coin? Abdebrak et c'est tout. Ouais. Ensuite, j'ai vu qu'il comprenait vraiment sa vie, et moi je ne comprenais rien. Et c'est toujours ainsi, par rapport au degré suivant que nous ressentons, c'est pourquoi il s'appelle le degré suivant. Où est-ce l'achoraim de... C'est écrit chez nous, arabe du supérieur à l'intérieur de... C'est tout le temps, et c'est volontairement pour t'obliger à te tourner vers la lumière qui ramène au bien. Regarde ce qui est écrit. Si déjà nous allons nous embrouiller, alors que ce soit dans la perfection. Kabbal pour du temps, page 106. Le sujet du partage dans la mesure de Rahamim Dandin. Oui. C'est aussi un peu difficile, mais... Lis, s'il te plaît. Lis.
1: Oren.
0: Kabbal pour débutants, page 106, en bas, le sujet du partage dans la mesure de Rahamim Dandin. Oui. L'essentiel du travail est le choix. C'est-à-dire, si tu choisis la vie qu'il y ait Dvekut, qui est la prina de l'Ishma, dans laquelle on mérite d'être collé à la vie des vies. Ça veut dire, où est vraiment notre choix? Nous avons une seule action parmi toutes les actions que nous faisons dans notre vie qui se trouve en choix libre chez nous. Si nous étions de vrais chercheurs et que nous regardions sur nous-mêmes avec l'œil d'un scientifique, nous verrions que tout notre corps biologique et toute notre physiologie, avec toutes les subtilités que nous avons dans le cerveau au total, 2% nous utilisons. Et ainsi de suite, ce sont des systèmes où nous ne pouvons absolument rien déterminer. Le fonctionnement est un fonctionnement... Le fonctionnement est un fonctionnement. Ainsi, aussi dans le cerveau, aussi dans le déroulement de la pensée, aussi dans toutes sortes d'orientations que nous avons dans notre vie et le choix de faire ceci ou cela, finalement nous agissons selon l'ordinateur. Quels paramètres il reçoit, comment il les relie, selon notre caractère, ça veut dire selon les conditions initiales, et au total, nous sommes complètement en cela comme des bêtes, agissant selon les lois de la nature, et nous n'avons là aucune capacité d'insérer notre choix, d'insérer une donnée qui viendrait du côté. Et aussi de ce côté-là, si oui, alors d'où préviendrons-nous du côté cette donnée? Ou quelqu'un me le dira, ou je le verrai comme un phénomène quelconque dans la vie autour de moi? Alors ce sont aussi des choses captées dans ma boîte, et elles sont ainsi. Bref, l'homme n'a aucun choix dans aucune action de sa vie, sauf une seule action, et tu choisis la vie. Qu'est-ce qui s'appelle et tu choisiras la vie? Qu'est-ce qui s'appelle et tu choisiras la vie? C'est ce qu'il explique. Dans les autres choses, il ne vaut pas la peine d'y faire attention. C'est ce qu'il veut souligner. Car toutes les autres choses rouleront que nous le voulions ou non de toute façon. Mais si nous mettons toute notre attention sur ce point-là, alors nous réussirons. En cela, nous construisons notre propre être. Encore une fois. Le sujet du partage dans la mesure de Rahamim d'Andine. L'essentiel du travail est le choix. C'est-à-dire, et tu choisiras la vie qu'il y ait, Dvekut, qui est la prina de l'Ishma, par laquelle on mérite d'être collé à la vie des vies, au Créateur, à la source de la vie. Et quand il y a une providence révélée, il n'y a pas de place pour le choix. Alors, il n'y a pas d'homme, providence révélée. Ça veut dire toute la réalité, toutes les créatures, tout fonctionne simplement selon le plan et le programme intérieur. Et alors, c'est comme si nous n'existions pas. Oui. Et pour cette raison, le supérieur a élevé Malchut, qui est la mesure de Din, aux yeux. Qu'est-ce que cela veut dire? Pour cette raison, parce que dans la providence révélée, il n'y a pas de choix, et l'on veut que l'homme soit indépendant, qu'il détermine quelque chose par lui-même. Pourquoi? Car par son propre être, par cela, il ressentira qui il est, ce qu'il est, par cela, il déterminera une certaine action de son propre côté, et par cela, il pourra atteindre lui-même le degré du Créateur. Le Créateur, car se coller à lui signifie arriver au même niveau, et se coller, d'égal à égal. Oui. Par cela, il y eut dissimulation. C'est-à-dire, la dissimulation est là pour nous donner le choix. Oui. C'est-à-dire qu'il apparaît à l'intérieur, à l'inférieur, qu'il y a un manque dans le supérieur. Par quoi nous donne-t-on le choix? On nous donne une sensation, une pensée, que le supérieur, ça veut dire le monde spirituel, non seulement n'existe pas, s'il n'existait pas, alors nous serions simplement comme des bêtes qui vivent dans ce monde et ne savent rien de lui. Mais ceux qui veulent avancer, ceux qu'on veut faire avancer, faire d'eux des êtres humains pour leur donner un choix, à ces personnes, précisément, on donne une dissimulation. Le commencement de cette dissimulation, nous le ressentons maintenant. Comment? Chacun veut atteindre quelque chose dans la vie, mais il ne sait pas quoi. Cela s'appelle qu'il y a déjà un peu de dissimulation sur lui. Déjà, la chab du supérieur, ça veut dire le degré supérieur, la chab, c'est la couche inférieure de lui, commence déjà à travailler sur nous sous cette forme en nous attirant par la dissimulation. Oui. Et il y a un manque dans le supérieur, oui. Il n'y a pas de grandeur dans le supérieur. Alors, si c'est ce que nous ressentons, si nous ressentons ainsi, nous entrons dans le désespoir. L'étude n'attire pas, la voie semble obscure. Oui, n'est-ce pas? Et ensuite, ça veut dire qu'on entre déjà un peu dans le processus. Et ensuite, les qualités du supérieur sont déposées chez l'inférieur, c'est-à-dire qu'elles sont en manque. Ainsi tu ressens, dit le Rav. Pas grand-chose. Oui. Il se trouve que ces kélim ont une équivalence avec l'inférieur. C'est-à-dire, comme il n'y a pas de vitalité chez l'inférieur, ainsi il n'y a pas de vitalité dans les qualités supérieures. C'est ainsi que cela semble à l'inférieur. Il n'y a pas non plus de vitalité dans le supérieur, car le supérieur s'est exprès vidé de la lumière et monte à l'inférieur qu'il n'a rien. Oui. C'est-à-dire qu'il n'a aucun goût dans Torah et Mitzvot qui sont sans vitalité. Oui. Il y a des phénomènes et c'est pourquoi on dit qu'il est dangereux d'étudier la Kabbale, car un homme qui accomplit Torah et Mitzvot et qui fait toutes ces choses qu'on exige d'un juif dans la vie, quand il entre dans de tels états, appelés descentes, alors il commence même à mépriser cela, au point que toutes les choses lui semblent sans valeur et sans goût, oui. Et alors, il y a une place pour le choix. C'est-à-dire que l'inférieur doit dire que toute cette dissimulation qu'il ressent vient du fait que le supérieur s'est restreint pour le bien de l'inférieur. Ça veut dire, qu'est-ce que le choix ? Arriver à un état où tu comprends que le Tzimtzum, cet état confus, vide, est pour te donner un choix. Tu comprends? Et alors, il y a une place pour le choix. C'est-à-dire que l'inférieur doit dire, ça veut dire arriver à une telle compréhension, parce que pas que tu le dises avec la bouche, ça ne vaut rien. Il doit y avoir là une détermination de l'état à l'intérieur, dans le cœur et dans le cerveau, que toute cette dissimulation qu'il ressent vient du fait que le supérieur s'est restreint exprès pour ton bien. Pour le bien de l'inférieur, et cela s'appelle Israël exilé, la Shrina avec eux. La Shrina, c'est le degré supérieur, comme tu le ressens maintenant. Elle se trouve en exil. Quel goût il goûte envers le supérieur, combien vaut le supérieur, ainsi il dit que le supérieur vaut. C'est-à-dire qu'il n'est pas... Il n'est pas coupable de ne pas sentir un goût de vitalité. Mais selon son avis, il n'y a vraiment aucune vitalité dans la spiritualité. Dans le supérieur, l'homme détermine toujours à partir de ce qu'il ressent, à partir de ce qu'il a. Et si, maintenant le choix, si l'homme se renforce, qu'est-ce que ça veut dire qu'il se renforce par ce qui est appelé que tu as, ce que tu as créé ici, ce que tu peux faire par ta force, fais-le, et cela, que ce sont toutes ces lois où je vais comme étudier en groupe, je vais aider les amis, je vais m'impressionner d'eux, et tout cela, quelle est toute cette affaire? Quelle confusion? Il n'y a pas de voie claire, comme si, fais quelque chose. Alors, toutes sortes d'actions latérales que tu fais dans le groupe, pourquoi dans le groupe nous l'avons appris? On peut encore le dire. Et si l'homme se renforce, c'est-à-dire que tu reçois des forces supplémentaires, et dit que le goût amer qu'il trouve dans ses aliments, ça veut dire dans le goût, dans le supérieur, n'est pas parce qu'il n'a pas les kélims appropriés qu'il puisse recevoir le flux, c'est-à-dire que ces kélims sont pour recevoir et non pour donner, et il souffre de ce que le supérieur a dû se dissimuler. À cause de cela, il a une place chez l'inférieur pour la mauvaise langue, que tu dises que le supérieur n'est pas correct, qu'il n'y a rien en lui non plus. Et ça, c'est la prina d'élévation de man. Alors, ça se transforme en demande. C'est-à-dire, par le fait que tu prennes un manque des autres autour de toi, parce que par cela que tu étudies avec eux, par cela que tu reçois une lumière d'en haut, une illumination, oui. Alors, ton manque, où tu n'es pas satisfait de la vie. En bref, comme aujourd'hui, tu es assis, oui. Il se transforme en man, il se transforme en demande que l'inférieur élève. Tu ne sais pas comment tu élèves, mais ton rapport au supérieur est appelé élévation de man. Et par cela, que fait le supérieur? Il élève son achap, et le sujet de l'élévation... Ali, s'il te plaît. Le sujet de l'élévation signifie que le supérieur peut montrer à l'inférieur l'éloge et le plaisir qu'il y a dans les kelim de Achap, que le supérieur peut révéler. Alors, par rapport à l'inférieur, il se trouve qu'il élève les Galgalta Veinaim de l'inférieur, par cela même que l'inférieur voit la grandeur du supérieur. Il se trouve que l'inférieur monte ensemble avec le Achap du supérieur. Les degrés sont construits de 10 sphérotes, vous savez, oui. Keter, Chochma, Bina, Zeranpin et Malchut. Nous en avons déjà parlé, oui. Keter, Chochma, Bina sont appelés Galgalta Veinaim, Zeranpin et Malchut, Achap. Ainsi est construit l'inférieur et le supérieur aussi est construit ainsi. Le supérieur descend son Achap, Zeranpin et Malchut dans l'inférieur, et il les rend comme vides, il n'y a rien. Que se passe-t-il alors? Si ici, dans le dessin, il n'y a pas de lumière, vide, que ressent l'inférieur? Cette vacuité. Galgalta Veinaim sont appelés Kelim. De dons, et Achap sont appelés Kelim de réception. Pourquoi le supérieur fait-il que son Achap soit vide? Pour que l'inférieur corrige ses Kelim de Galgalta Veinaim. Où l'Achap du supérieur se trouve dans Galgalta Veinaim de l'inférieur. Qu'est-ce que c'est que les Kelim de dons? Les Kelim de dons, je ne veux rien. Si je ne veux rien, je ne verrai pas que l'inférieur est vide. Pour moi, ça veut dire que la vacuité de l'inférieur, c'est l'indication jusqu'à quel niveau, jusqu'où et comment je dois corriger mes Galgalta Veinaim. Car dans l'état initial, le premier état, mes Galgalta Veinaim sont corrompus. Corrompus. Oui. Et je dois les amener à être Chafet Resed, qui ne veulent rien, Kelim de don. Ils sont au degré où je ne veux rien en eux. Correction de Chafet Resed, correction du Massar. Alors la vacuité du supérieur ne sera pas ressentie par moi comme quelque chose de négatif. Ça veut dire, le supérieur sous cette forme, en montrant à l'inférieur qu'il est vide, nous donne une mesure de combien nous devons nous corriger, que nous devons ressentir dans cet état comme tu le ressens maintenant, au lieu de si tu avais, c'est-à-dire qu'est-ce qu'il te manque maintenant? Maintenant tu te sens mal, vacuité, il n'y a rien. C'est ce que l'arabe du supérieur influence. Maintenant, tu ne dois pas effacer cette sensation, ni effacer ton état. Maintenant, tu dois ajouter un effort. Pourquoi est-ce qu'il écrit tout ce que ta main a la force de faire, fais-le? Parce que maintenant, tu dois ajouter des kelim, des masachim, des forces, que même dans un état comme tu te ressens maintenant, où il n'y a rien dans le supérieur, soudain tu commenceras à ressentir qu'il n'y a tout en lui, que c'est la perfection, qu'il ne te manque rien. Pas parce qu'il ne manque rien comme si j'étais mort ou que cela m'était égal. Il ne me manque rien parce que le supérieur est bon, qu'il y a tout en lui et que tout le bien, rien ne manque. Alors, l'étape suivante, maintenant, c'est de t'équiper de forces qui corrigeront pour toi cet état jusqu'au degré de Chafet Chesed du supérieur. Et si tu fais cela, que se passera-t-il ensuite? Et si l'homme se renforce et dit que le goût amer qu'il trouve dans ses aliments n'est que parce qu'il n'a pas les kelim appropriés pour recevoir le flux, c'est-à-dire que ces kelim sont pour recevoir et non pas pour donner, et il souffre de ce que le supérieur a dû se dissimuler, et à cause de cela, il a une place inférieure pour éviter la mauvaise langue. C'est la prina d'élévation de man, que l'inférieur élève, ça veut dire, tu travailles sur cela et tu reçois des forces, et par cela le supérieur élève ton achap. Le sujet de l'élévation signifie que le supérieur peut montrer à l'inférieur l'éloge et le plaisir qu'il y a dans les kélim de achap, que le supérieur peut révéler. Alors, par rapport à l'inférieur, il se trouve qu'il élève le Galgat Avinim de l'inférieur, tu vois Galgat Avinim de l'inférieur, avec le achap du supérieur, par cela même que l'inférieur voit la grandeur du supérieur. Il se trouve que l'inférieur monte ensemble avec le achap du supérieur. C'est tout. Dans cet état, je ne peux pas recevoir de carburant de moi-même. Dites de toi-même, tu ne peux jamais recevoir de carburant. Qui es-tu? D'où le prendrais-tu? Tu te trouves dans un degré inférieur, tu peux monter au un degré plus supérieur, tu dois recevoir un ajout des désirs aussi, des massachim aussi, des corrections, oui? Quelle est la différence entre un petit et un grand? Il manque un peu de chair et il manque un peu d'intellect. C'est tout. Un petit enfant ne donne pas de force. Pourquoi? Il lui manque l'intellect. Il peut nuire dans la mesure où on lui donne aussi, on lui ajoute de la force, on lui ajoute de l'intellect. Encore de la force, encore de l'intellect. Si quelque chose dépasse l'autre, ce n'est pas correct, n'est-ce pas? C'est la même chose ici. Tu as reçu maintenant un ajout de force négative, du supérieur, des désirs non corrigés par le fait qu'il s'est dissimulé. Maintenant, tu dois recevoir de lui aussi la lumière pour corriger ce qu'il est vide. Mais alors tu seras égal au supérieur. Mais si tu ne fais rien, disons que tu vas dormir jusqu'à ce que l'état s'améliore, il ne s'améliorera pas. Ça veut dire justement, dans ces états où tu te trouves ainsi, l'air est sorti. Alors, tu dois te tourner vers le groupe, vers l'étude, vers toutes les actions qui peuvent t'aider. Ça s'appelle les bonnes actions. Qu'est-ce que c'est? Des actions qui t'amènent au bien. Il n'y a pas d'autre choix. En toi-même, tu ne trouveras jamais ces forces-là. Si maintenant je suis dans une montée, alors on m'amène à la descente. On m'amène à la descente pour que j'avance, pour que je ne reste pas dans la montée. Car si je suis dans une montée, je ne peux pas avancer. Et quand je suis dans une descente, je n'ai pas les forces. Tu ne dois surtout pas demander des descentes, de répondre au Rav. Tu dois aspirer seulement au but. Et à quel état on doit t'amener, descente ou montée, ce n'est pas ton affaire. C'est selon la structure de ton âme que tu ne connais pas. Alors en fonction de cela, on te donne des états l'un après l'autre. Étudiant. Il en ressort que, dans tous les cas, je n'ai pas en moi de carburant propre. De toute façon, je le reçois de l'environnement. Alors, où intervient ici le sujet de l'olishma? Car moi, disons, je veux la spiritualité en moi. Où avons-nous lu le choix libre? Préra? Chofshit. Non, non, mais là-bas, il y a la fin de quelque chose en résumé déjà.
1: Ma'amar Achirut, 199.
0: Regarde, à la fin de 205, donc. Donc, celui qui fait des efforts pendant les jours de sa vie et choisit chaque fois un meilleur environnement, celui-là est digne de louanges et de récompenses, et ici aussi, non pas à cause de ses bonnes pensées et actions. Peu importe, ça veut dire, il n'y a qu'un seul choix, comme nous en avons parlé, c'est de choisir chaque fois un bon environnement, ça veut dire des livres, des auteurs, ça s'appelle étude des groupes, pour qu'ils t'influencent à chaque fois de bonnes pensées, qu'ils t'orientent vers le but, qu'ils te donnent du carburant. Tu n'as aucune autre option. Pourquoi? Je l'ai déjà expliqué. Je peux encore l'expliquer. Parce que nous sommes là-bas dans l'état 1 et dans l'état 3, liés tous ensemble comme un seul homme dans un seul cœur, oui, dans une seule âme. Ensuite, l'âme se divise, Neshama, en 600 000 parties, en 600 000 parties. Mais là-bas, nous sommes inclus ensemble. Tu peux recevoir l'ajout du désir l'ajout de force seulement d'en haut. Attire la lumière d'en haut. On te donne un conseil. Comment ? Seulement par la société. Pourquoi la société ? Qu'y a-t-il dans la société ? Si je suis un homme dans le monde, parce que là-bas, tu es lié ensemble avec encore quelques âmes, elles se trouvent près de toi. Tu peux d'ici, ici, au niveau de ce monde, recevoir les forces, le lien où tu te trouves avec elles ensemble. Et alors, par cela, tu attires d'elles tu attires des désirs supplémentaires et des forces supplémentaires. Car là-bas, vous êtes ensemble. Ce sont des forces générales. Ça veut dire que tu as une occasion à travers eux, au moment où, dans ta vie privée, tu te trouves en chute, à travers eux, de recevoir la force supplémentaire. C'est pourquoi tout notre choix, regarde ce qu'il écrit, il fait effort pendant tous les jours de sa vie, seulement dans la recherche d'un meilleur environnement. En cela, il réalise vraiment son libre choix. Tu n'as plus rien à faire dans la vie, c'est tout. Car à chaque fois, c'est vraiment fuir le siège des moqueurs et chercher vraiment où sont assis les sages. Oui. Étudiant. Comment puis-je recevoir de l'aide du groupe si mes relations avec le Créateur sont égales envers lui ? C'est-à-dire, qu'est-ce que cela veut dire exactement que mes relations avec le Créateur, que m'est-il permis de révéler dans le groupe ? Oh, tu poses déjà une question de technique. Que peut-on révéler ? Comment on sera porté au groupe ? C'est toute une Torah. Les kabbalistes ont toujours étudié en groupe. Et nous avons toute une Torah, vraiment, sur la façon dont nous devons nous comporter dans les groupes. La société sainte de Rabbi Shimon et chez le Hari, les élèves, le groupe de Ramchal, le Baal Shem Tov avec sa chambre, ses côtes, que nous avons beaucoup d'exemples de cela. Et tu as ici, ouvre la table des matières. Et tu verras la société comme facteur d'atteinte spirituelle. Page 111, tu as ici vraiment toute une partie. 50-60 pages qui parlent seulement de cela. Ce sont tous les articles qui te disent comment tu dois te comporter avec la société, comment tu dois aider la société, la construire sous une forme correcte, et ensuite recevoir dans l'état faible où tu te trouves, oui, et comme il décrit maintenant son état, comment tu peux recevoir des forces, et comment la société est obligée de te fournir des forces. Mais sans cela, il n'y a rien à faire. Pourquoi organisons-nous des groupes? Est-ce simplement pour qu'ils se soutiennent les uns les autres? Pour qu'il y ait un peu de joie? Non, pour que tu te sentes ainsi, que tu es entre les copains. Mais pas du tout. C'est une chose spirituelle, c'est complètement notre but, complètement. C'est simplement un sujet spirituel, seulement pour recevoir des forces pour l'avancement spirituel. Alors nous en parlerons. Bien, nous continuerons la prochaine fois. Et nous passons à la prochaine partie du cours, et avant ça, nous chantons une chanson ensemble.

0: On
1: va passer maintenant à l'étude entre amis par l'animation de la dizaine PT24. Chers amis, amis bien-aimés, dirigeons-nous tous en une seule intention pour le cours. Puissions-nous rapprocher nos cœurs envers les amis, puissions-nous avoir notre amour, notre prière, pour que tout le monde puisse se connecter ensemble dans la gratitude et la joie, que le but de notre étude ne soit que d'atteindre la Kdusha et oui, les amis, on a étudié aujourd'hui une chose sublime, que le Créateur dépend de l'homme, de notre développement et de la correction de la créature. Et donc, ce partenariat, c'est comme le fils et la fille dans le travail. Et donc, aujourd'hui, maintenant, on veut s'approfondir dans ce sujet. Comment est-ce que nous, on peut, à travers la connexion entre nous, le lien entre nous, et à travers la demande pour le Créateur, pour qu'il nous, dans ce travail-là, comment est-ce qu'on peut avancer sur cette partie-là, sur la complétude de la correction de la création? Donc maintenant, on va lire un extrait des sources du puits du cours, où le rabbin nous explique qu'est-ce que c'est que cette naissance d'un homme, d'un fille et d'une fille dans le travail. Après que l'homme a mérité les kelim de don, l'homme est appelé qu'il a engendré un fils, c'est-à-dire un mâle, c'est-à-dire, comme tu as mentionné, qu'il a atteint les kelim de don, ce qui s'appelle qu'il a mérité déjà l'aspect de la correction de la création, qui est l'aspect de chesed, c'est-à-dire travailler pour le Créateur avec des kelim de don, ce qui se prolonge d'en haut. De l'aspect de Zeiran Pin, d'où se prolongent les chassadim, car Zeiran Pin est appelé mal, celui qui donne les chassadim. Il s'ensuit que la préparation est appelée père, car la préparation de la chose est appelée cause, et l'effet est appelé engendrement. Et cela est appelé que l'homme a engendré un fils, c'est-à-dire qu'il a reçu maintenant le désir de donner, qui est l'aspect de la correction de la création, par lequel ils pourront recevoir le bien et le délice. Il s'ensuit qu'il a déjà un fils, appelé l'aspect de la correction de la création. Vient maintenant le temps où l'homme doit s'efforcer et atteindre le but de la création, qui est son désir de faire du bien et de faire du bien à ces créatures, ce qui est considéré que l'abondance vient d'en haut vers le bas, c'est-à-dire que l'inférieur est le receveur, ce qui est appelé que maintenant est né l'aspect de fille, c'est-à-dire celle qui reçoit la lumière de la création, qui est l'aspect de femelle, qui reçoit du donneur, nukva, ce qui est appelé l'aspect de malchut, le dernier hey du nom de Havaya. L'atteinte des kelim de don, c'est la naissance, ça s'appelle le fils, et la préparation au travail, ça s'appelle le père. Et seulement dans cette correction, on peut former le cli digne à la réception du bien et du délice. Comment est-ce que, où se passe ce travail? Comment est-ce que ça se passe? Est-ce que on peut faire ce travail sans environnement, sans groupe? On va clarifier ça entre nous. Dans un atelier actif, question pour l'atelier, qu'est-ce que ça signifie que dans la dizaine, on engendre un fils et une fille dans le travail spirituel? Que signifie que dans la dizaine, on engendre un fils et une fille dans le travail spirituel? 6 minutes d'atelier. Qu'est-ce qu'il écrit ici? que le Fils est la correction des kelim de don, qu'il a reçu maintenant les désirs, le désir de donner, et maintenant il peut recevoir le bien et le délice, ce qui s'appelle l'aspect de fille, qui est la lumière du but de la création, qui est déjà la correction depuis le point de vue de la réception. Qu'est-ce que ça veut dire que de faire naissance à de nouvelles qualités? Oui, la correction, on le fait dans le groupe, avec les livres, avec les... Et donc, dans toutes ces choses qu'on fait, toutes ces actions, on attire la lumière et là, on fait la correction. Oui, la correction finale, la lumière au final, c'est ce qui vient à partir de la demande de l'homme. Donc, il doit vraiment y avoir une demande dans la direction du don, et là il peut commencer à construire des kélim de don. Et là, une fois qu'il a ses kélim de don, qu'est-ce qui s'appelle un fils ou mâle, de là il peut commencer à corriger le kli de réception, ce qui s'appelle la fille. Et donc seulement s'il accomplit les deux, il s'en suit qu'il fait, qu'il réalise le but de la création. Oui, le Rav a dit dans le cours qu'il n'y a à l'homme aucune action à l'homme sauf une seule action.
0: Ça
1: vient grâce à l'ami, grâce au centre de la dizaine, grâce au centre de... du lien entre nous. Dans la dizaine, on a des kelim de don et des kelim de réception. Et en fait, de haut en bas, on demande les kelim de don d'abord dans le but de donner, ce qui s'appelle mal. Et après, une fois qu'on a réussi à atteindre le massar, les kelim de don, on purifie les kelim de réception dans le but de donner. Il y a des degrés, en fait, ici. Oui, et aussi, selon les paroles du Rav, tout est dans la dissimulation, tous les degrés spirituels sont tous dans le don et sont tous dans la dissimulation.
2: Donc,
1: en fait, tu ressens quelque chose de pas bien au début. Et donc, tu viens en groupe, tu fais toutes sortes d'actions, petites et grandes. Et là, comme ça, tu t'avances, comme ça, dans la dissimulation. Alors, qu'est-ce que ça veut dire que dans la dizaine, on fait naître un fils et une fille dans le travail spirituel? C'est probablement qu'on doit se connecter dans cette mesure où on a un seul pli, un clé de don commun, et on corrige là-bas plus ces degrés de séparation entre nous, jusqu'à une telle mesure où on arrive à une telle... On arrive à une telle séparation où, comme il écrit à la fin de l'article, que plus rien ne lui importe s'il travaille dans l'aspect de poussière, qu'il n'y a rien qui change, parce que dans tous les cas, il est entièrement dans le but de donner, donc il ne mesure pas combien de dons il a dans le travail. Et donc il croit que le Créateur peut, en effet, du contentement à partir de notre travail de contentement. Et il est content avec la qualité du Créateur et pas notre propre qualité. Oui, et le travail, il n'est pas facile ni simple, c'est contre notre nature. Et on a un seul choix ici, c'est choisir dans le groupe, choisir dans l'environnement et recevoir dès le carburant. Oui, dans tous les cas, le Baal HaSulam explique que tout le lien entre l'individu et l'unique à la société, c'est deux mitzvot en fait, de don et de réception. Alors dans tous les cas, tout le lien avec la dizaine, avec l'environnement, c'est toujours dans le don et la réception. Donc on veut ici faire naître tous ces rapports-là pour que vraiment on puisse avancer dans l'équilibre de don. Et on essaie de faire comme ça de telles actions. Et de là, vraiment, on arrive à la nécessité. La nécessité qu'ils puissent éveiller en nous la prière commune, puisqu'on comprend où est-ce qu'on doit être et où est-ce qu'on est. Et là, en fait, on fait naître de la lumière, on éveille la lumière pour faire toutes les choses qu'on a besoin de faire. Oui, justement. Le Rav a dit qu'alors, aucun choix, mais seulement avec l'étude.
3: Oui.
1: Le processus de la correction, c'est pas facile. Le Rav nous enseigne que quand on se trouve devant le degré prochain, on peut pas du tout comprendre. On n'a pas du tout d'intellect pour comprendre le prochain degré. Et donc, on se demande comment est-ce qu'on peut quand même avancer dans la correction. Et donc, on va maintenant rentrer dans un club du Rav où il nous explique ce processus du travail, même si on a le manque de la connaissance, même la connaissance, manque de compréhension du prochain degré. Donc, on va rentrer dans le club numéro 1. Oui. Dans le travail. Dans la droite et la gauche, bien et mal, je peux voir ça seulement après coup. Et en fait, ça ne change rien pour moi, parce qu'avant d'entrer dans l'état, je ne peux pas savoir ce qui sera. À chaque fois, je dois tenir ces trois choses, la même pensée, et peu importe l'état dans le travail. C'est seulement après coup que je peux regarder ce qui est bien et ce qui est mal. C'est juste ? Oui. Alors, comment est-ce que je fais ça dans le préalable de la préparation ? Comment est-ce que j'unis ces trois choses ? Je lui remets mon désir, je prends la pensée vers lui, et je ressens maintenant le lien entre lui et moi. Et qu'est-ce que j'en fais maintenant ? Pour que, je ne sais pas, voilà, avoir un certain... délit, c'est-à-dire que j'ai besoin de quelque chose comme ça, j'ai besoin de. T'as besoin de rien du tout. Si tu dis qu'est-ce que j'ai besoin, tu corromps déjà le processus. Où est-ce que tu comprends ce que tu as besoin? Donc c'est pour ça qu'il y a une chose très simple. Il y a une seule force qui peut nous aider, c'est la lumière qui ramène vers le bien. Si tu penses que tu as l'intellect et la connaissance d'avance comment aller d'un état à l'autre, alors c'est clair à chacun qu'il n'y a pas. Simplement, comme maintenant je t'explique et c'est la première fois que tu entends, alors tu entendras pour la première fois à chaque fois sur un état où tu n'es pas encore entré. Oui? Parce que si tu n'as pas encore de cli nouveau, tu ne sais pas comment est-ce qu'il est construit, ni comment tu dois le corriger, ni comment tu dois le remplir avec de la lumière. Et c'est comme ça sur chaque degré. Atteindre du côté gauche un cli, et du côté droit le corriger, et comme ça ensuite dans la ligne médiane. Voilà. C'est-à-dire que c'est tout le temps gauche, droite, milieu, gauche, droite, milieu. Et jamais tu peux savoir d'avance ce que tu dois faire. Parce que tu ne te trouves pas encore sur ce degré. C'est pour ça que ça s'appelle degré. Des marches. C'est parce que ce que tu n'as pas encore atteint, tu ne l'as pas.
2: Amis,
1: combien de fois est-ce qu'on a essayé de tout comprendre à travers l'intellect, de passer, de comprendre les états, qu'est-ce que c'est que le bien, qu'est-ce que c'est que le mal, qu'est-ce que c'est que la gauche et qu'est-ce que c'est que la droite. De l'extrait de maintenant, le Rav va nous expliquer dans l'explication que on ne peut pas du tout connaître tout d'avance. De l'intellect, on ne peut pas arriver à l'étape supérieure à venir. Parce que tout ça, ça ne marche pas. Mais justement, quand on arrive à ce point, la compréhension qu'on ne peut pas avancer dans l'intellect, nous, alors justement dans ce point-là, commence le véritable travail. Donc les amis, connectons-nous tous ensemble, parce que seulement à partir de notre connexion, on peut vraiment faire quelque chose. Alors, embrassons les cœurs des amis, et à partir de la connexion, on va répondre à la prochaine question. À partir de la connexion, pas à partir de l'intellect. Donc, question pour l'atelier est, quelle est la bonne manière, quel est le bon chemin pour passer d'un état à un autre état sur le chemin spirituel dans la dizaine? Encore une fois, quelle est la bonne manière de passer d'un état à un autre sur le chemin spirituel dans la dizaine? 6 minutes.
4: כן, בהקשר הזה רב באמת פירט את העניין של תורת הנסתר, שזה נסתר מאיתנו, ולכן אנחנו באמת לא יודעים מה המדרגה הבאה. זה שכל עליון.
1: C'est dissimulé, donc on ne sait pas c'est quoi notre prochain degré, l'intellect du supérieur, on ne peut pas atteindre l'intellect supérieur. Donc ce qu'on veut faire, c'est simplement nous mettre dans une société, dans l'influence de la lumière, l'influence du Créateur. Et cette société, à partir de ce comportement, à partir de l'amour, elle va diriger à être grand et à atteindre l'intellect supérieur. Comme un enfant, il ne sait pas ce qui se passe, qu'est-ce qui sera dans cinq ans. Mais à partir comme ça, à partir du besoin, il est dans l'école, il lit des livres, etc. Et c'est comme ça qu'il grandit. Donc c'est comme ça qu'on est dans la société, nous aussi. Oui, et notre intellect, il ne peut pas nous aider dans ces choses-là. Il faut le perdre petit à petit, tous ces sentiments, parce qu'on est devant un degré supérieur. Et la chose principale, c'est comme Michael nous a rappelé, c'est de choisir dans la vie, dans le groupe, les amis, et faire des actions où la pluie vient. C'est-à-dire où la lumière qui me le bien vient. Donc c'est toutes sortes de petites actions comme ça pour le groupe autant que possible. Et comme le
5: סדנה והבירורים שאנחנו עושים זה להגיע למצב של
1: comme l'ami vient d'expliquer très bien que le but de toute notre vie c'est de partir de la connexion, tout clarifier et pas chacun en soi-même. C'est justement ça la direction, que c'est ça qu'on veut clarifier, que toute notre étude, toute action qu'on fait, c'est pour qu'il y ait d'elle, et pour qu'il y ait d'elle une utilité maximale. On doit un peu, autant que possible,
6: oui.
1: Le chemin correct, c'est tout ce que tu penses qui est correct à faire aujourd'hui, fais-le et n'attends pas pour demain. Et le plus important, c'est de demander à la lumière. Tout le temps, on entend et on parle de ça. La lumière qui nous éveille, qui nous corrige. Et donc, on a besoin à chaque fois, dans chaque action et réaction, se rappeler notre but. Et pour atteindre le but, c'est aussi seulement à travers la lumière et cette demande. C'est comme si l'homme doit arriver à une certaine demande comme ça, qu'il y a seulement la lumière qui peut. Cette action-là aussi, elle ne peut pas être comme ça de manière automatique. Mais plutôt l'homme, il doit arriver à un certain besoin. Que c'est ça la force qui peut vraiment agir et corriger et nous avancer comme groupe. C'est, faut demander ça comme groupe et ressentir ce besoin-là ensemble. Oui, et aussi on doit se rappeler que tous les états, ce sont des états complets, parfaits. Le Créateur nous donne justement l'état dans lequel on doit maintenant avoir dans la dizaine. même avant le congrès. Oui, et le Rav l'a expliqué de manière très simple avec le harap des supérieurs, comment est-ce qu'il se réveille dans le Galgat Einaim inférieur. Et comment est-ce que la rab de supérieur donne à l'homme le ressenti du manque nécessaire, du vide nécessaire. Et qu'à partir de ce vide, on commence à chercher ce remplissage à partir de l'inférieur, où est-ce qu'il peut retrouver vers le supérieur. Et donc, le supérieur, c'est vraiment la dizaine, et c'est le créateur, et c'est la société. Et on doit se rappeler que tous nos manques, ils sont vides et on peut les recevoir seulement dans notre connexion et dans notre groupe et dans notre société. Oui, je pense que je vais dire tout ce que tout le monde a dit et je pense que on doit commencer à penser à ça pour la troisième nuit du congrès de manière pratique. C'est quoi le chemin correct pour avancer d'état en état dans la dizaine. Hier, j'étais très impressionné par l'explication du Rav, où comme si, pas comme si, mais c'est comme s'il y a un saut entre un état et un état dans la spiritualité. C'est ça le. C'est pour ça que l'intellect ici, il peut pas non plus travailler parce que ici, les états, ils sont pas continus. Et donc, il s'ensuit que c'est pas logique ce qu'on demande de l'homme, ce qui est demandé de chacun de faire. Et donc, il y a une action comme ça de la lumière supérieure sur l'homme. On est tous un seul homme, on est tous des humains, des créatures de ressenti. On a déjà compris que dans l'intellect, il n'y a rien qui nous ressort. C'est pas possible d'atteindre quoi que ce soit à travers notre logique qui est entièrement égoïste. Donc qu'est-ce qui nous reste? Le ressenti. Comment travailler avec le ressenti? Comment est-ce qu'on peut travailler avec ce ressenti? Beaucoup de fois, j'ai entendu des amis qui ont parlé de comment est-ce que je peux faire passer le ressenti? Comment est-ce que je peux dire qu'est-ce que je ressens? Donc quel ressenti est-ce qu'on recherche? Quel ressenti est-ce qu'on doit... Sur quoi est-ce qu'on doit travailler? Donc, le Rav nous enseigne que on a besoin de travailler seulement sur le désir pour le but. Aspirer à ça, comme on nous enseigne les kabbalistes. Clip numéro 2, si on. T'as rien? Comment, malgré tout, est-ce qu'on s'avance alors? Alors, on a une solution très simple. La lumière, comme on l'apprend dans les quatre prinotes de lumière directe, a créé le kli et a donné au kli toutes les qualités. Et ensuite, elle transforme le kli du bien en mal et du mal au bien et en fait ce qu'elle veut. Et en fait, de cette même lumière, j'en ai besoin pour continuer à travailler sur moi plus tard. Il n'y a aucune autre solution. C'est pour ça que ouvrez à la page 198. On revient tout le temps à ça. Hein? Oui. Point 155. Et selon cela, il faut demander si c'est ainsi, pourquoi les kabbalistes sont-ils obligés, chaque homme, à étudier la sagesse de la Kabbale. Cependant, il y a ici une grande chose et il convient de la publier, car il y a une sgoula merveilleuse sans valeur comparable pour ceux qui s'occupent de la sagesse de la Kabbale.

Et on dirait probablement que c'est la fondation la plus importante dans la sagesse de la Kabbale. Du fait que les Kabbalistes, dans leur génération, ont atteint et ont fait l'expérience de la divinité et nous ont fait descendre tout ce qu'ils ont atteint. Et donc, on ne peut pas comprendre plus que ce qu'ils ont écrit. Et c'est pour ça que dans cette méthode sublime, il y a une force qui simplement nous attend et nous attend, et que c'est l'aspiration, le désir, et admirer ce que nous avons écrit les kabbalistes. Et donc, on vous a donné une grande, un grand cadeau du fait qu'on a maintenant un Kli Olami avec des amis qui sont simplement des héros vivants qui travaillent jour et nuit simplement pour réaliser le but le plus important pour tout le monde. Pour tout le monde. Et le monde entier, c'est notre âme et l'âme que le Créateur a créée. C'est pour ça qu'on fait tous ce travail et on est sur le bon chemin. Ensemble, on veut faire ça. On va ramener l'aspiration. Chacun son point à lui pour le centre, et grâce à l'aide du Créateur, on va réaliser ça. Seulement ensemble. Dans ce point 155, mes bons amis m'ont demandé à préparer le point 155 et je leur ai dit que c'est juste pas possible. C'est pas possible. Ils m'ont dit, essaye comme ça. Donc, je me suis tourné vers le Créateur. J'ai demandé de l'aide. Et ça, c'est ce que le Créateur m'a donné. Et j'espère que vous allez aimer. Et sinon, alors, entre les différentes notes, on va se rediriger pour la chose la plus importante. Donc, et selon cela, il faut demander, si c'est ainsi, pourquoi les kabbalistes ont-ils obligé chaque homme à étudier la sagesse de la Kabbale? Cependant, il y a là une grande chose et il convient de le publier, car il y a une merveilleuse goula sans commune mesure pour ceux qui s'occupent de la sagesse de la Kabbale, et même s'ils ne comprennent pas ce qu'ils étudient, mais à partir du désir et du fort et de l'envie de comprendre ce qu'ils étudient, ils éveillent sur eux les lumières environnantes de leur âme. Écoutons le chant.

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1: Chers amis, chers amis,

0: Avant qu'on finisse, on va vous lire ensemble des psaumes, chapitre 150.
1: Alléluia.
0: Alléluia. Louez l'Éternel dans sa kdoucha. Louez-le dans le firmament de sa puissance. Louez-le dans ses, pour ses puissances. Louez-le selon l'abondance de sa grandeur. Louez-le au son du chauffard. Louez-le avec le luth et la harpe. Louez-le avec le tof et la danse. Louez-le avec les instruments à cordes et le chalumeau. Louez-le avec les cymbales sonores. Louez-le avec les cymbales retentissantes. Que toute âme loue l'Éternel. Alléluia. Amen et Amen. L'Echaim Nebaruch. Merci beaucoup à la dizaine PT24. On va passer à la prochaine partie du cours.

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1: On va étudier du cours du Rabash, on va lire du Talmud des Sfirot, volume 5, volume 2, partie 5, Otmimi, point 47. Avant ça, on va lire du Talmud des Sfirot, volume 2, partie 5, le point 47, parole d'Ari. Point 47. Et toi, et désormais, la prina bête est simple, car à présent est revenu à être Mati dans Keter, et alors le Mati dans Chorma et Bina et Chesed. Et Mati dans Gvura, et le Mati dans Tiferet, et Mati dans Netzach, et le Mati dans Hod, et Mati dans Yesod, et le Mati dans Malchut. Et ensuite, ils reviennent comme au début. On rentre dans le cours avec le Rabash. Prinabet, qui se trouve dans le Kit Keter, qui s'est connecté avec trois de Tlapshut, et d'elle, est sorti au niveau de lumière pour le Klit Chochma. Et donc, par la participation Prinabet et Tlapshut, qui est resté dans le Kli, dans le Chochma, doucement, elle aide le niveau qui est sorti sur deux de Aviut dans le pli de Keter de Sag pour l'aider à ne pas être considéré comme une prina, comme un aspect de vague, du fait qu'il y a dans prina bête de Keter, il y a une inclusion de trois des Tlapshut. Ce qui n'est pas le cas dans Bina de Ab, où vient un Zivug
2: de
1: un zivouk de deux, de deux prinotes, de zone, de prinabet, de onéhi, de gimel, de trois. Il faut commencer, page première colonne, au passage qui commence, et les zones du Klit Bina. Première colonne est les zones du Klip Bina. Jusqu'ici, on a appris dans le Partsouf de Sag qu'il y avait un Réchimo dans le Klip Keter 2, 3, 2. Les 3-2 ont fait un zivouk sur le niveau de la lumière qui est sortie pour le Klit Chochma. Et alors, et ensuite, le 2 du Klit Chochma s'est aussi purifié et est resté à Alef. Et donc le niveau sorti et surpris à Alef est aussi resté dans le Klit Chochma. Et il dit
2: que
1: dans le 3, qui est le Klit Keter, qui est appelé masculin, qui est appelé Zahar, mâle, c'est le niveau de l'aspect de mâle qui est sorti vers le Klit Chochma, et 2 de Aviot, c'est une partie du niveau de la prina, de l'aspect de femelle, Nukva, qui est descendu vers le Klit Chochma. Et donc il dit, bien que nous ayons appris dans le Partsouf Ab, qu'il y a un Zivug dans le Klit Chochma sur un niveau de 2 pour Bina, appelé engendrement, Vak et non Gar. Ici, ça s'appelle qu'on reste dans Gar. Premièrement, parce que ici vient de, ça vient du 3 à l'Utlapshut. Là, il y avait que 2 d'Utlapshut. Il y a aussi la Prinabet de Aviut, l'aspect 2 de Aviut, qui est descendu vers le bas, puisque dans le Klit Chochma est resté le Réchimo qui est de 2 d'Utlapshut, qui était dans le Partsouf Ab, ça l'aide à maintenir le Réchimo, à maintenir le Prinabet pour qu'elle soit une Prina de gare. Cette réponse qu'il donne, qu'un Réchimo présent dans le Klit Chochma, un Réchimo de Bina, aide un peu. Alors pourquoi ça n'aide pas de la même manière dans le Klit Bina qu'il y a, qui est resté dans Partsouf, dans le Partsouf Ab, qu'est-ce qui est resté dans du Partsouf de Gagelta? Mais plutôt, si je dis que là, Bet était incluse dans le 2, était inclus dans le 3, il se trouve que c'est la réponse, pas plus. Là, c'est la même chose, mais y a-t-il une différence si 2 était inclus dans le 3? C'est ça la raison. Donc, je répète encore une fois, page 342, la ligne commence et ce qu'on appelle du nom de vague de Chochma, qui, 3 de Kapshut, c'est à cause des Hurim, de la lumière de Chochma, qui est dans le roche, domine sur lui, pour ne donner que vague, et seulement des chassidim. Et donc, son engendrement, qui se trouve dans le Partsouf, qui se trouve dans le Klit Chochma, est aussi considéré comme Bak, comme lui. Pourquoi? Parce qu'il vient dans le Klit Chochma, qui n'a aucun Horaim, et lui, il a besoin de Chochma, et Chochma n'éclaire pas, donc ça s'appelle Bak. C'est comme ça qu'il faut expliquer. Parce que, donc, qu'est-ce qu'il dit ici? Que puisque vient dans le Lokhit Chokhma qui n'a aucun Achoraim, qu'est-ce que ça veut dire? Il dit, et donc son engendrement est aussi considéré comme Vak, comme lui. Pourquoi? Parce qu'il vient dans le Lokhit Chokhma qui n'a aucun Achoraim. Il a besoin de Chokhma et il ne l'a pas. C'est comme on a appris là-bas, dans Ab, que le Rav dit quand il y avait Mati no Chokhma, alors Chokhma donne une illumination seule à Bina. Et encore, elle donne les sept lumières. Elle explique qu'est-ce que ça veut dire seule. Qu'elle s'est purifiée de 3 degrés de Klapshut à 2 degrés de Klapshut. Et qu'un seul Zivouk s'est fait sur deux. Et le niveau. Le deuxième niveau a été donné à Bina. Seulement quoi? Le niveau qui se fait dans le supérieur et donne à l'inférieur s'appelle Vak du niveau. Et alors Bina a reçu Vak du niveau et a appelé Vak du Zahar, Vak du mal. Et donc, qu'est-ce que c'est que Zahar? C'est pas Itlapshut, il y a là Aviut. Seulement, il s'appelle masculin, Zahar. D'après la lumière, pour exclure qu'il y a aussi une Nukva là-bas. Quel est le nom de Nukva, femelle? C'est Prina de Gar. C'est l'aspect de Gar. Et c'est quoi l'aspect de Gar? C'est le Gar de Prinamet. Pourquoi est-ce que c'est appelé Nukva? Parce que ce n'est qu'un Reshimo. Donc, il note le niveau 2, puisque c'est Gar. Et alors que le masculin, alors que le Zahar de Vak, il y a quoi? Il y a ici un avantage dans celui-ci et pas dans celui-là, et dans celui-là et pas dans celui-ci. Et donc, il s'appelle Zahar d'après la lumière, mais c'est un aspect de Vak parce qu'il vient comme un enchantement supérieur. Le deuxième Rishimo, je le considère comme Prina de Gar. C'est pas appelé Nukva, il n'y a pas de lumière. Comme il y en a chez Zahra. Et ensuite, on a appris que le Klit Chokhma s'est purifié de 2 à 1. Il a donné 1 et appelé 7 fils au Klit Bina. Maintenant, on va passer à chez nous, au Partouf de Sag. Dans le Partouf de Sag, il y avait dans le Klit Keter 3-2. Et ici, je ne peux pas dire que 3 s'est purifié, comme dans le Partouf Ab ou dans le Klit Chokhma, Gimel, le 3 s'est purifié et est devenu 2. Il a 2-2. Pourquoi est-ce que je ne peux pas dire ça? Parce qu'il dit là-bas que même dans le niveau 4 qui se présente dans l'objet de Keter de Ab ne peut pas se purifier avant que le niveau 3 se purifie. Pourquoi? Parce qu'il n'y a pas d'aspect de Prina Dalet, de Aviut, dans tout le niveau. Parce que toute la Aviut qu'il y a dans Dalet se prolonge de Gimel et donc 4 de Itlapshut ne peut pas se purifier avant que 3 de Aviut se purifie. D'après cette raison, on doit dire dans le Partouf de Sag que puisque c'est 3 de Itlapshut et qu'il n'y a pas 3 de Aviut dans tout le degré, alors 3 de Itlapshut ne peut pas non plus se purifier jusqu'à ce que 2 de Aviut du Kli de Keter se purifient. Par conséquent, quand on dit qu'un Zivouk s'est fait dans le Kli de Keter sur le niveau bête, sur le deuxième niveau, il y a ici un niveau 3-2. Exactement comme dans le Kli de Keter. Ce niveau est passé au Kli de Chokhma. Et en lui aussi, on distingue un Zahar qui vient de Vak, de 3 de Klapshut, et 2 qui vient de 2 de Aviut. Bien que je doive dire qu'ils sont une Prina de Vak, malgré tout, je dis ici, qu'est-ce que je dis? C'est difficile pour moi. Donc, qu'est-ce qu'il... Il veut dire qu'il y a gare alors que ce soit gare. Ou bien la question, c'est si là, je dis Vak de Zahar, 2 de Aviut pour la Nekeva, qu'ici ce soit encore moins que ça. Ça, on le verra après. L'étudiant pose une question. Le 2 de Nekeva, c'est quoi? Vakugar, le rabâche. Il dit rien. Comment ça sera le Patouf Ab alors? Le Vak, c'est écrit clairement, Vak. Sur le niveau qui sort, ça s'appelle Vak. Et ici, il se clarifie pas comme Vak. Mak du Zahar, Mak de Nekeva. Là-bas, Vak de Zahar, l'inclusion générale, le niveau de la lumière s'appelle Vak de Zahar. La lumière appelée Zahar est un aspect de Vak parce que elle vient comme engendrement des générateurs. Ce qui n'est pas le cas ici, je dis que ça s'appelle Vak. Parce que chez nous aussi, ça s'appelle Vak. Seulement que le 2, comme 2, ça s'appelle 2, comme Bet, ça s'appelle 2, il ne dit pas simplement Gar et Vak. Ici aussi, il doit dire qu'il parle simplement de Bina et aussi d'un aspect de Gar, comme ce sera dans le ticket terme. Il dit que ça lui a servi à rester au niveau de Geder, de Gar, qu'elle reste et qu'elle ne soit pas un engendrement, disons comme ça. Qu'elle ne soit pas un engendrement. Pourquoi? C'est très difficile pour moi. Pourquoi est-ce que je dis pas que de Itlapshut aide dans le Partsouf Ab, que le Klid Bina pour qu'elle reste dans l'engendrement? Pourquoi je dis là, pourquoi est-ce que là je dis qu'il y a un Vak? Là, il y avait un Zévo sur de Aviut, comme ici sur de Aviut. Donc je dis que le niveau s'appelle Vak. Pourquoi est-ce que je dis pas que le de Itlapshut qui est resté en elle, qui est un aspect de Gar, l'aide à rester dans un aspect de Bina, et qu'elle ne s'appelle pas un aspect de Vak? Je voulais répondre, parce que du fait que ici, 2 de Aviut à 3 de Itlapshut. Si c'est comme ça, ne dis pas que ça aide, parce que si ça aide, pourquoi est-ce que c'est sorti là-bas? Donc, en effet, il dit dans ça que puisqu'il y a 3-2, donc ça aide ce deuxième niveau. Ça, c'est si c'est une réponse ici. Mais tu peux dire que c'est comme un point secondaire, tu vois. Ça n'aide pas. Justement, il y a quoi ici? Ce qui aide, c'est seulement par la force de 3-2. C'est ça, il répondra pas. Il répond pas.
2: Chers amis,
1: quelques points. Donc, demain, on commence une nouvelle étape dans notre étude. On commence à étudier la préface à la sagesse de la Kabbale. Je vous rappelle que on a fait un formulaire qu'on a passé à tout le Kulami, et il se trouve que la majorité des amis préfèrent plus à lire, à étudier dans des cours du Rav. Donc, à partir de la semaine prochaine, on va commencer un nouvel item. L'étude de la sagesse de la préface de la sagesse de la Kabbale que le Rav a fait passer à Rennes en 2001. Et ce sera aussi avec des animateurs, en discours en direct, avec des questions et réponses. Et évidemment, une longue partie sur ses cours. En fait, il donne plus un cours sur son livre de atteindre les mondes supérieurs. Et donc sur ça, sur la base de la prophétie de l'accès de la Kabbale. Mais donc évidemment, on ne va pas renoncer au rabâche, on va rester avec lui de temps en temps. Et donc, avec le rabâche, on va passer à la partie 6. Et maintenant, pour le congrès des dizaines, qui vient à la fin de la semaine, sur le site du congrès, Convention pour Angélique Pomboine. Il y a vraiment tout. En plus de l'emploi du temps que vous pouvez trouver sur le site, et les champs, et le matériel d'études, et tout, on a aussi du matériel sur la préparation des CO2 et l'importance du tiche, et aussi 50 nouveaux clips qu'on a trouvés dans les dernières années. Donc, en plus de ça, le sommet, c'est qu'on a trouvé line-up, on voyait les dizaines pour les dizaines qui n'ont pas encore eu le temps de finir leur line-up. d'avoir des lanapes de Seouda et toutes sortes de lanapes comme ça. Aussi, vous pouvez trouver des guides pour les line-up. C'est-à-dire que c'est un line-up tout vide, comme ça, la base, et vous pouvez le remplir. Si vous avez besoin de cette aide, alors tout se trouve dans le site. La dernière chose qui est la plus importante, c'est que pendant le congrès, on veut garder l'unité de ce congrès. Que chaque dizaine se trouve dans son travail, unique pendant ce congrès. C'est pour ça que ce congrès-là, on ne va pas se connecter entre dizaines, ni faire d'action avec d'autres dizaines, pas de Seouda commune, pas de Yeshiva Traverim commune. Ce n'est pas à partir de la séparation, de la distance. Mais le but ici, c'est vraiment de préciser notre travail dans chaque dizaine. C'est en fait, c'est ça le cœur du congrès. Le cœur des dizaines, c'est ça, son unicité. Voilà. Donc, que tout puisse réussir, que le Créateur puisse nous aider. Et on finit en chanson.

0: חברים יקרים, בחלק הראשון של השיעור נלמד שיעור של הרב.
1: Chers amis, dans la première partie du cours, nous étudierons un cours avec le rav du 31 mai 2002 sur la base de l'article du Rabash. Que signifie que l'homme doit engendrer un fils et une fille dans le travail? C'est du deuxième volume des écrits du Rabash. Nous avons 23 minutes pour le lire en dizaine.
0: הנה הזוהר הקדוש אומר, וזה לשונו, ומשום זה ברא אותו זכר ונקבה.
1: Rabash volume 2, que signifie que l'homme doit engendrer un fils et une fille dans le travail. 32 minutes. Voici que le Saint Zohar dit, et voici ses mots, et du fait de cela, il l'a créé mâle et femelle, afin qu'il soit complet à l'image de celui d'en haut. Et il sortira de lui et de sa femme un fils et une fille. Alors il est un homme complet à l'image de celui d'en haut. Et il complète en bas à l'image du non-saint supérieur. Car Yud-Hei est le sens de père et mère, et Vav-Hei est le sens de fils et fille. Et alors, le nom saint supérieur est appelé sur lui. Et un homme qui ne veut pas compléter le nom saint en bas, c'est-à-dire engendrer un fils et une fille, il aurait mieux valu pour lui qu'il ne soit pas né, car il n'a aucune part du tout dans le non-saint. Jusqu'ici, ces mots. Il faut comprendre ce que cela nous indique dans le travail, c'est-à-dire que s'il n'a pas de fils et de filles, il aurait mieux valu pour lui qu'il ne soit pas né. Il est connu que nous devons distinguer dans le monde deux choses. Un, le but de la création, qui est faire du bien à ses créatures, c'est-à-dire que les créatures reçoivent du bien et du délice, et pour cela, il a créé une nature dans les créatures, qu'elles aient un désir et un attrait pour recevoir plaisir et délice. Et si les créatures reçoivent de lui le bien et le délice, de cela, il y a contentement pour le Créateur, qu'elles accomplissent son désir et jouissent de lui. De la correction de la création, c'est-à-dire afin que les créatures ne ressentent pas l'aspect de honte lors de la réception des délices. C'est pourquoi les créatures doivent recevoir les délices seulement du fait de faire plaisir au Créateur et non pour leur propre profit. Cela veut dire que ce qu'elles veulent jouir de la vie, c'est parce que le Créateur le veut, et elles, de leur côté, sont prêtes à renoncer aux délices. Du fait qu'elles veulent être adhérentes au Créateur, ce qui s'appelle équivalence de forme. C'est pourquoi nous distinguons en nous deux sortes de kélim. Un, les kélim de don, et la lumière qui se propage en eux s'appelle lumière de chassadim, et cette lumière s'appelle lumière du mâle, le contrat de femelle. Du fait que le kli dans lequel la lumière se revêt est un kli de don, et le mâle s'appelle donneur. Et la lumière qui se revêt dans les kélim de réception s'appelle lumière de chorma, ou lumière de la vie. Et le kli de réception de la lumière de chorma s'appelle l'aspect de femelle, c'est-à-dire aspect de receveuse, ce qui signifie que cette lumière s'appelle lumière du but de la création, qui est faire du bien à ses créatures. C'est-à-dire que le Créateur est le donneur et veut que les inférieurs reçoivent. C'est pourquoi le kli de réception s'appelle femelle, qui reçoit du Créateur. Et le Créateur est le donneur. Tandis que dans les kélim de don, c'est l'inverse. L'inférieur donne au supérieur. C'est pourquoi l'inférieur de ce fait s'appelle aspect de mal, du fait qu'il est le donneur et le supérieur est le receveur, comme on dit nos sages. Zohar, Vayikra. Israël nourrit leur père qui est aux cieux. Et selon ce qui a été dit, il en ressort que l'ordre du travail est le suivant. Puisque l'homme a été créé avec une nature de désir de recevoir pour son propre intérêt, c'est pourquoi le début du travail de l'homme est que l'homme doit s'efforcer d'atteindre un état où tout ce qu'il fait, tout soit pour l'intérêt du Créateur. Et ici, l'homme commence à travailler et à faire tout ce qui est en son pouvoir, c'est-à-dire qu'il accomplit la Torah et les mitzvot afin d'atteindre par cela l'aspect de la reconnaissance du mal. C'est-à-dire que la Torah et les mitzvot qu'il accomplit, il veut pour elle une récompense. Il a récompensé qu'il aura la reconnaissance du mal. C'est-à-dire qu'il saura dans le ressenti et dans la connaissance que le désir de recevoir pour soi-même est une chose mauvaise et nuisible à sa vie. C'est-à-dire qu'il ne peut mériter la vie spirituelle à cause de cela. Et c'est là sa récompense. Cela s'appelle reconnaissance du mal. Maintenant, il reconnaît que le désir de recevoir pour soi-même est le nuisible et son ange de la mort. Pourquoi, si l'homme dit qu'il ne ressent pas encore que le désir de recevoir est l'ange de la mort, il doit savoir que cela provient du fait qu'il lui manque la lumière pour voir la vérité. Car dans l'obscurité, on ne voit pas, et la lumière s'appelle Torah. Comme il est écrit, et la Torah est lumière. C'est pourquoi il doit augmenter la Torah avec l'intention de recevoir la lumière de la Torah, qui lui éclairera pour voir la vérité, qui est celui qui est son ennemi et son ange de la mort, qui ne laisse pas vivre une vie véritable, qui est la vie spirituelle. Pourquoi, lorsque l'homme se trouve parfois dans des états appelés des jours où il n'y a pas de désir, c'est-à-dire qu'il n'a pas la force de faire quoi que ce soit, ni en pensée, ni en parole, ni en acte, et la raison en est que le Créateur a créé l'homme pour faire, comme il est écrit, que le Créateur a créé pour faire. C'est pourquoi au moment où l'homme voit qu'il n'a pas de progression dans le travail, alors il perd les outils de travail, c'est-à-dire qu'il lui manque du carburant. Et alors la question est, que doit faire l'homme lorsqu'il se trouve dans cet état? La réponse est que l'homme doit croire alors, au-dessus de la raison, que même cet état, c'est-à-dire l'état où il n'a aucun manque qui l'éveille, qui pourrait être comblé, et que maintenant il veut se contenter de l'état dans lequel il se trouve, cela vient du Créateur, qui lui a été envoyé intentionnellement. Et cela est du fait de l'avantage de la lumière à partir de l'obscurité. C'est-à-dire, au moment où l'homme voit qu'il se trouve dans un état de descendre. Et ensuite, lorsqu'il méritera de sortir de cet état, alors il saura apprécier l'importance de l'état de montée. C'est-à-dire qu'alors il pourra distinguer entre la lumière et l'obscurité. Et il aura la possibilité de donner gratitude au Créateur pour l'avoir rapproché de la spiritualité. Et alors, lorsqu'il apprécie l'importance de la chose, alors il aura la force de prolonger la lumière de la Torah. Car alors, le béni adhère au béni. C'est-à-dire, selon la mesure où l'homme apprécie sa perfection, à quel point il est béni dans sa part, que le Créateur l'a rapproché, dans cette mesure, il peut prolonger la bénédiction, comme il est écrit, que le béni adhère au béni. C'est pourquoi si l'homme n'a pas d'obscurité, il n'a pas en main la force d'estimer la lumière, si bien que l'homme n'est pas autant dans la joie que ce qu'il pourrait recevoir de l'aspect de rapprochement vers le Créateur, s'il savait estimer l'état de l'ascension. Et c'est pourquoi, mesure pour mesure, et selon la mesure où il exprime sa gratitude et loue le Créateur pour le fait qu'il l'a rapproché de lui, et que l'homme se ressent lui-même, béni soit le Créateur, dans cette même mesure, il peut prolonger l'abondance d'en haut. Il s'ensuit qu'il apparaît que la mesure de l'abondance que l'homme peut prolonger est selon l'état où il se trouve dans l'aspect de béni, comme susmentionné. Et lorsque l'homme surmonte et demande de l'aide du Créateur, après qu'il est déjà parvenu à la décision qu'il a un nuisible dans le cœur appelé désir de recevoir, et qu'il n'a pas en main de sortir de celui-ci, c'est-à-dire après plusieurs ascensions et descentes qu'il a eues, et qu'en fin de compte, il voit qu'il est resté nu et dénué de tout, alors sa prière est du fond du cœur. C'est-à-dire qu'il voit que si le Créateur ne l'aide pas, il ne peut pas contre lui. Et bien que l'homme puisse dire qu'il croit au-dessus de la raison, que seul le Créateur l'aide, mais à l'intérieur de la raison, il n'a pas un tel ressenti. Du fait que l'homme sait que c'est lui-même qui a donné les forces et l'effort pour atteindre quelque chose dans la spiritualité. Ce qui n'est pas le cas au moment où l'homme, après tous les efforts, voit qu'il n'est pas capable de sortir de la domination du désir de recevoir pour soi-même. Alors, il voit, à l'intérieur de la raison, que seul le Créateur peut l'aider. Il s'ensuit ce qu'on dit nos sages de mémoire bénie. Le penchant de l'homme se renforce contre lui chaque jour. Et si le Créateur ne l'aide pas, il ne peut pas contre lui. Il n'a pas besoin de croire cela au-dessus de la raison, comme les simples serviteurs du Créateur qui accomplissent la Torah et les mitzvot, qui croient au-dessus de la raison que c'est ainsi que le Créateur les aide. Plutôt, chez ces gens qui veulent travailler dans le but de donner, chez eux, c'est à l'intérieur de la raison. À tel point qu'ils doivent croire au-dessus de la raison que le Créateur, oui, peut les aider à sortir de la domination du désir de recevoir.
0: Et
1: cela est comme il est écrit dans le Saint Zohar à propos des explorateurs qui ont dit que le propriétaire de la maison ne peut pas sauver ses ustensiles. Et à ce sujet, mon père et maître de mémoire béni a dit que l'explication est que les explorateurs qui ont parlé en mal sur la terre d'Israël, l'intention et sur la terre qui est appelée l'aspect de Malchut, que les explorateurs ont dit que même le Créateur ne peut pas aider à sauver ses ustensiles, c'est-à-dire les kelim de Kdusha, c'est-à-dire les kelim de don. Il s'ensuit que tous savaient que ce n'est pas dans la main de l'homme de sortir de la domination de la réception pour soi-même, mais qu'il faut croire que le Créateur, oui, peut aider. Et alors viennent à l'homme les doutes, que si cela est vrai, que le Créateur peut effectivement aider en cela, or, il dit que déjà plusieurs fois il a demandé au Créateur de l'aider, de lui donner le désir de donner et de mériter l'amour du Créateur. Et il ne reçoit aucune réponse à ses prières. Si c'est ainsi, il lui est alors difficile de croire que le Créateur l'aidera, effectivement. Et de ce fait, après tous les efforts qu'il a traversés, et qu'il ne fuit pas le combat, et qu'il mérite d'atteindre le désir de donner, alors il voit dans la raison que si le Créateur ne l'aide pas, il ne peut pas. Il s'ensuit maintenant. Après que le Créateur l'a aidé et a accepté ses prières, qu'il demandait au Créateur de l'aider, comme il est dit, qu'il ouvre notre cœur à sa Torah et qu'il mette dans notre cœur son amour et sa crainte et de faire sa volonté et de le servir d'un cœur entier. Comment il loue le Créateur pour ce qu'il l'a aidé dans ses prières et combien il estime la mesure de la bénédiction qu'il a reçue du Créateur. Il s'ensuit que maintenant l'homme est appelé un béni véritable. Et selon cette mesure, il est dit, le béni adhère au béni, alors il peut recevoir la plus grande illumination du fait que l'aspect de son béni est d'une grande mesure, comme susmentionné. Cependant, après que l'homme a mérité les kélim de don, l'homme est appelé qu'il a engendré un fils, c'est-à-dire un mâle, c'est-à-dire, comme susmentionné, qu'il a atteint les kélim de don, ce qui est appelé qu'il a déjà mérité l'aspect de la correction de la création, qui est l'aspect de chesed, c'est-à-dire de servir le Créateur avec des kélim de don, ce qui provient d'en haut, de l'aspect de Zeranpin, d'où proviennent les chassadim, car Zeranpin est appelé mal, qui donne les chassadim. Il s'ensuit. La préparation est appelée père, que la préparation à la chose est appelée cause, et l'effet est appelé conséquence. Et cela est appelé que l'homme a engendré un fils mâle, qu'il a maintenant reçu le désir de donner, qui est l'aspect de la correction de la création par lequel il pourra recevoir le bien et le délice. Il s'ensuit. Après qu'il a déjà un fils, appelé l'aspect de la correction de la création, vient maintenant le temps où l'homme doit s'efforcer et atteindre le but de la création, qui est son désir de faire du bien à ses créatures. Ce qui est considéré que l'abondance vient d'en haut vers le bas, c'est-à-dire que l'inférieur est le receveur. Ce qui est appelé que maintenant est né l'aspect de fille, c'est-à-dire celle qui reçoit la lumière du but de la création, qui est l'aspect de Nukva, qui reçoit du donneur, ce qui est appelé l'aspect de Malchut, la dernière lettre Hey du nom Havaya. C'est-à-dire que maintenant, c'est-à-dire après qu'il a déjà un fils et une fille, qui font allusion à Vav et Hey du nom Havaya, car le nom Havaya sont les lettres Yud Hei Vav Hei, où le Yud est Chochma, la première Hei est Bina, d'où se prolongent les aspects de Zeranpin, appelés Chesed, qui reçoit les Chassadim, et de même Malchut se prolonge aussi de Yud Hei, qui reçoit Chochma, appelée fille. C'est pourquoi lorsque l'homme a mérité d'engendrer par son travail l'aspect de fils et de fille, cet homme est appelé qu'il a complété le saint nom. Ce n'est pas le cas si par son travail il n'a pas engendré un fils et une fille, comme c'est mentionné. Il s'ensuit qu'il n'a pas encore complété le nom saint. C'est pourquoi le saint Zohar dit il aurait mieux valu pour lui de ne pas être né. Car l'homme a été créé dans le monde pour faire des corrections et compléter le nom saint, comme nos sages de mémoire bénie l'ont dit sur le verset Béchalah, car une main sur le trône de Yah, guerre pour le Créateur contre Amalek. Ils ont dit, Le Créateur a juré que son nom n'est pas complet et que son trône n'est pas complet jusqu'à ce que soit effacé le nom de Amalek. Il faut expliquer, comme c'est mentionné, que le nom Yud Hei, appelé Chochma et Bina, doivent éclairer le Vav Hei, ce qui vient par le travail de l'homme qui engendre un fils et une fille, c'est-à-dire l'aspect du mal, qui sont les kelim de don, dans lesquels brille la lumière de Chassadim, et aussi prolonger à l'aspect de Malchut, appelé fille, qui sont les kelim de réception, dans lesquels brille la lumière de Chochma. Alors l'homme, par son travail, complète le nom saint appelé Yud Hei Vav Hei, et cela vient par l'effacement d'Amalek, c'est-à-dire par le fait de s'occuper de la Torah et des mitzvot dans le but de compléter le nom saint. Alors sera révélée la perfection appelée lui et son nom sont un. Il s'ensuit que celui qui n'a pas complété le nom saint comme mentionné, c'est-à-dire qui n'a pas engendré l'aspect de fils et fille, c'est-à-dire qui n'a pas corrigé les kelim de don dans lesquels brille la lumière de Chassadim, qui est l'aspect du mal, et même s'il a engendré l'aspect de fils, appelé mal, et qui n'a pas encore complété son travail pour engendrer aussi l'aspect de femelle, c'est-à-dire les kelim de réception, qui entreront dans la Kdusha, dans lesquels brille la lumière de Chochma, appelé l'aspect de femelle, qui est la lumière qui brille d'en haut vers le bas aux créatures, que les receveurs de l'abondance sont appelés aspects de femelles. Il nous est dit qu'il n'a pas encore complété son travail. C'est pourquoi il aurait mieux valu pour lui de ne pas être né, car il n'a aucune part du tout dans le saint nom. Cela est comme susmentionné, car il n'a pas prolongé le Vav Hei, car la prolongation de la lumière à l'aspect de Vav Hei dépend des actes des inférieurs, et c'est cela qu'a créé le Créateur pour faire. Les inférieurs doivent prolonger par la force de leurs bonnes actions. Et c'est comme le dit le Saint Ari, que tous les actes des inférieurs, qu'il s'agisse de bonnes actions ou que Dieu nous en garde de mauvaises actions, touche seulement le Vav Hei, appelé aspect de Zeiranpin et Malchut. Selon ce qui a été dit, il faut expliquer ce qui est écrit. Ce mois-ci sera pour vous. Il faut l'expliquer selon la voie du travail, puisque il n'y a pas de nouveauté sous le soleil. Alors, qu'est-ce que la notion de nouveauté, ce qui est écrit, ce mois-ci sera pour vous? La réponse est, pour vous, c'est-à-dire que toute la notion des nouveautés et des changements est pour vous, précisément, c'est-à-dire pour vous. C'est-à-dire, en ce qui concerne le Créateur, il est écrit « Moi, le Seigneur, je n'ai pas changé ». Ce qui signifie qu'en ce qui concerne le Créateur, il n'y a aucun changement. Plutôt, toute la multiplicité des degrés et des changements n'est que du côté des receveurs. Et pourquoi du côté des receveurs y a-t-il des changements alors qu'il n'y a pas de changement dans la spiritualité? Et la réponse est, puisque l'on ne peut recevoir aucune lumière, si ce n'est selon la grandeur du vêtement. C'est pourquoi les vêtements font des changements dans la lumière, car selon la mesure du vêtement, ainsi est l'atteinte dans la lumière. Et qu'est-ce que le vêtement dans lequel la lumière se revêt? Ce vêtement est la lumière réfléchie, ce qui signifie qu'une correction a été faite, afin qu'il n'y ait pas l'aspect de honte lors de la réception du bien et du délice. Un tzimtzum et une dissimulation ont été faits, de sorte que l'on ne voit pas la lumière, mais seulement selon ce que l'homme est capable de recevoir dans le but de donner. C'est-à-dire, dans cette mesure où l'homme est capable d'intentionner dans le but de donner, la lumière se revêt à lui. Il s'ensuit que l'essentiel du kli qui peut recevoir la lumière est dans la mesure où il peut donner au Créateur et qu'il ne fait rien si ce n'est pour l'utilité du Créateur. Et puisque la notion de « dans le but de donner » est contre la nature, c'est pourquoi ce travail avance lentement et selon la mesure de la surmontée dans laquelle il surmonte pour faire dans le but de donner, dans cette mesure, il revêt et atteint la lumière. Et de ce fait, il y a de nombreux degrés selon la valeur du travail des receveurs. Mais du côté du donneur, il n'y a aucun changement. Et c'est ce qui est écrit, ce mois-ci sera pour vous. C'est-à-dire que toutes les nouveautés seront pour vous. C'est-à-dire que c'est votre travail, pour vous. C'est-à-dire pour le besoin des inférieurs. Et l'essentiel du travail est qu'il faut une surmontée supplémentaire qui est la croyance au-dessus de la raison. C'est-à-dire que tout le renouvellement dans le travail vient de l'aspect de croyance au-dessus de la raison. Tandis que ceux qui travaillent dans l'aspect de croyance dans la raison, ils n'ont pas de renouvellement. Et c'est ce qui est écrit, il n'y a rien de nouveau sous le soleil. C'est-à-dire que précisément sous le soleil, il n'y a pas de nouveauté. Mais au-dessus du soleil, il y a une nouveauté. Et il faut comprendre quel est le sens de soleil dans le travail. Voici, le soleil éclaire le jour et la notion de jour signifie, comme il est écrit, Pesachim, et voici ces mots, « À la lumière se lève le meurtrier, il tue le pauvre et l'indigent, ainsi, il dit, si la chose t'est claire comme la lumière du soleil, ce qui signifie, si la chose t'est claire comme le jour, cela s'appelle soleil, c'est-à-dire connaissance. Ce qui n'est pas le cas, nuit, s'appelle doute. Il s'ensuit que, sous le soleil, il n'y a pas de nouveauté, c'est-à-dire si le soleil, qui est la raison, est au-dessus en importance, c'est-à-dire que la raison est la cause des actes de cet aspect, il n'y a pas de nouveauté dans le travail, car le travail ne s'oppose pas à la raison. Il n'y a aucune nouveauté. Ce qui n'est pas le cas si l'homme veut travailler au-dessus du soleil, c'est-à-dire au-dessus de la raison. Alors, il a une nouveauté dans le travail, car à chaque fois vient à lui le méchant et pose la question de Pharaon. Et la question du méchant, qui s'appelle l'aspect de qui est quoi, et l'homme doit leur répondre. Ce travail vous appartient. Et de ces questions et réponses naissent toujours des nouveautés. Et c'est ce qui est écrit, il n'y a pas de nouveauté sous le soleil. Mais au-dessus du soleil, c'est-à-dire au-dessus de la raison, il y a une nouveauté. Voici le travail au-dessus de la raison doit être une soumission sans condition, c'est-à-dire que l'homme doit accepter sur lui le joug du royaume des cieux dans l'aspect de au-dessus de la raison. L'homme doit dire, je veux être un serviteur du Créateur, même si je n'ai aucune notion dans le travail et je n'ai aucun goût dans le travail, et malgré tout je suis prêt à travailler de toutes mes forces, comme si j'avais atteint et ressenti le goût dans le travail. Et je suis prêt à travailler sans aucune condition. Alors l'homme peut avancer, et il n'a alors aucun droit où il pourrait tomber de son état du fait qu'il accepte sur lui de travailler même lorsqu'il est vraiment couché à terre, c'est-à-dire qu'il n'est pas possible d'être plus bas que la terre. C'est comme il est écrit, Ecclésiaste, une génération s'en va et une génération vient et la terre demeure à jamais. Il faut interpréter que la notion de une génération s'en va et une génération vient dans le travail, c'est la notion de montées et de descentes. Car le fait que l'homme aspire à parvenir à la connaissance, c'est-à-dire qu'il ne veut pas travailler au-dessus de la raison, mais justement dans la raison, c'est-à-dire que l'homme dit que si le corps comprend l'intérêt de travailler et d'accomplir les mitzvot du roi, alors il est prêt à donner effort et travail, mais croire au-dessus de la raison, le corps n'est pas d'accord avec cela. Et il se tient et attend. Quand il parviendra à un état où le corps comprendra cela, mais autrement, il n'est pas capable de travailler le travail de sainteté. Et parfois, il surmonte ses pensées et ses désirs, et cela lui cause des montées et des descentes. Cependant, si l'homme décide qu'il veut travailler dans l'aspect de poussière, c'est-à-dire que même s'il goûte un goût de poussière dans le travail, il dit que c'est une grande importance pour lui s'il peut faire quelque chose pour le bien du Créateur et pour lui-même, il ne lui importe pas quel goût il ressent. Et il dit que ce travail, au moment où l'on goûte un goût de poussière, c'est-à-dire que le corps se moque du travail, il dit au corps que selon son opinion, ce travail s'appelle l'aspect de relever la shrina de la poussière. C'est-à-dire que bien que le corps goûte dans ce travail un goût de poussière, l'homme dit que c'est la kdusha, et il ne mesure pas combien de goût il ressent dans le travail, mais il croit que le Créateur, lui, prend plaisir à ce travail, du fait qu'il n'y a ici aucun mélange du désir de recevoir, du fait qu'il n'a rien à recevoir, car il n'y a aucun goût ni odeur dans ce travail, car il n'y a ici que le goût de la poussière. C'est pourquoi elle croit que c'est le travail de sainteté, et de ce fait, il est joyeux et content. Selon ce qui a été dit, il faut interpréter une génération s'en va et une génération

0: où il se trouve, si l'homme travaille dans l'aspect de la terre, c'est-à-dire même dans l'aspect de poussière, il consent à travailler. C'est demeure à jamais. Il n'a aucune chute du fait qu'il est déjà posé sur la terre et il sanctifie la terre. Fin de l'article.
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2: מה שאני התפעלתי פה זה העניין של הבן ובת.
0: Ce qui m'a impressionné ici, c'est que sur la question des fils et des filles, où il dit que si tu n'as pas corrigé ces réceptions de correction, ce n'est pas suffisant de ne corriger que les réceptions de dons, comme j'ai compris ça, qu'il faut corriger les récipients. Réception aussi bien, et c'est bien qu'il n'a pas été. Et il aurait mieux valu qu'il ne soit pas crié parce qu'il n'a pas sa place dans le saint nom. Continuons au cours de mai 2002. Ici, dans cet article, nous entendons ici dans cet article ce que le rabbin dit en fait sur la division qu'il y a entre Domesh de Kdusha, ça veut dire un homme qui accomplit la Torah et les mitzvot, qui vit une vie régulière, religieuse, et un homme qui veut en dehors de cela encore un peu avancer. La différence entre eux, c'est... chez le second, il y a des espions. Chez le second, il y a des doutes. Chez le second, il y a la nécessité de se tourner vers la Torah. Il sent que sa vie, que malgré tout, bien qu'il accomplisse les mitzvot et qu'il étudie, il manque encore la vie, un certain contenu. Et c'est parce que le point dans le cœur exige un remplissage, et son remplissage ne peut être que si elle se remplit avec la sensation du Créateur, avec la sensation de la lumière. Et ça, en fait, c'est... la chose particulière, la demande d'aide au Créateur, et nous le sentons en fait parce que je vois que chacun se trouve ici, Et ici, en fait, le rabbin parle de combien nous devons discerner ces choses-là. Il y a en nous des espions qui tout le temps ne nous donnent pas de repos et tout le temps nous donnent comme des doutes. Où est-ce que je suis? Pourquoi est-ce que je suis là? Qu'est-ce que je cherche dans la vie? Qu'est-ce que j'ai qui ne suffit pas, même si je suis dans la Torah et les mitzvot, même si j'accomplis tout, même si je suis un bon juif, est-ce qu'il manque encore quelque chose? Ici, les espions sont en fait ces mêmes raisons, ces mêmes kelim, par lesquels l'homme avance plus loin. Ça veut dire, même si c'est une force apparemment négative, oui, mais vraiment c'est un envoyé du Créateur pour faire avancer l'homme précisément vers la terre d'Israël. Et vers l'entrée correcte en elle. Il se trouve que tous savaient que ce n'est pas dans les mains de l'homme de sortir de la domination, de la réception pour soi, mais qu'il faut croire que le Créateur peut vraiment l'aider. Et alors viennent à l'homme les doutes. Si c'est vrai que le Créateur peut vraiment aider en cela, alors voilà, il dit qu'il a déjà demandé plusieurs fois au Créateur qu'il l'aide, qu'il lui donne le désir de donner et qu'il mérite l'amour du Créateur, mais il ne reçoit aucune réponse à ses prières. Si c'est ainsi, il lui est difficile de croire que le Créateur l'aidera. Et de toute façon, après tout,

0: Tous les efforts qui sont passés sur lui et qu'il ne fuit pas le combat et qu'il mérite d'atteindre le désir de donner, alors il voit dans la raison que si le Créateur ne l'aide pas, il ne peut pas le vaincre. Ça veut dire, pourquoi le Créateur a-t-il fait ce processus? Nous a-t-il préparé? Parce que il ne suffit pas d'accomplir, il ne suffit pas d'atteindre ce qui se trouve dans la Torah, mais nous devons atteindre un certain désir supplémentaire, oui, un désir de se coller à lui, et de se coller à lui. Oui. Ça, c'est le but final, et le désir. Et le désir de se coller au Créateur, cette chose arrive à une nécessité réelle, après que l'homme voit que sans cela, il n'arrive pas une solution, il n'arrive pas à un remplissage. C'est pourquoi toutes les déceptions et tout ce problème avec les espions où chaque fois il entre dans le désespoir de ses propres forces pour atteindre ce qu'il veut. Alors peu à peu, se forme dans son cœur simplement une sensation, une disposition, une connaissance que sans l'aide du Créateur, il n'est pas capable d'arriver à ce qu'il veut. Alors, apparemment, comme un enfant qui veut quelque chose et commence finalement à comprendre que cela dépend du Père, que le Père l'aidera à atteindre ce qu'il veut. Ouais. Ainsi, sous cette forme, nous arrivons peu à peu à la nécessité de nous tourner vers le Créateur, car notre désir et notre nature sont totalement à l'opposé, et jamais sans cette nécessité, nous ne voudrons nous tourner vers lui. Oui, le penchant de l'homme est mauvais dès sa jeunesse. C'est pourquoi, par cette déception, nous acquérons, malgré tout, un désir de nous tourner vers lui, et alors nous arrivons à la Dvekout. Ça veut dire, on voit alors que toutes les voies qu'il nous a préparées, et les espions, et les déceptions, et les remplissages précédents, ça veut dire, tous les degrés étaient seulement pour que nous ayons besoin de lui. Il se trouve maintenant, après que le Créateur l'a aidé et a reçu ses prières, qu'il demandait au Créateur de l'aider, comme nous disons, il ouvrira notre cœur dans sa Torah et il mettra dans notre cœur son amour et sa crainte et pour faire sa volonté et le servir d'un cœur entier. Comment loue-t-il le Créateur pour ce qu'il a aidé dans ses prières et combien il estime la mesure de la bénédiction qu'il a reçue de lui? Il se trouve que maintenant l'homme s'appelle vraiment béni. Et selon cette valeur, on dit, le béni s'attache au béni. Alors il peut recevoir une très grande illumination, car la prina de son béni est d'une grande mesure, comme on l'a dit. Selon la mesure de l'équivalence de forme, nous apprenons que nous sommes existence à partir de l'absence, un désir de recevoir créé comme existence à partir de l'absence. Ça veut dire opposé dans notre nature au Créateur. Et dans la mesure où nous transformerons notre désir de recevoir en désir de donner par l'intention pour donner, dans cette mesure, nous nous rapprocherons jusqu'à nous coller à lui. Ça veut dire, la correction n'est pas dans le désir. Le désir, nous ne pouvons pas le changer, c'est notre nature. Ce que nous pouvons faire, c'est corriger comment nous utilisons notre désir, pourquoi nous l'utilisons. Si notre usage est pour nous coller au Créateur, pour nous égaler à lui, alors, dans cette mesure, nous commençons à nous rapprocher. Dans la mesure où nous nous rapprochons, nous nous remplissons de la lumière supérieure, et alors nous entrons dans la perfection et l'éternité. S'il y a des questions, demandez au milieu. Bon. Cependant, après que l'homme a mérité les kélim de don, l'homme est appelé ayant enfanté un fils, c'est-à-dire un masculin, c'est-à-dire, comme on l'a dit, qu'il a atteint les kélim de don. Cela s'appelle qu'il a déjà mérité la prina de correction de la création, qui est la prina de chesed, c'est-à-dire travailler le Créateur avec des kélim de don qui s'étendent d'en haut de la prina de Zeranpin, d'où s'étendent les chassadim. Car Zeranpin est appelé masculin, celui qui donne les chassadim. Il se trouve que la préparation est appelée père, car la préparation à la chose est appelée cause, et le résultat est appelé engendrement. Et cela s'appelle que l'homme a enfanté un fils masculin, car il a reçu maintenant le désir de donner, qui est la prina de la correction de la création, par laquelle ils pourront recevoir le bien et le plaisir. Il se trouve qu'après qu'il a déjà un fils appelé prina de la correction de la création, vient maintenant le temps où l'homme doit faire effort et atteindre le but de la création, qui est son désir de faire du bien à ses créatures. Cela se discerne comme le flux qui vient d'en haut vers le bas, c'est-à-dire que l'inférieur reçoit. Cela s'appelle que maintenant est née la prina de fille, c'est-à-dire celle qui reçoit la lumière du but de la création, qui est la prina de Nukva, recevant de celui qui donne. Cela s'appelle la prina de Malchut, le dernier né du nom Havaya. C'est-à-dire que maintenant, après qu'il a déjà un fils et une fille, qui font allusion au Vav-Hei du nom Havaya, car le nom Havaya, ce sont les lettres Yud-Kei-Vav-Kei, où Yud et Rochma, le premier Hei et Bina, et deux, s'étend la prina de Zerenpin, appelée Chesed, qui reçoit les Chassadim. Et de même, Malchut s'étend aussi du Yud-Kei, et elle reçoit de Rochma, appelée fille. C'est pourquoi, quand l'homme a mérité d'enfanter par son travail la prina des fils et de filles, cet homme est appelé celui qui a complété le nom sacré. Ce qui n'est pas le cas. S'il n'a pas enfanté par son travail un fils et une fille, comme on l'a dit, il se trouve qu'il n'a pas encore complété le nom sacré. C'est pourquoi le Zohar dit, il aurait mieux valu qu'il ne soit pas créé, car l'homme a été créé dans le monde pour faire des corrections et compléter le nom sacré. Comme nos sages l'ont dit sur le verset, à la fin de la portion Beshkala, car une main est sur le trône de Yah, guerre du Créateur contre Amalek. Ils ont dit, le Créateur a juré que son nom n'est pas complet et son trône n'est pas complet jusqu'à ce que soit effacé le nom d'Amalek. Il faut expliquer, comme on l'a dit, car le nom Yud-Kei est appelé Chochma et Bina, doit éclairer Vav-Kei. Et cela vient par le travail de l'homme qui enfante un fils et une fille, c'est-à-dire la prina du masculin qui sont les kélim de don, par lesquels éclaire la lumière de Chassadim. Et aussi, continuer la prina de Malchut, appelée fille, qui sont les kélim de réception, dans lesquels éclaire la lumière de Chochma. Alors l'homme, par son travail, complète le nom sacré appelé Yud-Kei-Vav-Kei. Et cela vient par l'effacement de Amalek. C'est-à-dire par cela qu'on s'occupe de Torah et Mitzvot pour compléter le nom sacré, et alors se révélera la perfection appelée « Lui et son nom sont un ». Il se trouve. Encore un peu. Il se trouve que celui qui n'a pas complété le nom sacré, comme on l'a dit, qui n'a pas enfanté la prina de fils et de filles, c'est-à-dire qui n'a pas corrigé les kélim de don dans lesquels éclaire la lumière de Chassadim, qui est la prina de masculin, et même s'il a enfanté la prina de fils appelée masculin, mais il n'a pas encore complété son travail pour enfanter aussi la prina de féminin, c'est-à-dire des kélim de réception, qui entreront dans la Kdusha, dans lesquels éclaire la lumière de Chochma, appelée prina de féminin. C'est la lumière qui éclaire d'en haut vers le bas aux créatures, et ceux qui reçoivent le flux sont appelés prina de féminin. On nous dit qu'il n'a pas encore complété son travail, c'est pourquoi il aurait mieux valu qu'il ne soit pas créé, car il n'a absolument aucune part dans le nom sacré. Et c'est comme on l'a dit, car il n'a pas continué le Vav-Kei, car la continuation de la lumière vers la prina de Vav-Kei dépend des actes des inférieurs. C'est ce qui est ce que le Créateur a créé pour faire. Les inférieurs doivent continuer par la force de leurs bonnes actions. Et c'est comme dit le Saint-Hari, toutes les actions des inférieurs, qu'elles soient bonnes actions ou que Dieu préserve mauvaises actions, touchent seulement Vav-Kei, appelé Prina de Zerenpin et de Malchut. Ça veut dire, nous pouvons préparer seulement nos Kélim. Le flux se trouve dans Yud-Kei, du nom Havaya, dans Chochma et Bina. Keter, c'est... Peut-être que je vais dessiner. Nous avons Keter, ou la prina de Shoresh, racine, ou la pensée de la création. Faire du bien aux créatures. De là descend la lumière, oui. Et ensuite, nous avons la prina... Et ensuite, nous avons la prina de Chochma et Bina. Donc, on a dans Chochma et Bina. Dans Chochma et Bina, ce sont eux qui préparent la lumière, et ici, c'est tout le système qui fait sortir tout le programme. La lumière supérieure. Et les inférieurs sont Zeranpin et Malchut. Ça veut dire, ce sont nos actions. Les bonnes actions. Que dans la mesure où Zeranpin et Malchut seront adaptés à Chochma et Bina, ce couple, s'ils sont adaptés à Chochma et Bina, Chochma et Bina sont appelés Abba Veima, père et mère, et Zeranpin et Malchut sont appelés zone des enfants d'Achare Nukva. Dans la mesure où ils seront adaptés, les inférieurs aux supérieurs, dans cette mesure, ils se rempliront du flux Shefa qui se trouve ici, sans limite, et alors ils arriveront au but de la création. C'est ce que Bala Sulam écrit dans l'introduction au test que l'on commence par la question « Quel est le goût de notre vie, de la vacuité ?» et la réponse à cela, « Goûtez et voyez que le Créateur est bon. Cette lumière supérieure doit remplir les kélim, l'âme, le neshama de la créature. » C'est clair ? Ces choses sont simples, elles sont là devant les yeux, alors aussitôt l'homme stabilise ainsi sa vision. Finalement, Zeranpin doit arriver à être semblable à Chochma, et Bina doit être semblable à Abba et Veima. Comme il est écrit, dans l'avenir, Ma sera Ab et Bon sera Sag. Il y a une telle condition dans la Kabbale. Qu'est-ce que la correction ? Dans quelle direction arrive-t-on à la correction ? À la fin de la correction ? Oui. Quel est ici le lien entre Amalek et Israël qui clarifie ? Nous avons appris avec vous que toute la question, c'est que nous sommes en général dans notre processus. Le Créateur a créé Ein Sof à travers cinq mondes. Ak et Abia nous descendent dans ce monde pour que par nos propres forces, nous revenions en fait à ce même degré appelé Ein Sof. Ça s'appelle état 1. Ça s'appelle état 2. Dans l'ensemble de toute cette question. Et le retour à Ein Sof s'appelle état 3. C'est ainsi qu'il le marque dans l'introduction au livre du Zohar. Quelle est la différence ? En quoi est la différence ? Ein Sof, ici nous sommes dans la pensée de la création, faire du bien aux créatures, sous une forme complète, lumière et clé ensemble, dans un état qui ne change pas. C'est le seul état que le Créateur a créé, l'état éternel, l'état parfait. Seulement, nous nous trouvons ici au degré d'Aviut de Shoresh. Nous en ressentons, disons, comme un embryon dans le ventre de sa mère. Ça veut dire, nous ressentons la lumière de Nefesh, Nefisha. Et pour vraiment atteindre ce que cela veut dire, que nous nous trouvons ensemble avec le Créateur, dans la Dvikut, nous devons passer par la construction du kli, que ce désir soit comme si nous l'engendrions de notre côté. Un manque nous manque. Et alors, pour créer ce manque, nous devons aller descendre à un état qui est l'inverse de Ein Sof, et nous-mêmes remonter à Ein Sof, déjà avec notre manque dans notre désir, ce qui est appelé par l'élévation de Man, par la prière et les bonnes actions. Par Torah et Mitzvot, on élève l'âme Neshama jusqu'à Ein Sof. Maintenant, qu'est-ce qui s'appelle Amalek et toutes ces prinotes ? Pour faire ce travail, nous devons avoir deux forces opposées, cela s'appelle deux anges, qui amènent l'homme au Shabbat, depuis la veille de Shabbat jusqu'au Shabbat. Hein? Deux forces opposées. En fait, il existe deux forces opposées. C'est la lumière, les qualités de la lumière et les qualités du kli. mais nous avons besoin qu'elles soient vraiment opposées. Et ici, elles se trouvent dans la perfection et la dvekut. Alors, pour les rendre opposées, il y a ici une action spirituelle appelée brisure des kelim, où le lien entre kli et or se brise, le massar se brise, comme nous l'apprenons. C'est le massar qui se brise. Et alors, dans le manque d'adhérence entre eux, quand le massar se brise, nous commençons à ressentir en nous deux forces séparées. Une force bonne et une force mauvaise, un bon penchant et un mauvais penchant. Et alors, par le combat entre eux, la bonne force, c'est l'étincelle du Créateur, une part divine d'en haut, et la mauvaise force, c'est le cœur de pierre, Amalek, le serpent, les trois clipotes impures, peu importe comment l'appeler. Alors nous nous trouvons entre deux forces, bien et mal. Oui. Bien et mal. Et alors nous sommes au milieu, où sommes-nous et nous, tout c'est Klipat Noga. Ce n'est ni bien ni mal, mais cela dépend à quoi nous nous rattachons. La moitié bien et la moitié mal, il est écrit sur elle, ça veut dire ou bien ou au mal. Comment pouvons-nous savoir où est le bien et où est le mal? C'est pour cela que notre voie est toujours faite de descentes et montées, D'abord, comme l'homme entre dans la ligne gauche, puis il voit que c'est mauvais et il va à droite. De nouveau à gauche, il va à droite. Et ainsi, sous cette forme, il monte jusqu'à la fin du Gmar Tikkun, jusqu'au Gmar Tikkun. Ça veut dire qu'il ne peut pas exister sur un... Il ne peut exister que sur un certain degré. Tu montes simplement comme ça. Tu es obligé de tomber à gauche. Vérifier que c'est mauvais et y aller à droite. Pourquoi ne vais-je pas à droite au lieu de la gauche? Parce que notre nature, dès le départ, notre nature est attirée vers le mal. Le penchant du cœur de l'homme est mauvais dès sa jeunesse, comme c'est écrit. Qu'est-ce que j'ai écrit? Bon. Pourquoi j'écris comme ça, je ne sais pas. Je pense au mal. Alors quel est notre choix en fait? Si de toute façon, dès que nous apprenons que le penchant est entre le bien et le mal, nous allons déjà automatiquement vers le mal et ensuite vers le bien. Où se trouve le point du choix? Je ne sais pas ce que tu entends par choix, prira. Qu'est-ce qui s'appelle choix? Dessine-moi un état où tu es dans le choix. C'est ce que tu as décidé. Tu dis que nous sommes dans un état précis entre bien et mal. Et c'est en fait un état où... Si je suis exactement au milieu entre bien et mal, alors je ne sais pas choisir. Je ne sais pas choisir. En quoi choisirais-je? Qu'est-ce que c'est au milieu? Au milieu veut dire que les deux me semblent la même chose. Qu'ils soient écrits dessus mal, qu'ils soient écrits bien, ça ne dit rien. Comment est-ce que je le ressens? Oui. Je ne vois pas d'avance, il n'y a pas d'étiquette dans tout ce monde, sur tous les désirs, sur toutes les convoitises, sur toutes les actions. Ça c'est bien, ça c'est mal. Si c'était ainsi, alors là aussi, où serait le choix? Ça veut dire, je me trouve entre toutes sortes de possibilités, disons, qui sont vraiment égales devant moi. Si elles sont égales, si elles sont égales. Alors comment puis-je choisir? Alors pourquoi Noga est-elle appelée moitié bien et moitié mal? Quel choix peut-il lui y avoir? Moitié bien et moitié mal, j'ai dit que c'est parce que je peux aller ou vers ceci ou vers cela. Mais où aller? D'avance, tu ne sais pas. Si tu sais d'avance, il n'y a pas le choix. Si en quelque chose on te dit cela vaut la peine au lieu de cela, alors comment est-ce que je choisis? Seulement par descentes et montées. Il n'y a pas de juste sur la terre qui ait fait le bien sans fauter. Ça veut dire que tu dois entrer à chaque fois dans l'échec, et selon l'échec, selon la sensation de combien c'est opposé au degré spirituel, à la perfection, à l'état du Créateur, selon cela, tu as déjà une reconnaissance de qui il est, ce qu'il est, en quelque chose face à l'avantage de la lumière depuis l'obscurité. Et alors, tu aspires à lui, et sous cette forme, tu rassembles toutes ces aspirations jusqu'à ce que tu arrives à un état où tu cries, vraiment. Et tu te colles à lui, tu reçois des forces et tu te colles, jusqu'à construire vraiment un désir véritable. Mais c'est seulement depuis cette sensation, c'est pourquoi toutes ces guerres avec Amalek, avec les clipotes, ce qui nous est écrit, toutes les guerres, la guerre de conquête dans le Tanakh, tout cela nous clarifie au total les discernements que l'homme doit traverser pour arriver à la terre. La terre d'Israël, ça veut dire le désir, terre, désir, Israël, Yacharkel, droit au Créateur, là où son désir sera exactement semblable, égal au désir du Créateur. Yacharkel, droit au Créateur. Il recevra un massar à la hauteur de la lumière qui s'habille au degré de Ensof. Oui. Quand nous disons Dvekut, nous voulons dire le but de la création. Dvekut, c'est adhésion. Le but de la création est se coller à lui, oui. On dit que le but de la création est de réjouir ses créatures. Réjouir ses créatures, c'est l'état. Et se coller à lui, c'est l'action. Par se coller à lui, tu reçois la pensée de la création, faire du bien aux créatures. Cela me semble que Dvekut, c'est Bina, et le but de la création, c'est Chorma. Encore une fois ? Il me semble que la Dvekut, c'était Bina, et le but de la création, c'est Chorma. La pensée de la création. Peut-être c'est ça que tu veux dire. Regarde. Où est-ce que c'est ? Il y a... Parce que c'est la marche sur le chemin de vérité, c'est vraiment dans les lettres. Tu vois. Page 101. Alors, ouvrons page 101. Kabbal pour débutants, page 101. Si nous avançons correctement vers le but, nous avançons dans la ligne médiane, qui n'est ni droite, ni gauche, mais inclut les deux. De la gauche, nous recevons des désirs, nous les corrigeons avec l'intention pour donner du côté droit, et depuis les deux, dans la ligne médiane, nous montons. Et ici, il nous décrit comment nous faisons cela. Regardez le troisième paragraphe. Et je t'expliquerai le secret de la colonne médiane, qui est le secret de la Torah du Créateur d'Israël, sont un. Ça veut dire, la Torah, c'est la lumière, les lois, les lois de l'avancement. Israël, c'est l'homme, l'âme qui veut atteindre le degré où elle est collée au Créateur. Et le Créateur, c'est le but. Un. Pourquoi ? Parce que dans l'état 1 et aussi dans l'état 3, c'est 1, Echad, et nous devons, par nos propres actions, monter à cet état. Car le but de Neshama, quand elle vient dans le corps, ça veut dire pourquoi nous nous trouvons dans ce monde. Et nous sommes inclus de deux choses, nous incluons corps et âme, que l'âme mérite, pendant qu'elle est habillée dans le corps, au moment où ici nous vivons dans ce monde, il n'y a pas après la mort, nous ne parlons jamais. Dans la Kabbale, on parle de cela, que l'homme doit atteindre pendant qu'il vit ici, dans ce monde. Alors, pendant qu'elle est habillée dans le corps, que doit l'âme revenir à sa racine et se coller à lui. Ça veut dire, pendant que nous sommes dans cette vie que nous devons atteindre depuis le degré spirituel appelé ce monde, c'est un degré spirituel, un degré où nous sommes opposés à l'état bon, au but, monter toute l'échelle de ses degrés jusqu'au Gmar Tikkun. Celui qui ne le fait pas dans un seul cycle, il le fait en plusieurs cycles. En fait, tout le processus, toutes les générations, Bala Sulam décrit, ce sont ces mêmes âmes qui se réincarnent et reviennent dans ce monde pour finalement arriver à l'état 3. Comme il est écrit, aimez le Créateur votre Dieu et marchez dans toutes ses voies. Regardez combien de choses. Aimer et marcher dans toutes ses voies et garder ses mitzvot et se coller à lui. Tu vois que la fin de la question est de se coller à lui, c'est-à-dire comme elle était avant son habillage dans le corps. Quelqu'un a demandé ici sur la Dvikut, oui? Dans le travail, droite et gauche, bien et mal, je peux voir cela seulement après coup, et en fait ça ne change rien pour moi. Avant d'entrer dans un état que je ne peux pas savoir ce qu'il sera, je dois à chaque fois tenir ces trois choses, la même pensée, peu importe l'état dans le travail, c'est seulement après coup que je peux regarder ce qui est bien et mal, c'est juste. Et maintenant, comment est-ce que je fais cela dans l'étape de préparation? Comment est-ce que je nie ces trois choses? Je prends mon désir vers lui, je prends la pensée vers lui, je reçois maintenant le lien entre lui et moi. Et qu'est-ce que j'en fais? Disons que maintenant j'ai un certain plaisir ou quelque chose dans l'étape de préparation. Est-ce que c'est suffisant? Je pense que je pense à lui. C'est bon, je dois bénir, je dois dire que ce qu'il est. Tu n'as besoin de rien. Si tu dis « de quoi ai-je besoin ?», tu gâches déjà le processus. D'où sais-tu ce dont tu as besoin? Je demande. Alors c'est pour cela qu'il y a une chose très simple. Il n'y a qu'une seule force qui peut nous aider. C'est la lumière qui ramène au bien. Si tu penses que tu as l'intellect et la connaissance d'avance, comment aller d'un état à l'autre, bon, c'est clair pour chacun que non. Simplement, comme j'explique maintenant c'est la première fois que tu entends, ainsi tu entendras pour la première fois, à chaque fois, sur un état où tu n'es pas encore entré. Car si tu n'es pas encore entré, si tu n'as pas encore un nouveau cli, tu ne sais pas comment il est construit, comment tu dois le corriger, comment tu dois le remplir de lumière. Et ainsi, c'est à chaque degré, atteindre du côté gauche un cli du côté droit pour le corriger et ensuite dans la ligne médiane le remplir. Et c'est ainsi gauche, droite, milieu, tu es obligé d'aller ainsi. Et jamais tu ne peux savoir d'avance quoi faire. Car tu ne te trouves simplement pas encore dans ce degré. Ça s'appelle les degrés, les marches. Et ce que tu n'as pas atteint, tu ne l'as pas. Comment est-ce qu'on avance, malgré tout, alors? Alors, nous avons une solution très simple. La lumière, comme nous l'apprenons à travers les quatre prénoms de la lumière directe, qui a créé le cli, construit le cli, et donné au cli toutes ses qualités, et ensuite elle transforme le cli du bien au mal, et du mal au bien, et fait ce qu'elle veut. Cette même lumière, en fait, j'ai besoin qu'elle continue encore à travailler sur moi. Il n'y en a aucune autre solution. Donc, ouvrez page 198, nous revenons toujours à cela. Article 155, et selon cela, il faut demander si c'est ainsi, pourquoi les kabbalistes sont-ils obligés, chaque homme, à étudier chaque homme la sagesse de la kabbale. Cependant, il y a là une grande chose et il convient de la publier, car il y a une sgoula merveilleuse sans valeur comparable pour ceux qui s'occupent de la sagesse de la kabbale, et bien qu'ils ne comprennent pas qu'ils étudient, ce qu'ils étudient, on n'exige pas de comprendre, mais seulement de vouloir, d'aspirer. Ça veut dire que si tu as une aspiration, oui, si tu n'as pas d'aspiration, il n'y a rien à faire. Ouais. Mais depuis le désir et le fort désir de comprendre ce qu'ils étudient, ils éveillent sur eux des lumières environnantes dans leur âme. Explication, car tout homme d'Israël a l'assurance à sa fin qu'il atteindra toutes les atteintes merveilleuses. Ça veut dire qu'il arrive à la fin de la correction et à se coller à lui que le Créateur a pensé dans la pensée de la création pour réjouir chaque créature. Chacun de nous se trouve déjà dans cet état, mais nous devons révéler cet état nous-mêmes, comme il est écrit, et j'ai mangé ce qui est ancien, très ancien. Mais celui qui n'a pas mérité dans ce cycle-ci méritera dans un deuxième cycle. Un deuxième, un troisième, et ainsi de suite. C'est le processus, c'est pour cela que nous nous réincarnons, que nous revenons ici. Jusqu'à ce qu'il mérite de compléter sa pensée, qu'il a pensé sur lui, comme il est écrit dans le Zohar. Comme on sait, ça veut dire jusqu'à ce que tu arrives à un état où tu es déjà là-dedans, mais tu ne ressens pas, tu te retrouves maintenant dans un état, dans un manque comme dans un manque de conscience, peu à peu, tu nettoies comme ton clé de réception jusqu'à ce que tu ressens de plus en plus « Oh, je suis arrivé au Gmar Tikkun ». Qu'as-tu corrigé? Tu as corrigé tes kelim pour ressentir l'état appelé Gmar Tikkun. Oui. Maintenant, nous disons que chaque état est en fait un état nouveau. Ça veut dire, une seule phrase déjà. Alors, pendant l'étude, quand tu étudies sous une forme correcte, il y a des conditions sur cela, les kabbalistes écrivent sur cela. Pendant l'étude, quand tu étudies sous une forme correcte, tu reçois d'en haut une force qui te conduit au but. Très simplement. Elle te conduit dans toutes sortes de choses. Elle te fait entrer dans des échecs, elle te fait rentrer dans des déceptions, comme nous l'avons lu dans l'article, oui, qu'on le fait exprès pour que tu sentes que tu as besoin de l'aide du Créateur et ainsi de suite, mais déjà, par la lumière, tu avances. Alors tu n'as aucun autre choix, sinon seulement par l'étude. Maintenant, la question, c'est que nous apprenons que dans les degrés spirituels, il n'y a pas de lien entre un degré et l'autre. C'est pour que arrière et avant, peu importe, et de là découle l'étape de préparation. Comme si chaque étape que je traverse dans l'obscurité, je reçois un clé et je le remplis de la lumière et c'est un état nouveau. Mais il y a des choses où finalement je reviens toujours au même point. Comme si j'avais perdu la prise. Tout ce que tu peux faire par ta force, fais-le. Le groupe, la lumière qui y est, qui le ramène au bien. Comment puis-je tenir ces discernements dans le temps? Il n'y a pas. Tu vois, il est aussi, il souligne, et bien qu'ils ne comprennent pas ce qu'ils étudient. Étudier, c'est une intention sur toute la voie. Jamais, quand tu rentres vraiment, quand tu sors du degré de l'immobile, du domaine, domaine veut dire que tu ne changes pas. Tu peux dire, je fais tout ce qui est écrit dans le Shulchan Aruch et tout, mais si tu ne changes pas, tu es appelé domaine, immobile, par rapport à la spiritualité. Alors si tu sors du degré de Domé et que tu veux monter, tu ne sais jamais ce qui est au-dessus. Tu ne sais pas ce que c'est être plus grand de 5 ans. Demande à l'enfant, il peut dire ce qu'il veut, mais intérieurement, il ne sait même pas. Bien qu'il ait des exemples devant lui, chez nous, il n'y a pas d'exemple. C'est pourquoi cela s'appelle Torah caché. Qu'est-ce que c'est qui est caché? Ton degré suivant est caché de toi et ainsi à chaque fois. Tu veux aller avec l'intellect. Si tu pouvais aller avec l'intellect, tu n'aurais pas besoin du Créateur, tu n'aurais pas besoin de la société, de rien. Mais on te donne une société, on te donne un Créateur, on te donne toutes ces conditions, et on ne donne pas l'intellect. On ne donne pas la compréhension, on donne pas encore, on donne encore plus de déception, de confusion. Regarde combien les gens assis ici. Je me souviens aussi de moi-même quand je suis arrivé chez Rabash. J'avais 33 ans. J'avais passé l'université et un doctorat et je travaillais à l'Institut de recherche et ici, dans l'armée de l'air déjà en Israël et j'étais déjà indépendant. Ça veut dire, j'avais traversé beaucoup de choses dans la vie. Tu es soudain assis, on t'explique certaines choses. Chaque jour, tu as une confusion de l'intellect. Tu ne comprends pas. Tu ne t'orientes pas, tu es comme tombé dans un monde qui n'est absolument pas le tien. Tu comprends? Avec toute mon expérience dans la vie que j'avais, je me souviens, je le regardais d'abord, je me disais, que comprend-il à sa vie assis là, dans sa synagogue, dans son coin? Abdebrak et c'est tout. Ouais. Ensuite, j'ai vu qu'il comprenait vraiment sa vie, et moi je ne comprenais rien. Et c'est toujours ainsi, par rapport au degré suivant que nous ressentons, c'est pourquoi il s'appelle le degré suivant. Où est-ce l'achoraim de... C'est écrit chez nous, arabe du supérieur à l'intérieur de... C'est tout le temps, et c'est volontairement pour t'obliger à te tourner vers la lumière qui ramène au bien. Regarde ce qui est écrit. Si déjà nous allons nous embrouiller, alors que ce soit dans la perfection. Kabbal pour du temps, page 106. Le sujet du partage dans la mesure de Rahamim Dandin. Oui. C'est aussi un peu difficile, mais... Lis, s'il te plaît. Lis.
1: Oren.
0: Oren. Kabbale pour débutants, page 106, en bas, le sujet du partage dans la mesure de Rahamim Dandin. Oui. L'essentiel du travail est le choix. C'est-à-dire, si tu choisis la vie qu'il y ait Dvekut, qui est la prina de l'Ishma, dans laquelle on mérite d'être collé à la vie des vies. Ça veut dire, où est vraiment notre choix? Nous avons une seule action parmi toutes les actions que nous faisons dans notre vie qui se trouve en choix libre chez nous. Si nous étions de vrais chercheurs et que nous regardions sur nous-mêmes avec l'œil d'un scientifique, nous verrions que tout notre corps biologique et toute notre physiologie, avec toutes les subtilités que nous avons dans le cerveau, au total, 2% nous utilisons. Et ainsi de suite, ce sont des systèmes où nous ne pouvons absolument rien déterminer. Le fonctionnement est un fonctionnement... Le fonctionnement est un fonctionnement. Ainsi, aussi dans le cerveau, aussi dans le déroulement de la pensée, aussi dans toutes sortes d'orientations que nous avons dans notre vie et le choix de faire ceci ou cela, finalement, nous agissons selon l'ordinateur. Quels paramètres il reçoit, comment il les relie, selon notre caractère, ça veut dire selon les conditions initiales, et au total, nous sommes complètement en cela comme des bêtes, agissant selon les lois de la nature. Et nous n'avons là aucune capacité d'insérer notre choix, d'insérer une donnée qui viendrait du côté. Et aussi de ce côté-là, si oui, alors d'où préviendrons-nous du côté cette donnée? Ou quelqu'un me le dira, ou je le verrai comme un phénomène quelconque dans la vie autour de moi? Alors ce sont aussi des choses captées dans ma boîte, et elles sont ainsi. Bref, l'homme n'a aucun choix dans aucune action de sa vie, sauf une seule action, et tu choisis la vie. Qu'est-ce qui s'appelle et tu choisiras la vie? Qu'est-ce qui s'appelle et tu choisiras la vie? C'est ce qu'il explique. Dans les autres choses, il ne vaut pas la peine d'y faire attention. C'est ce qu'il veut souligner. Car toutes les autres choses rouleront que nous le voulions ou non de toute façon. Mais si nous mettons toute notre attention sur ce point-là, alors nous réussirons. En cela, nous construisons notre propre être. Oui. Encore une fois. Le sujet du partage dans la mesure de Rahamim Dandin. L'essentiel du travail est le choix. C'est-à-dire, et tu choisiras la vie qu'il y ait, Dvekut, qui est la prina de l'Ishma, par laquelle on mérite d'être collé à la vie des vies, au Créateur, à la source de la vie. Et quand il y a une providence révélée, il n'y a pas de place pour le choix. Alors, il n'y a pas d'homme, providence révélée. Ça veut dire toute la réalité, toutes les créatures, tout fonctionne simplement selon le plan et le programme intérieur. Et alors, c'est comme si nous n'existions pas. Oui. Et pour cette raison, le supérieur a élevé Malchut, qui est la mesure de Din, aux yeux. Qu'est-ce que cela veut dire? Pour cette raison, parce que dans la providence révélée, il n'y a pas de choix, et l'on veut que l'homme soit indépendant, qu'il détermine quelque chose par lui-même. Pourquoi? Car par son propre être, par cela, il ressentira qui il est, ce qu'il est, par cela, il déterminera une certaine action de son propre côté, et par cela, il pourra atteindre lui-même le degré du Créateur. Le Créateur, car se coller à lui signifie arriver au même niveau, et se coller, d'égal à égal. Oui. Par cela, il y eut dissimulation. C'est-à-dire, la dissimulation est là pour nous donner le choix. Oui. C'est-à-dire qu'il apparaît à l'intérieur, à l'inférieur, qu'il y a un manque dans le supérieur. Par quoi nous donne-t-on le choix? On nous donne une sensation, une pensée, que le supérieur, ça veut dire le monde spirituel, non seulement n'existe pas, s'il n'existait pas, alors nous serions simplement comme des bêtes qui vivent dans ce monde et ne savent rien de lui. Mais ceux qui veulent avancer, ceux qu'on veut faire avancer, faire d'eux des êtres humains pour leur donner un choix, à ces personnes, précisément, on donne une dissimulation. Le commencement de cette dissimulation, nous le ressentons maintenant. Comment ? Chacun veut atteindre quelque chose dans la vie, mais il ne sait pas quoi. Cela s'appelle qu'il y a déjà un peu de dissimulation sur lui. Déjà la rab du supérieur, ça veut dire le degré supérieur, rab c'est la couche inférieure de lui, commence déjà à travailler sur nous sous cette forme en nous attirant par la dissimulation.
1: Oui.
0: Et il y a un manque dans le supérieur, oui. Il n'y a pas de grandeur dans le supérieur. Alors si c'est ce que nous ressentons, si nous ressentons ainsi, nous entrons dans le désespoir. L'étude n'attire pas, la voie semble obscure. Oui, n'est-ce pas? Et ensuite, ça veut dire qu'on entre déjà dans un peu dans le processus. Et ensuite, les qualités du supérieur sont déposées chez l'inférieur, c'est-à-dire qu'elles sont en manque. Ainsi tu ressens, dit le Rav. Pas grand-chose. Oui. Il se trouve que ces kélim ont une équivalence avec l'inférieur. C'est-à-dire, comme il n'y a pas de vitalité chez l'inférieur, ainsi il n'y a pas de vitalité dans les qualités supérieures. C'est ainsi que cela semble à l'inférieur. Qu'il n'y a pas non plus de vitalité dans le supérieur, car le supérieur s'est exprès vidé de la lumière et monte à l'inférieur qu'il n'a rien. Oui. C'est-à-dire qu'il n'a aucun goût dans Torah et Mitzvot qui sont sans vitalité. Oui. Il y a des phénomènes et c'est pourquoi on dit qu'il est dangereux d'étudier la Kabbale, car un homme qui accomplit Torah et Mitzvot et qui fait toutes ces choses qu'on exige d'un juif dans la vie, quand il entre dans de tels états, appelés descentes, alors il commence même à mépriser cela, au point que toutes les choses lui semblent sans valeur et sans goût, oui. Et alors, il y a une place pour le choix. C'est-à-dire que l'inférieur doit dire que toute cette dissimulation qu'il ressent vient du fait que le supérieur s'est restreint pour le bien de l'inférieur. Ça veut dire, qu'est-ce que le choix ? Arriver à un état où tu comprends que le Tzimtzum, cet état confus, vide, est pour te donner un choix. Tu comprends? Et alors, il y a une place pour le choix. C'est-à-dire que l'inférieur doit dire, ça veut dire arriver à une telle compréhension, parce que pas que tu le dises avec la bouche, ça ne vaut rien. Il doit y avoir là une détermination de l'état à l'intérieur, dans le cœur et dans le cerveau, que toute cette dissimulation qu'il ressent vient du fait que le supérieur s'est restreint exprès pour ton bien. Pour le bien de l'inférieur, et cela s'appelle Israël exilé, la Shrina avec eux. La Shrina, c'est le degré supérieur, comme tu le ressens maintenant. Elle se trouve en exil. Quel goût il goûte envers le supérieur, combien vaut le supérieur, ainsi il dit que le supérieur vaut. C'est-à-dire qu'il n'est pas... Il n'est pas coupable de ne pas sentir un goût de vitalité. Mais selon son avis, il n'y a vraiment aucune vitalité dans la spiritualité. Dans le supérieur, l'homme détermine toujours à partir de ce qu'il ressent, à partir de ce qu'il a. Et si, maintenant le choix, si l'homme se renforce, qu'est-ce que ça veut dire qu'il se renforce par ce qui est appelé que tu as, ce que tu as créé ici, ce que tu peux faire par ta force, fais-le, et cela, que ce sont toutes ces lois où je vais comme étudier en groupe, je vais aider les amis, je vais m'impressionner d'eux, et tout cela, quelle est toute cette affaire? Quelle confusion? Il n'y a pas de voie claire, comme si, fais quelque chose. Alors, toutes sortes d'actions latérales que tu fais dans le groupe, pourquoi dans le groupe nous l'avons appris? On peut encore le dire. Et si l'homme se renforce, c'est-à-dire que tu reçois des forces supplémentaires, et dit que le goût amer qu'il trouve dans ses aliments, ça veut dire dans le goût, dans le supérieur, n'est pas parce qu'il n'a pas les kélims appropriés qu'il puisse recevoir le flux, c'est-à-dire que ces kélims sont pour recevoir et non pour donner, et il souffre de ce que le supérieur a dû se dissimuler, Et à cause de cela, il a une place chez l'inférieur pour la mauvaise langue, que tu dises que le supérieur n'est pas correct, qu'il n'y a rien en lui non plus. Et ça, c'est la prina d'élévation de man. Alors, ça se transforme en demande. C'est-à-dire, par le fait que tu prennes un manque des autres autour de toi, parce que par cela que tu étudies avec eux, par cela que tu reçois une lumière d'en haut, une illumination, oui. Alors, ton manque, où tu n'es pas satisfait de la vie. En bref, comme aujourd'hui, tu es assis, oui. Il se transforme en man, il se transforme en demande que l'inférieur élève. Tu ne sais pas comment

tu élèves, mais ton rapport au supérieur est appelé élévation de main. Et par cela, que fait le supérieur? Il élève son achap. Et le sujet de l'élévation, Ali, s'il te plaît. Le sujet de l'élévation signifie que le supérieur peut montrer à l'inférieur l'éloge et le plaisir qu'il y a dans les kelim de Achap, que le supérieur peut révéler. Alors, par rapport à l'inférieur, il se trouve qu'il élève les Galgalta Veinaim de l'inférieur, par cela même que l'inférieur voit la grandeur du supérieur. Il se trouve que l'inférieur monte ensemble avec le Achap du supérieur. Les degrés sont construits de 10 sphérotes, vous savez, oui. Keter, Chochma, Bina, Zeranpin et Malchut. Nous en avons déjà parlé, oui. Keter, Chochma, Bina sont appelés Galgalta Veinaim, Zeranpin et Malchut, Achap. Ainsi est construit l'inférieur et le supérieur aussi est construit ainsi. Le supérieur descend son Achap, Zeranpin et Malchut dans l'inférieur, et il les rend comme vides, il n'y a rien. Que se passe-t-il alors? Si ici, dans le dessin, il n'y a pas de lumière, vide, que ressent l'inférieur? Cette vacuité. Galgalta Veinaim sont appelés Kelim. De dons, et Achap sont appelés Kelim de réception. Pourquoi le supérieur fait-il que son Achap soit vide? Pour que l'inférieur corrige ses Kelim de Galgalta Veinaim. Où l'Achap du supérieur se trouve dans Galgalta Veinaim de l'inférieur. Qu'est-ce que c'est que les Kelim de dons? Les Kelim de dons, je ne veux rien. Si je ne veux rien, je ne verrai pas que l'inférieur est vide. Pour moi, ça veut dire que la vacuité de l'inférieur, c'est l'indication jusqu'à quel niveau, jusqu'où et comment je dois corriger mes Galgalta Veinaim. Car dans l'état initial, le premier état, mes Galgalta Veinaim sont corrompus. Corrompus. Oui. Et je dois les amener à être Chafet Chesed, qui ne veulent rien, Kelim de don. Ils sont au degré où je ne veux rien en eux. Correction de Chafet Chesed, correction du Massar. Alors la vacuité du supérieur ne sera pas ressentie par moi comme quelque chose de négatif. Ça veut dire, le supérieur, sous cette forme, en montrant à l'inférieur qu'il est vide, nous donne une mesure de combien nous devons nous corriger, que nous devons ressentir dans cet état comme tu le ressens maintenant, au lieu de si tu avais, c'est-à-dire qu'est-ce qu'il te manque maintenant? Maintenant tu te sens mal, vacuité, il n'y a rien. C'est ce que l'arabe du supérieur influence. Maintenant, tu ne dois pas

0: ce qui est inhabituel, qu'il faut vraiment se soucier de tout. Et ça, c'est le contexte dans lequel nous sommes. Et maintenant, nous allons voir une leçon sur le fait d'amener un nouvel État, par exemple, lors d'un congrès. Alors, le congrès des Zen, c'est une première dans l'histoire de Bnei Baruch. C'est très excitant. Tout le monde fait tout ce qu'il peut pour se préparer, une dizaine pour se préparer, trouver un endroit où avoir le congrès, etc. Et malgré tout, pendant la leçon du matin, nous allons travailler ensemble, nous allons tout faire comme à l'habitude. Et aujourd'hui, nous sommes passés sur les articles du Rav. Qu'est-ce cela que l'homme doit engendrer un fils et une fille dans le travail? Bon, nous pouvons approfondir ce que nous avons appris aujourd'hui et comment pouvoir tous pouvoir connecter ensemble.
1: Line-up
0: c'est quelque que nous avons étudié. Oui, tandis que nous lisons, il y a plusieurs concepts que Rav a expliqué ici. Alors, est-ce de prêter attention à ces est par écrit, faites de même, et puis nous allons essayer de tout clarifier ensemble. Alors, commençons avec l'extrait numéro 1. Par conséquent, nous discernons deux genres de kélim en nous. Il y a les kélim de don, et la lumière que nous attirons en elle s'appelle la lumière de Hassadim. Cette lumière s'appelle lumière du mal, du fait que le kli dans lequel la lumière se revêt est un kli de don, et le mal s'appelle donneur. Et la lumière qui se révèle dans les kélim de réception s'appelle lumière de Rochma, ou lumière de la vie. Et le kli de réception de la lumière de Rochma s'appelle aspect de femelle, c'est-à-dire aspect de receveuse, ce qui signifie que cette lumière s'appelle lumière du but de la création, qui est faire du bien à ses créatures, c'est-à-dire que le Créateur est le donneur et veut que les inférieurs reçoivent. C'est pourquoi le kli de réception s'appelle femelle, qui reçoit du Créateur, et le Créateur est le donneur. Tandis que dans les kélim de don, c'est l'inverse. L'inférieur donne au supérieur, c'est pourquoi l'inférieur de ce fait s'appelle aspect de mal, du fait qu'il est le donneur et le supérieur est le receveur. Comme on dit nos sages, Israël nourrit leur père qui est aux cieux. Alors oui, nous avons vu quelques définitions ici, un garçon, une fille. Nous savons que la progéniture parle de la prochaine génération, et ici c'est la même chose. Alors premièrement, d'une part, c'est très logique, mais d'autre part, il y a une certaine opposition que nous découvrons. Alors nous parlons de deux stades, il y a l'équilibre de réception et l'équilibre de don. Et il y a le but de la création et la création, la correction de la création. Et maintenant, le rabbin s'est dit ce qui fonctionne ici, dans quelle direction ça va. Et alors, premièrement, le début, le mal s'appelle l'équilibre de don. Et c'est associé à la correction de la création, un cli de don. Alors, nous avons la réception, ensuite, qui est la femelle, et qui est considérée la réception. Et c'est là où nous recevons la lumière de Chochma, et ça, c'est le but de la création. Mais avant cela, nous voyons qui donne.

0: Naki.
1: Les
0: kelim de
1: don. Dieu vers le bas de recevoir des kelim de don, comment donner. Et du bas vers le haut, tout semble à l'inverse. Nous voyons que les kelim de réception veulent devenir en vue de donner. Et lorsque l'inférieur veut donner comme le supérieur, il devient à son tour le donneur. Alors, c'est un peu ambigu. Et puis, le Rabash, il arrange les choses de façon à nous indiquer.
2: 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הוא צריך להרבות בתורה על כוונה שיקבל אור מהתורה, שאיר לו לראות את האמת, מישהו השונא והמלאך המוות שלו, שלא נותן לחיות חיים אמיתיים שהם חיים רוחניים. לכן כשאדם בא לפעמים למצבים הנקראים ימים שאין בהם חפץ, כלומר שאין לו כוח לעשות שום דבר, היינו לא במחשבה ולא בדיבור ולא במעשה, ואתם היות שהבורא ברא את האדם לעשות, כמו שכתוב אשר ברא אלוקים לעשות. לכן בזמן שאדם רואה שאין לו התקדמות בעבודה, אז נאבד מהאדם את כליד העבודה, זאת אומרת שחסר לו חומרי דלק. ואז השאלה היא, מה, על מה על האדם לעשות כשהוא נמצא במצב הזה? והתשובה היא, כי האדם צריך אז להאמין למעלה מהדעת, שגם המצב הזה, היינו מצב שאין לו שום חיסרון, שעיר בו, שיכולים למלאותו, אלא מעכשיו, הוא רוצה להשלים עם המצב שבו הוא נמצא. זה בא מצד השם, שנשלח לו הכוונה תחילה, וזה מטעם כיתרון אור מתוך חושך.
3: כן, אני חושב שזה קטע מאוד, מאוד יפה, ונותן פה הרבש, נותן לנו הרבה מאוד עקרונות שאנחנו יכולים לקחת לעבודה שלנו, אז בואו נשים לב ביחד למה אנחנו יכולים להוציא מכאן לעבודה שלנו. אז קודם כל, אתם מכירים את זה, כן? אדם מתקדם בדרך, עושה, נמצא בעשירייה, נמצא בכל הזומים, עושה את כל מה שצריך לעשות, הכל, נראה לו שהכל טוב, יחסים טובים בעשירייה, והכל בסדר ומתקדמים. אבל, כמו שגם דיברנו בשבוע שעבר, בעצם אנחנו מבינים שההתקדמות שלנו, הנכונה, היא תמיד תלווה באיזושהי הכרת הרע. כן? הכרת הרע זה בעצם להכיר את הטבע שלנו. למה זה קורה? זה קורה מתוך התנגדות שהטבע שלנו מגלה לטבע הפוך ממנו, לטבע ההשפעה. ולכן, מה שאנחנו יכולים לקחת מפה זה שאם אנחנו מתקדמים בדרך ואנחנו לא מרגישים את ההתנגדות הטבעית הזאת, זה סימן שמה? חסר לנו אור. חסר לנו מאור. כן? המאור שמאיר, נגיד, אתם זוכרים את הדוגמה של רבש עם החדר החשוך, כן? ברגע שהחדר חשוך, אתה לא רואה מה נמצא שם, אבל ברגע שמכניסים, מדליקים גפרור, או מדליקים פנס, או מדליקים את כל האור, אז מתחילים לראות כמה לכלוך נמצא בחדר, וזה השפעת המאור. זו דוגמה מאוד יפה לאיך שהמאור משפיע על האדם, שאם הוא מגלה לך או לך את הטבע שלכם תוך כדי העבודה בעשירייה, ואם לא רואים מספיק, אז צריך יותר אור. זה סימן, זה דבר אחד. אחר כך נדבר על איפה משיגים את המאור הזה. דבר נוסף, זה כל הנושא של אמונה למעלה מהדעת. הרבה מאוד פעמים אנחנו מדברים על המושג הזה. אז יש מצב כזה שקראנו עליו עכשיו, שנקרא ימים שאין בהם חפץ. כן? זאת אומרת שאין שום רצון, אין שום חיסרון, הכל יבש, הכל שגרתי כביכול, הכל כביכול חוזר על עצמו וכן הלאה. ומה אומר לנו הרבה? שקודם כל צריך להבין שהמצב הזה נשלח לנו מלמעלה. נשלח מלמעלה, דווקא כדי שהאדם, שאתה או את, תוכלו להתחיל ולהתקדם, להתקדם בצורה נכונה ומטרתית, ולא להשלוט את עצמנו שאנחנו לא נמצאים בדרך הנכונה. נכון? יש עוד דברים פה שאפשר...
2: כן, יש פה עוד דברים שאדם מרגיש לפעמים שהם בחפץ, מה שנקרא, שפתאום מגלה שאין לו לא כוח ולא חיסרון ולא שום דבר, ומה התשובה שמיד נותן לנו רבש, שצריך להאמין למעלה מהדעת, שזה ככה היה מכוון בהתחלה, כך זה היה אמור לעבוד, למה? כי צריך ליצור חיסרון, והחיסרון הזה צריך להיות שלם, ואנחנו צריכים... אנחנו צריכים שהשרירים של ההשפעה שלנו הם יגדלו, שאנחנו כאילו נוכל לעבוד איתם יותר, ורמת הסיבולת תהיה יותר גבוהה, שנוכל לעבוד כנגד הרצון. אז כל זה מתוכנן ואומר שלא צריך פה להתפעל, אלא לחוות לאור, כי רק דרך השפעת האור אנחנו נוכל לעבור מצבים ולהתקדם.
3: כן, בעצם זה איזשהו סוג של תהליך שאנחנו צריכים להיות מודעים אליו, שאנחנו לא צריכים להיות מופתעים יותר מדי מזה, אבל בהחלט צפויות לנו גם רגעים של ירידות, גם רגעים של עליות ביחס לחשיבות הרוחניות, וכמו שהרב נתן דוגמה בשיעור, זה כמו שאנחנו אתם יודעים, כמו ילדים שמתפתחים בחיים, לומדים, משחקים, נופלים, טועים וכן הלאה, חושבים שאנחנו יכולים, כי הילד חושב שהוא יכול לעשות הכל בעצמו ולא צריך אף אחד וכן הלאה, בסופו של דבר הוא קצת, החיים מובילים אותו להבין שדווקא ההורים שלו, אבא ואמא, נתנו לו עצות ורצו והוליכו אותו דווקא בדרך הנכונה, ובסוף אפילו פונים בעצמם, כן, הילד פונה לך, אבא, תן לי עצה, כן, איך אתה היית, איך היית מתמודד עם מצב כזה או אחר. בסופו של דבר גם אנחנו ככה מבינים שאנחנו צריכים לפנות לבורא כדי באמת לחולל את השינוי הזה שאליו אנחנו מייחלים כולנו בדרך הרוחנית שלנו.
2: כן, אנחנו ממשיכים לקטע הבא, וכתבו לנו, אנחנו יודעים שיש בעיה עם התרגומים, לא יודעים אם כל התרגומים או חלק מהתרגומים, אנחנו נמשיך ובתקווה שיסתדר.
3: כן, אז בואו נמשיך, אנחנו בקטע מספר 3 במאמר שלנו. קטע מספר 3. אולם, לאחר שהאדם זכה לכלים דהשפעה, האדם נקרא שהוליד בן, היינו זכר, היינו כנל, שהשיג כלים דהשפעה, שזה נקרא שזכה כבר לבחינת תיקון הבריאה, שהיא בחינת חסד. היינו, לעבוד את השם עם כלים דהשפעה, הנמשך מלמעלה. נמצא ההכנה נקראת אב, שההכנה לדבר נקרא סיבה, והמסובב נקרא תולדה. וזה נקרא שהאדם הוליד בן זכר, שהוא קיבל עכשיו את הרצון להשפיע, שהיא בחינת תיקון הבריאה, שעל ידו יוכלו לקבל את הטוב והעונג. נמצא, לאחר שכבר יש לו בן הנקרא בחינת תיקון הבריאה, בא עתה הזמן שהאדם צריך להשתדל ולהשיג את מטרת הבריאה, שהיא רצונו להיטיב לנבראיו, שזה נבחן שהשפע בא מלמעלה למטה, היינו, שהתחתון הוא המקבל, שזה נקרא שעכשיו נולדה בחינת בת. היינו, המקבלת את האור של מטרת הבריאה, שהיא בחינת נוקבה, המקבלת מן המשפיע, שזה נקרא בחינת מלכות, היי אחרונה דשם הוויה. כלומר, שאתה, היינו לאחר שכבר יש לו בן ובת, שהם מרמזים על וו קי דשם הוויה, לכן כשהאדם זכה להוליד על ידי עבודתו בחינת בן ובת, האדם הזה נקרא שהשלים את השם הקדוש.
2: תראה איזה יופי, בכלל איך באמר בנוי. בהתחלה נותן מושגים, אחר כך עברנו בקטע שני למשהו שקרוב לנו, איך אנחנו מרגישים, זה שאנחנו רוצים להתקרב לאמת, וזה צריך לעבור הכרת הרע, וזה שמרגישים ככה או ככה, ושוב כביכול הוא שוב פעם הולך ומערבב את זה עם מושגים, להראות לנו שזה בעצם אותו הדבר. זה שאנחנו מרגישים בא בדיוק מאותו התופעה של תופעת הבריאה, שהיא מורכבת מקבלה ומהשפעה. ואדם צריך לעבור מצבים. והוא מדגיש שהמצבים האלה נקראים צעצעים, יש אב ובן. זה אומר שמה שאני עכשיו מרכז בעצמי ומפעיל ופועל, מביא למצב הבא, שהוא נקרא תולדה. והתולדות יכולות להיות בנים ובנות.
1: Je m'excite déjà de façon à ce que la progéniture du prochain degré, qu'il s'agisse d'une fille ou d'un garçon, il doit y avoir une alternance. Pourquoi? Parce qu'il doit y avoir des kélim de dons. Et ensuite, nous voulons que la lumière entre dans le récipient, dans la réception. Et cela complète l'état. Il y a des différences. Et puis là, il nous faut tout simplement compléter l'image pour nous. Alors qu'au début, il y a certains détails et on devient plus précis avec les choses et on voit à quel point il y a des mouvements qui commencent à créer une image. Et puis là, on commence à comprendre ce dont il est question et aussi beaucoup de détails pour nous aider et à donner de la couleur et de la beauté à tout ça. Bon, alors nous passons maintenant au prochain passage. Mais si un décide qu'il veut travailler à la manière de la poussière, c'est-à-dire que s'il goûte à la poussière dans le travail, il dit qu'il a une grande importance pour lui et s'il peut faire quelque chose pour le bénéfice du Créateur. Et pour lui-même, il se soucie peu de ce qu'il goûte. Et il dit que lorsqu'il goûte à la poussière, il dit au corps, suivant son opinion, que ça, c'est de faire le travail pour ce qui est d'élever la shrina de la poussière. C'est-à-dire que bien que le corps goûte dans ce travail un goût de poussière, l'homme dit que c'est la kedusha, et il ne mesure pas combien de goût il ressent dans le travail, mais il croit que le Créateur, lui, prend plaisir à ce travail, du fait qu'il n'y a ici aucun mélange du désir de recevoir, du fait qu'il n'a rien à recevoir, car il n'y a aucun goût ni odeur dans ce travail, car il n'y a ici que le goût de la poussière. C'est pourquoi il croit que c'est là le travail de sainteté, et de ce fait, il est joyeux et content. Et selon ce qui a été dit, il faut interpréter une génération s'en va et une génération vient, que c'est la notion de montée et de descente, ce qui signifie une génération s'en va, c'est-à-dire que l'état de montée s'est retiré de lui et une génération vient, c'est qu'une autre montée lui est venue. Et cela est sans fin. Cependant, et la terre demeure à jamais, ce qui n'est pas le cas de la terre, qui est l'aspect de poussière, où l'homme ressent qu'il est posé sur la terre, qu'il n'y a pas d'état plus bas que là où il se trouve. Et si l'homme travaille dans l'aspect de la terre, c'est-à-dire même dans l'aspect de poussière, et qu'on sent travailler, c'est demeure à jamais, il n'a aucune chute du fait qu'il est déjà posé sur la terre, et il sanctifie la terre. Je pense que le Rabash, il résume merveilleusement bien ce processus. Passons sur les concepts, les définitions que nous avons. Premièrement, le Rabash, il parle de poussière. La poussière dans notre travail veut dire que c'est du travail qui n'a pas de goût, pas de saveur, pas de carburant. On n'a pas d'énergie, d'excitation, rien. Ça, ça s'appelle le travail. Travailler dans la poussière, c'est important pour d'en venir à connaître ces concepts-là, parce que d'une part, ils semblent être négatifs, mais le Rabash, il donne une explication ici. Alors, ce n'est pas que nous regardons les choses seulement de sous une perspective différente, mais nous pouvons comprendre que, précisément, lorsque notre désir de recevoir ressent un manque de satisfaction et de la résistance et que le travail est sans goût, vous pouvez être sûr que maintenant le désir de recevoir, en vue de recevoir, ne prend aucunement part à tout ça. Et là, on sait qu'on peut avancer correctement sur le chemin. Lorsqu'on découvre cet état de poussière, c'est ça qu'il nous faut nous rappeler. Nous avons beaucoup entendu parler d'élever la divinité de la poussière, c'est-à-dire avant d'obtenir la révélation, la divinité est dans la poussière. On ne ressent rien, on ne goûte à rien, et pour nous, c'est la poussière. Et notre travail, c'est de nous raviver à l'intérieur de celle-ci. Et notre concept parle de génération. Qu'est-ce qu'une génération relativement à tout ça? Le Rabash a dit qu'une génération vient et une génération va. Alors, on ne parle pas ici de personnes à un certain temps, et puis là, on appelle ça une génération. Non, les générations, c'est des montées, des descentes dans le travail. Une génération vient, une génération va. Alors, c'est-à-dire que notre chemin, il comprend des hauts et des bas. Il nous faut nous rappeler ça. Il n'y a rien de tel que seulement des hauts ou seulement des bas, seulement des descentes et seulement des ascensions. Mais c'est comme ça que nous faisons croître le récipient à travers les descentes et les montées. Et là, il donne une autre définition, que la terre, pour toujours, demeure la terre, c'est-à-dire un désir. Eretz, alors c'est-à-dire que Eretz et Ratson, terre et désir, alors qualitativement, il grandit ce désir de même que quantitativement. Et on ne peut pas en tomber du fait que nous sommes dans un état où nous sommes à l'état complètement opposé. Et lorsqu'il nous semble que nous chutons dans une situation encore pire, c'est toujours dans les frontières de ce même désir et c'est pour le bien de notre avancement. Alors, toutes ces choses-là, à la fin, sont censées nous mener à une solution et à notre but. Alors, comment utiliser correctement tous ces états avec la connaissance que nous recevons du Rabash? Alors, le Rabash, il parle du fait de choisir l'environnement ici. Alors, c'est quelque chose qu'il nous faut renforcer tout le temps, l'environnement, choisir l'environnement. Alors, il est interdit pour nous de tomber dans quelque chose de routinier. Alors, oui, il y a l'environnement, il y a la dizaine, il y a ceci, il y a cela. Mais ce n'est jamais quelque chose qu'on peut mettre sur le pilote automatique. Alors oui, on s'astreint à cette routine-là et c'est tout. Il nous faut donner et prendre de la société du carburant. Une génération vient, une génération va, afin de faire ce travail. Y a-t-il un clip? Oui, nous verrons le clip numéro 1 qui parle du but final et nous vous invitons à poser des questions s'il y en a avant le clip. J'ai dit plutôt que c'était similaire à une image que le Rabash nous dessine. Pas que c'est une image moderne, peut-être que c'est comme en stéréo, où là, il nous faut faire un effort pour voir ce qui se passe là, parce que c'est comme une photo tridimensionnelle. Et là, oui, alors on commence, on se met un peu en retrait, on voit une chose au début, puis ensuite une autre, et puis, bon, ici, c'est soit je vois une définition entre le ciel et la terre et tous les énoncés qui sont là. Et puis à partir de là, on se demande, mais qu'est-ce que je fais dans ce monde? Je peux pas faire confiance à mes sentiments, mes sensations, si je ressens la poussière ou non. Je ne peux pas faire confiance à mon intellect non plus. Alors le Rav, il nous amène à nous demander, mais sur quoi nous fier? Et à quoi nous fier? Alors cette image-là, elle nous concentre, elle nous permet de regarder les choses sous différents angles, et puis voir ce que les kabbalistes ont mis à l'intérieur. Et ici, c'est ce que le Rabash écrit en termes beaucoup plus profonds que ce que je pourrais jamais imaginer. Alors, nous allons ici parler du but. Pourquoi le Créateur a-t-il préparé ce processus-là? Parce que ça ne suffit pas de réaliser, d'atteindre ce qui est dans la Torah, mais il nous faut atteindre des désirs supplémentaires, adhérer à lui. Et ça, c'est le but final. Et le désir d'adhérer au Créateur, cette chose-là, elle parvient à un véritable besoin. Lorsqu'une personne voit que sans cela, elle ne peut pas parvenir à la solution, elle ne peut pas parvenir au remplissage. Alors, il y a le désespoir et tous les problèmes avec les espions. Et à chaque fois, une personne est désespérée de ses propres forces parce qu'elle ne peut pas atteindre ce qu'elle veut. Mais graduellement, dans son cœur, se forme la bonne sensation, le bon désir, la bonne compréhension qu'elle ne peut pas parvenir à ce qu'elle veut sans l'aide du Créateur. Alors, c'est comme un enfant qui veut quelque chose et puis finalement, il commence à comprendre que ça dépend de son papa, que son père l'aide à obtenir ce qu'il veut. Et c'est comme ça que graduellement, nous en venons au besoin de nous tourner vers le Créateur parce que notre nature, elle est complètement à l'opposé. Et n'eût été ce besoin, nous n'aurions jamais voulu nous tourner vers lui, parce que le désir de l'homme est mauvais dès le départ, et à travers le désespoir, l'homme acquiert néanmoins le désir de se tourner vers le Créateur pour obtenir l'adhésion. Alors nous voyons que tout ce qu'il a préparé pour nous, les espions et le désespoir, et le remplissage précédent et celui à suivre. Alors, tous ces degrés-là ne sont là que pour que nous ayons besoin de lui. Oui, alors, notre but est de parvenir à l'adhésion avec le Créateur. Rappelons-nous ça dans toutes nos questions que nous nous posons. C'est toujours là pour nous aider à trouver le chemin pour réaliser notre but qui est l'adhésion au Créateur. Si vous avez des questions, allez-y, mettez votre point d'interrogation. Vous pouvez envoyer vos questions par écrit dans le système. Et nous avons déjà une question de la Lituanie, le numéro 5. Commençons avec ça. Alors, nous avons besoin de recommandations. Plusieurs fois, lorsque nous commençons à travailler dans la dizaine, c'est difficile à comprendre le mouvement spirituel qui arrive à travers la révélation du mal et qu'il faut le recouvrir avec l'amour. Et les amis demandent comment se comporter dans la dizaine et comment ne pas perdre notre point de mire en conséquence de la révélation du mal et de toujours continuer à travailler. Bon, ça, c'est une question bien pratique qui nous vient de la vie. Alors, en fait, nous parlons ici de la révélation du mal dans la dizaine. Alors, arrangeons ces choses-là. La révélation du mal veut dire de révéler notre nature, que nous sommes à l'opposé de la nature du don. Et que chacun d'entre nous est une entité séparée dans la dizaine, mais que tous ensemble, nous ne faisons qu'un seul mécanisme. Alors, nous ne travaillons pas pour révéler le mal. La révélation du mal est une indication que nous avançons sur le chemin, mais pas le but. La révélation du mal, elle est nécessaire en chemin, mais ce n'est pas notre destination finale. Notre but est de parvenir à l'adhésion. Alors, une fois que nous mettons ces choses-là dans leur bonne proportion, alors il vient une question ensuite, comment peut-il y avoir de la haine dans la dizaine? Bien sûr qu'il y en aura, et ce n'est pas problématique s'il y a plus qu'une personne et même si une personne parfois arrive à peine à s'endurer elle-même. Alors lorsqu'on est plus qu'une personne dans une dizaine, par exemple, bien sûr qu'il y a la révélation du mal, qu'il peut y avoir des disputes et c'est naturel. Le mal se révèle entre nous. Et puis là, nous ne parlons pas de la relation quotidienne dont parlent les personnes et dans la vie mondaine. Alors, nous parlons d'un mal qui nous oriente à détester son propre mal, le mal qui nous empêche de nous connecter aux amis. Et c'est beaucoup plus profond et beaucoup plus spécial qu'une sensation désagréable qui se révèle aux amis dans la dizaine. Et ici, il nous faut donner la bonne valeur afin de comprendre ce vers quoi les kabbalistes veulent nous conduire. Alors, la recommandation, c'est comment pouvons-nous demeurer concentrés en dépit de la crainte et du mal, qui craignent que le mal interfère, mais ça fait partie du processus. La révélation du mal, elle survient et elle doit nous conduire vers le but. Alors, ce n'est pas le mal dans nos relations, mais c'est que chacun d'entre nous est censé détester son propre mal. Si nous découvrons que nous ne détestons pas suffisamment, bon, nous avons des recommandations qui viennent des leçons du Rabash, que nous avons besoin de plus de lumière, qui nous révèle un peu plus de mal, pour que nous puissions continuer à avancer. D'une façon ou d'une autre, il n'y a rien à craindre. Nous sommes sous la supervision des kabbalistes et nous avons tous les moyens d'avancer joyeusement vers le processus.
0: 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Ich habe folgende Frage. Was bedeutet es eigentlich, auf der Erde zu stehen oder sogar zu gehen auf der Erde in unserer Zähnearbeit? Weil ich habe so ein Gefühl, als ob ich sogar unter der Erde begraben bin. Ich kann nicht raus, also alles liegt im Staub.
1: Les femmes germanophones demandent. On va répéter la question.
0: Was bedeutet es in unserer Zähnearbeit auf der Erde zu laufen, sozusagen, laufen zu lernen? Oder einfach zu stehen, normal, auf den Beinen.
1: Que veut dire dans le travail dans la dizaine, de se tenir sur la terre, apprendre à courir ou simplement se tenir sur ses jambes, sur la terre? De ce qui est écrit dans l'article, la terre est un désir, c'est la sensation que j'ai la sensation d'être toujours enfoui sous terre. Bon, qu'est-ce que ça veut dire de se tenir sur la terre? Bon, il y a différentes citations que nous pourrions prendre de l'article. Bon, et puis il y a là où il dit qu'on est étendu sur le sol et puis il n'y a rien et on ne peut pas tomber plus bas. Et ça, c'est la façon consciente de ce que je peux faire, et puis là, est-ce que je peux obtenir de l'aide ou non? Et à partir de cela, nous disons que la terre est le désir. Ce n'est pas simplement qu'on fait pression, et puis nous parlons d'un désir de recevoir, et en lui, et il est arrivé au plus bas de ce qu'il est, et probablement que là, il comprend que c'est l'état de vérité à partir duquel il peut opérer. Et sur cela, ce que tu dis, pour nous comprendre, nous aider à comprendre le travail, nous nous tenons sur la terre, dans le travail, dans la dizaine, et en fait, nous le comprenons. Et pratiquement, il faut voir qu'il y aura quelques ajouts. Nous sommes quelques personnes, des pays d'où vivre, ou à travers différents états. Il nous faut vivre à la fois pour nous-mêmes et pour les amis. Et nous sommes dans un état où il y a une façon très logique d'opérer. Alors, il nous faut opérer à travers plusieurs couches. Nos pieds sont sur la terre, mais notre tête est dans le ciel. Alors, il faut voir que les deux pieds sur terre, ça veut dire que Il faut opérer de façon à ce que ce soit acceptable et convenable. Ah bon, alors je ne sais pas. Alors, on a posé une question sur l'article, mais il y a plusieurs couches ce concept-là. Oui, oui, je pense aussi qu'à la fin, dit Yair, de se tenir ou de marcher sur nos deux jambes, c'est-à-dire que nous marchons avec le pied droit et ensuite le pied gauche, etc. C'est comme ça que nous avançons. Le fait, c'est qu'à la fin, une personne doit avoir un système qui le stabilise et qui lui permet de poser ses deux pieds sur le sol et d'avancer. Il y a un environnement qui nous entoure, pour lequel duquel nous nous soucions, et il y a les amis avec lesquels nous avançons, que nous nous offrons du soutien mutuel. Et puis là, nous avançons sur le chemin spirituel. Nous travaillons correctement et en cela, nous stabilisons le système autour de nous pour nous conduire au but.
4: Вопрос такой. За возможность. Это как нам избежать состояния в десятке того состояния, что намерение бездействия — это как тело без души, да, каббалисты говорят? Тогда как бы человек застывает на месте, товарищи. А можно ли практиковать то...
1: Comment éviter un état dans la dizaine? Où il y a une action sans intention, c'est comme un corps sans âme. Alors, comment empêcher des actes qui sont sans intention? Et pourrons-nous effectuer une action et plus tard y mettre la bonne intention? Premièrement, définissons les choses correctement. Nous avons parlé d'intention, de corps, d'action. Les actions dans la spiritualité, pour nous à tout le moins, ce sont les intentions. Les actions et les intentions dans la spiritualité, c'est une seule et même chose. Ou, tandis que nous avançons sur le chemin, nos actions sont les intentions, comme les kabbalistes nous le disent. Et alors là, nous disons qu'à la fin, il y a eu une certaine action. Oui, ce que nous faisons avec nos mains, nos jambes, mais ce n'est pas simplement ça. Nous savons que tout ce que nous faisons dans nos sociétés, et dans la société à nous, c'est spirituel. Alors, si nous organisons un repas ou un voyage, ou que nous faisons quelque chose ensemble, alors ce n'est pas tout simplement une action corporelle, c'est spirituel. Alors, comment transformer cette action entre quelques amis dans la dizaine et lorsque notre dizaine va en voyage, mais comment transformer cette action matérielle en intention spirituelle, que nous ayons l'intention en vue de donner et que ça ne demeure pas seulement au niveau de la corporalité. Premièrement, nous comprenons que tout est dans les frontières du travail. Tout ce que nous faisons, ça dépend de comment nous nous préparons pour cette action ou corporelle. Et que nous voulons y mettre l'intention. Alors, il nous faut construire un cri spirituel et tout ce que nous faisons, et peu importe comment nous le faisons, nous devons travailler sur comment y mettre une intention. À travers les différents écrits, alors peu importe tous les moyens que nous avons, alors disons qu'il y a une dizaine, nous allons à quelque part, nous nous préparons. Et là, je peux donner des exemples aux amis dans tout ce que je fais. Et si c'est ce sur quoi nous nous concentrons, tout ce que nous faisons, notre but est de construire un récipient mutuel, nous sommes sur le bon chemin, et n'ayez crainte, l'essentiel, c'est de le faire ensemble. Je pense aussi que l'essentiel, c'est de faire des actions. Il y a aussi cette approche qui s'appelle « Nous devrions faire », alors il y a quelque chose que nous pouvons comprendre où nous commençons, et puis là, nous y mettons la bonne intention. Parce que si nous continuons avec la bonne intention de faire quelque chose, on ne peut avancer nulle part. Et là, on peut commencer à faire dans la dizaine et chercher l'intention.
5: Renzo will be. As we advance slowly, I was always dubious about
1: any sense. Tandis que nous avançons lentement, je me penche sur l'état d'avancement parce que mon ego, il peut me berner. Est-ce que vous avez dit ce matin de nous concentrer sur le but? Ça nous empêche de tomber dans le désespoir. Et puis, pour moi, ça me semble être une grande réalisation simplement de réaliser ça. Je sais que ce que je dois faire, c'est continuer d'avancer, reconnaître l'ego et lui dire, OK, tu peux continuer à être toi et moi, je vais me servir de toi pour m'agripper au Créateur.
2: Ken Yakov?
1: Y a-t-il plus à la question, Yakov? Demande Boris. Comment avancer dans tous les états et que nous soyons d'accord ou non? Bon, je pense que toutes les questions se polarisent et les amis pensent plus ou moins dans la même direction. Et comment savoir ce qu'il arrive avec moi? Et comment j'avance avec l'ego, sans l'ego? Alors, je pense qu'en tout et pour tout, d'une part, nous voulons vraiment vérifier et Rav part toujours de la direction de comment nous examiner, oui, mais d'autre part, il faut savoir que on n'aura jamais le bon jugement parce que nous sommes engagés dans le processus, nous sommes dans le système et nous avançons. Et alors, en tout et pour tout, il faut savoir s'il y a une intention ou non, où est l'ego et est-ce suffisamment grand? Je ne sais pas. Alors, je donne un certain cliché de mon état et j'en suis satisfait ou non. Mais je pense que l'exemple de ne pas tomber dans le désespoir, c'est que nous n'avons pas besoin de chuter indéfiniment dans un état où nous nous réjouirions de la chute. Mais non, c'est le Créateur qui change nos états et il y a des états qui sont moins agréables, mais il nous faut en apparence ne pas attendre, mais avancer. Et l'essentiel, c'est de chercher et de vérifier. Et tout ça, c'est bien. Et on s'examine toujours et on s'assure d'avancer dans la bonne direction, de faire les bons pas. Et alors, je n'ai aucune idée de là où je suis. Je ne sais pas ce par quoi je suis passé et ce qu'il me reste à traverser. Alors, ce travail-là, ça doit devenir comme une randonnée, un périple. Et puis, si je suis avec le Créateur, je vois que chaque pas, ce que je ressens, ne ressens pas, comprend, ne comprend pas. Alors, peu importe si je suis près du désespoir ou non, tant que je suis en contact avec la lumière, c'est ça ici qui nous permet d'avancer. Oui, il peut y avoir de l'euphorie, de la dépression, tous ces différents états. Bon, nous sommes vraiment privilégiés dans la vie de pouvoir nous engager dans des choses aussi sublimes que l'adhésion au Créateur. J'ai entendu Rav dire à plusieurs reprises que le développement spirituel, c'est une aventure véritable. Et on devrait s'habituer à ça aussi. Alors, c'est-à-dire qu'en fait, c'est une aventure. Le Créateur, il veut nous donner tout le bien qu'il y a dans le monde. Et puis, il nous faut trouver des façons comment apprécier cela. ce présent que nous avons reçu. Alors, il n'y a pas lieu d'être déprimé. Nous avons tous les moyens. Et en vérité, ce n'est qu'à travers le bonheur, la joie, l'adhésion que nous pouvons avancer. Et toutes ces sensations que nous ressentons parfois en chemin, il nous faut simplement savoir comment correctement les utiliser. Premièrement, il faut les connecter à la source d'où elles viennent et à partir de là, les utiliser pour avancer. Je vois d'autres questions, mais auparavant, regardons un clip pour savoir comment apprendre. Et le clip numéro 4, je crois, qui parle de comment nous relier au processus dans l'étude et au but en général. Comment être heureux, comme on t'a entendu en parler, comment étudier correctement? Clip numéro 4. Vous étudiez correctement et d'en haut, vous obtenez une force qui vous fait avancer vers le but, aussi simple que cela. Mais bon, elle vous fait aller dans toutes sortes de directions, aussi il y a les échecs, les déceptions, comme nous l'avons lu dans l'article. Bon, tout ça s'est fait exprès pour que nous puissions ressentir qu'on a besoin de l'aide du Créateur, etc. Mais grâce à la lumière, vous avancez déjà. Et alors, vous n'aurez pas d'autre choix qu'à travers l'étude. Et puis là, il accentue que même si on ne comprend pas ce que nous étudions, même si on ne comprend pas, ça veut dire que ce que nous étudions a à voir avec tout le chemin. Tandis que vous laissez les états du minéral, alors il faut faire, oui, on peut faire tout ce qu'on veut, lire le Shulchan Aruch, et bon, mais relativement à la spiritualité, le changement, il n'est toujours pas là. Nous sommes toujours au niveau minéral. Si vous êtes au niveau minéral et vous voulez vous élever, bon, vous ne savez jamais ce qu'est le niveau supérieur. Vous ne savez jamais ce que veut dire d'être 5 ans plus vieux. Demandez à un enfant. Il pourrait dire ce qu'il veut, mais à l'intérieur, il ne comprend pas ce que c'est, même s'il voit des exemples. Et nous, nous n'avons aucun exemple. Et c'est pourquoi ça s'appelle la sagesse du caché. Votre prochain degré, il est caché. Et c'est pourquoi chaque fois, si nous pouvons suivre notre intellect, on n'aurait pas besoin du Créateur, de la société, de rien. Mais ici, on nous donne la société, le Créateur et toutes ces choses, et pas l'intellect nécessaire, la compréhension, mais au contraire, on nous donne encore plus de déception, de désespoir, de confusion. Je me souviens moi-même, quand je suis arrivé à mon professeur, j'avais 33 ans, j'étais déjà allé à l'université, j'avais fait un doctorat, j'avais travaillé avec dans un laboratoire et j'ai travaillé ici dans l'armée de l'air et j'avais mon entreprise, je suis passé par plusieurs choses dans la vie. Et puis là, on se dit que différentes choses vont nous être expliquées, qu'on ne comprend rien, que nous sommes désorientés. C'est comme de tomber dans un monde qui n'est pas le nôtre. Et toutes les expériences que j'ai eues dans la vie, je me souviens avant, je le regardais, qu'est-ce qu'il peut comprendre dans la vie? Être assis dans sa synagogue, bon, il reste toujours dans la ville de Bnei Brak et c'est tout. Et après, j'ai compris que lui comprenait la vie et moi, je ne la comprenais pas. Alors, c'est ça le degré que nous ressentons. C'est pourquoi nous appelons ça le degré à venir. Bien qu'il nous soit caché, c'est là pour nous forcer à nous tourner vers la lumière qui corrige. Dans tous les états, il faut simplement se tourner vers la lumière. Répètent les instructeurs et nous passons à Mach 39.
6: Je suis un ados de la man de Zerampin, c'est un chômage de Zichriot.
1: Les âmes qui naissent de la man de Zerampin sont les âmes masculines. C'est-à-dire des qualités masculines. En est-il ainsi? Je ne suis pas sûr ce que tu veux dire par âme lorsque tu parles qui émanerait de Zerampin, mais arrangeons les bonnes définitions ici. Dans cet article, nous disons que ce à quoi il nous faut en venir, c'est que nous sacrifions nos besoins. Et il est dit que les créatures doivent compléter les lettres Yudke avec le Vavke pour en arriver au nom complet. Et pour cela, on a deux types de récipients. Pour compléter le Abaya, le nom saint, un cri s'appelle la fille et l'autre s'appelle fils. Il y a la femelle et le mâle. Alors, le récipient mâle a plus à voir avec la correction de la création, un récipient qui vient de l'inférieur, qui souhaite donner comme le supérieur. Et l'autre récipient, qui s'appelle la fille ou la nukva, ou le cri qui reçoit, c'est un cri qui vient du côté du but de la création, où nous sommes censés recevoir le bien et le plaisir. Alors ça, c'est le but. Afin de parvenir au but de la création, il doit y avoir la correction. Une personne a besoin des deux récipients pour y parvenir, la fille et le fils, le mâle et la femelle. Et comme nous l'apprenons, dans le monde supérieur, il y a des partsoufimes, il y a le massar, différents discernements, et puis ces différents récipients s'appellent les récipients de l'âme. Et ces âmes-là, en fait, ce sont les cris. Et à la fin, qui donne au Créateur. Mais ce qui importe, c'est qu'il y a deux types de récipients ici, la réception et le don.
7: Рабаш пишет, и Рав сегодня на утреннем уроке тоже сказал, что весь наш выбор только в поисках лучшего окружения.
1: Рабаш a écrit, le Rav en a aussi parlé pendant la leçon du matin, que tout notre choix, ce n'est que de sortir, de chercher l'environnement, le bon environnement. Et ça, c'est notre seul choix.
7: И в группе есть товарищи, которые, с которыми я не согласен.
1: Nous étudions dans le groupe.
7: Или товарищи, которые мало.
1: Et puis il y a des amis dans le groupe avec qui je suis d'accord ou pas d'accord.
7: И как бы не подходят мне, как мне кажется.
1: Ou des amis qui ne vont pas toutes les leçons. La façon dont ça m'apparaît, ça ne semble pas convenable. Il semble qu'il y a des amis qui agissent bon, pour le Créateur. Et je vais me connecter avec eux pour construire la dizaine. Après tout, il est écrit... choisissez pour vous-même un nouvel environnement chaque fois. Et alors, je choisis. Et... Mais qu'est-ce que ça veut dire de chercher un meilleur environnement? Je pense que c'est une question très pertinente pour nous tous. Nous avons un clip là-dessus, mais nous n'avons pas le temps de le voir parce que Ravi dit beaucoup de choses dans ce clip. Quel est mon choix? Le fait que je dois choisir intuitivement et que j'ai cette image où il y a plusieurs choses en réserve et je pense qu'une est trop lourde. Alors, je me dis, bon, ça, je pense que ça me convient, je vais investir là. Alors, qu'est-ce que ça veut dire de choisir l'environnement? Que je choisis des amis suivant comment je les évalue? Bien sûr que je voudrais choisir les meilleurs. Bon, tu as raison, tu l'as bien dit. Alors, bon, alors, mais je pense que le choix... Dans l'état d'un choix actif auquel il faut se relier, il y a de tels mots où le Créateur, il met la main de l'homme sur la bonne fortune et dit « choisis ». Alors, c'est une action très active. Alors, il nous faut reconstruire, choisir de nouveau. Ça, c'est de se rappeler toutes les choses que nous avons apprises. Alors, travailler avec ces gens-là que je vois, que même si j'aurais préféré choisir autre chose, alors ce n'est pas des gens différents, mais peut-être que le point dans le cœur à l'intérieur de ces m'amène à vouloir choisir d'autres états. mais c'est tout. Alors, je pense que l'acte de choix, c'est très actif, c'est très pertinent. Ce n'est pas de choisir ce qui est le plus convenable pour moi, ce qui va me rendre les choses plus faciles, mais plutôt là où je dois investir mes forces et me renforcer dans cette société. Alors, je pense que ça, c'est multifacette. Oui, oui, je suis d'accord. Alors, comme il est dit, le monde entier a été créé pour me servir. Alors, on devrait se dire que ça, c'est la dizaine. Et maintenant, on voit que le Créateur a mis notre main sur la bonne fortune. Et à partir de maintenant, il faut faire un effort et chaque fois choisir de nouveau. Alors, les rendre grands nos yeux. Pourquoi? Parce que derrière tout ce que nous faisons, il y a le Créateur qui nous parle à travers eux. Alors, cherchez comment l'utiliser. Essayez vraiment de vous relier à ça de cette façon-là, de travailler avec le Créateur précisément à travers ces amis-là, de toujours m'imaginer l'histoire que le Rav nous raconte, qu'il est allé à Bnebra, qu'il a rencontré le Rabash, il est allé là, il s'est assis avec eux, il y avait 6-7 aînés. Et alors, qu'avait-il en commun? Et puis à la fin, il a avancé, puis il a vu que le Créateur, en fait, il l'avait mis dans ce groupe-là, précisément avec eux, et puis là, il a commencé à ressentir une attention très spéciale dans son attitude à leur égard. Alors, je vais être inspiré beaucoup par l'extériorité que le Créateur m'a donné cette occasion et qu'à chaque moment, de choisir et de rechoisir notre travail avec la dizaine que nous avons. Et nous vous souhaitons bonne chance. Oui, choisissez le point dans le cœur chez les amis. Alors, les amis, nous allons... Cette leçon du début à la fin a été incroyable et nous allons maintenant passer à une chanson.

0: Un cours avec le Rav du 31 mai 2002 sur la base de l'article du Rabash. Que signifie que l'homme doit engendrer un fils et une fille dans le travail? C'est du deuxième volume des écrits du Rabash. Nous avons 23 minutes pour le lire en
1: dizaines.
0: Rabash, volume 2, que signifie que l'homme doit engendrer un fils et une fille dans le travail? 32 minutes. Voici que le Saint Zohar dit, et voici ses mots, et du fait de cela, il l'a créé mâle et femelle, afin qu'il soit complet à l'image de celui d'en haut. Et il sortira de lui et de sa femme un fils et une fille. Alors il est un homme complet à l'image de celui d'en haut. Et il complète en bas à l'image du non-saint supérieur. Car Yud-Hei est le sens de père et mère, et Vav-Hei est le sens de fils et fille. Et alors, le nom saint supérieur est appelé sur lui. Et un homme qui ne veut pas compléter le nom saint en bas, c'est-à-dire engendrer un fils et une fille, il aurait mieux valu pour lui qu'il ne soit pas né, car il n'a aucune part du tout dans le nom saint. Jusqu'ici, ces mots. Il faut comprendre ce que cela nous indique dans le travail, c'est-à-dire que s'il n'a pas de fils et de filles, il aurait mieux valu pour lui qu'il ne soit pas né. Il est connu que nous devons distinguer dans le monde deux choses. Un, le but de la création, qui est faire du bien à ses créatures, c'est-à-dire que les créatures reçoivent du bien et du délice, et pour cela, il a créé une nature dans les créatures, qu'elles aient un désir et un attrait pour recevoir plaisir et délice. Et si les créatures reçoivent de lui le bien et le délice, de cela, il y a contentement pour le Créateur, qu'elles accomplissent son désir et jouissent de lui. De la correction de la création, c'est-à-dire afin que les créatures ne ressentent pas l'aspect de honte lors de la réception des délices. C'est pourquoi les créatures doivent recevoir les délices seulement du fait de faire plaisir au Créateur et non pour leur propre profit. Cela veut dire que ce qu'elles veulent jouir de la vie, c'est parce que le Créateur le veut, et elles, de leur côté, sont prêtes à renoncer aux délices, du fait qu'elles veulent être adhérentes au Créateur, ce qui s'appelle équivalence de forme. C'est pourquoi nous distinguons en nous deux sortes de kélim. Un, les kélim de don. Et la lumière qui se propage en eux s'appelle lumière de Chassadim, et cette lumière s'appelle lumière du mâle, le contraire de femelle, du fait que le kli dans lequel la lumière se revêt est un kli de don, et le mâle s'appelle donneur. Et la lumière qui se revêt dans les kélim de réception s'appelle lumière de Chorma, ou lumière de la vie. Et le kli de réception de la lumière de Chorma s'appelle l'aspect de femelle, c'est-à-dire aspect de receveuse, ce qui signifie que cette lumière s'appelle lumière du but de la création, qui est faire du bien à ses créatures. C'est-à-dire que le Créateur est le donneur et veut que les inférieurs reçoivent. C'est pourquoi le kli de réception s'appelle femelle, qui reçoit du Créateur. Et le Créateur est le donneur. Tandis que dans les kélim de don, c'est l'inverse. L'inférieur donne au supérieur. C'est pourquoi l'inférieur de ce fait s'appelle aspect de mal, du fait qu'il est le

0: L'honneur est le supérieur et le receveur, comme on dit nos sages, Zohar, Vayikra. Israël nourrit leur Père qui est aux cieux. Et selon ce qui a été dit, il en ressort que l'ordre du travail est le suivant. Puisque l'homme a été créé avec une nature de désir de recevoir pour son propre intérêt, c'est pourquoi le début du travail de l'homme est que l'homme doit s'efforcer d'atteindre un état où tout ce qu'il fait, tout soit pour l'intérêt du Créateur. Et ici, l'homme commence à travailler et à faire tout ce qui est en son pouvoir, c'est-à-dire qu'il accomplit la Torah et les mitzvot afin d'atteindre par cela l'aspect de la reconnaissance du mal. C'est-à-dire que la Torah et les mitzvot qu'il accomplit, il veut pour elle une récompense. Et la récompense est qu'il aura la reconnaissance du mal. C'est-à-dire qu'il saura dans le ressenti et dans la connaissance que le désir de recevoir pour soi-même est une chose mauvaise et nuisible à sa vie. C'est-à-dire qu'il ne peut mériter la vie spirituelle à cause de cela. Et c'est là sa récompense. Cela s'appelle reconnaissance du mal. Maintenant, il reconnaît que le désir de recevoir pour soi-même est le nuisible et son ange de la mort. Pourquoi, si l'homme dit qu'il ne ressent pas encore que le désir de recevoir est l'ange de la mort, il doit savoir que cela provient du fait qu'il lui manque la lumière pour voir la vérité, car dans l'obscurité, on ne voit pas, et la lumière s'appelle Torah. Comme il est écrit, et la Torah est lumière. C'est pourquoi il doit augmenter la Torah avec l'intention de recevoir la lumière de la Torah, qui lui éclairera pour voir la vérité, qui est celui qui est son ennemi et son ange de la mort, qui ne laisse pas vivre une vie véritable, qui est la vie spirituelle. Pourquoi, lorsque l'homme se trouve parfois dans des états appelés des jours où il n'y a pas de désir, c'est-à-dire qu'il n'a pas la force de faire quoi que ce soit, ni en pensée, ni en parole, ni en acte, et la raison en est que le Créateur a créé l'homme pour faire, comme il est écrit, que le Créateur a créé pour faire. C'est pourquoi au moment où l'homme voit qu'il n'a pas de progression dans le travail, alors il perd les outils de travail, c'est-à-dire qu'il lui manque du carburant. Et alors la question est, que doit faire l'homme lorsqu'il se trouve dans cet état? La réponse est que l'homme doit croire alors, au-dessus de la raison, que même cet état, c'est-à-dire l'état où il n'a aucun manque qui l'éveille, qui pourrait être comblé, et que maintenant il veut se contenter de l'état dans lequel il se trouve, cela vient du Créateur, qui lui a été envoyé intentionnellement. Et cela est du fait de l'avantage de la lumière à partir de l'obscurité. C'est-à-dire, au moment où l'homme voit qu'il se trouve dans un état de descente, et ensuite, lorsqu'il méritera de sortir de cet état, alors il saura apprécier l'importance de l'état de montée. C'est-à-dire qu'alors il pourra distinguer entre la lumière et l'obscurité. Et il aura la possibilité de donner gratitude au Créateur pour l'avoir rapproché de la spiritualité. Et alors, lorsqu'il apprécie l'importance de la chose, alors il aura la force de prolonger la lumière de la Torah. Car alors, le béni adhère au béni. C'est-à-dire, selon la mesure où l'homme apprécie sa perfection, à quel point il est béni dans sa part, que le Créateur l'a rapproché, dans cette mesure, il peut prolonger la bénédiction, comme il est écrit, que le béni adhère au béni. C'est pourquoi, si l'homme n'a pas d'obscurité, il n'a pas en main la force d'estimer la lumière. si bien que l'homme n'est pas autant dans la joie que ce qu'il pourrait recevoir de l'aspect de rapprochement vers le Créateur s'il savait estimer l'état de l'ascension. Et c'est pourquoi, mesure pour mesure, et selon la mesure où il exprime sa gratitude et loue le Créateur pour le fait qu'il l'a rapproché de lui, et que l'homme se ressent lui-même, béni soit le Créateur, dans cette même mesure, il peut prolonger l'abondance d'en haut. Il s'ensuit qu'il apparaît que la mesure de l'abondance que l'homme peut prolonger est selon l'état où il se trouve dans l'aspect de béni, comme susmentionné. Et lorsque l'homme surmonte et demande de l'aide du Créateur, après qu'il est déjà parvenu à la décision qu'il a un nuisible dans le cœur appelé désir de recevoir, et qu'il n'a pas en main de sortir de celui-ci, c'est-à-dire après plusieurs ascensions et descentes qu'il a eues, et qu'en fin de compte, il voit qu'il est resté nu et dénué de tout, alors sa prière est du fond du cœur. C'est-à-dire qu'il voit que si le Créateur ne l'aide pas, il ne peut pas contre lui. Et bien que l'homme puisse dire qu'il croit au-dessus de la raison, que seul le Créateur l'aide, mais à l'intérieur de la raison, il n'a pas un tel ressenti. Du fait que l'homme sait que c'est lui-même qui a donné les forces et l'effort pour atteindre quelque chose dans la spiritualité, ce qui n'est pas le cas au moment où l'homme, après tous les efforts, voit qu'il n'est pas capable de sortir de la domination du désir de recevoir pour soi-même. Alors, il voit, à l'intérieur de la raison, que seul le Créateur peut l'aider. Il s'ensuit ce qu'ont dit nos sages de mémoire bénie. Le penchant de l'homme se renforce contre lui chaque jour. Et si le Créateur ne l'aide pas, il ne peut pas contre lui. Il n'a pas besoin de croire cela au-dessus de la raison, comme les simples serviteurs du Créateur qui accomplissent la Torah et les mitzvot, qui croient au-dessus de la raison que c'est ainsi que le Créateur les aide. Plutôt, chez ces gens qui veulent travailler dans le but de donner, chez eux, c'est à l'intérieur de la raison. À tel point qu'ils doivent croire au-dessus de la raison que le Créateur, oui, peut les aider à sortir de la domination du désir de recevoir.
1: Et
0: cela est comme il est écrit dans le Saint-Zohar à propos des explorateurs qui ont dit que le propriétaire de la maison ne peut pas sauver ses ustensiles. Et à ce sujet, mon père et maître de mémoire béni a dit que l'explication est que les explorateurs qui ont parlé en mal sur la terre d'Israël, l'intention et sur la terre, qui est appelée l'aspect de Malchut, que les explorateurs ont dit que même le Créateur ne peut pas aider à sauver ses ustensiles, c'est-à-dire les kelim de Kdusha, c'est-à-dire les kelim de don. Il s'ensuit que tous savaient que ce n'est pas dans la main de l'homme de sortir de la domination de la réception pour soi-même, mais qu'il faut croire que le Créateur, oui, peut t'aider. Et alors viennent à l'homme les doutes, que si cela est vrai, que le Créateur peut effectivement aider en cela, or, il dit que déjà plusieurs fois il a demandé au Créateur de l'aider, de lui donner le désir de donner et de mériter l'amour du Créateur. Et il ne reçoit aucune réponse à ses prières. Si c'est ainsi, il lui est alors difficile de croire que le Créateur l'aidera, effectivement. Et de ce fait, après tous les efforts qu'il a traversés, et qu'il ne fuit pas le combat, et qu'il mérite d'atteindre le désir de donner, alors il voit dans la raison que si le Créateur ne l'aide pas, il ne peut pas. Il s'ensuit maintenant, après que le Créateur l'a aidé et a accepté ses prières, qu'il demandait au Créateur de l'aider, comme il est dit, qu'il ouvre notre cœur à sa Torah et qu'il mette dans notre cœur son amour et sa crainte et de faire sa volonté et de le servir d'un cœur entier. Comment il loue le Créateur pour ce qu'il l'a aidé dans ses prières et combien il estime la mesure de la bénédiction qu'il a reçue du Créateur. Il s'ensuit que maintenant l'homme est appelé un béni véritable. Et selon cette mesure, il est dit, le béni adhère au béni, alors il peut recevoir la plus grande illumination du fait que l'aspect de son béni est d'une grande mesure, comme susmentionné. Cependant, après que l'homme a mérité les kélim de don, l'homme est appelé qu'il a engendré un fils, c'est-à-dire un mâle, c'est-à-dire, comme susmentionné, qu'il a atteint les kélim de don, ce qui est appelé qu'il a déjà mérité l'aspect de la correction de la création, qui est l'aspect de chesed, c'est-à-dire de servir le Créateur avec des kélim de don, ce qui provient d'en haut, de l'aspect de Zeranpin, d'où proviennent les chassadim, car Zeranpin est appelé mâle, qui donne les chassadim. Il s'ensuit. La préparation est appelée père, que la préparation à la chose est appelée cause, et l'effet est appelé conséquence. Et cela est appelé que l'homme a engendré un fils mâle, qu'il a maintenant reçu le désir de donner, qui est l'aspect de la correction de la création, par lequel il pourra recevoir le bien et le délice. Il s'ensuit. Après qu'il a déjà un fils, appelé l'aspect de la correction de la création, vient maintenant le temps où l'homme doit s'efforcer et atteindre le but de la création, qui est son désir de faire du bien à ses créatures. Ce qui est considéré que l'abondance vient d'en haut vers le bas, c'est-à-dire que l'inférieur est le receveur. Ce qui est appelé que maintenant est né l'aspect de fille, c'est-à-dire celle qui reçoit la lumière du but de la création, qui est l'aspect de Nukva, qui reçoit du donneur, ce qui est appelé l'aspect de Malchut, la dernière lettre Hey du nom Havaya. C'est-à-dire que maintenant, c'est-à-dire après qu'il a déjà un fils et une fille qui font allusion à Vav et Hey du nom Havaya, car le nom Havaya sont les lettres Yud Hei Vav Hei, où le Yud est Chochma, la première Hei est Bina, d'où se prolongent les aspects de Zeranpin, appelés Chesed, qui reçoit les Chassadim, et de même Malchut se prolonge aussi de Yud Hei, qui reçoit Chochma, appelé fille. C'est pourquoi lorsque l'homme a mérité d'engendrer par son travail l'aspect de fils et de fille, cet homme est appelé qu'il a complété le saint nom. Ce n'est pas le cas si par son travail il n'a pas engendré un fils et une fille, comme c'est mentionné. Il s'ensuit qu'il n'a pas encore complété le nom saint. C'est pourquoi le saint Zohar dit « Il aurait mieux valu pour lui de ne pas être né ». Car l'homme a été créé dans le monde pour faire des corrections et compléter le nom saint, comme nos sages de mémoire bénie l'ont dit sur le verset Béchala, car une main sur le trône de Yah, guerre pour le Créateur contre Amalek. Ils ont dit, Le Créateur a juré que son nom n'est pas complet et que son trône n'est pas complet jusqu'à ce que soit effacé le nom de Amalek. Il faut expliquer, comme c'est mentionné, que le nom Yud Hei, appelé Chorma et Bina, doivent éclairer le Vav Hei, ce qui vient par le travail de l'homme qui engendre un fils et une fille, c'est-à-dire l'aspect du mâle, qui sont les kélim de don, dans lesquels brille la lumière de Chassadim, et aussi prolonger à l'aspect de Malchut, appelé fille, qui sont les kélim de réception, dans lesquels brille la lumière de Chochma. Alors l'homme, par son travail, complète le nom saint, appelé Yud Hei Vav Hei, et cela vient par l'effacement d'Amalek, c'est-à-dire par le fait de s'occuper de la Torah et des mitzvot dans le but de compléter le nom saint. Alors sera révélée la perfection appelée lui et son nom sont un. Il s'ensuit que celui qui n'a pas complété le nom saint comme mentionné, c'est-à-dire qui n'a pas engendré l'aspect de fils et fille, c'est-à-dire qui n'a pas corrigé les kélim de don, dans lesquels brille la lumière de Chassadim, qui est l'aspect du mal, et même s'il a engendré l'aspect de fils, appelé mal, et qui n'a pas encore complété son travail pour engendrer aussi l'aspect de femelle, c'est-à-dire les kélim de réception, qui entreront dans la Kdusha, dans lesquels brille la lumière de Chorma, appelé l'aspect de femelle, qui est la lumière qui brille d'en haut vers le bas aux créatures, que les receveurs de l'abondance sont appelés aspects de femelles. Il nous est dit qu'il n'a pas encore complété son travail. C'est pourquoi il aurait mieux valu pour lui de ne pas être né, car il n'a aucune part du tout dans le saint nom. Cela est comme susmentionné, car il n'a pas prolongé le Vav Hei, car la prolongation de la lumière à l'aspect de Vav Hei dépend des actes des inférieurs, et c'est cela qu'a créé le Créateur pour faire. Les inférieurs doivent prolonger par la force de leurs bonnes actions. Et c'est comme le dit le Saint Ari, que tous les actes des inférieurs, qu'il s'agisse de bonnes actions ou que Dieu nous en garde de mauvaises actions, touche seulement le Vav Hei, appelé aspect de Zeranpin et Malchut. Selon ce qui a été dit, il faut expliquer ce qui est écrit. Ce mois-ci sera pour vous. Il faut l'expliquer selon la voie du travail, puisque il n'y a pas de nouveauté sous le soleil. Alors, qu'est-ce que la notion de nouveauté, ce qui est écrit, ce mois-ci sera pour vous? La réponse est, pour vous, c'est-à-dire que toute la notion des nouveautés et des changements est pour vous, précisément, c'est-à-dire pour vous. C'est-à-dire, en ce qui concerne le Créateur, il est écrit « Moi, le Seigneur, je n'ai pas changé ». Ce qui signifie qu'en ce qui concerne le Créateur, il n'y a aucun changement. Plutôt, toute la multiplicité des degrés et des changements n'est que du côté des receveurs. Et pourquoi du côté des receveurs y a-t-il des changements alors qu'il n'y a pas de changement dans la spiritualité? Et la réponse est, puisque l'on ne peut recevoir aucune lumière si ce n'est selon la grandeur du vêtement. C'est pourquoi les vêtements font des changements dans la lumière, car selon la mesure du vêtement, ainsi est l'atteinte dans la lumière. Et qu'est-ce que le vêtement dans lequel la lumière se revêt? Ce vêtement est la lumière réfléchie, ce qui signifie qu'une correction a été faite, afin qu'il n'y ait pas l'aspect de honte lors de la réception du bien et du délice. Un tzimtzum et une dissimulation ont été faits, de sorte que l'on ne voit pas la lumière, mais seulement selon ce que l'homme est capable de recevoir dans le but de donner. C'est-à-dire, dans cette mesure où l'homme est capable d'intentionner dans le but de donner, la lumière se revêt à lui. Il s'ensuit que l'essentiel du kli qui peut recevoir la lumière est dans la mesure où il peut donner au Créateur et qu'il ne fait rien si ce n'est pour l'utilité du Créateur. Et puisque la notion de « dans le but de donner » est contre la nature, c'est pourquoi ce travail avance lentement et selon la mesure de la surmontée dans laquelle il surmonte pour faire dans le but de donner, dans cette mesure, il revêt et atteint la lumière. Et de ce fait, il y a de nombreux degrés selon la valeur du travail des receveurs. Mais du côté du donneur, il n'y a aucun changement. Et c'est ce qui est écrit, ce mois-ci sera pour vous. C'est-à-dire que toutes les nouveautés seront pour vous. C'est-à-dire que c'est votre travail, pour vous. C'est-à-dire pour le besoin des inférieurs. Et l'essentiel du travail est qu'il faut une surmontée supplémentaire qui est la croyance au-dessus de la raison. C'est-à-dire que tout le renouvellement dans le travail vient de l'aspect de croyance au-dessus de la raison. Tandis que ceux qui travaillent dans l'aspect de croyance au-dessus, croyance dans la raison, ils n'ont pas de renouvellement. Et c'est ce qui est écrit, il n'y a rien de nouveau sous le soleil. C'est-à-dire que précisément sous le soleil, il n'y a pas de nouveauté. Mais au-dessus du soleil, il y a une nouveauté. Et il faut comprendre quel est le sens de soleil dans le travail. Voici, le soleil éclaire le jour et la notion de jour signifie, comme il est écrit, Pesachim, et voici ces mots, « À la lumière se lève le meurtrier, il tue le pauvre et l'indigent, ainsi, il dit, si la chose t'est claire comme la lumière du soleil, ce qui signifie, si la chose t'est claire comme le jour, cela s'appelle soleil, c'est-à-dire connaissance. Ce qui n'est pas le cas, nuit, s'appelle doute. Il s'ensuit que, sous le soleil, il n'y a pas de nouveauté, c'est-à-dire si le soleil, qui est la raison, est au-dessus en importance, c'est-à-dire que la raison est la cause des actes de cet aspect, il n'y a pas de nouveauté dans le travail, car le travail ne s'oppose pas à la raison. Il n'y a aucune nouveauté. Ce qui n'est pas le cas si l'homme veut travailler au-dessus du soleil, c'est-à-dire au-dessus de la raison. Alors, il a une nouveauté dans le travail, car à chaque fois vient à lui le méchant et pose la question de Pharaon. Et la question du méchant, qui s'appelle l'aspect de qui est quoi, et l'homme doit leur répondre. Ce travail vous appartient. Et de ces questions et réponses naissent toujours des nouveautés. Et c'est ce qui est écrit, il n'y a pas de nouveauté sous le soleil. Mais au-dessus du soleil, c'est-à-dire au-dessus de la raison, il y a une nouveauté. Voici, le travail au-dessus de la raison doit être une soumission sans condition, c'est-à-dire que l'homme doit accepter sur lui le joug du royaume des cieux dans l'aspect de au-dessus de la raison. L'homme doit dire, je veux être un serviteur du Créateur, même si je n'ai aucune notion dans le travail et je n'ai aucun goût dans le travail, et malgré tout, je suis prêt à travailler de toutes mes forces, comme si j'avais atteint et ressenti le goût dans le travail. Et je suis prêt à travailler sans aucune condition. Alors l'homme peut avancer, et il n'a alors aucun droit où il pourrait tomber de son état, du fait qu'il accepte sur lui de travailler même lorsqu'il est vraiment couché à terre, c'est-à-dire qu'il n'est pas possible d'être plus bas que la terre. C'est comme il est écrit, Ecclésiaste, une génération s'en va et une génération vient et la terre demeure à jamais. Il faut interpréter que la notion de une génération s'en va et une génération vient dans le travail, c'est la notion de montée et de descente. Car le fait que l'homme aspire à parvenir à la connaissance, c'est-à-dire qu'il ne veut pas travailler au-dessus de la raison, mais justement dans la raison, c'est-à-dire que l'homme dit que si le corps comprend l'intérêt de travailler et d'accomplir les mitzvot du roi, alors il est prêt à donner effort et travail, mais croire au-dessus de la raison, le corps n'est pas d'accord avec cela. Et il se tient et attend. Quand il parviendra à un état où le corps comprendra cela, mais autrement, il n'est pas capable de travailler le travail de sainteté. Et parfois, il surmonte ses pensées et ses désirs, et cela lui cause des montées et des descentes. Cependant, si l'homme décide qu'il veut travailler dans l'aspect de poussière, c'est-à-dire que même s'il goûte un goût de poussière dans le travail, il dit que c'est une grande importance pour lui s'il peut faire quelque chose pour le bien du Créateur et pour lui-même, il ne lui importe pas quel goût il ressent. Et il dit que ce travail, au moment où l'on goûte un goût de poussière, c'est-à-dire que le corps se moque du travail, il dit au corps que selon son opinion, ce travail s'appelle l'aspect de relever la shrina de la poussière. C'est-à-dire que bien que le corps goûte dans ce travail un goût de poussière, l'homme dit que c'est la kdusha, et il ne mesure pas combien de goût il ressent dans le travail, mais il croit que le Créateur, lui, prend plaisir à ce travail, du fait qu'il n'y a ici aucun mélange du désir de recevoir, du fait qu'il n'a rien à recevoir, car il n'y a aucun goût ni odeur dans ce travail, car il n'y a ici que le goût de la poussière. C'est pourquoi elle croit que c'est le travail de sainteté, et de ce fait, il est joyeux et content. Selon ce qui a été dit, il faut interpréter une génération s'en va et une génération vient, que c'est la notion de montées et de descentes, ce qui signifie une génération s'en va. C'est-à-dire que l'état de montée s'est retiré de lui et une génération vient, c'est qu'une autre montée lui est venue. Et cela est sans fin. Cependant, et la terre demeure à jamais, ce qui n'est pas le cas de la terre qui est l'aspect de poussière, où l'homme ressent qu'il est posé sur la terre, qu'il n'y a pas d'état plus bas que là où il se trouve. Si l'homme travaille dans l'aspect de la terre, c'est-à-dire même dans l'aspect de poussière, il consent à travailler. C'est demeure à jamais. Il n'a aucune chute du fait qu'il est déjà posé sur la terre et il sanctifie la terre. Fin de l'article.
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2: Ce
0: qui m'a impressionné ici, c'est que sur la question des fils et des filles, où il dit que si tu n'as pas corrigé ces réceptions de correction, ce n'est pas suffisant de ne corriger que les réceptions de dons, comme j'ai compris ça, qu'il faut corriger les récipients. Réception aussi bien, et c'est bien qu'il n'a pas été. Et il aurait mieux valu qu'il ne soit pas crié parce qu'il n'a pas sa place dans le saint nom. Continuons au cours de mai 2002. Ici, dans cet article, nous entendons ici dans cet article ce que le rabbage dit en fait sur la division qu'il y a entre Domesh de Kdusha, ça veut dire un homme qui accomplit la Torah et les mitzvot, qui vit une vie régulière, religieuse, et un homme qui veut en dehors de cela encore un peu avancer. La différence entre eux, c'est... chez le second, il y a des espions. Chez le second, il y a des doutes. Chez le second, il y a la nécessité de se tourner vers la Torah. Il sent que sa vie, que malgré tout, bien qu'il accomplisse les mitzvot et qu'il étudie, il manque encore la vie, un certain contenu. Et c'est parce que le point dans le cœur exige un remplissage, et son remplissage ne peut être que si elle se remplit avec la sensation du Créateur, avec la sensation de la lumière. Et ça, en fait, c'est la chose particulière, la demande d'aide au Créateur, et nous le sentons en fait parce que je vois que chacun se trouve ici, que chacun se trouve ici. Et ici, en fait, le rabbin parle de combien nous devons discerner ces choses-là. Il y a en nous des espions qui, tout le temps, ne nous donnent pas de repos et tout le temps nous donnent comme des doutes. Où est-ce que je suis? Pourquoi est-ce que je suis là? Qu'est-ce que je cherche dans la vie? Qu'est-ce que j'ai? Qui ne suffit pas, même si je suis dans la Torah et les Mitzvot, même si j'accomplis tout, même si je suis un bon juif, est-ce qu'il manque encore quelque chose? Ici, les espions sont en fait ces mêmes raisons, ces mêmes kelim, par lesquels l'homme avance plus loin. Ça veut dire, même si c'est une force apparemment négative, oui, mais vraiment c'est un envoyé du Créateur pour faire avancer l'homme précisément vers la terre d'Israël. Et vers l'entrée correcte en elle. Il se trouve que tous savaient que ce n'est pas dans les mains de l'homme de sortir de la domination, de la réception pour soi, mais qu'il faut croire que le Créateur peut vraiment l'aider. Et alors viennent à l'homme les doutes. Si c'est vrai que le Créateur peut vraiment aider en cela, alors voilà, il dit qu'il a déjà demandé plusieurs fois au Créateur qu'il l'aide, qu'il lui donne le désir de donner et qu'il mérite l'amour du Créateur, mais il ne reçoit aucune réponse à ses prières. Si c'est ainsi, il lui est difficile de croire que le Créateur l'aidera. Et de toute façon, après tous les efforts qui sont passés sur lui, et qu'il ne fuit pas le combat, et qu'il mérite d'atteindre le désir de donner, alors il voit dans la raison que si le Créateur ne l'aide pas, il ne peut pas le vaincre. Ça veut dire, pourquoi le Créateur a-t-il fait ce processus? Nous a-t-il préparé? Parce que il ne suffit pas d'accomplir, il ne suffit pas d'atteindre ce qui se trouve dans la Torah, mais nous devons atteindre un certain désir supplémentaire, oui, un désir de se coller à lui et de se coller à lui. Oui. Ça, c'est le but final et le désir. Et le désir de se coller au Créateur, cette chose arrive à une nécessité réelle après que l'homme voit que sans cela, il n'arrive pas une solution, il n'arrive pas à un remplissage. C'est pourquoi toutes les déceptions et tout ce problème avec les espions où chaque fois il entre dans le désespoir de ses propres forces pour atteindre ce qu'il veut. Alors peu à peu, se forme dans son cœur simplement une sensation, une disposition, une connaissance que sans l'aide du Créateur, il n'est pas capable d'arriver à ce qu'il veut. Alors, apparemment, comme un enfant qui veut quelque chose et commence finalement à comprendre que cela dépend du Père, que le Père l'aidera à atteindre ce qu'il veut. Hein? Ainsi, sous cette forme, nous arrivons peu à peu à la nécessité de nous tourner vers le Créateur, car notre désir et notre nature sont totalement à l'opposé, et jamais sans cette nécessité, nous ne voudrons nous tourner vers lui. Oui, le penchant de l'homme est mauvais dès sa jeunesse. C'est pourquoi, par ces déceptions, nous acquérons, malgré tout, un désir de nous tourner vers lui, et alors nous arrivons à la Dvekout. Ça veut dire, on voit alors que toutes les voies qu'il nous a préparées, et les espions, et les déceptions, et les remplissages précédents, ça veut dire tous les degrés étaient seulement pour que nous ayons besoin de lui. Il se trouve maintenant, après que le Créateur l'a aidé et a reçu ses prières, qu'il demandait au Créateur de l'aider, comme nous disons, il ouvrira notre cœur dans sa Torah et il mettra dans notre cœur son amour et sa crainte et pour faire sa volonté et le servir d'un cœur entier. Comment loue-t-il le Créateur pour ce qu'il a aidé dans ses prières et combien il estime la mesure de la bénédiction qu'il a reçue de lui? Il se trouve que maintenant l'homme s'appelle vraiment béni. Et selon cette valeur, on dit, le béni s'attache au béni. Alors il peut recevoir une très grande illumination, car la prina de son béni est d'une grande mesure, comme on l'a dit. Selon la mesure de l'équivalence de forme, nous apprenons que nous sommes... existence à partir de l'absence, un désir de recevoir créé comme existence à partir de l'absence. Ça veut dire opposé dans notre nature au Créateur. Et dans la mesure où nous transformerons notre désir de recevoir en désir de donner par l'intention pour donner, dans cette mesure, nous nous rapprocherons jusqu'à nous coller à lui. Ça veut dire la correction n'est pas dans le désir. Le désir, nous ne pouvons pas le changer, c'est notre nature. Ce que nous pouvons faire, c'est corriger comment nous utilisons notre désir. Pourquoi nous l'utilisons? Si notre usage est pour nous coller au Créateur, pour nous égaler à lui, alors, dans cette mesure, nous commençons à nous rapprocher. Dans la mesure où nous nous rapprochons, nous nous remplissons de la lumière supérieure, et alors nous entrons dans la perfection et l'éternité. S'il y a des questions, demandez au milieu. Bon. Cependant, après que l'homme a mérité les kélim de don, l'homme est appelé ayant enfanté un fils, c'est-à-dire un masculin, c'est-à-dire, comme on l'a dit, qu'il a atteint les kélim de don. Cela s'appelle qu'il a déjà mérité la prina de correction de la création, qui est la prina de chesed, c'est-à-dire travailler le Créateur avec des kélim de don qui s'étendent d'en haut de la prina de Zeranpin, d'où s'étendent les chassadim. Car Zeranpin est appelé masculin, celui qui donne les chassadim. Il se trouve que la préparation est appelée père, car la préparation à la chose est appelée cause, et le résultat est appelé engendrement. Et cela s'appelle que l'homme a enfanté un fils masculin, car il a reçu maintenant le désir de donner, qui est la prina de la correction de la création, par laquelle ils pourront recevoir le bien et le plaisir. Il se trouve qu'après qu'il a déjà un fils appelé Prina de la correction de la création, vient maintenant le temps où l'homme doit faire effort et atteindre le but de la création, qui est son désir de faire du bien à ses créatures. Cela se discerne comme le flux qui vient d'en haut vers le bas, c'est-à-dire que l'inférieur reçoit. Cela s'appelle que maintenant est née la Prina de fille, c'est-à-dire celle qui reçoit la lumière du but de la création, qui est la Prina de Nukva, recevant de celui qui donne. Cela s'appelle la prina de Malchut, le dernier né du nom Havaya. C'est-à-dire que maintenant, après qu'il a déjà un fils et une fille qui font allusion au Vav-Hei du nom Havaya, car le nom Havaya, ce sont les lettres Yud-Kei-Vav-Kei, où Yud et Rochma, le premier Hei et Bina, et deux s'étant la prina de Zeranpin, appelée Chesed, qui reçoit les Chassadim. Et de même, Malchut s'étant aussi du Yud-Kei, et elle reçoit de Rochma, appelée fille. C'est pourquoi, quand l'homme a mérité d'enfanter par son travail la prina des fils et de filles, cet homme est appelé celui qui a complété le nom sacré. Ce qui n'est pas le cas. S'il n'a pas enfanté par son travail un fils et une fille, comme on l'a dit, il se trouve qu'il n'a pas encore complété le nom sacré. C'est pourquoi le Zohar dit, il aurait mieux valu qu'il ne soit pas créé, car l'homme a été créé dans le monde pour faire des corrections et compléter le nom sacré. Comme nos sages l'ont dit sur le verset, à la fin de la portion Beshkala, car une main est sur le trône de Yah, guerre du Créateur contre Amalek. Ils ont dit, le Créateur a juré que son nom n'est pas complet et son trône n'est pas complet jusqu'à ce que soit effacé le nom d'Amalek. Il faut expliquer, comme on l'a dit, car le nom Yud-Kei est appelé Chochma et Bina, doit éclairer Vav-Kei. Et cela vient par le travail de l'homme qui enfante un fils et une fille, c'est-à-dire la prina du masculin qui sont les kélim de don, par lesquels éclaire la lumière de Chassadim. Et aussi, continuer la prina de Malchut, appelée fille, qui sont les kélim de réception, dans lesquels éclaire la lumière de Chochma. Alors l'homme, par son travail, complète le nom sacré appelé Yud-Kei-Vav-Kei. Et cela vient par l'effacement de Amalek. C'est-à-dire par cela qu'on s'occupe de Torah et Mitzvot pour compléter le nom sacré, et alors se révélera la perfection appelée « Lui et son nom sont un ». Il se trouve. Encore un peu. Il se trouve que celui qui n'a pas complété le nom sacré, comme on l'a dit, qui n'a pas enfanté la prina de fils et de fille, c'est-à-dire qui n'a pas corrigé les kélim de don dans les carrés clairs, la lumière de chassadim, qui est la prina de masculin, et même s'il a enfanté la prina de fils appelée masculin, mais il n'a pas encore complété son travail pour enfanter aussi la prina de féminin, c'est-à-dire des kélim de réception, qui entreront dans la kdusha, dans lesquels éclaire la lumière de chorma appelée prina de féminin. C'est la lumière qui éclaire d'en haut vers le bas aux créatures, et ceux qui reçoivent le flux sont appelés prina de féminin. On nous dit qu'il n'a pas encore complété son travail, c'est pourquoi il aurait mieux valu qu'il ne soit pas créé, car il n'a absolument aucune part dans le nom sacré. Et c'est comme on l'a dit, car il n'a pas continué le Vavkei, car la continuation de la lumière vers la prina de Vavkei dépend des actes des inférieurs. C'est ce qui est ce que le Créateur a créé pour faire. Les inférieurs doivent continuer par la force de leurs bonnes actions. Et c'est comme dit le Saint Hari, toutes les actions des inférieurs, qu'elles soient bonnes actions ou que Dieu préserve mauvaises actions, touchent seulement Vavkei, appelé Prina de Zeranpin et de Malchut. Ça veut dire, nous pouvons préparer seulement nos kelim. Le flux se trouve dans Yud-Kei, du nom Havaya, dans Chochma et Bina. Keter, c'est... Peut-être que je vais dessiner. Nous avons Keter, ou la prina de Shoresh, racine, ou la pensée de la création. Faire du bien aux créatures. De là descend la lumière, oui. Et ensuite nous avons la prina. Et ensuite nous avons la prina de Chochma et Bina. La prina de Chochma et Bina. Dans Chochma et Bina, ce sont eux qui préparent la lumière, et ici c'est tout le système qui fait sortir tout le programme. La lumière supérieure. Et les inférieurs sont Zeranpin et Malchut. Ça veut dire, ce sont nos actions. Les bonnes actions, que dans la mesure où Zeranpin et Malchut seront adaptés à Chochma et Bina, ce couple, s'ils sont adaptés à Chochma et Bina sont appelés Abba Veima, père et mère, et Zeranpin et Malchut sont appelés Zon, des enfants, Nachare, Nukva. Dans la mesure où ils seront adaptés, les inférieurs aux supérieurs, dans cette mesure, ils se rempliront du flux Shefa, qui se trouve ici, sans limite, et alors ils arriveront au but de la création. C'est ce que Bala Sulam écrit dans l'introduction au test, que l'on commence par la question « Quel est le goût de notre vie, de la vacuité ?» et la réponse à cela, « Goûtez et voyez que le Créateur est bon. » Cette lumière supérieure doit remplir les kélim, l'âme, le neshama de la créature. C'est clair ? Ces choses sont simples, elles sont là devant les yeux, alors aussitôt l'homme stabilise ainsi sa vision. Finalement, Zeranpin doit arriver à être semblable à Chochma, et Bina doit être semblable à Abba et Veima. Comme il est écrit, dans l'avenir, Ma sera Ab et Bon sera Sag. Il y a une telle condition dans la Kabbale. Qu'est-ce que la correction ? Dans quelle direction arrive-t-on à la correction ? À la fin de la correction ? Oui. Quel est ici le lien entre Amalek et Israël qui clarifie ? Nous avons appris avec vous que toute la question, c'est que nous sommes en général dans notre processus. Le Créateur a créé Ein Sof à travers cinq mondes. Ak et Abia nous descendent dans ce monde pour que par nos propres forces, nous revenions en fait à ce même degré appelé Ein Sof. Ça s'appelle état 1. Ça s'appelle état 2. dans l'ensemble de toute cette question. Et le retour à Ein Sof s'appelle État 3. C'est ainsi qu'il le marque dans l'introduction au livre du Zohar. Quelle est la différence? En quoi est la différence? Ein Sof, ici nous sommes dans la pensée de la création, faire du bien aux créatures sous une forme complète. Lumière et clé ensemble. Dans un état qui ne change pas. C'est le seul état que le Créateur a créé, l'état éternel, l'état parfait. Seulement, nous nous trouvons ici au degré d'Aviut de Shoresh. Nous en ressentons, disons, comme un embryon dans le ventre de sa mère. Ça veut dire que nous ressentons la lumière de Nefesh, Nefisha. Et pour vraiment atteindre ce que cela veut dire, que nous nous trouvons ensemble avec le Créateur, dans la Dvekut, nous devons passer par la construction du Kli, que ce désir soit comme si nous l'engendrions de notre côté. Un manque nous manque. Et alors, pour créer ce manque, nous devons aller descendre à un état qui est l'inverse de Ein Sof, et nous-mêmes remonter à Ein Sof, déjà avec notre manque dans notre désir, ce qui est appelé par l'élévation de Man, par la prière et les bonnes actions. Par Torah et Mitzvot, on élève l'âme Neshama jusqu'à Ein Sof. Maintenant, qu'est-ce qui s'appelle Amalek et toutes ces prinotes? Pour faire ce travail, nous devons avoir deux forces opposées, cela s'appelle deux anges, qui amènent l'homme au Shabbat, depuis la veille de Shabbat jusqu'au Shabbat. Hein? Deux forces opposées. En fait, il existe deux forces opposées, c'est la lumière, les qualités de la lumière et les qualités du Kli. Mais nous avons besoin qu'elles soient vraiment opposées, et ici elles se trouvent dans la perfection et la Dvekut. Alors, pour les rendre opposées, il y a ici une action spirituelle appelée brisure des Kelim, où le lien entre Kli et Or se brise, le Massar se brise, comme nous l'apprenons, c'est le Massar qui se brise. Et alors, dans le manque d'adhérence entre eux, quand le massar se brise, nous commençons à ressentir en nous deux forces séparées. Une force bonne et une force mauvaise. Un bon penchant et un mauvais penchant. Et alors, par le combat entre eux, la bonne force, c'est l'étincelle du Créateur, une part divine d'en haut, et la mauvaise force, c'est le cœur de pierre, Amalek, le serpent, les trois clipotes impures, peu importe comment l'appeler. Alors nous nous trouvons entre deux forces, bien et mal. Oui. Bien et mal. Et alors nous sommes au milieu, où sommes-nous? Et nous, c'est Klipat Noga. Ce n'est ni bien ni mal, mais cela dépend à quoi nous nous rattachons. La moitié bien et la moitié mal, il est écrit sur elle, ça veut dire ou bien ou au mal. Comment pouvons-nous savoir où est le bien et où est le mal? C'est pour cela que notre voie est toujours faite de descentes et montées, de descentes et montées. D'abord, comme l'homme entre dans la ligne gauche, puis il voit que c'est mauvais et il va à droite. De nouveau à gauche, il va à droite. Et ainsi, sous cette forme, il monte jusqu'à la fin du Gmar Tikkun, jusqu'au Gmar Tikkun. Ça veut dire qu'il ne peut pas exister sur un... Il ne peut exister que sur un certain degré. Tu montes simplement comme ça. Tu es obligé de tomber à gauche. Vérifier que c'est mauvais et aller à droite. Pourquoi ne vais-je pas à droite au lieu de la gauche? Parce que notre nature, dès le départ, notre nature est attirée vers le mal. Le penchant du cœur de l'homme est mauvais dès sa jeunesse, comme c'est écrit. Qu'est-ce que j'ai écrit? Bon. Pourquoi j'écris comme ça, je ne sais pas. Je pense au mal. Alors quel est notre choix en fait? Si de toute façon, dès que nous apprenons que le penchant est entre le bien et le mal, nous allons déjà automatiquement vers le mal et ensuite vers le bien. Où se trouve le point du choix? Je ne sais pas ce que tu entends par choix, prira. Qu'est-ce qui s'appelle choix? Dessine-moi un état où tu es dans le choix. C'est ce que tu as décidé. Tu dis que nous sommes dans un état précis entre bien et mal. Et c'est en fait un état où... Si je suis exactement au milieu entre bien et mal, alors je ne sais pas choisir. Je ne sais pas choisir. En quoi choisirais-je? Qu'est-ce que c'est au milieu? Au milieu veut dire que les deux me semblent la même chose. Qu'ils soient écrits dessus mal, qu'ils soient écrits bien, ça ne dit rien. Comment est-ce que je le ressens? Oui. Je ne vois pas d'avance, il n'y a pas d'étiquette. Il n'y a pas d'étiquette dans tout ce monde, sur tous les désirs, sur toutes les convoitises, sur toutes les actions. Ça c'est bien, ça c'est mal. Si c'était ainsi, alors là aussi, où serait le choix? Ça veut dire, je me trouve entre toutes sortes de possibilités, disons, qui sont vraiment égales devant moi. Si elles sont égales. Si elles sont égales. Alors comment puis-je choisir? Alors pourquoi Noga est-elle appelée moitié bien et moitié mal? Quel choix peut-il lui avoir? Moitié bien et moitié mal, j'ai dit que c'est parce que je peux aller ou vers ceci ou vers cela. Mais où aller? D'avance, tu ne sais pas. Si tu sais d'avance, il n'y a pas le choix. Si en quelque chose on te dit cela vaut la peine au lieu de cela, alors comment est-ce que je choisis? Seulement par descentes et montées. Il n'y a pas de juste sur la terre qui ait fait le bien sans fauter. Ça veut dire que tu dois entrer à chaque fois dans l'échec, et selon l'échec, selon la sensation de combien c'est opposé au degré spirituel, à la perfection, à l'état du Créateur, selon cela, tu as déjà une reconnaissance de qui il est, ce qu'il est, en quelque chose face à l'avantage de la lumière depuis l'obscurité, et alors, tu aspires à lui, et sous cette forme, tu rassembles toutes ces aspirations jusqu'à ce que tu arrives à un état où tu cries, vraiment. Et tu te colles à lui. Tu reçois des forces et tu te colles jusqu'à construire vraiment un désir véritable. Mais c'est seulement depuis cette sensation, c'est pourquoi toutes ces guerres avec Amalek, avec les Clipotes, ce qui nous est écrit, toutes les guerres, la guerre de conquête dans le Tanakh, tout cela nous clarifie au total les discernements que l'homme doit traverser pour arriver à la terre. Terre d'Israël, ça veut dire le désir, terre, désir, Israël, Yasharkel, droit au Créateur, là où son désir sera exactement semblable, égal au désir du Créateur. Yasharkel, droit au Créateur. Il recevra un massar à la hauteur de la lumière qui s'habille au degré de Ensof. Oui. Quand nous disons de Vekout, nous voulons dire le but de la création, de Vekout c'est adhésion. Le but de la création est se coller à lui, oui. On dit que le but de la création est de réjouir ses créatures. Réjouir ses créatures, c'est l'état. Et se coller à lui, c'est l'action. Par se coller à lui, tu reçois la pensée de la création, faire du bien aux créatures. Cela me semble que Dvekut, c'est Bina, et le but de la création, c'est Chorma. Encore une fois? Il me semble que la Dvekut, c'était Bina, et le but de la création, c'est Chorma. La pensée de la création. Peut-être c'est ça que tu veux dire. Regarde. Où est-ce que c'est? Il y a... Parce que c'est la marche sur le chemin de vérité, c'est vraiment dans les lettres. Tu vois. Page
3: 101.
0: Alors ouvrons page 101.
4: Daf 101.
0: Kabbal pour débutants, page 101. Si nous avançons correctement vers Le but, nous avançons dans la ligne médiane, qui n'est ni droite, ni gauche, mais inclut les deux. De la gauche, nous recevons des désirs, nous les corrigeons avec l'intention pour donner du côté droit, et depuis les deux, dans la ligne médiane, nous montons. Et ici, il nous décrit comment nous faisons cela. Regardez le troisième paragraphe. Et je t'expliquerai le secret de la colonne médiane, qui est le secret de la Torah du Créateur d'Israël, sont un. Ça veut dire, la Torah, c'est la lumière, les lois, de l'avancement. Israël, c'est l'homme, l'âme qui veut atteindre

Dans la Kabbale, on parle de cela, que l'homme doit atteindre pendant qu'il vit ici, dans ce monde. Alors, pendant qu'elle est habillée dans le corps, que doit l'âme revenir à sa racine et se coller à lui? Ça veut dire, pendant que nous sommes dans cette vie que nous devons atteindre depuis le degré spirituel appelé ce monde, c'est un degré spirituel, un degré où nous sommes opposés à l'état bon, au but, monter toute l'échelle de ces degrés, jusqu'au Gmar Tikkun. Celui qui ne le fait pas dans un seul cycle, il le fait en plusieurs cycles. En fait, tout le processus, toutes les générations, Bala Sulam décrit, ce sont ces mêmes âmes qui se réincarnent et reviennent dans ce monde pour finalement arriver à l'état 3. Comme il est écrit, aimez le Créateur votre Dieu et marchez dans toutes ses voies. Regardez combien de choses. Aimer et marcher dans toutes ses voies et garder ses mitzvot et se coller à lui. Tu vois que la fin de la question est de se coller à lui, c'est-à-dire comme elle était avant son habillage dans le corps. Quelqu'un a demandé ici sur la dvikut, oui? Dans le travail, droite et gauche, bien et mal, je peux voir cela seulement après coup. Et en fait, ça ne change rien pour moi. Avant d'entrer dans un état que je ne peux pas savoir ce qu'il sera, je dois à chaque fois tenir ces trois choses, la même pensée. Peu importe l'état dans le travail, c'est seulement après coup que je peux regarder ce qui est bien et mal. C'est juste. Et maintenant, comment est-ce que je fais cela dans l'étape de préparation? Comment est-ce que j'unis ces trois choses? Je prends mon désir vers lui, je prends la pensée vers lui, je reçois maintenant le lien entre lui et moi. Et qu'est-ce que j'en fais? Disons que maintenant j'ai un certain plaisir ou quelque chose dans l'étape de préparation. Est-ce que c'est suffisant? Je pense que je pense à lui. C'est bon, je dois bénir, je dois dire que ce qu'il est. Tu n'as besoin de rien. Si tu dis de quoi ai-je besoin, tu gâches déjà le processus. D'où sais-tu ce dont tu as besoin? Je demande. Alors c'est pour cela qu'il y a une chose très simple. Il n'y a qu'une seule force qui peut nous aider. C'est la lumière qui ramène au bien. Si tu penses que tu as l'intellect et la connaissance d'avance, comment aller d'un état à l'autre, c'est clair pour chacun que non. Simplement, comme j'explique maintenant c'est la première fois que tu entends, ainsi tu entendras pour la première fois, à chaque fois, sur un état où tu n'es pas encore entré. Car si tu n'es pas encore entré, si tu n'as pas encore un nouveau clé, tu ne sais pas comment il est construit, comment tu dois le corriger, comment tu dois le remplir de lumière. Et ainsi, c'est à chaque degré, atteindre du côté gauche un clé du côté droit pour le corriger et ensuite dans la ligne médiane le remplir. Et c'est ainsi gauche, droite, milieu, gauche, droite, milieu. Tu es obligé d'aller ainsi. Et jamais tu ne peux savoir d'avance quoi faire. Car tu ne te trouves simplement pas encore dans ce degré. Ça s'appelle les degrés, les marches. Et ce que tu n'as pas atteint, tu ne l'as pas. Comment est-ce qu'on avance, malgré tout, alors? Alors, nous avons une solution très simple. La lumière, comme nous l'apprenons à travers les quatre prénotes de la lumière directe, qui a créé le kli, construit le kli, et donné au kli toutes ses qualités, et ensuite, elle transforme le kli du bien au mal, et du mal au bien, et fait ce qu'elle veut. Cette même lumière, en fait, j'ai besoin qu'elle continue encore à travailler sur moi. Il n'y en a aucune autre solution. Donc, ouvrez page 198. Nous revenons toujours à cela. Article 155. Et selon cela, il faut demander si c'est ainsi pourquoi les kabbalistes sont-ils obligés, chaque homme, à étudier chaque homme la sagesse de la kabbale. Cependant, il y a là une grande chose et il convient de la publier, car il y a une sgoula merveilleuse sans valeur comparable pour ceux qui s'occupent de la sagesse de la kabbale. Et bien qu'ils ne comprennent pas qu'ils étudient, ce qu'ils étudient, on n'exige pas de comprendre, mais seulement de vouloir, d'aspirer. Ça veut dire que si tu as une aspiration, oui. Si tu n'as pas d'aspiration, il n'y a rien à faire. Ouais. Mais depuis le désir et le fort désir de comprendre ce qu'ils étudient, ils éveillent sur eux des lumières environnantes dans leur âme. Explication, car tout homme d'Israël a l'assurance à sa fin qu'il atteindra toutes les atteintes merveilleuses. Ça veut dire qu'il arrive à la fin de la correction et à se coller à lui que le Créateur a pensé dans la pensée de la création pour réjouir chaque créature, chacun de nous se

0: déjà dans cet état, mais nous devons révéler cet état nous-mêmes, comme il est écrit, et j'ai mangé ce qui est ancien, très ancien. Mais celui qui n'a pas mérité dans ce cycle-ci méritera dans un deuxième cycle, un deuxième, un troisième, et ainsi de suite. C'est le processus, c'est pour cela que nous nous réincarnons, que nous revenons ici. Jusqu'à ce qu'il mérite de compléter sa pensée, qu'il a pensée sur lui, comme il est écrit dans le Zohar. Comme on sait, ça veut dire jusqu'à ce que tu arrives à un état où tu es déjà là-dedans, Ensof, mais tu ne ressens pas, tu te retrouves maintenant dans un état de, dans un manque, comme dans un manque de conscience. Peu à peu, tu nettoies comme ton clé de réception jusqu'à ce que tu ressens de plus en plus, oh, je suis arrivé au Gmar Tikkun. Qu'as-tu corrigé? Tu as corrigé tes kelim pour ressentir l'état appelé Gmar Tikkun. Oui. Maintenant, nous disons que chaque état est en fait un état nouveau. Ça veut dire, une seule phrase déjà. Alors, pendant l'étude, quand tu étudies sous une forme correcte, il y a des conditions sur cela, les kabbalistes écrivent sur cela. Pendant l'étude, quand tu étudies sous une forme correcte, tu reçois d'en haut une force qui te conduit au but. Très simplement. Elle te conduit dans toutes sortes de choses. Elle te fait entrer dans des échecs, elle te fait rentrer dans des déceptions, comme nous l'avons lu dans l'article, oui, qu'on le fait exprès pour que tu sentes que tu as besoin de l'aide du Créateur et ainsi de suite, mais déjà, par la lumière, tu avances. Alors tu n'as aucun autre choix, sinon seulement par l'étude. Maintenant, la question, c'est que nous apprenons que dans les degrés spirituels, il n'y a pas de lien entre un degré et l'autre. C'est pour que, arrière et avant, peu importe, et de là, découle l'étape de préparation. Comme si chaque étape que je traverse dans l'obscurité, je reçois un clé et je le remplis de la lumière, et c'est un état nouveau. Mais il y a des choses où, finalement, je reviens toujours au même point. Comme si j'avais perdu la prise. Tout ce que tu peux faire par ta force, fais-le. Le groupe, la lumière qui y est, qui le ramène au bien. Comment puis-je tenir ces discernements dans le temps? Il n'y a pas. Tu vois, il est aussi, il souligne, et bien qu'ils ne comprennent pas ce qu'ils étudient. Étudier, c'est une intention sur toute la voie. Jamais, quand tu rentres vraiment, quand tu sors du degré de l'immobile, du domaine, domaine veut dire que tu ne changes pas. Tu peux dire, je fais tout ce qui est écrit dans le Shulchan Aruch et tout, mais si tu ne changes pas, tu es appelé domaine, immobile, par rapport à la spiritualité. Alors, si tu sors du degré de Domé et que tu veux monter, tu ne sais jamais ce qui est au-dessus. Tu ne sais pas ce que c'est être plus grand de 5 ans. Demande à l'enfant, il peut dire ce qu'il veut, mais intérieurement, il ne sait même pas. Bien qu'il ait des exemples devant lui, chez nous, il n'y a pas d'exemple. C'est pourquoi cela s'appelle Torah caché. Qu'est-ce que c'est qui est caché? Ton degré suivant est caché de toi, et ainsi à chaque fois. Tu veux aller avec l'intellect. Si tu pouvais aller avec l'intellect, tu n'aurais pas besoin du Créateur, tu n'aurais pas besoin de la société, de rien. Mais on te donne une société, on te donne un Créateur, on te donne toutes ces conditions, et on ne donne pas l'intellect. On ne donne pas la compréhension, on donne encore plus de déception, de confusion. Regarde combien les gens assis ici. Je me souviens aussi de moi-même quand je suis arrivé chez Rabash. J'avais 33 ans. J'avais passé l'université et un doctorat, et je travaillais à l'institut de recherche, et ici, dans l'armée de l'air, déjà en Israël, et j'étais déjà indépendant. Ça veut dire, j'avais traversé beaucoup de choses dans la vie. Tu es soudain assis, on t'explique certaines choses, chaque jour tu as une confusion de l'intellect, tu ne comprends pas, tu ne t'orientes pas, tu es comme tombé dans un monde qui n'est absolument pas le tien. Tu comprends? Avec toute mon expérience dans la vie que j'avais, je me souviens, je le regardais d'abord, je me disais, que comprend-il à sa vie assis là, dans sa synagogue, dans son coin? Abdebrak, et c'est tout. Ouais. Ensuite, j'ai vu qu'il comprenait vraiment sa vie, et moi, je ne comprenais rien. Et c'est toujours ainsi, par rapport au degré suivant que nous ressentons, c'est pourquoi il s'appelle le degré suivant. Où est-ce les achoraim de... C'est écrit chez nous, arabe du supérieur, à l'intérieur de... C'est tout le temps, et c'est volontairement pour t'obliger à te tourner vers la lumière qui ramène au bien. Regarde ce qui est écrit. Si déjà nous allons nous embrouiller, alors que ce soit dans la perfection. Kabbal pour du temps, page 106. Le sujet du partage dans la mesure de Rahamim Dandin. Oui. C'est aussi un peu difficile, mais... Lis, s'il te plaît. Lis.
1: Oren.
0: Kabbal pour débutants, page 106, en bas. Le sujet du partage dans la mesure de Rahamim Dandin. Oui. L'essentiel du travail est le choix. C'est-à-dire, si tu choisis la vie qu'il y ait Dvekut, qui est la prinat de l'Ishma, dans laquelle on mérite d'être collé à la vie des vies. Ça veut dire, où est vraiment notre choix? Nous avons une seule action parmi toutes les actions que nous faisons dans notre vie qui se trouve en choix libre chez nous. Si nous étions de vrais chercheurs et que nous regardions sur nous-mêmes avec l'œil d'un scientifique, nous verrions que tout notre corps biologique et toute notre physiologie, avec toutes les subtilités que nous avons dans le cerveau, au total, 2% nous utilisons. Et ainsi de suite, ce sont des systèmes où nous ne pouvons absolument rien déterminer. Le fonctionnement est un fonctionnement... Le fonctionnement est un fonctionnement. Ainsi, aussi dans le cerveau, aussi dans le déroulement de la pensée, aussi dans toutes sortes d'orientations que nous avons dans notre vie et le choix de faire ceci ou cela, finalement, nous agissons selon l'ordinateur. Quels paramètres il reçoit, comment il les relie, selon notre caractère, ça veut dire selon les conditions initiales, et au total, nous sommes complètement en cela comme des bêtes, agissant selon les lois de la nature, et nous n'avons là aucune capacité d'insérer notre choix, d'insérer une donnée qui viendrait du côté. Et aussi de ce côté-là, si oui, alors d'où préviendrons-nous du côté cette donnée? Ou quelqu'un me le dira, ou je le verrai comme un phénomène quelconque dans la vie autour de moi? Alors ce sont aussi des choses captées dans ma boîte, et elles sont ainsi. Bref, l'homme n'a aucun choix dans aucune action de sa vie, sauf une seule action, et tu choisis la vie. Qu'est-ce qui s'appelle et tu choisiras la vie? Qu'est-ce qui s'appelle et tu choisiras la vie? C'est ce qu'il explique. Dans les autres choses, il ne vaut pas la peine d'y faire attention. C'est ce qu'il veut souligner. Car toutes les autres choses rouleront, que nous le voulions ou non, de toute façon. Mais si nous mettons toute notre attention sur ce point-là, alors nous réussirons. En cela, nous construisons notre propre être. Oui. Encore une fois. Le sujet du partage dans la mesure de Rahamim Dandin. L'essentiel du travail est le choix. C'est-à-dire, et tu choisiras la vie qu'il y ait, Dvekut, qui est la prina de l'Ishma, par laquelle on mérite d'être collé à la vie des vies, au Créateur, à la source de la vie. Et quand il y a une providence révélée, il n'y a pas de place pour le choix. Alors, il n'y a pas d'homme, providence révélée. Ça veut dire, toute la réalité, toutes les créatures, tout fonctionne simplement selon le plan et le programme intérieur. Et alors, c'est comme si nous n'existions pas. Oui. Et pour cette raison, le supérieur a élevé Malchut, qui est la mesure de Din, aux yeux. Qu'est-ce que cela veut dire? Pour cette raison, parce que dans la providence révélée, il n'y a pas de choix, et l'on veut que l'homme soit indépendant, qu'il détermine quelque chose par lui-même. Pourquoi? Car par son propre être, par cela, il ressentira qui il est, ce qu'il est, par cela, il déterminera une certaine action de son propre côté, et par cela, il pourra atteindre lui-même le degré du Créateur. Le Créateur, car se coller à lui signifie arriver au même niveau. Et se coller, d'égal à égal. Oui. Par cela, il y eut dissimulation. C'est-à-dire, la dissimulation est là pour nous donner le choix. Oui. C'est-à-dire qu'il apparaît à l'inférieur, qu'il y a un manque dans le supérieur. Par quoi nous donne-t-on le choix? On nous donne une sensation, une pensée, que le supérieur, ça veut dire le monde spirituel, non seulement n'existe pas, s'il n'existait pas, alors nous serions simplement comme des bêtes qui vivent dans ce monde et ne savent rien de lui. Mais ceux qui veulent avancer, ceux qu'on veut faire avancer, faire d'eux des êtres humains pour leur donner un choix, à ces personnes, précisément, on donne une dissimulation. Le commencement de cette dissimulation, nous le ressentons maintenant. Comment ? Chacun veut atteindre quelque chose dans la vie, mais il ne sait pas quoi. Cela s'appelle qu'il y a déjà un peu de dissimulation sur lui. Déjà la rabe du supérieur, ça veut dire le degré supérieur, la rabe c'est la couche inférieure de lui, commence déjà à travailler sur nous sous cette forme en nous attirant par la dissimulation.
1: Oui.
0: Et il y a un manque dans le supérieur, oui. Il n'y a pas de grandeur dans le supérieur. Alors si c'est ce que nous ressentons, si nous ressentons ainsi, nous entrons dans le désespoir. L'étude n'attire pas, la voie semble obscure. Oui, n'est-ce pas? Et ensuite... Ça veut dire qu'on entre déjà dans un peu dans le processus. Et ensuite, les qualités du supérieur sont déposées chez l'inférieur, c'est-à-dire qu'elles sont en manque. Ainsi tu ressens, dit le Rav. Pas grand-chose. Oui. Il se trouve que ces kélim ont une équivalence avec l'inférieur. C'est-à-dire, comme il n'y a pas de vitalité chez l'inférieur, ainsi il n'y a pas de vitalité dans les qualités supérieures. C'est ainsi que cela semble à l'inférieur. Il n'y a pas non plus de vitalité dans le supérieur, car le supérieur s'est exprès vidé de la lumière et monte à l'inférieur qu'il n'a rien. Oui. C'est-à-dire qu'il n'a aucun goût dans Torah et Mitzvot qui sont sans vitalité. Oui. Il y a des phénomènes et c'est pourquoi on dit qu'il est dangereux d'étudier la Kabbale, car un homme qui accomplit Torah et Mitzvot et qui fait toutes ces choses qu'on exige d'un juif dans la vie, quand il entre dans de tels états, appelés descentes, alors il commence même à mépriser cela, au point que toutes les choses lui semblent sans valeur et sans goût, oui. Et alors, il y a une place pour le choix. C'est-à-dire que l'inférieur doit dire que toute cette dissimulation qu'il ressent vient du fait que le supérieur s'est restreint pour le bien de l'inférieur. Ça veut dire, qu'est-ce que le choix ? Arriver à un état où tu comprends que le Tzimtzum, cet état confus, vide, est pour te donner un choix. Tu comprends? Et alors, il y a une place pour le choix. C'est-à-dire que l'inférieur doit dire, ça veut dire arriver à une telle compréhension, parce que pas que tu le dises avec la bouche, ça ne vaut rien. Il doit y avoir là une détermination de l'état à l'intérieur, dans le cœur et dans le cerveau, que toute cette dissimulation qu'il ressent vient du fait que le supérieur s'est restreint exprès pour ton bien. Pour le bien de l'inférieur, et cela s'appelle Israël exilé, la Shrina avec eux. La Shrina, c'est le degré supérieur, comme tu le ressens maintenant. Elle se trouve en exil. Quel goût il goûte envers le supérieur, combien vaut le supérieur. Ainsi, il dit que le supérieur vaut. C'est-à-dire qu'il n'est pas... Il n'est pas coupable de ne pas sentir un goût de vitalité. Mais selon son avis, il n'y a vraiment aucune vitalité dans la spiritualité. Dans le supérieur, l'homme détermine toujours à partir de ce qu'il ressent, à partir de ce qu'il a. Et si, maintenant le choix, si l'homme se renforce, qu'est-ce que ça veut dire qu'il se renforce par ce qui est appelé que tu as, ce que tu as créé ici, ce que tu peux faire par ta force, fais-le, et cela, que ce sont toutes ces lois où je vais comme étudier en groupe, je vais aider les amis, je vais m'impressionner d'eux, et tout cela, quelle est toute cette affaire? Quelle confusion? Il n'y a pas de voie claire, comme si, fais quelque chose. Alors, toutes sortes d'actions latérales que tu fais dans le groupe, Pourquoi dans le groupe nous l'avons appris? On peut encore le dire. Et si l'homme se renforce, c'est-à-dire que tu reçois des forces supplémentaires, et dit que le goût amer qu'il trouve dans ses aliments, ça veut dire dans le goût, dans le supérieur, n'est pas parce qu'il n'a pas les kélims appropriés qu'il puisse recevoir le flux, c'est-à-dire que ces kélims sont pour recevoir et non pour donner, et il souffre de ce que le supérieur a dû se dissimuler.
1: Et
0: à cause de cela, il a une place chez l'inférieur pour la mauvaise langue, que tu dises que le supérieur n'est pas correct, qu'il n'y a rien en lui non plus. Et ça, c'est la prina d'élévation de man. Alors, ça se transforme en demande. C'est-à-dire, par le fait que tu prennes un manque des autres autour de toi, parce que par cela que tu étudies avec eux, par cela que tu reçois une lumière d'en haut, une illumination, oui. Alors ton manque, où tu n'es pas satisfait de la vie, en bref, comme aujourd'hui, tu es assis, oui, il se transforme en man, il se transforme en demande, que l'inférieur élève. Tu ne sais pas comment tu élèves, mais ton rapport au supérieur est appelé élévation de man. Et par cela, que fait le supérieur? Il élève son achap, et le sujet de l'élévation... Lis, s'il te plaît. Le sujet de l'élévation signifie que le supérieur peut montrer à l'inférieur l'éloge et le plaisir qu'il y a dans les kélim de Achap, que le supérieur peut révéler. Alors, par rapport à l'inférieur, il se trouve qu'il élève les Galgalta Veinaim de l'inférieur, par cela même que l'inférieur voit la grandeur du supérieur. Il se trouve que l'inférieur monte ensemble avec le Achap du supérieur. Les degrés sont construits de 10 sphérotes, vous savez, oui. Keter, Chorma, Bina, Zeranpin et Malchut. Nous en avons déjà parlé, oui. Keter, Chorma, Bina sont appelés Galgalta Veinaim, Zeranpin et Malchut, Achap. Ainsi est construit l'inférieur et le supérieur aussi est construit ainsi. Le supérieur descend son Achap, Zeranpin et Malchut dans l'inférieur, et il les rend comme vides, il n'y a rien. Que se passe-t-il alors? Si ici, dans le dessin, il n'y a pas de lumière, vide, que ressent l'inférieur? Cette vacuité. Galgalta Veinaim sont appelés Kelim de dons, et Achap sont appelés Kelim de réception. Pourquoi le supérieur fait-il que son Achap soit vide? Pour que l'inférieur corrige ses Kelim de Galgalta Veinaim, où l'Achap du supérieur se trouve dans Galgalta Veinaim de l'inférieur. Qu'est-ce que c'est que les Kelim de dons? Les Kelim de dons, je ne veux rien. Si je ne veux rien, je ne verrai pas que l'inférieur est vide. Pour moi, ça veut dire que la vacuité de l'inférieur, c'est l'indication jusqu'à quel niveau, jusqu'où et comment je dois corriger mes Galgalta Veinaim. Car dans l'état initial, le premier état, mes Galgalta Veinaim sont corrompus. Corrompu. Oui. Et je dois les amener à être Chafet Resed, qui ne veulent rien, Kelim de don. Ils sont au degré où je ne veux rien en eux. Correction de Chafet Resed, correction du Massar. Alors la vacuité du supérieur ne sera pas ressentie par moi comme quelque chose de négatif. Ça veut dire, le supérieur, sous cette forme, en montrant à l'inférieur qu'il est vide, nous donne une mesure de combien nous devons nous corriger, que nous devons ressentir dans cet état comme tu le ressens maintenant, au lieu de si tu avais, c'est-à-dire, qu'est-ce qu'il te manque maintenant? Maintenant tu te sens mal, vacuité, il n'y a rien. C'est ce que l'arabe du supérieur influence. Maintenant, tu ne dois pas effacer cette sensation, ni effacer ton état. Maintenant, tu dois ajouter un effort. Pourquoi est-ce qu'il écrit tout ce que ta main a la force de faire, fais-le? Parce que maintenant, tu dois ajouter des kelim, des masachim, des forces, que même dans un état comme tu te ressens maintenant, où il n'y a rien dans le supérieur, soudain tu commenceras à ressentir qu'il n'y a tout en lui, que c'est la perfection, qu'il ne te manque rien. Pas parce qu'il ne manque rien comme si j'étais mort ou que cela m'était égal. Il ne me manque rien parce que le supérieur est bon, qu'il y a tout en lui et que tout le bien, rien ne manque. Alors, l'étape suivante, maintenant, c'est de t'équiper de forces qui corrigeront pour toi cet état jusqu'au degré de Rafet Reset du supérieur. Et si tu fais cela, que se passera-t-il ensuite? Et si l'homme se renforce et dit que le goût amer qu'il trouve dans ses aliments n'est que parce qu'il n'a pas les kelim appropriés pour recevoir le flux, c'est-à-dire que ces kelim sont pour recevoir et non pas pour donner, et il souffre de ce que le supérieur a dû se dissimuler, et à cause de cela, il a une place inférieure pour éviter la mauvaise langue. C'est la prina d'élévation de man que l'inférieur élève. Ça veut dire, tu travailles sur cela et tu reçois des forces, et par cela, le supérieur élève ton achap. Le sujet de l'élévation signifie que le supérieur peut montrer à l'inférieur l'éloge et le plaisir qu'il y a dans les kelim de achap, que le supérieur peut révéler. Alors, par rapport à l'inférieur, il se trouve qu'il élève les Galgata Vayim de l'inférieur, tu vois Galgata Vayim de l'inférieur, avec le achap du supérieur, par cela même que l'inférieur voit la grandeur du supérieur. Il se trouve que l'inférieur monte ensemble avec le achap du supérieur. C'est tout. Dans cet état, je ne peux pas recevoir de carburant de moi-même. Dis de toi-même, tu ne peux jamais recevoir de carburant. Qui es-tu? D'où le prendrais-tu? Tu te trouves dans un degré inférieur, tu peux monter à un degré plus supérieur, tu dois recevoir un ajout des désirs aussi, des massachim aussi, des corrections, oui? Quelle est la différence entre un petit et un grand? Il manque un peu de chair et il manque un peu d'intellect. C'est tout. Un petit enfant ne donne pas de force. Pourquoi? Il lui manque l'intellect. Il peut nuire dans la mesure où on lui ajoute de la force, on lui ajoute de l'intellect. Encore de la force, encore de l'intellect. Si quelque chose dépasse l'autre, ce n'est pas correct, n'est-ce pas? C'est la même chose ici. Tu as reçu maintenant un ajout de force négative, du supérieur, des désirs non corrigés par le fait qu'il s'est dissimulé. Maintenant, tu dois recevoir de lui aussi la lumière pour corriger ce qu'il est vide. Mais alors tu seras égal au supérieur. Mais si tu ne fais rien, disons que tu vas dormir jusqu'à ce que l'état s'améliore, il ne s'améliorera pas. Ça veut dire justement, dans ces états où tu te trouves ainsi, l'air est sorti. Alors, tu dois te tourner vers le groupe, vers l'étude, vers toutes les actions qui peuvent t'aider. Ça s'appelle les bonnes actions. Qu'est-ce que c'est? Des actions qui t'amènent au bien. Il n'y a pas d'autre choix. En toi-même, tu ne trouveras jamais ces forces-là. Si maintenant je suis dans une montée, alors on m'amène à la descente. On m'amène à la descente pour que j'avance, pour que je ne reste pas dans la montée. Car si je suis dans une montée, je ne peux pas avancer. Et quand je suis dans une descente, je n'ai pas les forces. Tu ne dois surtout pas demander des descentes, répond le Rav. Tu dois aspirer seulement au but. Et à quel état on doit t'amener, descente ou montée, ce n'est pas ton affaire. C'est selon la structure de ton âme que tu ne connais pas. Alors en fonction de cela, on te donne des états l'un après l'autre. Étudiant. Il en ressort que, dans tous les cas, je n'ai pas en moi de carburant propre. De toute façon, je le reçois de l'environnement. Alors, où intervient ici le sujet de l'olishma? Car moi, disons, je veux la spiritualité en moi. Où avons-nous lu le choix libre? Préra? Rofshit. Non, non, mais là-bas, il y a la fin de quelque chose en résumé déjà.
2: Ma'amar Achirut 199.
0: Regarde, à la fin de 205, donc, donc celui qui fait des efforts pendant les jours de sa vie et choisit chaque fois un meilleur environnement, celui-là est digne de louange et de récompense, et ici aussi, non pas à cause de ses bonnes pensées et actions, peu importe, ça veut dire il n'y a qu'un seul choix, comme nous en avons parlé, c'est de choisir chaque fois un bon environnement, ça veut dire des livres, des auteurs, et ça s'appelle études et groupes, pour qu'ils t'influencent à chaque fois de bonnes pensées, qu'ils t'orientent vers le but, qu'ils te donnent du carburant. Tu n'as aucune autre option. Pourquoi ? Je l'ai déjà expliqué. Je ne peux encore l'expliquer. Parce que nous sommes là-bas dans l'état 1 et dans l'état 3, liés tous ensemble comme un seul homme dans un seul cœur, oui, dans une seule âme. Ensuite, l'âme se divise, Neshama, en 600 000 parties. Mais là-bas, nous sommes inclus ensemble. Tu peux recevoir l'ajout du désir, l'ajout de force, seulement d'en haut. Attire la lumière d'en haut. On te donne un conseil. Comment ? Seulement par la société. Pourquoi la société ? Qu'y a-t-il dans la société ? Si je suis un homme dans le monde, parce que là-bas, tu es lié ensemble avec encore quelques âmes, elles se trouvent près de toi. Tu peux, d'ici, ici, au niveau de ce monde, recevoir les forces, le lien où tu te trouves avec elles ensemble. Et alors, par cela, tu attires d'elles, tu attires des désirs supplémentaires et des forces supplémentaires. Car là-bas, vous êtes ensemble. Ce sont des forces générales. Ça veut dire que tu as une occasion à travers eux, au moment où, dans ta vie privée, tu te trouves en chute, à travers eux, de recevoir la force supplémentaire. C'est pourquoi tout notre choix, regarde ce qu'il écrit. Il fait effort pendant tous les jours de sa vie, seulement dans la recherche d'un meilleur environnement. En cela, il réalise vraiment son libre choix. Tu n'as plus rien à faire dans la vie. C'est tout. Car à chaque fois, c'est vraiment fuir le siège des moqueurs et chercher vraiment où sont assis les sages. Oui. Étudiant. Comment puis-je recevoir de l'aide du groupe si mes relations avec le Créateur sont égales envers lui ? C'est-à-dire, qu'est-ce que cela veut dire exactement que mes relations avec le Créateur, que m'est-il permis de révéler dans le groupe ? Oh, tu poses déjà une question de technique. Que peut-on révéler ? Comment on se rapporte au groupe ? C'est toute une Torah. Les kabbalistes ont toujours étudié en groupe. Et nous avons toute une Torah, vraiment, sur la façon dont nous devons nous comporter dans les groupes. La société sainte de Rabbi Shimon et chez le Hari, les élèves, le groupe de Ramchal, le Baal Shem Tov avec sa chambre, ses côtes, que nous avons beaucoup d'exemples de cela. Et tu as ici, ouvre la table des matières. Et tu verras, la société comme facteur d'atteinte spirituelle. Page 111, tu as ici vraiment toute une partie. 50-60 pages qui parlent seulement de cela. Ce sont tous les articles qui te disent comment tu dois te comporter avec la société, comment tu dois aider la société, la construire sous une forme correcte, et ensuite recevoir dans l'état faible où tu te trouves, oui, comme il décrit maintenant son état, comment tu peux recevoir d'eux des forces et comment la société est obligée de te fournir des forces. Mais sans cela, il n'y a rien à faire. Pourquoi organisons-nous des groupes ? Est-ce simplement pour qu'ils se soutiennent les uns les autres ? Pour qu'il y ait un peu de joie ? Non, pour que tu te sentes ainsi, que tu es entre les copains. Mais pas du tout. C'est une chose spirituelle, c'est complètement notre but, complètement. C'est simplement un sujet spirituel, seulement pour recevoir des forces pour l'avancement spirituel. Alors nous en parlerons. Bien. Nous continuerons la prochaine fois. Et nous passons à la prochaine partie du cours, et avant ça, nous chantons une chanson ensemble.

0: On
1: va passer maintenant à l'étude entre amis par l'animation de la dizaine PT24. Chers amis, chers amis bien-aimés, dirigeons-nous tous en une seule intention pour le cours. Puissions-nous rapprocher nos cœurs envers les amis, puissions-nous avoir notre amour, notre cri, notre prière, pour que tout le monde puisse se connecter ensemble dans la gratitude et la joie, que le but de notre étude ne soit que d'atteindre la Kdusha et oui, les amis, on a étudié aujourd'hui une chose sublime, que le Créateur est, que le Créateur dépend de l'homme, de notre développement, et de la correction de la créature. Et donc, ce partenariat, c'est comme le fils et la fille dans le travail. Et donc, aujourd'hui, maintenant, on veut s'approfondir dans ce sujet. Comment est-ce que nous, on peut, à travers la connexion entre nous, le lien entre nous, et à travers la demande pour le Créateur, pour qu'il nous, dans ce travail-là, comment est-ce qu'on peut avancer sur cette partie-là, sur la complétude de la correction de la création? Donc maintenant, on va lire un extrait des sources du puits du cours, où le rabbin nous explique qu'est-ce que c'est que cette naissance d'un homme, d'un fille et d'une fille dans le travail. Après que l'homme a mérité les kelim de don, l'homme est appelé qu'il a engendré un fils, c'est-à-dire un mâle, c'est-à-dire, comme je mentionnais, qu'il a atteint les kelim de don, ce qui s'appelle qu'il a mérité déjà l'aspect de la correction de la création, qui est l'aspect de chesed, c'est-à-dire travailler pour le Créateur avec des kelim de don, ce qui se prolonge d'en haut. De l'aspect de Zeranpin, d'où se prolongent les chassadim, car Zeranpin est appelé mal, celui qui donne les chassadim. Il s'ensuit que la préparation est appelée père, car la préparation de la chose est appelée cause, et l'effet est appelé engendrement. Et cela est appelé que l'homme a engendré un fils, c'est-à-dire qu'il a reçu maintenant le désir de donner, qui est l'aspect de la correction de la création, par lequel ils pourront recevoir le bien et le délice. Il s'ensuit qu'il a déjà un fils, appelé l'aspect de la correction de la création. Vient maintenant le temps où l'homme doit s'efforcer et atteindre le but de la création, qui est son désir de faire du bien et de faire du bien à ses créatures, ce qui est considéré que l'abondance vient d'en haut vers le bas, c'est-à-dire que l'inférieur est le receveur, ce qui est appelé que maintenant est né l'aspect de fille, c'est-à-dire celle qui reçoit la lumière de la création, qui est l'aspect de femelle, qui reçoit du donneur, nukva, ce qui est appelé l'aspect de malchut, le dernier hey du nom de Havaya. L'atteinte des kelim de don, c'est la naissance, ça s'appelle le fils, et la préparation au travail, ça s'appelle le père. Et seulement dans cette correction, on peut former le cli digne à la réception du bien et du délice. Comment est-ce que, où se passe ce travail? Comment est-ce que ça se passe? Est-ce que on peut faire ce travail sans environnement, sans groupe? On va clarifier ça entre nous. Dans un atelier actif, question pour l'atelier, qu'est-ce que ça signifie que dans la dizaine, on engendre un fils et une fille dans le travail spirituel? Que signifie que dans la dizaine, on engendre un fils et une fille dans le travail spirituel? 6 minutes d'atelier. Est-ce qu'il est écrit ici que Le Fils est la correction des kelim de don, qu'il a reçu maintenant les désirs, le désir de donner, et maintenant il peut recevoir le bien et le délice, ce qui s'appelle l'aspect de fille, qui est la lumière du but de la création, qui est déjà la correction depuis le point de vue de la réception. Qu'est-ce que ça veut dire que de faire naissance à de nouvelles qualités? Oui, la correction, on le fait dans le groupe, avec les livres, avec les... Et donc, dans toutes ces choses qu'on fait, toutes ces actions, on attire la lumière et là, on fait la correction. Oui, la correction au final, la lumière au final, c'est ce qui vient à partir de la demande de l'homme. Donc, il doit vraiment y avoir une demande dans la direction du don, et là il peut commencer à construire des kélim de don. Et là, une fois qu'il a ses kélim de don, qu'est-ce qui s'appelle un fils ou mâle, de là il peut commencer à corriger le kli de réception, ce qui s'appelle la fille. Et donc seulement s'il accomplit les deux, il s'en suit qu'il réalise le but de la création. Oui, le Rav a dit dans le cours qu'il n'y a à l'homme aucune action à l'homme sauf une seule action.
0: Ça
1: vient grâce à l'ami, grâce au centre de la dizaine, grâce au centre de... du lien entre nous. Dans la dizaine, on a des kelim de don et des kelim de réception. Et en fait, le haut en bas, on demande les kelim de don d'abord dans le but de donner, ce qui s'appelle mal, et après, une fois qu'on a réussi à atteindre le massar, les kelim de don, on purifie les kelim de réception dans le but de donner. Il y a des degrés en fait ici. Oui, et aussi, selon les paroles du Rav, tout est dans la dissimulation, tous les degrés spirituels sont tous dans le don et sont tous dans la dissimulation. En fait, tu ressens quelque chose de pas bien au début. Et donc, tu viens en groupe, tu fais toutes sortes d'actions, petites et grandes. Et là, comme ça, tu t'avances comme ça dans la dissimulation. Alors, qu'est-ce que ça veut dire que dans la dizaine, on fait naître un fils et une fille dans le travail spirituel? C'est probablement qu'on doit se connecter dans cette mesure où on a un seul cli, un clé de don commun, et on corrige là-bas plus ces degrés de séparation entre nous, jusqu'à une telle mesure où on arrive à une telle... On arrive à une telle séparation où, comme il écrit à la fin de l'article, que plus rien ne lui importe s'il travaille dans l'aspect de poussière, qu'il n'y a rien qui change, parce que dans tous les cas, il est entièrement dans le but de donner, donc il ne mesure pas combien de dons il a dans le travail. Et donc, il croit que le Créateur peut, en effet, du contentement à partir de notre travail de contentement, et il est content avec la qualité du Créateur et pas notre propre qualité. Oui, et le travail, il n'est pas facile ni simple, c'est contre notre nature. Et on a un seul choix ici, c'est choisir dans le groupe, choisir dans l'environnement et recevoir dès le carburant. Oui, dans tous les cas, le Baal HaSulam explique que tout le lien entre l'individu et l'unique à la société, c'est deux mitzvot en fait, de don et de réception. Alors, dans tous les cas, tout le lien avec la dizaine, avec l'environnement, c'est toujours dans le don et la récession. Donc, on veut ici faire naître tous ces rapports-là pour que vraiment on puisse avancer dans l'équilibre de don. Et on essaie de faire comme ça de telles actions. Et de là, vraiment, on arrive à la nécessité. La nécessité qu'ils puissent éveiller en nous la prière commune, puisqu'on comprend où est-ce qu'on doit être et où est-ce qu'on est. Et là, en fait, on fait naître de la lumière, on éveille la lumière pour faire toutes les choses qu'on a besoin de faire. Oui, justement, le Rav a dit qu'alors, tu n'as aucun choix, mais seulement avec la l'étude.
2: Oui.
1: Le processus de la correction, c'est pas facile. Le Rav nous enseigne que quand on se trouve devant le degré prochain, on peut pas du tout comprendre. On n'a pas du tout d'intellect pour comprendre le prochain degré. Et donc, on se demande comment est-ce qu'on peut quand même avancer dans la correction. Et donc, on va maintenant rentrer dans un clip du Rav où il nous explique ce processus du travail, même si on a le manque de la connaissance, même la connaissance, manque de compréhension du prochain degré. Donc, on va rentrer dans le clip numéro 1. Oui. Dans le travail. Dans la droite et la gauche, bien et mal, je peux voir ça seulement après coup. Et en fait, ça change rien pour moi, parce qu'avant d'entrer dans l'état, je peux pas savoir ce qui sera. À chaque fois, je dois tenir ces trois choses, la même pensée, et peu importe l'état dans le travail. C'est seulement après coup que je peux regarder ce qui est bien et ce qui est mal. C'est juste? Oui. Alors, comment est-ce que je fais ça dans l'étape de la préparation? Comment est-ce que j'unis ces trois choses? Je lui remets mon désir, je prends la pensée vers lui, et je ressens maintenant le lien entre lui et moi. Et qu'est-ce que j'en fais maintenant? Pour que, je sais pas, voilà, avoir un certain délit, c'est-à-dire que j'ai besoin de quelque chose comme ça, j'ai besoin de... T'as besoin de rien du tout. Si tu dis qu'est-ce que j'ai besoin, tu corromps déjà le processus. Oui, est-ce que tu comprends ce que tu as besoin? Donc c'est pour ça qu'il y a une chose très simple. Il y a une seule force qui peut nous aider, c'est la lumière qui ramène vers le bien. Si tu penses que tu as l'intellect et la connaissance d'avance comment aller d'un état à l'autre, alors c'est clair à chacun qu'il n'y a pas. Simplement, comme maintenant je t'explique et c'est la première fois que tu entends, alors tu entendras pour la première fois à chaque fois sur un état où tu n'es pas encore entré. Oui? Parce que si tu n'as pas encore de cli nouveau, tu ne sais pas comment est-ce qu'il est construit, ni comment tu dois le corriger, ni comment tu dois le remplir avec de la lumière. Et c'est comme ça sur chaque degré. Atteindre du côté gauche un cli et du côté droit le corriger, et comme ça ensuite dans la ligne médiane. Voilà. C'est-à-dire que tu es tout le temps gauche, droite, milieu, gauche, droite, milieu. Et jamais tu peux savoir d'avance ce que tu dois faire. Parce que tu ne te trouves pas encore sur ce degré. C'est pour ça que ça s'appelle degré. Des marches. C'est parce que ce que tu n'as pas encore atteint, tu ne l'as pas.
3: Amis,
1: combien de fois est-ce qu'on a essayé de tout comprendre à travers l'intellect, de passer, de comprendre les états, qu'est-ce que c'est que le bien, qu'est-ce que c'est que le mal, qu'est-ce que c'est que la gauche et qu'est-ce que c'est que la droite. De l'extrait de maintenant, le Rav va nous expliquer dans l'explication que on ne peut pas du tout connaître tout d'avance. De l'intellect, on ne peut pas arriver à l'étape supérieure à venir. Parce que tout seul, ça ne marche pas. Mais justement, quand on arrive à ce point, la compréhension qu'on ne peut pas avancer dans l'intellect, nous, alors, justement dans ce point-là, commence le véritable travail. Donc les amis, connectons-nous tous ensemble, parce que seulement à partir de notre connexion, on peut vraiment faire quelque chose. Alors, embrassons les cœurs des amis, et à partir de la connexion, on va répondre à la prochaine question. À partir de la connexion, pas à partir de l'intellect. Donc, question pour l'atelier, quelle est la bonne manière, quel est le bon chemin pour passer d'un état à un autre état sur le chemin spirituel dans la dizaine. Encore une fois, quelle est la bonne manière de passer d'un état à un autre sur le chemin spirituel dans la dizaine? 6 minutes.
3: כן, בהקשר הזה רב באמת פירט את העניין של תורת הנסתר, שזה נסתר מאיתנו, ולכן אנחנו באמת לא יודעים מה המדרגה הבאה. זה שכל עליון.
1: זה דיסימולי, donc on ne sait pas c'est quoi notre prochain degré, l'intellect du supérieur, on ne peut pas atteindre l'intellect supérieur. Donc ce qu'on veut faire, c'est simplement nous mettre dans une société, dans l'influence de la lumière, l'influence du Créateur. Et cette société, à partir de son comportement, à partir de l'amour, elle va diriger à être grand et à atteindre l'intellect supérieur. Comme un enfant, il ne sait pas ce qui se passe, qu'est-ce qui sera dans cinq ans, mais à partir comme ça, à partir du besoin, il est dans l'école, il lit des livres, etc. Et c'est comme ça qu'il grandit. Donc c'est comme ça qu'on est dans la société, nous aussi. Oui, et notre intellect, il ne peut pas nous aider dans ces choses-là. Il faut le perdre petit à petit, tous ces sentiments, parce qu'on est devant un degré supérieur. Et la chose principale, c'est comme Michael nous a rappelé, c'est de choisir dans la vie, dans le groupe, les amis, et faire des actions où la pluie vient. C'est-à-dire où la lumière qui amène vers le bien vient. Donc c'est toutes sortes de petites actions comme ça pour le groupe autant que possible.
4: Et
1: comme le
4: סדנה והבירורים שאנחנו עושים זה להגיע למצב של
1: comme l'ami vient d'expliquer très bien que le but de toute notre vie c'est de partir de la connexion tout clarifier et pas chacun en soi-même. C'est justement ça la direction, que c'est ça qu'on veut clarifier, que toute notre étude, toute action qu'on fait, c'est pour qu'il y ait d'elle, et pour qu'il y ait d'elle une utilité maximale. On doit un peu, autant que possible, oui. Le chemin correct, c'est tout ce que tu penses qui est correct à faire aujourd'hui, fais-le et n'attends pas pour demain. Et le plus important, c'est de demander à la lumière. Tout le temps, on entend et on parle de ça. La lumière qui nous éveille, qui nous corrige. Et donc, on a besoin à chaque fois, dans chaque action et réaction, se rappeler notre but. Et pour atteindre le but, c'est aussi seulement à travers la lumière et cette demande. C'est comme si l'homme doit arriver à une certaine demande comme ça, qu'il y a seulement la lumière qui peut. Cette action-là aussi, elle ne peut pas être comme ça de manière automatique. Mais plutôt l'homme, il doit arriver à un certain besoin. Que c'est ça la force qui peut vraiment agir et corriger et nous avancer comme groupe. C'est, faut demander ça comme groupe et ressentir ce besoin-là ensemble. Oui, et aussi on doit se rappeler que tous les états, ce sont des états complets, parfaits. Le Créateur nous donne justement l'état dans lequel on doit maintenant avoir dans la dizaine, même avant le congrès. Oui, et le Rav l'a expliqué de manière très simple avec le harap des supérieurs, comment est-ce qu'il se réveille dans le Gelgat Einaim inférieur, et comment est-ce que le harap des supérieurs donne à l'homme le ressenti du manque nécessaire, du vide nécessaire, et qu'à partir de ce vide, on commence à chercher ce remplissage à partir de l'inférieur, où est-ce qu'il peut retrouver vers le supérieur. Et notre supérieur, c'est vraiment la dizaine, et c'est le Créateur, et c'est la société, et on doit se rappeler que tous les moments, ils sont vides et on peut les recevoir seulement dans notre connexion et dans notre groupe et dans notre société. Oui, je pense que je vais dire tout ce que tout le monde a dit. Et je pense que on doit commencer à penser à ça pour la troisième nuit de la, du congrès de manière pratique. C'est quoi le chemin correct pour avancer d'état en état dans la dizaine. Hier, j'étais très impressionné par l'explication du Rav, où comme si, pas comme si, mais c'est comme s'il y a un saut entre un état et un état dans la spiritualité. C'est ça le... C'est pour ça que l'intellect ici, il ne peut pas non plus travailler, parce que ici, les états... Ils sont pas continus. Et donc, il s'ensuit que c'est pas logique ce qu'on demande de l'homme, ce qui est demandé de chacun de faire. Et donc, il y a une action comme ça de la lumière supérieure sur l'homme. On est tous un seul homme. On est tous des humains et des créatures de ressenti. On a déjà compris que dans l'intellect, il y a rien qui nous ressort. C'est pas possible d'atteindre quoi que ce soit à travers notre logique qui est entièrement égoïste. Donc qu'est-ce qui nous reste?

de si on... T'as rien ? Comment ? Malgré tout, est-ce qu'on s'avance alors ? Alors on a une solution très simple. La lumière, comme on l'apprend dans les quatre prix notes de lumière directe, a créé le cli et a donné au cli toutes les qualités. Et ensuite, elle transforme le cli du bien en mal et du mal au bien et en fait ce qu'elle veut. Et en fait, de cette même lumière, j'en ai besoin pour continuer à travailler sur moi plus tard. Il n'y a aucune autre solution. C'est pour ça que... Ouvrez à la page 198. On revient tout le temps à ça. Oui. .155. Et selon cela, il faut demander si c'est ainsi, pourquoi les kabbalistes sont-ils obligés, chaque homme, à étudier la sagesse de la kabbale. Cependant, il y a ici une grande chose et il convient de la publier, car il y a une sgoula merveilleuse sans valeur comparable pour ceux qui s'occupent de la sagesse de la kabbale, et bien qu'ils ne comprennent pas ce qu'ils étudient. On n'exige pas de comprendre, mais seulement de vouloir, d'aspirer. C'est-à-dire que si tu as une inspiration, c'est très bien. Si tu n'as pas d'inspiration, s'il n'y a pas d'inspiration, il n'y a rien à faire. Oui. Mais depuis le désir fort de comprendre ce qu'ils étudient, ils éveillent sur eux les lumières environnantes dans leur âme. Chers amis, chers Kli Olami, dans l'introduction au Talmud de Sirot, il y a le point 155. On dirait probablement que c'est la fondation la plus importante dans la sagesse de la Kabbale. Du fait que les Kabbalistes, dans leur génération, ont atteint et ont fait l'expérience de la divinité et nous ont fait descendre tout ce qu'ils ont atteint. Et donc, on ne peut pas comprendre plus que ce qu'ils ont écrit. Et c'est pour ça que dans cette méthode sublime, il y a une force qui simplement nous attend et nous attend et c'est l'aspiration, le désir et admirer ce que nous avons écrit les kabbalistes. Et donc, on vous a donné une grande un grand cadeau du fait qu'on a maintenant un Kli Olami avec des amis qui sont simplement des héros vivants qui travaillent jour et nuit simplement pour réaliser le but le plus important pour tout le monde. Et le monde entier, c'est notre âme et l'âme que le Créateur a créé. C'est pour ça qu'on fait tous ce travail et on est sur le bon chemin. Ensemble, on veut faire ça. On va ramener l'aspiration chacun son point à lui pour le centre, et grâce à l'aide du Créateur, on va réaliser ça. Seulement ensemble. Dans ce point 155, mes bons amis m'ont demandé à préparer le point 155 et je leur ai dit que c'est juste pas possible. C'est pas possible. Ils m'ont dit, essaye comme ça. Donc, je me suis tourné vers le Créateur. J'ai demandé de l'aide. Et ça, c'est ce que le Créateur m'a donné. Et j'espère que vous allez aimer. Et sinon, alors, entre les différentes notes, on va se rediriger pour la chose la plus importante. Donc, et selon cela, il faut demander, si c'est ainsi, pourquoi les kabbalistes sont-ils obligés chaque homme à étudier la sagesse de la kabbale? Cependant, il y a là une grande chose et il convient de la publier, car il y a une merveilleuse goula sans commune mesure pour ceux qui s'occupent de la sagesse de la kabbale, et même s'ils ne comprennent pas ce qu'ils étudient, mais à partir du désir et du fort et de l'envie de comprendre ce qu'ils étudient, ils éveillent sur eux les lumières environnantes de leur âme. Écoutons le chant.

Chers amis, chers amis, avant qu'on finisse, on va vous lire ensemble des psaumes, chapitre 150. Alléluia. Louez l'Éternel dans sa kedusha. Louez-le dans le firmament de sa puissance. Louez-le pour ses puissances. Louez-le selon l'abondance de sa grandeur. Louez-le au son du chauffard. Louez-le avec le luth et la harpe. Louez-le avec le tof et la danse. Louez-le avec les instruments à cordes et le chalumeau. Louez-le avec les cymbales sonores. Louez-le avec les cymbales retentissantes. Que tous âmes louent l'Éternel. Alléluia. Amen et Amen. L'Echaim Nebaruch. Merci beaucoup à la dizaine PT24. On va passer à la prochaine partie du cours.

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1: On va étudier du cours du Rabash, on va lire du Talmud des Sphirot, volume 5, volume 2, partie 5, Otmimi.47. Avant ça, on va lire du Talmud des Sphirot, volume 2, partie 5, le point 47, parole d'Ari. Point 47. Aide-toi, aide désormais, la prima bête est simple, car à présent est revenu à être Mati dans Keter, et alors le Mati dans Chorma et Bina et Chesed. Et Mati dans Gvura, et le Mati dans Tiferet, et Mati dans Netzach, et le Mati dans Hod, et Mati dans Yesod, et le Mati dans Malchut. Et ensuite, ils reviennent comme au début. On rentre dans le cours avec le Rabash. Prinamet, qui se trouve dans le Keter, qui s'est connecté avec trois de Tlapshut, et d'elle est sorti au niveau de lumière pour le Klit Rochma. Et donc, par la participation Prinabet et Tlapshut qui est resté dans le Kli, dans le Chochma, doucement, elle aide le niveau qui est sorti sur deux de la Viout dans le pli de Keter de Sag pour l'aider à ne pas être considéré comme une prina, comme un aspect de vague, du fait qu'il y a dans Prinabet de Keter, il y a une inclusion de trois d'Itlapshut. Ce qui n'est pas le cas dans Bina de Ab, où vient un Zivug
2: de Beish,
1: un Zivug de deux, de deux prénotes, de zone, de prinabet, de onéhi, de gimel, de trois. Il faut commencer page première colonne au passage qui commence et les zones du Klit Bina. Première colonne est les zones du Klid Bina. Jusqu'ici, on a appris dans le Partsouf de Sag qu'il y avait un Réchimo dans le Klid Keter 2, 3, 2. Les 3-2 ont fait un zivouk sur le niveau de la lumière qui est sortie pour le Klid Chochma. Et alors, et ensuite, le 2 du Klid Chochma s'est aussi purifié et est resté à Aleph. Et donc le niveau sorti et surprenant à Aleph est aussi resté dans le Klid Chochma. Et il dit
2: que
1: dans le 3, qui est le Klid Keter, qui est appelé masculin, qui est appelé Zahar, Mal, c'est le niveau de l'aspect de Mal qui est sorti vers le Klid Chochma, et 2 de Aviot, c'est une partie du niveau de la Prina, de l'aspect de femelle, Nukva, qui est descendu vers le Klid Chochma. Et donc il dit, bien que nous ayons appris dans le Partsouf Ab, qu'il y a un Zivug dans le Klid Chochma sur un niveau de 2 pour Bina, appelé engendrement, Vak et Nongar. Ici, ça s'appelle qu'on reste d'Angar. Premièrement, parce que ici vient de, ça vient du 3 à l'Hitlapshut. Là, il y avait que 2 des Hitlapshut. Et aussi, la Prinabet de Aviut, l'aspect 2 de Aviut, qui est descendu vers le bas, puisque dans le Klid Chochma est resté le Réchimo qui est de 2 Hitlapshut, qui était dans le Partsouf Ab, ça l'aide à maintenir le Réchimo, à maintenir le Prinabet pour qu'elle soit une Prina de gare. Cette réponse qu'il donne, qu'un Réchimo présent dans le Klid Chochma, un Réchimo de Bina, aide un peu. Alors pourquoi ça n'aide pas de la même manière dans le Klid Bina qu'il y a, qui est resté dans Partsouf, dans le Partsouf Ab, qu'est-ce qui est resté dans du Partsouf de Gagelta? Mais plutôt, si je dis que là, Bet était incluse dans le 2, était incluse dans le 3, il se trouve que c'est la réponse, pas plus. Là, c'est la même chose, mais y a-t-il une différence si 2 était inclus dans le 3? C'est ça la raison. Donc, je répète encore une fois, page 342, la ligne commence et ce qu'on appelle du nom de vague de Chochma, qui, 3 de Hitlapshut, c'est à cause des Hurim, de la lumière de Chochma, qui est dans le Roche, domine sur lui, pour ne donner que Vak, et seulement des Chassidim. Et donc, son engendrement, qui se trouve dans le Partsouf, qui se trouve dans le Klid Chochma, est aussi considéré comme Vak, comme lui. Pourquoi? Parce qu'il vient dans le Klid Chochma, qui n'a aucun Achoraim, et lui, il a besoin de Chochma, et Chochma n'éclaire pas, donc ça s'appelle Vak. C'est comme ça qu'il faut expliquer. Parce que, donc, qu'est-ce qu'il dit ici? Que puisqu'il vient dans le Klid Chochma, qui n'a aucun Achoraim, qu'est-ce que ça veut dire? Il dit, et donc son engendrement est aussi considéré comme Bach, comme lui. Pourquoi? Parce qu'il vient dans le Kli Chokhma, qui n'a aucun Achoraim, il a besoin de Chokhma et il ne l'a pas. C'est comme on a appris là-bas, dans Ab, que le Rav dit, quand il y avait Matino Chokhma, alors Chokhma donne une illumination seul à Bina. Et encore, elle donne les sept lumières. Elle explique qu'est-ce que ça veut dire seul. Qu'elle s'est purifiée de 3 degrés de Klapshut à 2 degrés de Klapshut. Et qu'un seul Zivouk s'est fait sur deux. Et le niveau. Le deuxième niveau a été donné à Bina. Seulement quoi? Le zivou qui se fait dans le supérieur et donne à l'inférieur s'appelle Vak du niveau. Et alors Bina a reçu Vak du niveau et a appelé Vak du Zahar, Vak du mal. Et donc, qu'est-ce que c'est que Zahar? C'est pas Itlapshut, il y a là Aviut. Seulement, il s'appelle masculin, Zahar. D'après la lumière, pour exclure qu'il y a aussi une Nukva là-bas. Quel est le nom de Nukva, femelle? C'est Prina de Gar. C'est l'aspect de Gar. Et c'est quoi l'aspect de Gar? C'est le Gar de Prinamet. Pourquoi est-ce que c'est appelé Nukva? Parce que ce n'est qu'un Reshimo. Donc il note le niveau 2, puisque c'est Gar. Et alors que le masculin, alors que le Zahar de Vak, il y a quoi? Il y a ici un avantage dans celui-ci, et pas dans celui-là, et dans celui-là, et pas dans celui-ci. Et donc, il s'appelle Zahar d'après la lumière, mais c'est un aspect de Vak parce qu'il vient comme un enchantement supérieur. Le deuxième régime, je le considère comme Prina de Gar. C'est pas appelé Nukva, il n'y a pas de lumière. Comme il y en a chez Zahra. Et ensuite, on a appris que le Kli Chokhma s'est purifié de 2 à 1. Il a donné 1 et appelé 7 fils au Kli Bina. Maintenant, on va passer à chez nous, au Partouf de Sag. Dans le Partouf de Sag, il y avait dans le Kli Keter 3-2. Et ici, je ne peux pas dire que 3 s'est purifié, comme dans le Partouf Ab ou dans le Kli Chokhma Gimel, le 3 s'est purifié et est devenu 2. Il a 2-2. Pourquoi est-ce que je ne peux pas dire ça? Parce qu'il dit là-bas que même dans le niveau 4 qui se présente dans le Kli de Keter de Ab ne peut pas se purifier avant que le niveau 3 se purifie. Pourquoi? Parce qu'il n'y a pas d'aspect de Prina Dalet, de Aviut, dans tout le niveau. Parce que toute la Aviut qu'il y a dans Dalet se prolonge de Gimel et donc 4 de Itlapshut ne peut pas se purifier avant que 3 de Aviut se purifie. D'après cette raison, on peut dire on doit dire dans le Partouf de Sag que puisque c'est 3 de Itlapshut et qu'il n'y a pas 3 de Aviut dans tout le degré, alors 3 de Itlapshut ne peut pas non plus se purifier jusqu'à ce que 2 de Aviut du Kli de Keter se purifie. Par conséquent, quand on dit qu'un Zivouk s'est fait dans le Kli de Keter sur le niveau Bet, sur le deuxième niveau, il y a ici un niveau 3-2. Exactement comme dans le Kli de Keter. Ce niveau est passé au Kli de Chokhma. Et en lui aussi, on distingue un Zahar qui vient de Vak, de 3 de Klapshut, et 2 qui vient de 2 de Aviut. Bien que je doive dire qu'ils sont une Prina de Vak, malgré tout, je dis ici, qu'est-ce que je dis? C'est difficile pour moi. Donc, qu'est-ce qu'il... Il veut dire qu'il y a gare alors que ce soit gare. Ou bien la question, c'est si là, je dis Vak de Zahar, 2 de Aviut pour la Nekeva, qu'ici ce soit encore moins que ça. Ça, on le verra après. L'étudiant pose une question. Le 2 de Nekeva, c'est quoi? Vak ou gare? Le rabâche. Il dit rien. Comment ça sera le Partouf Ab alors? Le vac, c'est écrit clairement, vac. Sur le niveau qui sort, ça s'appelle vac. Et ici, il se clarifie pas comme vac. Mac du Zahar, Mac de Nekeva. Là-bas, Mac de, vac de Zahar, l'inclusion générale du niveau de la lumière s'appelle vac de Zahar. La lumière appelée Zahar est un aspect de vac parce que elle vient comme engendrement des générateurs. Ce qui n'est pas le cas ici, je dis que ça s'appelle vac. Parce que chez nous aussi, ça s'appelle vac. Seulement que le 2, comme 2, ça s'appelle 2, comme bête, ça s'appelle 2, il ne dit pas simplement gar et vac. Ici aussi, il doit dire qu'il parle simplement de bina et aussi d'un aspect de gar, comme ce sera dans le ticket terme. Il dit que ça lui a servi à rester au niveau de Geder, de Gar, qu'elle reste et qu'elle ne soit pas un engendrement, disons comme ça. Qu'elle ne soit pas un engendrement. Pourquoi? C'est très difficile pour moi. Pourquoi est-ce que je dis pas que de Itlapshut aide dans le Partsouf Ab, que le Klid Bina pour qu'elle reste dans l'engendrement? Pourquoi est-ce que là je dis qu'il y a un vac? Là, il y avait un zivou sur de Aviut, comme ici sur de Aviut. Donc, je dis que le niveau s'appelle vac. Pourquoi est-ce que je dis pas que le 2 de Itapjout qui est resté en elle, qui est un aspect de gar, l'aide à rester dans un aspect de bina, et qu'elle ne s'appelle pas un aspect de vac? Je voulais répondre. Parce que, du fait que ici, 2 de Aviut à 3 de Itlapshut. Si c'est comme ça, ne dis pas que ça aide, parce que si ça aide, pourquoi est-ce que c'est sorti là-bas? Donc, en effet, il dit dans ça que puisqu'il y a 3, 2, donc ça aide ce deuxième niveau. Ça, c'est si c'est une réponse ici. Mais tu peux dire que c'est comme un point secondaire, tu vois. Ça n'aide pas. Justement, il y a quoi ici? Ce qui aide, c'est seulement par la force de 3-2. C'est ça, il ne répondra pas. Il ne répond pas.
3: Chers
1: amis, quelques points. Donc, demain, on commence une nouvelle étape dans notre étude. On commence à étudier la préface à la sagesse de la Kabbale. Je vous rappelle que on a fait un formulaire qu'on a passé à tout le Kolami, et il se trouve que la majorité des amis préfèrent plus à lire, à étudier dans des cours du Rav. Donc, à partir de la semaine prochaine, on va commencer un nouvel item, l'étude de la sagesse de la préface de la sagesse de Kabbale que le Rav a fait passer à Rennes en 2001. Et ce sera aussi avec des animateurs, en discours en direct, avec des questions et réponses, et évidemment une longue partie sur ces cours. En fait, il donne plus un cours sur son livre de atteindre les mondes supérieurs. Et donc sur ça, sur la base de la prophétie de l'accès à la Kabbale. Mais donc évidemment, on ne va pas renoncer au Rabash, on va rester avec lui de temps en temps. Et donc, avec le Rabash, on va passer à la partie 6. Et maintenant, pour le congrès des dizaines, qui vient à la fin de la semaine, sur le site du congrès, Convention pour l'Anglais pour Moine, il y a vraiment tout. En plus de l'emploi du temps que vous pouvez trouver sur le site, et les chants, et le matériel d'études, et tout, on a aussi du matériel sur la préparation des séodotes et l'importance du tish, et aussi 50 nouveaux clips qu'on a trouvés dans les dernières années. 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Aussi, vous pouvez trouver des guides pour les line-up. C'est-à-dire que c'est un line-up tout vide, comme ça la base, et vous pouvez le remplir. Si vous avez besoin de cette aide, alors tout se trouve dans le site. La dernière chose qui est la plus importante, c'est que pendant le congrès, on veut garder l'unité de ce congrès. Que chaque dizaine se trouve dans son travail, unique pendant ce congrès. C'est pour ça que ce congrès-là, on ne va pas se connecter entre dizaines, ni faire d'action avec d'autres dizaines, pas de Seouda commune, pas de Yeshua Traverim commune. Ce n'est pas à partir de la séparation, de la distance. Mais le but ici, c'est vraiment de préciser notre travail dans chaque dizaine. C'est en fait, c'est ça le cœur du congrès. Le cœur des dizaines, c'est ça son unicité. Voilà. Donc, que tout puisse réussir, que le Créateur puisse nous aider, et on finit en chanson.

0: Chers amis, dans la première partie du cours, nous étudierons un cours avec le Rav du 31 mai 2002 sur la base de l'article du Rabash. Que signifie que l'homme doit engendrer un fils et une fille dans le travail? C'est du deuxième volume des écrits du Rabash. Nous avons 23 minutes pour le lire en dizaine.
1: הנה הזוהר הקדוש אומר, וזה לשונו, ומשום זה ברא אותו זכר ונקבה.
0: Rabash volume 2, que signifie que l'homme doit engendrer un fils et une fille dans le travail. 32 minutes. Voici que le Saint Zohar dit, et voici ses mots, et du fait de cela, il l'a créé mâle et femelle, afin qu'il soit complet à l'image de celui d'en haut. Et il sortira de lui et de sa femme un fils et une fille. Alors il est un homme complet à l'image de celui d'en haut. Et il complète en bas à l'image du non-saint supérieur. Car Yud-Hei est le sens de père et mère, et Vav-Hei est le sens de fils et fille. Et alors, le nom saint supérieur est appelé sur lui. Et un homme qui ne veut pas compléter le nom saint en bas, c'est-à-dire engendrer un fils et une fille, il aurait mieux valu pour lui qu'il ne soit pas né, car il n'a aucune part du tout dans le non-saint. Jusqu'ici, ces mots. Il faut comprendre ce que cela nous indique dans le travail, c'est-à-dire que s'il n'a pas de fils et de filles, il aurait mieux valu pour lui qu'il ne soit pas né. Il est connu que nous devons distinguer dans le monde deux choses. Un, le but de la création, qui est faire du bien à ses créatures, c'est-à-dire que les créatures reçoivent du bien et du délice, et pour cela, il a créé une nature dans les créatures, qu'elles aient un désir et un attrait pour recevoir plaisir et délice. Et si les créatures reçoivent de lui le bien et le délice, de cela, il y a contentement pour le Créateur, qu'elles accomplissent son désir et jouissent de lui. De la correction de la création, c'est-à-dire afin que les créatures ne ressentent pas l'aspect de honte lors de la réception des délices. C'est pourquoi les créatures doivent recevoir les délices seulement du fait de faire plaisir au Créateur et non pour leur propre profit. Cela veut dire que ce qu'elles veulent jouir de la vie, c'est parce que le Créateur le veut, et elles, de leur côté, sont prêtes à renoncer aux délices, du fait qu'elles veulent être adhérentes au Créateur, ce qui s'appelle équivalence de forme. C'est pourquoi nous distinguons en nous deux sortes de kélim. Un, les kélim de don. Et la lumière qui se propage en eux s'appelle lumière de Chassadim, et cette lumière s'appelle lumière du mâle, le contrat de femelle. Du fait que le kli dans lequel la lumière se revêt est un kli de don, et le mâle s'appelle donneur. Et la lumière qui se revêt dans les kélim de réception s'appelle lumière de Chorma, ou lumière de la vie. Et le kli de réception de la lumière de Chorma s'appelle l'aspect de femelle, c'est-à-dire aspect de receveuse, ce qui signifie que cette lumière s'appelle lumière du but de la création, qui est faire du bien à ses créatures. C'est-à-dire que le Créateur est le donneur et veut que les inférieurs reçoivent. C'est pourquoi le kli de réception s'appelle femelle, qui reçoit du Créateur. Et le Créateur est le donneur. Tandis que dans les kélim de don, c'est l'inverse. L'inférieur donne au supérieur. C'est pourquoi l'inférieur de ce fait s'appelle aspect de mal, du fait qu'il est le donneur et le supérieur est le receveur, comme on dit nos sages. Zohar, Vayikra, Israël nourrit leur père qui est aux cieux. Et selon ce qui a été dit, il en ressort que l'ordre du travail est le suivant. Puisque l'homme a été créé avec une nature de désir de recevoir pour son propre intérêt, c'est pourquoi le début du travail de l'homme est que l'homme doit s'efforcer d'atteindre un état où tout ce qu'il fait, tout soit pour l'intérêt du Créateur. Et ici, l'homme commence à travailler et à faire tout ce qui est en son pouvoir, c'est-à-dire qu'il accomplit la Torah et les mitzvot afin d'atteindre par cela l'aspect de la reconnaissance du mal. C'est-à-dire que la Torah et les mitzvot qu'il accomplit, il veut pour elle une récompense. Il a récompensé qu'il aura la reconnaissance du mal. C'est-à-dire qu'il saura dans le ressenti et dans la connaissance que le désir de recevoir pour soi-même est une chose mauvaise et nuisible à sa vie. C'est-à-dire qu'il ne peut mériter la vie spirituelle à cause de cela. Et c'est là sa récompense. Cela s'appelle reconnaissance du mal. Maintenant, il reconnaît que le désir de recevoir pour soi-même est le nuisible et son ange de la mort. Pourquoi, si l'homme dit qu'il ne ressent pas encore que le désir de recevoir est l'ange de la mort, il doit savoir que cela provient du fait qu'il lui manque la lumière pour voir la vérité, car dans l'obscurité, on ne voit pas, et la lumière s'appelle Torah, comme il est écrit, et la Torah est lumière. C'est pourquoi il doit augmenter la Torah avec l'intention de recevoir la lumière de la Torah, qui lui éclairera pour voir la vérité, qui est celui qui est son ennemi et son ange de la mort, qui ne laisse pas vivre une vie véritable, qui est la vie spirituelle. Pourquoi, lorsque l'homme se trouve parfois dans des états appelés des jours où il n'y a pas de désir, c'est-à-dire qu'il n'a pas la force de faire quoi que ce soit, ni en pensée, ni en parole, ni en acte, et la raison en est que le Créateur a créé l'homme pour faire, comme il est écrit, que le Créateur a créé pour faire. C'est pourquoi au moment où l'homme voit qu'il n'a pas de progression dans le travail, alors il perd les outils de travail, c'est-à-dire qu'il lui manque du carburant. Et alors la question est, que doit faire l'homme lorsqu'il se trouve dans cet état? La réponse est que l'homme doit croire alors, au-dessus de la raison, que même cet état, c'est-à-dire l'état où il n'a aucun manque qui l'éveille, qui pourrait être comblé, et que maintenant il veut se contenter de l'état dans lequel il se trouve, cela vient du Créateur, qui lui a été envoyé intentionnellement. Et cela est du fait de l'avantage de la lumière à partir de l'obscurité. C'est-à-dire, au moment où l'homme voit qu'il se trouve dans un état de descente, et ensuite, lorsqu'il méritera de sortir de cet état, alors il saura apprécier l'importance de l'état de montée. C'est-à-dire qu'alors il pourra distinguer entre la lumière et l'obscurité. Et il aura la possibilité de donner gratitude au Créateur pour l'avoir rapproché de la spiritualité. Et alors, lorsqu'il apprécie l'importance de la chose, alors il aura la force de prolonger la lumière de la Torah. Car alors, le béni adhère au béni. C'est-à-dire, selon la mesure où l'homme apprécie sa perfection, à quel point il est béni dans sa part, que le Créateur l'a rapproché, dans cette mesure, il peut prolonger la bénédiction, comme il est écrit, que le béni adhère au béni. C'est pourquoi si l'homme n'a pas d'obscurité, il n'a pas en main la force d'estimer la lumière, si bien que l'homme n'est pas autant dans la joie que ce qu'il pourrait recevoir de l'aspect de rapprochement vers le Créateur, s'il savait estimer l'état de l'ascension. Et c'est pourquoi, mesure pour mesure, et selon la mesure où il exprime sa gratitude et loue le Créateur pour le fait qu'il l'a rapproché de lui, et que l'homme se ressent lui-même, béni soit le Créateur, dans cette même mesure, il peut prolonger l'abondance d'en haut. Il s'ensuit qu'il apparaît que la mesure de l'abondance que l'homme peut prolonger est selon l'état où il se trouve dans l'aspect de béni, comme susmentionné. Et lorsque l'homme surmonte et demande de l'aide du Créateur, après qu'il est déjà parvenu à la décision qu'il a un nuisible dans le cœur appelé désir de recevoir, et qu'il n'a pas en main de sortir de celui-ci, c'est-à-dire après plusieurs ascensions et descentes qu'il a eues, et qu'en fin de compte, il voit qu'il est resté nu et dénué de tout, alors sa prière est du fond du cœur. C'est-à-dire qu'il voit que si le Créateur ne l'aide pas, il ne peut pas contre lui. Et bien que l'homme puisse dire qu'il croit au-dessus de la raison, que seul le Créateur l'aide, mais à l'intérieur de la raison, il n'a pas un tel ressenti. Du fait que l'homme sait que c'est lui-même qui a donné les forces et l'effort pour atteindre quelque chose dans la spiritualité. Ce qui n'est pas le cas au moment où l'homme, après tous les efforts, voit qu'il n'est pas capable de sortir de la domination du désir de recevoir pour soi-même. Alors, il voit, à l'intérieur de la raison, que seul le Créateur peut l'aider. Il s'ensuit ce qu'ont dit nos sages de mémoire bénie. Le penchant de l'homme se renforce contre lui chaque jour. Et si le Créateur ne l'aide pas, il ne peut pas contre lui. Il n'a pas besoin de croire cela au-dessus de la raison, comme les simples serviteurs du Créateur qui accomplissent la Torah et les mitzvot, qui croient au-dessus de la raison que c'est ainsi que le Créateur les aide. Plutôt, chez ces gens qui veulent travailler dans le but de donner, chez eux, c'est à l'intérieur de la raison. À tel point qu'ils doivent croire au-dessus de la raison que le Créateur, oui, peut les aider à sortir de la domination du désir de recevoir.
1: Et
0: cela est comme il est écrit dans le Saint Zohar à propos des explorateurs qui ont dit que le propriétaire de la maison ne peut pas sauver ses ustensiles. Et à ce sujet, mon père et maître de mémoire béni a dit que l'explication est que les explorateurs qui ont parlé en mal sur la terre d'Israël, l'intention et sur la terre, qui est appelée l'aspect de Malchut, que les explorateurs ont dit que même le Créateur ne peut pas aider à sauver ses ustensiles, c'est-à-dire les kelim de Kdusha, c'est-à-dire les kelim de don. Il s'ensuit que tous savaient que ce n'est pas dans la main de l'homme de sortir de la domination de la réception pour soi-même, mais qu'il faut croire que le Créateur, oui, peut t'aider. Et alors viennent à l'homme les doutes, que si cela est vrai, que le Créateur peut effectivement aider en cela, or, il dit que déjà plusieurs fois il a demandé au Créateur de l'aider, de lui donner le désir de donner et de mériter l'amour du Créateur. Et il ne reçoit aucune réponse à ses prières. Si c'est ainsi, il lui est alors difficile de croire que le Créateur l'aidera, effectivement. Et de ce fait, après tous les efforts qu'il a traversés, et qu'il ne fuit pas le combat, et qu'il mérite d'atteindre le désir de donner, alors il voit dans la raison que si le Créateur ne l'aide pas, il ne peut pas. Il s'ensuit maintenant, après que le Créateur l'a aidé et a accepté ses prières, qu'il demandait au Créateur de l'aider, comme il est dit, qu'il ouvre notre cœur à sa Torah et qu'il mette dans notre cœur son amour et sa crainte et de faire sa volonté et de le servir d'un cœur entier. Comment il loue le Créateur pour ce qu'il l'a aidé dans ses prières et combien il estime la mesure de la bénédiction qu'il a reçue du Créateur. Il s'ensuit que maintenant l'homme est appelé un béni véritable. Et selon cette mesure, il est dit, le béni adhère au béni, alors il peut recevoir la plus grande illumination du fait que l'aspect de son béni est d'une grande mesure, comme susmentionné. Cependant, après que l'homme a mérité les kélim de don, l'homme est appelé qu'il a engendré un fils, c'est-à-dire un mâle, c'est-à-dire, comme susmentionné, qu'il a atteint les kélim de don, ce qui est appelé qu'il a déjà mérité l'aspect de la correction de la création, qui est l'aspect de chesed, c'est-à-dire de servir le Créateur avec des kélim de don, ce qui provient d'en haut, de l'aspect de Zeranpin, d'où proviennent les chassadim, car Zeranpin est appelé mal, qui donne les chassadim. Il s'ensuit. La préparation est appelée père, que la préparation à la chose est appelée cause, et l'effet est appelé conséquence. Et cela est appelé que l'homme a engendré un fils mâle, qu'il a maintenant reçu le désir de donner, qui est l'aspect de la correction de la création par lequel il pourra recevoir le bien et le délice. Il s'ensuit. Après qu'il a déjà un fils, appelé l'aspect de la correction de la création, vient maintenant le temps où l'homme doit s'efforcer et atteindre le but de la création, qui est son désir de faire du bien à ses créatures. Ce qui est considéré que l'abondance vient d'en haut vers le bas, c'est-à-dire que l'inférieur est le receveur. Ce qui est appelé que maintenant est né l'aspect de fille, c'est-à-dire celle qui reçoit la lumière du but de la création, qui est l'aspect de Nukva, qui reçoit du donneur, ce qui est appelé l'aspect de Malchut, la dernière lettre Hey du nom Havaya. C'est-à-dire que maintenant, c'est-à-dire après qu'il a déjà un fils et une fille qui font allusion à Vav et Hey du nom Havaya, car le nom Havaya sont les lettres Yud Hei Vav Hei, où le Yud est Chochma, la première Hei est Bina, d'où se prolongent les aspects de Zeranpin, appelés Chesed, qui reçoit les Chassadim, et de même Malchut se prolonge aussi de Yud Hei, qui reçoit Chochma, appelé fille. C'est pourquoi lorsque l'homme a mérité d'engendrer par son travail l'aspect de fils et de fille, cet homme est appelé qu'il a complété le saint nom. Ce n'est pas le cas si par son travail il n'a pas engendré un fils et une fille, comme c'est mentionné. Il s'ensuit qu'il n'a pas encore complété le nom saint. C'est pourquoi le saint Zohar dit « Il aurait mieux valu pour lui de ne pas être né ». Car l'homme a été créé dans le monde pour faire des corrections et compléter le nom saint, comme nos sages de mémoire bénie l'ont dit sur le verset Béchala, car une main sur le trône de Yah guerre pour le Créateur contre Amalek. Ils ont dit, Le Créateur a juré que son nom n'est pas complet et que son trône n'est pas complet jusqu'à ce que soit effacé le nom de Amalek. Il faut expliquer, comme c'est mentionné, que le nom Yud Hei, appelé Chorma et Bina, doivent éclairer le Vav Hei, ce qui vient par le travail de l'homme qui engendre un fils et une fille, c'est-à-dire l'aspect du mâle, qui sont les kélim de don, dans lesquels brille la lumière de Chassadim, et aussi prolonger à l'aspect de Malchut, appelé fille, qui sont les kélim de réception, dans lesquels brille la lumière de Chochma. Alors l'homme, par son travail, complète le nom saint, appelé Yud Hei Vav Hei, et cela vient par l'effacement d'Amalek, c'est-à-dire par le fait de s'occuper de la Torah et des mitzvot dans le but de compléter le nom saint. Alors sera révélée la perfection appelée lui et son nom sont un. Il s'ensuit que celui qui n'a pas complété le nom saint comme mentionné, c'est-à-dire qui n'a pas engendré l'aspect de fils et fille, c'est-à-dire qui n'a pas corrigé les kélim de don, dans lesquels brille la lumière de Chassadim, qui est l'aspect du mal, même s'il a engendré l'aspect de fils, appelé mal, et qui n'a pas encore complété son travail pour engendrer aussi l'aspect de femelle, c'est-à-dire les kélim de réception, qui entreront dans la Kdusha, dans lesquels brille la lumière de Chochma, appelé l'aspect de femelle, qui est la lumière qui brille d'en haut vers le bas aux créatures, que les receveurs de l'abondance sont appelés aspects de femelles. Il nous est dit qu'il n'a pas encore complété son travail. C'est pourquoi il aurait mieux valu pour lui de ne pas être né, car il n'a aucune part du tout dans le saint nom. Cela est comme susmentionné, car il n'a pas prolongé le Vav Hei, car la prolongation de la lumière à l'aspect de Vav Hei dépend des actes des inférieurs, et c'est cela qu'a créé le Créateur pour faire. Les inférieurs doivent prolonger par la force de leurs bonnes actions. Et c'est comme le dit le Saint Ari, que tous les actes des inférieurs, qu'il s'agisse de bonnes actions ou que Dieu nous en garde de mauvaises actions, touche seulement le Vav Hei, appelé aspect de Zeranpin et Malchut. Selon ce qui a été dit, il faut expliquer ce qui est écrit. Ce mois-ci sera pour vous. Il faut l'expliquer selon la voie du travail, puisque il n'y a pas de nouveauté sous le soleil. Alors, qu'est-ce que la notion de nouveauté, ce qui est écrit, ce mois-ci sera pour vous? La réponse est, pour vous, c'est-à-dire que toute la notion des nouveautés et des changements est pour vous, précisément, c'est-à-dire pour vous. C'est-à-dire, en ce qui concerne le Créateur, il est écrit « Moi, le Seigneur, je n'ai pas changé ». Ce qui signifie qu'en ce qui concerne le Créateur, il n'y a aucun changement. Plutôt, toute la multiplicité des degrés et des changements n'est que du côté des receveurs. Et pourquoi du côté des receveurs y a-t-il des changements alors qu'il n'y a pas de changement dans la spiritualité? Et la réponse est, puisque l'on ne peut recevoir aucune lumière, si ce n'est selon la grandeur du vêtement. C'est pourquoi les vêtements font des changements dans la lumière, car selon la mesure du vêtement, ainsi est l'atteinte dans la lumière. Et qu'est-ce que le vêtement dans lequel la lumière se revêt? Ce vêtement est la lumière réfléchie, ce qui signifie qu'une correction a été faite, afin qu'il n'y ait pas l'aspect de honte lors de la réception du bien et du délice. Un tzimtzum et une dissimulation ont été faits, de sorte que l'on ne voit pas la lumière, mais seulement selon ce que l'homme est capable de recevoir dans le but de donner. C'est-à-dire, dans cette mesure où l'homme est capable d'intentionner dans le but de donner, la lumière se revêt à lui. Il s'ensuit que l'essentiel du kli qui peut recevoir la lumière est dans la mesure où il peut donner au Créateur, et qu'il ne fait rien si ce n'est pour l'utilité du Créateur. Et puisque la notion de « dans le but de donner » est contre la nature, c'est pourquoi ce travail avance lentement et selon la mesure de la surmontée dans laquelle il surmonte pour faire dans le but de donner, dans cette mesure, il revêt et atteint la lumière. Et de ce fait, il y a de nombreux degrés selon la valeur du travail des receveurs. Mais du côté du donneur, il n'y a aucun changement. Et c'est ce qui est écrit, ce mois-ci sera pour vous. C'est-à-dire que toutes les nouveautés seront pour vous. C'est-à-dire que c'est votre travail, pour vous. C'est-à-dire pour le besoin des inférieurs. Et l'essentiel du travail est qu'il faut une surmontée supplémentaire qui est la croyance au-dessus de la raison. C'est-à-dire que tout le renouvellement dans le travail vient de l'aspect de croyance au-dessus de la raison. Tandis que ceux qui travaillent dans l'aspect de croyance au-dessus, croyance dans la raison, ils n'ont pas de renouvellement. Et c'est ce qui est écrit, il n'y a rien de nouveau sous le soleil. C'est-à-dire que précisément sous le soleil, il n'y a pas de nouveauté. Mais au-dessus du soleil, il y a une nouveauté. Et il faut comprendre quel est le sens de soleil dans le travail. Voici, le soleil éclaire le jour et la notion de jour signifie, comme il est écrit, Pesachim, et voici ces mots, « À la lumière se lève le meurtrier, il tue le pauvre et l'indigent, ainsi il dit, si la chose t'est claire comme la lumière du soleil, ce qui signifie, si la chose t'est claire comme le jour, cela s'appelle soleil, c'est-à-dire connaissance, ce qui n'est pas le cas, nuit, s'appelle doute. Il s'ensuit que, sous le soleil, il n'y a pas de nouveauté, c'est-à-dire si le soleil, qui est la raison, est au-dessus en importance, c'est-à-dire que la raison est la cause des actes de cet aspect, il n'y a pas de nouveauté dans le travail, car le travail ne s'oppose pas à la raison. Il n'y a aucune nouveauté. Ce n'est pas le cas si l'homme veut travailler au-dessus du soleil, c'est-à-dire au-dessus de la raison. Alors, il a une nouveauté dans le travail, car à chaque fois vient à lui le méchant et pose la question de Pharaon. Et la question du méchant, qui s'appelle l'aspect de qui est quoi, et l'homme doit leur répondre. Ce travail vous appartient. Et de ces questions et réponses naissent toujours des nouveautés. Et c'est ce qui est écrit, il n'y a pas de nouveauté sous le soleil. Mais au-dessus du soleil, c'est-à-dire au-dessus de la raison, il y a une nouveauté. Voici le travail au-dessus de la raison doit être une soumission sans condition, c'est-à-dire que l'homme doit accepter sur lui le joug du royaume des cieux dans l'aspect de au-dessus de la raison. L'homme doit dire, je veux être un serviteur du Créateur, même si je n'ai aucune notion dans le travail et je n'ai aucun goût dans le travail, et malgré tout je suis prêt à travailler de toutes mes forces, comme si j'avais atteint et ressenti le goût dans le travail. Et je suis prêt à travailler sans aucune condition. Alors l'homme peut avancer, et il n'a alors aucun droit où il pourrait tomber de son état, du fait qu'il accepte sur lui de travailler même lorsqu'il est vraiment couché à terre, c'est-à-dire qu'il n'est pas possible d'être plus bas que la terre. C'est comme il est écrit, Ecclésiaste, une génération s'en va et une génération vient et la terre demeure à jamais. Il faut interpréter que la notion de une génération s'en va et une génération vient dans le travail, c'est la notion de montée et de descente. Car le fait que l'homme aspire à parvenir à la connaissance, c'est-à-dire

0: Cependant, si l'homme décide qu'il veut travailler dans l'aspect de poussière, c'est-à-dire que même s'il goûte un goût de poussière dans le travail, il dit que c'est une grande importance pour lui s'il peut faire quelque chose pour le bien du Créateur et pour lui-même, il ne lui importe pas quel goût il ressent. Et il dit que ce travail, au moment où l'on goûte un goût de poussière, c'est-à-dire que le corps se moque du travail, il dit au corps que selon son opinion, ce travail s'appelle l'aspect de relever la shrina de la poussière. C'est-à-dire que bien que le corps goûte dans ce travail un goût de poussière, l'homme dit que c'est la kdusha, et il ne mesure pas combien de goût il ressent dans le travail, mais il croit que le Créateur, lui, prend plaisir à ce travail, du fait qu'il n'y a ici aucun mélange du désir de recevoir, du fait qu'il n'a rien à recevoir, car il n'y a aucun goût ni odeur dans ce travail, car il n'y a ici que le goût de la poussière. C'est pourquoi elle croit que c'est le travail de sainteté, et de ce fait, il est joyeux et content. Selon ce qui a été dit, il faut interpréter une génération s'en va et une génération vient, que c'est la notion de montée et de descente, ce qui signifie une génération s'en va. C'est-à-dire que l'état de montée s'est retiré de lui et une génération vient, c'est qu'une autre montée lui est venue. Et cela est sans fin. Cependant, et la terre demeure à jamais, ce qui n'est pas le cas de la terre qui est l'aspect de poussière, où l'homme ressent qu'il est posé sur la terre, qu'il n'y a pas d'état plus bas que là où il se trouve. Si l'homme travaille dans l'aspect de la terre, c'est-à-dire même dans l'aspect de poussière, il consent à travailler. C'est demeure à jamais. Il n'a aucune chute du fait qu'il est déjà posé sur la terre et il sanctifie la terre. Fin de l'article.
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2: Ce qui m'a impressionné ici, c'est que c'est la question des fils et des filles, où il dit que si tu n'as pas corrigé ces réceptions de correction, ce n'est pas suffisant de ne corriger que les réceptions de dons, comme j'ai compris ça, qu'il faut corriger les récipients. Réception aussi bien, et c'est bien qu'il n'a pas été. Et il aurait mieux valu qu'il ne soit pas crié parce qu'il n'a pas sa place dans le Saint-Nom. Continuons au cours de mai 2002. Ici, dans cet article, nous entendons ici dans cet article ce que le rabbin dit en fait sur la division qu'il y a entre domesh de kdusha, ça veut dire un homme qui accomplit la Torah et les mitzvot, qui vit une vie régulière, religieuse, et un homme qui veut en dehors de cela encore un peu avancer. La différence entre eux, c'est... chez le second, il y a des espions. Chez le second, il y a des doutes. Chez le second, il y a la nécessité de se tourner vers la Torah. Il sent que sa vie, que malgré tout, bien qu'il accomplisse les mitzvot et qu'il étudie, il manque encore la vie, un certain contenu. Et c'est parce que le point dans le cœur exige un remplissage, et son remplissage ne peut être que si elle se remplit avec la sensation du Créateur, avec la sensation de la lumière. Et ça, en fait, c'est la chose particulière, la demande d'aide au Créateur. Et nous le sentons, en fait, parce que je vois que chacun se trouve

0: aussi que chacun se trouve ici. Et ici, en fait, le rabbin parle de combien nous devons discerner ces choses-là. Il y a en nous des espions qui, tout le temps, ne nous donnent pas de repos et tout le temps nous donnent comme des doutes. Où est-ce que je suis? Pourquoi est-ce que je suis là? Qu'est-ce que je cherche dans la vie? Qu'est-ce que j'ai? Qui ne suffit pas, même si je suis dans la Torah et les mitzvot, même si j'accomplis tout, même si je suis un bon juif, est-ce qu'il manque encore quelque chose? Ici, les espions sont en fait ces mêmes raisons, ces mêmes kelim, par lesquels l'homme avance plus loin. Ça veut dire, même si c'est une force apparemment négative, oui, mais vraiment c'est un envoyé du Créateur pour faire avancer l'homme précisément vers la terre d'Israël. Et vers l'entrée correcte en elle. Il se trouve que tous savaient que ce n'est pas dans les mains de l'homme de sortir de la domination, de la réception pour soi, mais qu'il faut croire que le Créateur peut vraiment l'aider. Et alors viennent à l'homme les doutes. Si c'est vrai que le Créateur peut vraiment aider en cela, alors voilà, il dit qu'il a déjà demandé plusieurs fois au Créateur qu'il l'aide, qu'il lui donne le désir de donner et qu'il mérite l'amour du Créateur, mais il ne reçoit aucune réponse à ses prières. Si c'est ainsi, il lui est difficile de croire que le Créateur l'aidera. Et de toute façon, après tous les efforts qui sont passés sur lui, et qu'il ne fuit pas le combat, et qu'il mérite d'atteindre le désir de donner, alors il voit dans la raison que si le Créateur ne l'aide pas, il ne peut pas le vaincre. Ça veut dire, pourquoi le Créateur a-t-il fait ce processus? Nous a-t-il préparé? Parce que il ne suffit pas d'accomplir, il ne suffit pas d'atteindre ce qui se trouve dans la Torah, mais nous devons atteindre un certain désir supplémentaire, oui, un désir de se coller à lui, et de se coller à lui. Oui. Ça, c'est le but final, et le désir. Et le désir de se coller au Créateur, cette chose arrive à une nécessité réelle, après que l'homme voit que sans cela, il n'arrive pas une solution, il n'arrive pas à un remplissage. C'est pourquoi toutes les déceptions et tout ce problème avec les espions, où chaque fois il entre dans le désespoir de ses propres forces pour atteindre ce qu'il veut. Alors peu à peu, se forme dans son cœur simplement une sensation, une disposition, une connaissance que sans l'aide du Créateur, il n'est pas capable d'arriver à ce qu'il veut. Alors, apparemment, comme un enfant qui veut quelque chose et commence finalement à comprendre que cela dépend du Père, que le Père l'aidera à atteindre ce qu'il veut. Hein? Ainsi, sous cette forme, nous arrivons peu à peu à la nécessité de nous tourner vers le Créateur, car notre désir et notre nature sont totalement à l'opposé, et jamais sans cette nécessité nous ne voudrons nous tourner vers lui. Oui, le penchant de l'homme est mauvais dès sa jeunesse. C'est pourquoi, par ces déceptions, nous acquérons, malgré tout, un désir de nous tourner vers lui, et alors nous arrivons à la Dvekout. Ça veut dire, on voit alors que toutes les voies qu'il nous a préparées, et les espions, et les déceptions, et les remplissages précédents, ça veut dire, tous les degrés étaient seulement pour que nous ayons besoin de lui. Il se trouve maintenant, après que le Créateur l'a aidé et a reçu ses prières, qu'il demandait au Créateur de l'aider, comme nous disons, il ouvrira notre cœur dans sa Torah et il mettra dans notre cœur son amour et sa crainte, et pour faire sa volonté et le servir d'un cœur entier. Comment loue-t-il le Créateur pour ce qu'il a aidé dans ses prières et combien il estime la mesure de la bénédiction qu'il a reçue de lui? Il se trouve que maintenant l'homme s'appelle vraiment béni. Et selon cette valeur, on dit, le béni s'attache au béni. Alors il peut recevoir une très grande illumination, car la prina de son béni est d'une grande mesure, comme on l'a dit. Selon la mesure de l'équivalence de forme, nous apprenons que nous sommes existence à partir de l'absence, un désir de recevoir créé comme existence à partir de l'absence. Ça veut dire opposé dans notre nature au au Créateur. Et dans la mesure où nous transformerons notre désir de recevoir en désir de donner par l'intention pour donner, dans cette mesure, nous nous rapprocherons jusqu'à nous coller à lui. Ça veut dire la correction n'est pas dans le désir. Le désir, nous ne pouvons pas le changer, c'est notre nature. Ce que nous pouvons faire, c'est corriger comment nous utilisons notre désir, pourquoi nous l'utilisons. Si notre usage est pour nous coller au Créateur, pour nous égaler à lui, alors, dans cette mesure, nous commençons à nous rapprocher. Dans la mesure où nous nous rapprochons, nous nous remplissons de la lumière supérieure, et alors nous entrons dans la perfection et l'éternité. S'il y a des questions, demandez au milieu. Cependant, après que l'homme a mérité les kelim de don, l'homme est appelé ayant enfanté un fils, c'est-à-dire un masculin, c'est-à-dire, comme on l'a dit, qu'il a atteint les kelim de don. Cela s'appelle qu'il a déjà mérité la prina de correction de la création, qui est la prina de chesed, c'est-à-dire travailler le créateur avec des kelim de don qui s'étendent d'en haut de la prina de Zeranpin, d'où s'étendent les chassadim. Car Zeranpin est appelé masculin, celui qui donne les chassadim. Il se trouve que la préparation est appelée père, car la préparation à la chose est appelée cause, et le résultat est appelé engendrement. Et cela s'appelle que l'homme a enfanté un fils masculin, car il a reçu maintenant le désir de donner, qui est la prina de la correction de la création, par laquelle ils pourront recevoir le bien et le plaisir. Il se trouve qu'après qu'il a déjà un fils appelé Prina de la correction de la création, vient maintenant le temps où l'homme doit faire effort et atteindre le but de la création, qui est son désir de faire du bien à ses créatures. Cela se discerne comme le flux qui vient d'en haut vers le bas, c'est-à-dire que l'inférieur reçoit. Cela s'appelle que maintenant est née la Prina de fille, c'est-à-dire celle qui reçoit la lumière du but de la création, qui est la Prina de Nukva, recevant de celui qui donne. Cela s'appelle la prina de Malchut, le dernier né du nom Havaya. C'est-à-dire que maintenant, après qu'il a déjà un fils et une fille, qui font allusion au Vav-Hei du nom Havaya, car le nom Havaya, ce sont les lettres Yud-Kei-Vav-Kei, où Yud et Rochma, le premier Hei et Bina, et deux s'étend la prina de Zeranpin, appelée Chesed, qui reçoit les Chassadim. Et de même, Malchut s'étend aussi du Yud-Kei, et elle reçoit de Rochma, appelée fille. C'est pourquoi, quand l'homme a mérité d'enfanter par son travail la prina des fils et de filles, cet homme est appelé celui qui a complété le nom sacré. Ce qui n'est pas le cas. S'il n'a pas enfanté par son travail un fils et une fille, comme on l'a dit, il se trouve qu'il n'a pas encore complété le nom sacré. C'est pourquoi le Zohar dit, il aurait mieux valu qu'il ne soit pas créé, car l'homme a été créé dans le monde pour faire des corrections et compléter le nom sacré. Comme nos sages l'ont dit sur le verset, à la fin de la portion Beshkala, car une main est sur le trône de Yah, guerre du Créateur contre Amalek. Ils ont dit, le Créateur a juré que son nom n'est pas complet et son trône n'est pas complet jusqu'à ce que soit effacé le nom d'Amalek. Il faut expliquer, comme on l'a dit, car le nom Yud-Kei est appelé Chorma et Bina, doit éclairer Vav-Kei. Et cela vient par le travail de l'homme qui enfante un fils et une fille, c'est-à-dire la prina du masculin qui sont les kélim de don, par lesquels éclaire la lumière de Chassadim. Et aussi, continuer la prina de Malchut, appelée fille, qui sont les kélim de réception, dans lesquels éclaire la lumière de Chochma. Alors l'homme, par son travail, complète le nom sacré appelé Yud-Kei-Vav-Kei. Et cela vient par l'effacement de Amalek. C'est-à-dire par cela qu'on s'occupe de Torah et Mitzvot pour compléter le nom sacré, et alors se révélera la perfection appelée « Lui et son nom sont un ». Il se trouve. Encore un peu. Il se trouve que celui qui n'a pas complété le nom sacré, comme on l'a dit, qui n'a pas enfanté la prina de fils et de filles, c'est-à-dire qui n'a pas corrigé les kélim de don dans lesquels éclaire la lumière de Chassadim, qui est la prina de masculin, et même s'il a enfanté la prina de fils appelée masculin, mais il n'a pas encore complété son travail pour enfanter aussi la prina de féminin, c'est-à-dire des kélim de réception, qui entreront dans l'Akdoucha, dans lesquels éclaire la lumière de Chochma appelée prina de féminin. C'est la lumière qui éclaire d'en haut vers le bas aux créatures, et ceux qui reçoivent le flux sont appelés prina de féminin. On nous dit qu'il n'a pas encore complété son travail, c'est pourquoi il aurait mieux valu qu'il ne soit pas créé, car il n'a absolument aucune part dans le non sacré. Et c'est comme on l'a dit, car il n'a pas continué le Vavkei, car la continuation de la lumière vers la prina de Vavkei dépend des actes des inférieurs. C'est ce qui est ce que le Créateur a créé pour faire. Les inférieurs doivent continuer par la force de leurs bonnes actions. Et c'est comme dit le Saint Hari, toutes les actions des inférieurs, qu'elles soient bonnes actions ou que Dieu préserve mauvaises actions, touchent seulement Vavkei, appelé Prina de Zeranpin et de Malchut. Ça veut dire, nous pouvons préparer seulement nos kelim. Le flux se trouve dans Yudkei, du nom Havaya, dans Chochma et Bina. Keter, c'est... Peut-être que je vais dessiner. Nous avons Keter, ou la prina de Shoresh, racine, ou la pensée de la création. Faire du bien aux créatures. De là descend la lumière, oui. Et ensuite nous avons la prina. Et ensuite nous avons la prina de Chochma et Bina. La prina de Chochma et Bina. Dans Chochma et Bina, ce sont eux qui préparent la lumière, et ici c'est tout le système qui fait sortir tout le programme. La lumière supérieure. Et les inférieurs sont Zeranpin et Malchut. Ça veut dire, ce sont nos actions. Les bonnes actions, que dans la mesure où Zeranpin et Malchut seront adaptés à Chochma et Bina, ce couple, s'ils sont adaptés à Chochma et Bina sont appelés Abba Veima, père et mère, et Zeranpin et Malchut sont appelés Zone des enfants, Nachare Nougva. Dans la mesure où ils seront adaptés, les inférieurs ou supérieurs, dans cette mesure, ils se rempliront du flux Shefa, qui se trouve ici, sans limite, et alors ils arriveront au but de la création. C'est ce que Bala Sulam écrit dans l'introduction au test, que l'on commence par la question quel est le goût de notre vie, de la vacuité, et la réponse à cela, goûter et voyez que le Créateur est bon. Cette lumière supérieure doit remplir les kelim, l'âme, le neshama de la créature. C'est clair? Ces choses sont simples, elles sont là devant les yeux, alors aussitôt l'homme stabilise ainsi sa vision. Finalement, Zeranpin doit arriver à être semblable à Chochma, et Bina doit être semblable à Abba et Veima. Comme il est écrit, dans l'avenir, Ma sera Ab et Bon sera Sag. Il y a une telle condition dans la Kabbale. Qu'est-ce que la correction ? Dans quelle direction arrive-t-on à la correction? À la fin de la correction. Oui. Quel est ici le lien entre Amalek et Israël qui clarifie? Nous avons appris avec vous que toute la question, c'est que nous sommes en général dans notre processus. Le Créateur a créé Ein Sof à travers cinq mondes. Ak et Abia nous descendent dans ce monde pour que par nos propres forces, nous revenions en fait à ce même degré appelé Ein Sof. Ça s'appelle état 1. Ça s'appelle état 2. Dans l'ensemble de toute cette question. Et le retour à Ein Sof s'appelle état 3. C'est ainsi qu'il le marque dans l'introduction au livre du Zohar. Quelle est la différence? En quoi est la différence? Ein Sof, ici nous sommes dans la pensée de la création, faire du bien aux créatures, sous une forme complète, lumière et clé ensemble, dans un état qui ne change pas. C'est le seul état que le Créateur a créé, l'état éternel, l'état Parfait. Seulement, nous nous trouvons ici au degré d'Aviud de Shoresh. Nous en ressentons, disons, comme un embryon dans le ventre de sa mère. Ça veut dire que nous ressentons la lumière de Nefesh, Nefisha. Et pour vraiment atteindre ce que cela veut dire, que nous nous trouvons ensemble avec le Créateur, dans la Dvikut, nous devons passer par la construction du Kli, que ce désir soit comme si nous l'engendrions de notre côté. Un manque nous manque. Et alors, pour créer ce manque, nous devons aller descendre à un état qui est l'inverse de Ein Sof, et nous-mêmes remonter à Ein Sof, déjà avec notre manque dans notre désir, ce qui est appelé par l'élévation de Man, par la prière et les bonnes actions. Par Torah et Mitzvot, on élève l'âme, Neshama, jusqu'à Ein Sof. Maintenant, qu'est-ce qui s'appelle Amalek et toutes ces prinotes? Pour faire ce travail, nous devons avoir deux forces opposées, cela s'appelle deux anges, qui amènent l'homme au Shabbat, depuis la veille de Shabbat jusqu'au Shabbat. Hein? Deux forces opposées. En fait, il existe deux forces opposées, c'est la lumière, les qualités de la lumière et les qualités du Kli. Mais nous avons besoin qu'elles soient vraiment opposées, et ici elles se trouvent dans la perfection et la Dvekut. Alors, pour les rendre opposées, il y a ici une action spirituelle appelée brisure des Kelim, où le lien entre Kli et Or se brise, le Massar se brise, comme nous l'apprenons, c'est le Massar qui se brise. Et alors, dans le manque d'adhérence entre eux, quand le Massar se brise, nous commençons à ressentir en nous deux forces séparées. Une force bonne et une force mauvaise. Un bon penchant et un mauvais penchant. Et alors, par le combat entre eux, la bonne force, c'est l'étincelle du Créateur, une part divine d'en haut, et la mauvaise force, c'est le cœur de pierre, Amalek, le serpent, les trois clipotes impures, peu importe comment l'appeler. Alors nous nous trouvons entre deux forces, bien et mal. Oui. Bien et mal. Et alors nous sommes au milieu, où sommes-nous? Et nous, c'est Klipat Noga. Ce n'est ni bien ni mal, mais cela dépend à quoi nous nous rattachons. La moitié bien et la moitié mal, il est écrit sur elle, ça veut dire ou bien ou au mal. Comment pouvons-nous savoir où est le bien et où est le mal? C'est pour cela que notre voie est toujours faite de descentes et montées, de descentes et montées. D'abord, comme l'homme entre dans la ligne gauche, puis il voit que c'est mauvais et il va à droite. De nouveau à gauche, il va à droite. Et ainsi, sous cette forme, il monte jusqu'à la fin du Gmar Tikkun, jusqu'au Gmar Tikkun. Ça veut dire qu'il ne peut pas exister sur un... Il ne peut exister que sur un certain degré. Tu montes simplement comme ça. Tu es obligé de tomber à gauche. Vérifier que c'est mauvais et y aller à droite. Pourquoi ne vais-je pas à droite au lieu de la gauche? Parce que notre nature, dès le départ, notre nature est attirée vers le mal. Le penchant du cœur de l'homme est mauvais dès sa jeunesse, comme c'est écrit. Qu'est-ce que j'ai écrit? Bon. Pourquoi j'écris comme ça, je ne sais pas. Je pense au mal. Alors quel est notre choix en fait? Si de toute façon, dès que nous apprenons que le penchant est entre le bien et le mal, nous allons déjà automatiquement vers le mal et ensuite vers le bien. Où se trouve le point du choix? Je ne sais pas ce que tu entends par choix, prira. Qu'est-ce qui s'appelle choix? Dessine-moi un état où tu es dans le choix. C'est ce que tu as décidé. Tu dis que nous sommes dans un état précis entre bien et mal. Et c'est en fait un état où... Si je suis exactement au milieu entre bien et mal, alors je ne sais pas choisir. Je ne sais pas choisir. En quoi choisirais-je? Qu'est-ce que c'est au milieu? Au milieu veut dire que les deux me semblent la même chose. Qu'il soit écrit dessus mal, qu'il soit écrit bien, ça ne dit rien. Comment est-ce que je le ressens? Oui. Je ne vois pas d'avance. Il n'y a pas d'étiquette. Il n'y a pas d'étiquette dans tout ce monde, sur tous les désirs, sur toutes les convoitises, sur toutes les actions. Ça, c'est bien, ça, c'est mal. Si c'était ainsi, alors là aussi, où serait le choix? Ça veut dire, je me trouve entre toutes sortes de possibilités, disons, qui sont vraiment égales devant moi. Si elles sont égales. Si elles sont égales. Alors comment puis-je choisir? Alors pourquoi Noga est-elle appelée moitié bien et moitié mal? Quel choix peut-il lui y avoir? Moitié bien et moitié mal, j'ai dit que c'est parce que je peux aller ou vers ceci ou vers cela. Mais où aller? D'avance, tu ne sais pas. Si tu sais d'avance, il n'y a pas le choix. Si en quelque chose on te dit cela vaut la peine au lieu de cela, alors comment est-ce que je choisis? Seulement par descentes et montées. Il n'y a pas de juste sur la terre qui ait fait le bien sans fauter. Ça veut dire que tu dois entrer à chaque fois dans l'échec, et selon l'échec, selon la sensation de combien c'est opposé au degré spirituel, à la perfection, à l'état du Créateur, selon cela, tu as déjà une reconnaissance de qui il est, ce qu'il est, en quelque chose face à l'avantage de la lumière depuis l'obscurité, et alors, tu aspires à lui, et sous cette forme, tu rassembles toutes ces aspirations jusqu'à ce que tu arrives à un état où tu cries, vraiment. Et tu te colles à lui. Tu reçois des forces et tu te colles jusqu'à construire vraiment un désir véritable. Mais c'est seulement depuis cette sensation, c'est pourquoi toutes ces guerres avec Amalek, avec les clipotes, ce qui nous est écrit, toutes les guerres, la guerre de conquête dans le Tanakh, tout cela nous clarifie au total les discernements que l'homme doit traverser pour arriver à la terre. Terre d'Israël, ça veut dire le désir, terre, désir, Israël, Yacharkel, droit au Créateur, là où son désir sera exactement semblable, égal au désir du Créateur. Yacharkel, droit au Créateur. Il recevra un massar à la hauteur de la lumière qui s'habille au degré de Ensof. Oui. Quand nous disons de Vekout, nous voulons dire le but de la création, de Vekout, c'est adhésion. Le but de la création est se coller à lui, oui. On dit que le but de la création est de réjouir ses créatures. Réjouir ses créatures, c'est l'état. Et se coller à lui, c'est l'action. Par se coller à lui, tu reçois la pensée de la création, faire du bien aux créatures. Cela me semble que Dvekut, c'est Bina, et le but de la création, c'est Chorma. Encore une fois? Il me semble que la Dvekut, c'était Bina, et le but de la création, c'est Chorma. La pensée de la création. Peut-être c'est ça que tu veux dire. Regarde. Où est-ce que c'est? Il y a... Parce que c'est la marche sur le chemin de vérité, c'est vraiment dans les lettres. Tu vois. Page 101. Alors, ouvrons page 101.
1: Daf 101.
0: Kabbal pour débutants, page 101. Si nous avançons correctement vers le but, nous avançons dans la ligne médiane, qui n'est ni droite, ni gauche, mais inclut les deux, De la gauche, nous recevons des désirs, nous les corrigeons avec l'intention pour donner du côté droit, et depuis les deux, dans la ligne médiane, nous montons. Et ici, il nous décrit comment nous faisons cela. Regardez le troisième paragraphe. Et je t'expliquerai le secret de la colonne médiane, qui est le secret de la Torah du Créateur d'Israël, sont un. Ça veut dire, la Torah, c'est la lumière, les lois de l'avancement. Israël, c'est l'homme, l'âme qui veut atteindre le degré où elle est collée au Créateur, et le Créateur, c'est le but. Un. Pourquoi? Parce que dans l'état 1 et aussi dans l'état 3, c'est 1, Echad, et nous devons, par nos propres actions, monter à cet état. Car le but de Neshama, quand elle vient dans le corps, ça veut dire pourquoi nous nous trouvons dans ce monde, et nous sommes inclus de deux choses, nous incluons corps et âme, que l'âme mérite, pendant qu'elle est habillée dans le corps, au moment où ici nous vivons dans ce monde, il n'y a pas après la mort, nous ne parlons jamais. Dans la Kabbale, on parle de cela, que l'homme doit atteindre pendant qu'il vit ici, dans ce monde. Alors, pendant qu'elle est habillée dans le corps, que doit l'âme revenir à sa racine et se coller à lui? Ça veut dire, pendant que nous sommes dans cette vie que nous devons atteindre depuis le degré spirituel appelé ce monde, c'est un degré spirituel, un degré où nous sommes opposés à l'état bon, au but, monter toute l'échelle de ces degrés, jusqu'au Gmar Tikkun. Celui qui ne le fait pas dans un seul cycle, il le fait en plusieurs cycles. En fait, tout le processus, toutes les générations, ben la Solam décrit, ce sont ces mêmes âmes qui se réincarnent et reviennent dans ce monde pour finalement arriver à l'état 3. Comme il est écrit, aimez le Créateur votre Dieu et marchez dans toutes ses voies. Regardez combien de choses. Aimez et marcher dans toutes ses voies et garder ses mitzvot et se coller à lui. Tu vois que la fin de la question est de se coller à lui, c'est-à-dire comme elle était avant son habillage dans le corps. Quelqu'un a demandé ici sur la dvikut, oui? Dans le travail, droite et gauche, bien et mal, je peux voir cela seulement après coup, et en fait ça ne change rien pour moi. Avant d'entrer dans un état que je ne peux pas savoir ce qu'il sera, je dois à chaque fois tenir ces trois choses, la même pensée, peu importe l'état dans le travail, c'est seulement après coup que je peux regarder ce qui est bien et mal, c'est juste. Maintenant, comment est-ce que je fais cela dans l'étape de préparation? Comment est-ce que je nie ces trois choses? Je prends mon désir vers lui, je prends la pensée vers lui, je reçois maintenant le lien entre lui et moi. Et qu'est-ce que j'en fais? Disons que maintenant j'ai un certain plaisir ou quelque chose dans l'étape de préparation. Est-ce que c'est suffisant? Je pense que je pense à lui. C'est bon, je dois bénir, je dois dire que ce qu'il est. Tu n'as besoin de rien. Si tu dis de quoi ai-je besoin, tu gâches déjà le processus. D'où sais-tu ce dont tu as besoin? Je demande. Alors c'est pour cela qu'il y a une chose très simple. Il n'y a qu'une seule force qui peut nous aider. C'est la lumière qui ramène au bien. Si tu penses que tu as l'intellect et la connaissance d'avance, comment aller d'un état à l'autre, bon, c'est clair pour chacun que non. Simplement, comme j'explique maintenant c'est la première fois que tu entends, ainsi tu entendras pour la première fois, à chaque fois, sur un état où tu n'es pas encore entré. Car si tu n'as pas encore un nouveau cli, tu ne sais pas comment il est construit, comment tu dois le corriger, comment tu dois le remplir de lumière. Et ainsi, c'est à chaque degré, atteindre du côté gauche un cli du côté droit pour le corriger et ensuite, dans la ligne médiane, le remplir. Et c'est ainsi, gauche, droite, milieu, tu es obligé d'aller ainsi. Et jamais, tu ne peux savoir d'avance quoi faire. Car tu ne te trouves simplement pas encore dans ce degré. Ça s'appelle les degrés, les marches. Et ce que tu n'as pas atteint, tu ne l'as pas. Comment est-ce qu'on avance, malgré tout, alors? Alors, nous avons une solution très simple. La lumière, comme nous l'apprenons à travers les quatre prénoms de la lumière directe, qui a créé le cli, construit le cli, et donné au cli toutes ses qualités, et ensuite elle transforme le cli du bien au mal et du mal au bien, et fait ce qu'elle veut. Cette même lumière, en fait, j'ai besoin qu'elle continue encore à travailler sur moi. Il n'y en a aucune autre solution. Donc, ouvrez page 198, nous revenons toujours à cela.
1: Article 155.

Article 155, et selon cela, il faut demander si c'est ainsi pourquoi les kabbalistes sont-ils obligés, chaque homme, à étudier, chaque homme, la sagesse de la kabbale. Cependant, il y a là une grande chose et il convient de la publier, car il y a une sgoula merveilleuse sans valeur comparable pour ceux qui s'occupent de la sagesse de la kabbale, et bien qu'ils ne comprennent pas qu'ils étudient, ce qu'ils étudient, on n'exige pas de comprendre, mais seulement de vouloir, d'aspirer. Ça veut dire que si tu as une aspiration, oui, si tu n'as pas d'aspiration, il n'y a rien à faire. Mais depuis le désir et le fort désir de comprendre ce qu'ils étudient, ils éveillent sur eux des lumières environnantes à leur âme. Explication, car tout homme d'Israël a l'assurance à sa fin qu'il atteindra toutes les atteintes merveilleuses. Ça veut dire qu'il arrive à la fin de la correction et à se coller à lui que le Créateur a pensé dans la pensée de la création pour réjouir chaque créature. Chacun de nous se trouve déjà dans cet état, mais nous devons révéler cet état nous-mêmes, comme il est écrit, et j'ai mangé ce qui est ancien, très ancien. Mais celui qui n'a pas mérité dans ce cycle-ci méritera dans un deuxième cycle. Un deuxième, un troisième, et ainsi de suite. C'est le processus, c'est pour cela que nous nous réincarnons, que nous revenons ici. Jusqu'à ce qu'il mérite de compléter sa pensée, qu'il a pensé sur lui, comme il est écrit dans le Zohar. Comme on sait, ça veut dire jusqu'à ce que tu arrives à un état où tu es déjà là dans Ein Sof, mais tu ne ressens pas, tu te retrouves maintenant dans un état comme dans un manque de conscience. Peu à peu, tu nettoies comme ton clé de réception jusqu'à ce que tu ressens de plus en plus « Oh, je suis arrivé au Gmar Tikkun ». Qu'as-tu corrigé? Tu as corrigé tes kelim pour ressentir l'état appelé Gmar Tikkun. Oui. Maintenant, nous disons que chaque état est en fait un état nouveau. Ça veut dire, une seule phrase déjà. Alors, pendant l'étude, quand tu étudies sous une forme correcte, il y a des conditions sur cela, les kabbalistes écrivent sur cela. Pendant l'étude, quand tu étudies sous une forme correcte, tu reçois d'en haut une force qui te conduit au but. Très simplement. Elle te conduit dans toutes sortes de choses. Elle te fait entrer dans des échecs, elle te fait rentrer dans des déceptions, comme nous l'avons lu dans l'article, oui, qu'on le fait exprès pour que tu sentes que tu as besoin de l'aide du Créateur et ainsi de suite, mais déjà, par la lumière, tu avances. Alors tu n'as aucun autre choix, sinon seulement par l'étude. Maintenant, la question, c'est que nous apprenons que dans les degrés spirituels, il n'y a pas de lien entre un degré et l'autre. C'est pour que, arrière et avant, peu importe, et de là, découle l'étape de préparation. Comme si chaque étape que je traverse dans l'obscurité, je reçois un clé et je le remplis de la lumière, et c'est un état nouveau. Mais il y a des choses où, finalement, je reviens toujours au même point. Comme si j'avais perdu la prise. Tout ce que tu peux faire par ta force, fais-le. Le groupe, la lumière qui y est, qui le ramène au bien. Comment puis-je tenir ces discernements dans le temps? Il n'y a pas. Tu vois, il est aussi, il souligne, et bien qu'ils ne comprennent pas ce qu'ils étudient. Étudier, c'est une intention sur toute la voie. Jamais, quand tu rentres vraiment, quand tu sors du degré de l'immobile, du domaine, domaine veut dire que tu ne changes pas. Tu peux dire, je fais tout ce qui est écrit dans le Shulchan Aruch et tout, mais si tu ne changes pas, tu es appelé domaine, immobile, par rapport à la spiritualité. Alors si tu sors du degré de Domé et que tu veux monter, tu ne sais jamais ce qui est au-dessus. Tu ne sais pas ce que c'est être plus grand de 5 ans. Demande à l'enfant, il peut dire ce qu'il veut, mais intérieurement, il ne sait même pas. Bien qu'il ait des exemples devant lui, chez nous, il n'y a pas d'exemple. C'est pourquoi cela s'appelle Torah caché. Qu'est-ce que c'est qui est caché? Ton degré suivant est caché de toi, et ainsi à chaque fois. Tu veux aller avec l'intellect. Si tu pouvais aller avec l'intellect, tu n'aurais pas besoin du Créateur, tu n'aurais pas besoin de la société, de rien. Mais on te donne une société, on te donne un Créateur, on te donne toutes ces conditions, et on ne donne pas l'intellect. On ne donne pas la compréhension, on donne encore plus de déception, de confusion. Regarde combien les gens assis ici. Je me souviens aussi de moi-même quand je suis arrivé chez Rabash. J'avais 33 ans. J'avais passé l'université et un doctorat et je travaillais à l'Institut de recherche et ici, dans l'armée de l'air déjà en Israël, et j'étais déjà indépendant. Ça veut dire, j'avais traversé beaucoup de choses dans la vie. Tu es soudain assis, on t'explique certaines choses. Chaque jour, tu as une confusion de l'intellect, tu ne comprends pas. Tu ne t'orientes pas, tu es comme tombé dans un monde qui n'est absolument pas le tien. Tu comprends? Avec toute mon expérience,

0: Dans la vie que j'avais, je me souviens, je le regardais d'abord. Je me disais, que comprend-il à sa vie assis là, dans sa synagogue, dans son coin Ibn-Brak, et c'est tout. Ouais. Ensuite, j'ai vu qu'il comprenait vraiment sa vie, et moi, je ne comprenais rien. Et c'est toujours ainsi, par rapport au degré suivant que nous ressentons. C'est pourquoi il s'appelle le degré suivant. Où est-ce les achoraim de... C'est écrit chez nous, achab du supérieur à l'intérieur de... C'est tout le temps, et c'est volontairement pour t'obliger à te tourner vers la lumière qui ramène au bien. Regarde ce qui est écrit. Si déjà nous allons nous embrouiller, alors que ce soit dans la perfection. Kabbal pour du temps, page 106. Le sujet du partage dans la mesure de Rahamim Dandin. Oui. C'est aussi un peu difficile, mais... Lis, s'il te plaît. Lis.
1: Oren.
0: Kabbal pour débutants, page 106, en bas. Le sujet du partage dans la mesure de Rahamim Dandin. Oui. L'essentiel du travail est le choix. C'est-à-dire, si tu choisis la vie, qu'il y ait Dvekut, qui est la prina de l'Ishma, dans laquelle on mérite d'être collé à la vie des vies. Ça veut dire, où est vraiment notre choix? Nous avons une seule action parmi toutes les actions que nous faisons dans notre vie, qui se trouve en choix libre chez nous. Si nous étions de vrais chercheurs et que nous regardions sur nous-mêmes avec l'œil d'un scientifique, nous verrions que tout notre corps biologique et toute notre physiologie, avec toutes les subtilités que nous avons dans le cerveau, au total, 2% nous utilisons. Et ainsi de suite, ce sont des systèmes où nous ne pouvons absolument rien déterminer. Le fonctionnement est un fonctionnement... Le fonctionnement est un fonctionnement. Ainsi, aussi dans le cerveau, aussi dans le déroulement de la pensée, aussi dans toutes sortes d'orientations que nous avons dans notre vie et le choix de faire ceci ou cela, finalement, nous agissons selon l'ordinateur. Quels paramètres il reçoit, comment il les relie, selon notre caractère, ça veut dire selon les conditions initiales, et au total, nous sommes complètement en cela comme des bêtes, agissant selon les lois de la nature, et nous n'avons là aucune capacité d'insérer notre choix, d'insérer une donnée qui viendrait du côté. Et aussi de ce côté-là, si oui, alors d'où prendrons-nous du côté cette donnée? Ou quelqu'un me le dira, ou je le verrai comme un phénomène quelconque dans la vie autour de moi? Alors ce sont aussi des choses captées dans ma boîte, et elles sont ainsi. Bref, l'homme n'a aucun choix dans aucune action de sa vie, sauf une seule action, et tu choisis la vie. Qu'est-ce qui s'appelle et tu choisiras la vie? Qu'est-ce qui s'appelle tu choisir la vie? C'est ce qu'il explique. Dans les autres choses, il ne vaut pas la peine d'y faire attention. C'est ce qu'il veut souligner. Car toutes les autres choses rouleront que nous le voulions ou non de toute façon. Mais si nous mettons toute notre attention sur ce point-là, alors nous réussirons. En cela, nous construisons notre propre être. Oui. Encore une fois. Le sujet du partage dans la mesure de Rahamim Dandin. L'essentiel du travail est le choix. C'est-à-dire, et tu choisiras la vie qu'il y ait, Dvekut, qui est la prina de l'Ishma, par laquelle on mérite d'être collé à la vie des vies, au Créateur, à la source de la vie. Et quand il y a une providence révélée, il n'y a pas de place pour le choix. Alors, il n'y a pas d'homme, providence révélée. Ça veut dire toute la réalité, toutes les créatures, tout fonctionne simplement selon le plan et le programme intérieur. Et alors, c'est comme si nous n'existions pas. Oui. Et pour cette raison, le supérieur a élevé Malchut, qui est la mesure de Din, aux yeux. Qu'est-ce que cela veut dire? Pour cette raison, parce que dans la providence révélée, il n'y a pas de choix, et l'on veut que l'homme soit indépendant, qu'il détermine quelque chose par lui-même. Pourquoi ? Car par son propre être, par cela, il ressentira qui il est, ce qu'il est, par cela, il déterminera une certaine action de son propre côté, et par cela, il pourra atteindre lui-même le degré du Créateur. Le Créateur, car se coller à lui signifie arriver au même niveau et se coller, d'égal à égal. Oui. Par cela, il y eut dissimulation, c'est-à-dire la dissimulation est là pour nous donner le choix. Oui. C'est-à-dire qu'il apparaît à l'intérieur, à l'inférieur, qu'il y a un manque dans le supérieur. Par quoi nous donne-t-on le choix ? On nous donne une sensation, une pensée, que le supérieur, ça veut dire le monde spirituel, non seulement n'existe pas, s'il n'existait pas, alors nous serions simplement comme des bêtes qui vivent dans ce monde et ne savent rien de lui. Mais ceux qui veulent avancer, ceux qu'on veut faire avancer, faire d'eux des êtres humains pour leur donner un choix, à ces personnes, précisément, on donne une dissimulation. Le commencement de cette dissimulation, nous le ressentons maintenant. Comment ? Chacun veut atteindre quelque chose dans la vie, mais il ne sait pas quoi. Cela s'appelle qu'il y a déjà un peu de dissimulation sur lui. Déjà la rab du supérieur, ça veut dire le degré supérieur, rab c'est la couche inférieure de lui, commence déjà à travailler sur nous sous cette forme en nous attirant par la dissimulation.
1: Oui.
0: Et il y a un manque dans le supérieur, oui. Il n'y a pas de grandeur dans le supérieur. Alors, si c'est ce que nous ressentons, si nous ressentons ainsi, nous entrons dans le désespoir. L'étude n'attire pas, la voie semble obscure. Oui, n'est-ce pas? Et ensuite, ça veut dire qu'on entre déjà dans un peu dans le processus. Et ensuite, les qualités du supérieur sont déposées chez l'inférieur, c'est-à-dire qu'elles sont en manque. Ainsi tu ressens, dit le Rav. Pas grand-chose. Oui. Il se trouve que ces kélim ont une équivalence avec l'inférieur. C'est-à-dire, comme il n'y a pas de vitalité chez l'inférieur, ainsi il n'y a pas de vitalité dans les qualités supérieures. C'est ainsi que cela semble à l'inférieur. Il n'y a pas non plus de vitalité dans le supérieur, car le supérieur s'est exprès vidé de la lumière et monte à l'inférieur qu'il n'a rien. Oui. C'est-à-dire qu'il n'a aucun goût dans Torah et Mitzvot qui sont sans vitalité. Oui. Il y a des phénomènes et c'est pourquoi on dit qu'il est dangereux d'étudier la Kabbale, car un homme qui accomplit Torah et Mitzvot et qui fait toutes ces choses qu'on exige d'un juif dans la vie, quand il entre dans de tels états, appelés descentes, alors il commence même à mépriser cela, au point que toutes les choses lui semblent sans valeur et sans goût, oui. Et alors, il y a une place pour le choix. C'est-à-dire que l'inférieur doit dire que toute cette dissimulation qu'il ressent vient du fait que le supérieur s'est restreint pour le bien de l'inférieur. Ça veut dire, qu'est-ce que le choix ? Arriver à un état où tu comprends que le Tzimtzoum, cet état confus, vide, est pour te donner un choix. Tu comprends ? Et alors, il y a une place pour le choix. C'est-à-dire que l'inférieur doit dire, ça veut dire arriver à une telle compréhension, parce que pas que tu le dises avec la bouche, ça ne vaut rien. Il doit y avoir là une détermination de l'état à l'intérieur, dans le cœur et dans le cerveau, que toute cette dissimulation qu'il ressent vient du fait que le supérieur s'est restreint exprès pour ton bien. Pour le bien de l'inférieur, et cela s'appelle Israël exilé, la Shrina avec eux. La Shrina, c'est le degré supérieur, comme tu le ressens maintenant. Elle se trouve en exil. Quel goût il goûte envers le supérieur, combien vaut le supérieur, ainsi il dit que le supérieur vaut. C'est-à-dire qu'il n'est pas... Il n'est pas coupable de ne pas sentir un goût de vitalité. Mais selon son avis, Il n'y a vraiment aucune vitalité dans la spiritualité. Dans le supérieur, l'homme détermine toujours à partir de ce qu'il ressent, à partir de ce qu'il a. Et si, maintenant le choix, si l'homme se renforce, qu'est-ce que ça veut dire qu'il se renforce par ce qui est appelé que tu as, ce que tu as créé ici, ce que tu peux faire par ta force, fais-le, et cela, que ce sont toutes ces lois où je vais comme étudier, je vais étudier en groupe, je vais aider les amis, je vais m'impressionner d'eux, et tout cela, quelle est toute cette affaire? Quelle confusion? Il n'y a pas de voie claire, comme si, fais quelque chose. Alors, toutes sortes d'actions latérales que tu fais dans le groupe, pourquoi dans le groupe nous l'avons appris? On peut encore le dire. Et si l'homme se renforce, c'est-à-dire que tu reçois des forces supplémentaires, et dit que le goût amer qu'il trouve dans ses aliments, ça veut dire dans le goût, dans le supérieur, n'est pas parce qu'il n'a pas l'équilibre approprié qu'il puisse recevoir le flux, c'est-à-dire que ces kélims sont pour recevoir et non pour donner, et il souffre de ce que le supérieur a dû se dissimuler. Et à cause de cela, il a une place chez l'inférieur pour la mauvaise langue, que tu dises que le supérieur n'est pas correct, qu'il n'y a rien en lui non plus. Et ça, c'est la prina d'élévation de man. Alors, ça se transforme en demande. C'est-à-dire, par le fait que tu prennes un manque des autres autour de toi, parce que par cela que tu étudies avec eux, par cela que tu reçois une lumière d'en haut, une illumination, ouais. Alors ton manque où tu n'es pas satisfait de la vie. En bref, comme aujourd'hui, tu es assis, oui. Il se transforme en man, il se transforme en demande que l'inférieur élève. Tu ne sais pas comment tu élèves, mais ton rapport au supérieur est appelé élévation de man. Et par cela, que fait le supérieur? Il élève son achap, et le sujet de l'élévation... Ali, s'il te plaît. Le sujet de l'élévation signifie que le supérieur peut montrer à l'inférieur l'éloge et le plaisir qu'il y a dans les kélim de Achap, que le supérieur peut révéler. Alors, par rapport à l'inférieur, il se trouve qu'il élève les Galgalta Veinaim de l'inférieur, par cela même que l'inférieur voit la grandeur du supérieur. Il se trouve que l'inférieur monte ensemble avec le Achap du supérieur. Les degrés sont construits de 10 sphérotes, vous savez, oui. Keter, Chochma, Bina, Zeranpin et Malchut. Nous en avons déjà parlé, oui. Keter, Chochma, Bina sont appelés Galgalta Veinaim, Zeranpin et Malchut, Achap. Ainsi est construit l'inférieur et le supérieur aussi est construit ainsi. Le supérieur descend son Achap, Zeranpin et Malchut dans l'inférieur, et il les rend comme vides, il n'y a rien. Que se passe-t-il alors? Si ici, dans le dessin, il n'y a pas de lumière, vide, que ressent l'inférieur? Cette vacuité. Galgalta Veinaim sont appelés Kelim. De dons, et Achap sont appelés Kelim de réception. Pourquoi le supérieur fait-il que son Achap soit vide? Pour que l'inférieur corrige ses Kelim de Galgalta Veinaim. Où l'Achap du supérieur se trouve dans Galgalta Veinaim de l'inférieur. Qu'est-ce que c'est que les Kelim de dons? Les Kelim de dons, je ne veux rien. Si je ne veux rien, je ne verrai pas que l'inférieur est vide. Pour moi, ça veut dire que la vacuité de l'inférieur, c'est l'indication jusqu'à quel niveau, jusqu'où et comment je dois corriger mes Galgalta Veinaim. Car dans l'état initial, le premier état, mes Galgalta Veinaim sont corrompus. Corrompus. Oui. Et je dois les amener à être Chafet Resed, qui ne veulent rien, Kelim de don. Ils sont au degré où je ne veux rien en eux. Correction de Hafet Chesed, correction du Massar. Alors la vacuité du supérieur ne sera pas ressentie par moi comme quelque chose de négatif. Ça veut dire, le supérieur sous cette forme, en montrant à l'inférieur qu'il est vide, nous donne une mesure de combien nous devons nous corriger, que nous devons ressentir dans cet état comme tu le ressens maintenant, au lieu de si tu avais, c'est-à-dire, qu'est-ce qu'il te manque maintenant? Maintenant tu te sens mal, vacuité, il n'y a rien. C'est ce que l'arabe du supérieur influence. Maintenant, tu ne dois pas effacer cette sensation, ni effacer ton état. Maintenant, tu dois ajouter un effort. Pourquoi est-ce qu'il écrit tout ce que ta main a la force de faire, fais-le? Parce que maintenant, tu dois ajouter des kilim, des masachim, des forces, que même dans un état comme tu te ressens maintenant, où il n'y a rien dans le supérieur, soudain tu commenceras à ressentir qu'il n'y a tout en lui, que c'est la perfection, qu'il ne te manque rien. Pas parce qu'il ne manque rien, comme si j'étais mort ou que cela m'était égal. Il ne me manque rien parce que le supérieur est bon, qu'il y a tout en lui, et que tout le bien, rien ne manque. Alors, l'étape suivante, maintenant, c'est de t'équiper de forces qui corrigeront pour toi cet état jusqu'au degré de Hafet Chesed du supérieur. Et si tu fais cela, que se passera-t-il ensuite? Et si l'homme se renforce et dit que le goût amer qu'il trouve dans ses aliments n'est que parce qu'il n'a pas les kélims appropriés pour recevoir le flux, c'est-à-dire que ces kélims sont pour recevoir et non pas pour donner, et il souffre de ce que le supérieur a dû se dissimuler, et à cause de cela, il a une place inférieure pour éviter la mauvaise langue. C'est la prina d'élévation de man que l'inférieur élève. Ça veut dire, tu travailles sur cela et tu reçois des forces, et par cela, le supérieur élève ton achap. Le sujet de l'élévation signifie que le supérieur peut montrer à l'inférieur l'éloge et le plaisir qu'il y a dans les kélim de achap, que le supérieur peut révéler. Alors, par rapport à l'inférieur, il se trouve qu'il élève les Galgata Venim de l'inférieur, tu vois Galgata Venim de l'inférieur, avec le achap du supérieur, par cela même que l'inférieur voit la grandeur du supérieur. Il se trouve que l'inférieur monte ensemble avec le achap du supérieur. C'est tout. Dans cet état, je ne peux pas recevoir de carburant de moi-même. Dis de toi-même, tu ne peux jamais recevoir de carburant. Qui es-tu? D'où le prendrais-tu? Tu te trouves dans un degré inférieur, tu peux monter au un degré plus supérieur, tu dois recevoir un ajout des désirs aussi, des massachim aussi, des corrections, oui. Quelle est la différence entre un petit et un grand? Il manque un peu de chair et il manque un peu d'intellect. C'est tout. Un petit enfant ne donne pas de force. Pourquoi? Il lui manque l'intellect. Il peut nuire. Dans la mesure où on lui donne aussi, on lui ajoute de la force, on lui ajoute de l'intellect. Encore de la force, encore de l'intellect. Si quelque chose dépasse l'autre, ce n'est pas correct, n'est-ce pas? C'est la même chose ici. Tu as reçu maintenant un ajout de force négative, du supérieur, des désirs non corrigés par le fait qu'il s'est dissimulé. Maintenant, tu dois recevoir de lui aussi la lumière pour corriger ce qu'il est vide. Mais alors tu seras égal au supérieur. Mais si tu ne fais rien, disons que tu vas dormir jusqu'à ce que l'état s'améliore, il ne s'améliorera pas. Ça veut dire justement, dans ces états où tu te trouves ainsi, l'air est sorti. Alors, tu dois te tourner vers le groupe, vers l'étude, vers toutes les actions qui peuvent t'aider. Ça s'appelle les bonnes actions. Qu'est-ce que c'est? Des actions qui t'amènent au bien. Il n'y a pas d'autre choix. En toi-même, tu ne trouveras jamais ces forces-là. Si maintenant je suis dans une montée, alors on m'amène à la descente. On m'amène à la descente pour que j'avance, pour que je ne reste pas dans la montée. Car si je suis dans une montée, je ne peux pas avancer. Et quand je suis dans une descente, je n'ai pas les forces. Tu ne dois surtout pas demander des descentes, répond le Rav. Tu dois aspirer seulement au but. Et à quel état on doit t'amener, descente ou montée, ce n'est pas ton affaire. C'est selon la structure de ton âme que tu ne connais pas. Alors en fonction de cela, on te donne des états l'un après l'autre. Étudiant. Il en ressort que

0: בסוף 205. לכן המתאמץ בימי חייו.
1: Donc celui qui fait des efforts pendant les jours de sa vie et choisit chaque fois un meilleur environnement, celui-là est digne de louange et de récompense. Et ici aussi, non pas à cause de ses bonnes pensées et actions. Peu importe, ça veut dire... Il n'y a qu'un seul choix, comme nous en avons parlé. C'est de choisir chaque fois un bon environnement, ça veut dire des livres, des auteurs, et ça s'appelle étude des groupes, pour qu'ils t'influencent à chaque fois de bonnes pensées, qu'ils t'orientent vers le but, qu'ils te donnent du carburant. Tu n'as aucune autre option. Pourquoi ? Je l'ai déjà expliqué, je peux encore l'expliquer. Parce que nous sommes là-bas dans l'état 1 et dans l'état 3, liés tous ensemble comme un seul homme dans un seul cœur, oui, dans une seule âme. Ensuite, l'âme se divise, Neshama, en 600 000 parties. Mais là-bas, nous sommes inclus ensemble. Tu peux recevoir l'ajout du désir, l'ajout de force, seulement d'en haut. Attire la lumière d'en haut. On te donne un conseil. Comment ? Seulement par la société. Pourquoi la société ? Qu'y a-t-il dans la société ? Si je suis un homme dans le monde, parce que là-bas, tu es lié ensemble avec encore quelques âmes, elles se trouvent près de toi. Tu peux d'ici, ici, au niveau de ce monde, recevoir les forces, le lien où tu te trouves avec elles ensemble. Et alors, par cela, tu attires d'elles, tu attires des désirs supplémentaires et des forces supplémentaires. Car là-bas, vous êtes ensemble. Ce sont des forces générales. Ça veut dire que tu as une occasion à travers eux, au moment où, dans ta vie privée, tu te trouves en chute, à travers eux, de recevoir la force supplémentaire. C'est pourquoi tout notre choix, regarde ce qu'il écrit. Il fait effort pendant tous les jours de sa vie, seulement dans la recherche d'un meilleur environnement. En cela, il réalise vraiment son libre choix. Tu n'as plus rien à faire dans la vie. C'est tout. Car à chaque fois, c'est vraiment fuir le siège des moqueurs et chercher vraiment où sont assis les sages. Oui. Étudiant. Comment puis-je recevoir de l'aide du groupe si mes relations avec le Créateur sont égales envers lui ? C'est-à-dire, qu'est-ce que cela veut dire exactement que mes relations avec le Créateur, que m'est-il permis de révéler dans le groupe ? Oh, tu poses déjà une question de technique. Que peut-on révéler ? Comment on se rapporte au groupe ? C'est toute une Torah. Les kabbalistes ont toujours étudié en groupe. Et nous avons... toute une Torah vraiment sur la façon dont nous devons nous comporter dans les groupes. La société sainte de Rabbi Shimon et chez le Hari, les élèves, le groupe de Ramchal, le Baal Shem Tov avec sa chambre, ses côtes, que nous avons beaucoup d'exemples de cela. Et tu as ici, ouvre la table des matières. Et tu verras la société comme facteur d'atteinte spirituelle. Page 111, tu as ici vraiment toute une partie. 50-60 pages qui parlent seulement de cela. Ce sont tous les articles qui te disent comment tu dois te comporter avec la société, comment tu dois aider la société, la construire sous une forme correcte, et ensuite recevoir dans l'état faible où tu te trouves, oui, comme il décrit maintenant son état, comment tu peux recevoir des forces, et comment la société est obligée de te fournir des forces. Mais sans cela, il n'y a rien à faire. Pourquoi organisons-nous des groupes? Est-ce simplement pour qu'ils se soutiennent les uns les autres? Pour qu'il y ait un peu de joie? Non, pour que tu te sentes ainsi, que tu es entre les copains. Mais pas du tout. C'est une chose spirituelle, c'est complètement notre but, complètement. C'est simplement un sujet spirituel, seulement pour recevoir des forces pour l'avancement spirituel. Alors nous en parlerons. Bien, nous continuerons la prochaine fois. Et nous passons à la prochaine partie du cours, et avant ça nous chantons une chanson ensemble.

0: On
1: va passer maintenant à l'étude entre amis par l'animation de la dizaine PT24. Chers amis, chers amis bien-aimés, dirigeons-nous tous en une seule intention pour le cours. Puissions-nous rapprocher nos cœurs envers les amis, puissions-nous avoir notre amour, notre prière, pour que tout le monde puisse se connecter ensemble dans la gratitude et la joie, que le but de notre étude ne soit que d'atteindre la Kdusha et oui, les amis, on a étudié aujourd'hui une chose sublime, que le Créateur dépend de l'homme, de notre développement et de la correction de la créature. Et donc, ce partenariat, c'est comme le fils et la fille dans le travail. Et donc, aujourd'hui, maintenant, on veut s'approfondir dans ce sujet. Comment est-ce que nous, on peut, à travers la connexion entre nous, le lien entre nous, et à travers la demande pour le Créateur, pour qu'il nous, dans ce travail-là, comment est-ce qu'on peut avancer sur cette partie-là, sur la complétude de la correction de la création? Donc maintenant, on va lire un extrait des sources du puits du cours, où le rabbin nous explique qu'est-ce que c'est que cette naissance d'un homme, d'un fille et d'une fille dans le travail. Après que l'homme a mérité les kelim de don, l'homme est appelé qu'il a engendré un fils, c'est-à-dire un mâle, c'est-à-dire, comme je mentionnais, qu'il a atteint les kelim de don, ce qui s'appelle qu'il a mérité déjà l'aspect de la correction de la création, qui est l'aspect de chesed, c'est-à-dire travailler pour le Créateur avec des kelim de don, ce qui se prolonge d'en haut. De l'aspect de Zeranpin, d'où se prolongent les chassadim, car Zeranpin est appelé mal, celui qui donne les chassadim. Il s'ensuit que la préparation est appelée père, car la préparation de la chose est appelée cause, et l'effet est appelé engendrement. Et cela est appelé que l'homme a engendré un fils, c'est-à-dire qu'il a reçu maintenant le désir de donner, qui est l'aspect de la correction de la création, par lequel ils pourront recevoir le bien et le délice. Il s'ensuit qu'il a déjà un fils, appelé l'aspect de la correction de la création, vient maintenant le temps où l'homme doit s'efforcer et atteindre le but de la création, qui est son désir de faire du bien et de faire du bien à ces créatures, ce qui est considéré que l'abondance vient d'en haut vers le bas, c'est-à-dire que l'inférieur est le receveur, ce qui est appelé que maintenant est né l'aspect de fille, c'est-à-dire celle qui reçoit la lumière de la création, qui est l'aspect de femelle, qui reçoit du donneur, nukva, ce qui est appelé l'aspect de malchut, le dernier hey du nom de Havaya. L'atteinte des kelim de don, c'est la naissance, ça s'appelle le fils, et la préparation au travail, ça s'appelle le père. Et seulement dans cette correction, on peut former le cli digne à la réception du bien et du délice. Comment est-ce que, où se passe ce travail? Comment est-ce que ça se passe? Est-ce que on peut faire ce travail sans environnement, sans groupe? On va clarifier ça entre nous. Dans un atelier actif, question pour l'atelier, qu'est-ce que ça signifie que dans la dizaine, on engendre un fils et une fille dans le travail spirituel? Que signifie que dans la dizaine, on engendre un fils et une fille dans le travail spirituel? 6 minutes d'atelier. Est-ce qu'il est écrit ici? que le fils est la correction des kelim de don, qu'il a reçu maintenant les désirs, le désir de donner, et maintenant il peut recevoir le bien et le délice, ce qui s'appelle l'aspect de fille, qui est la lumière du but de la création, qui est déjà la correction depuis le point de vue de la réception. Qu'est-ce que ça veut dire que de faire naissance à de nouvelles qualités? Oui, la correction, on le fait dans le groupe, avec les livres, avec les... Et donc, dans toutes ces choses qu'on fait, toutes ces actions, on attire la lumière et là, on fait la correction. Oui, la correction finale, la lumière au final, c'est ce qui vient à partir de la demande de l'homme. Donc, il doit vraiment y avoir une demande dans la direction du don, et là il peut commencer à construire des kélim de don. Et là, une fois qu'il a ses kélim de don, qu'est-ce qui s'appelle un fils ou mâle? De là, il peut commencer à corriger le kli de réception, ce qui s'appelle la fille. Et donc, seulement s'il accomplit les deux, il s'en suit qu'il fait, qu'il réalise le but de la création. Oui, le Rav a dit dans le cours qu'il n'y a à l'homme aucune action à l'homme sauf une seule action.
0: Ça
1: vient grâce à l'ami, grâce au centre de la dizaine, grâce au centre de du lien entre nous. Dans la dizaine, on a des kelim de don et des kelim de réception. Et en fait, de haut en bas, on demande les kelim de don d'abord dans le but de donner, ce qui s'appelle mal. Et après, une fois qu'on a réussi à atteindre le massar, les kelim de don, on purifie les kelim de réception dans le but de donner. Il y a des degrés, en fait, ici. Oui, et aussi, selon les paroles du Rav, tout est dans la dissimulation, tous les degrés spirituels sont tous dans le don et sont tous dans la dissimulation. En fait, tu ressens quelque chose de pas bien au début. Et donc, tu viens en groupe, tu fais toutes sortes d'actions, petites et grandes. Et là, comme ça, tu t'avances, comme ça, dans la dissimulation. Alors, qu'est-ce que ça veut dire que dans la dizaine, on fait naître un fils et une fille dans le travail spirituel? C'est probablement qu'on doit se connecter dans cette mesure où on a un seul pli, un clé de don commun, et on corrige là-bas plus ces degrés de séparation entre nous, jusqu'à une telle mesure où on arrive à une telle... On arrive à une telle séparation où, comme il écrit à la fin de l'article, que plus rien ne lui importe s'il travaille dans l'aspect de poussière, qu'il n'y a rien qui change, parce que dans tous les cas, il est entièrement dans le but de donner, donc il ne mesure pas combien de dons il a dans le travail. Et donc il croit que le Créateur peut, en effet, du contentement à partir de notre travail de contentement, et il est content avec la qualité du Créateur et pas notre propre qualité. Oui, et le travail, elle n'est pas facile ni simple, c'est contre notre nature. Et on a un seul choix ici, c'est choisir dans le groupe, choisir dans l'environnement et recevoir dès le carburant. Oui, dans tous les cas, le Baal HaSulam explique que tout le lien entre l'individu et l'unique à la société, c'est deux mitzvot en fait, de don et de réception. Alors dans tous les cas, tout le lien avec la lisaine, avec l'environnement, c'est toujours dans le don et la réception. Donc on veut ici faire naître tous ces rapports-là pour que vraiment on puisse avancer dans l'équilibre de don. Et on essaie de faire comme ça de telles actions. Et de là, vraiment, on arrive à la nécessité. La nécessité qu'ils puissent éveiller en nous la prière commune, puisqu'on comprend où est-ce qu'on doit être et où est-ce qu'on est. Et là, en fait, on fait naître de la lumière, on éveille la lumière pour faire toutes les choses qu'on a besoin de faire. Oui, justement. Le Rav a dit qu'alors, aucun choix, mais seulement avec la l'étude.
2: Oui.
1: Le processus de la correction, c'est pas facile. Le Rav nous enseigne que quand on se trouve devant le degré prochain, on peut pas du tout comprendre. On n'a pas du tout d'intellect pour comprendre le prochain degré. Et donc, on se demande comment est-ce qu'on peut quand même avancer dans la correction. Et donc, on va maintenant rentrer dans un club du Rav où il nous explique ce processus du travail, même si on a le manque de la connaissance, même la connaissance, manque de compréhension du prochain degré. Donc, on va rentrer dans le club numéro 1. Oui. Dans le travail. Dans la droite et la gauche, bien et mal, je peux voir ça seulement après coup. Et en fait, ça ne change rien pour moi, parce qu'avant d'entrer dans l'état, je ne peux pas savoir ce qui sera. À chaque fois, je dois tenir ces trois choses, la même pensée, et peu importe l'état dans le travail. C'est seulement après coup que je peux regarder ce qui est bien et ce qui est mal. C'est juste ? Oui. Alors, comment est-ce que je fais ça dans le préalable de la préparation ? Comment est-ce que j'unis ces trois choses ? Je lui remets mon désir, je prends la pensée vers lui, et je ressens maintenant le lien entre lui et moi. Et qu'est-ce que j'en fais maintenant ? Pour que, je ne sais pas, voilà, avoir un certain... délit, c'est-à-dire que j'ai besoin de quelque chose comme ça, j'ai besoin de. T'as besoin de rien du tout. Si tu dis qu'est-ce que j'ai besoin, tu corromps déjà le processus. Où est-ce que tu comprends ce que tu as besoin? Donc, c'est pour ça qu'il y a une chose très simple. Il y a une seule force qui peut nous aider, c'est la lumière qui ramène vers le bien. Si tu penses que tu as l'intellect et la connaissance d'avance, comment aller d'un état à l'autre, alors c'est clair à chacun qu'il n'y a pas. Simplement, comme maintenant je t'explique et c'est la première fois que tu entends, alors tu entendras pour la première fois à chaque fois sur un état où tu n'es pas encore entré. Hein? Parce que si tu n'as pas encore de cli nouveau, tu ne sais pas comment est-ce qu'il est construit, ni comment tu dois le corriger, ni comment tu dois le remplir avec de la lumière. Et c'est comme ça sur chaque degré. Atteindre du côté gauche un cli et du côté droit le corriger, et comme ça ensuite dans la ligne médiane. Voilà. C'est-à-dire que c'est tout le temps gauche, droite, milieu, gauche, droite, milieu. Et jamais tu peux savoir d'avance ce que tu dois faire. Parce que tu ne trouves pas encore sur ce degré. C'est pour ça que ça s'appelle degré. Des marches. C'est parce que ce que tu n'as pas encore atteint, tu ne l'as pas.
3: Amis,
1: combien de fois est-ce qu'on a essayé de tout comprendre à travers l'intellect, de passer, de comprendre les états, qu'est-ce que c'est que le bien, qu'est-ce que c'est que le mal, qu'est-ce que c'est que la gauche et qu'est-ce que c'est que la droite. De l'extrait de maintenant, le Rav va nous expliquer dans l'explication que on ne peut pas du tout connaître tout d'avance. De l'intellect, on ne peut pas arriver à l'étape supérieure à venir. Parce que tout ça, ça ne marche pas. Mais justement, quand on arrive à ce point, la compréhension qu'on ne peut pas avancer dans l'intellect, nous, alors, justement dans ce point-là, commence le véritable travail. Donc les amis, connectons-nous tous ensemble, parce que seulement à partir de notre connexion, on peut vraiment faire quelque chose. Alors, embrassons les cœurs des amis, et à partir de la connexion, on va répondre à la prochaine question. À partir de la connexion, pas à partir de l'intellect. Donc, question pour l'atelier, quelle est la bonne manière, quel est le bon chemin pour passer d'un état à un autre état sur le chemin spirituel dans la dizaine. Encore une fois, quelle est la bonne manière de passer d'un état à un autre sur le chemin spirituel dans la dizaine? 6 minutes.
2: כן, בהקשר הזה רב באמת פירט את העניין של תורת הנסתר, שזה נסתר מאיתנו ולכן אנחנו באמת לא יודעים מה המדרגה הבאה.
1: C'est dissimulé, donc on ne sait pas c'est quoi notre prochain degré. L'intellect du supérieur, on ne peut pas atteindre l'intellect supérieur. Donc ce qu'on veut faire, c'est simplement nous mettre dans une société, dans l'influence de la lumière, l'influence du Créateur. Et cette société, à partir de ce comportement, à partir de l'amour, elle va diriger à être grand et à atteindre l'intellect supérieur. Comme un enfant, il ne sait pas ce qui se passe, qu'est-ce qui sera dans cinq ans. Mais à partir comme ça, à partir du besoin, il est dans l'école, il lit des livres, etc. Et c'est comme ça qu'il grandit. Donc c'est comme ça qu'on est dans la société, nous aussi. Oui, et notre intellect, il ne peut pas nous aider dans ces choses-là. Il faut le perdre petit à petit, tous ces sentiments, parce qu'on est devant un degré supérieur. Et la chose principale, c'est comme Michael nous a rappelé, c'est de choisir dans la vie, dans le groupe, les amis, et faire des actions où la pluie vient. C'est-à-dire où la lumière qui meurt le bien vient. Donc c'est toutes sortes de petites actions comme ça pour le groupe autant que possible.

0: חברים יקרים, בחלק הראשון של השיעור נלמד שיעור של הרב.
1: Chers amis, dans la première partie du cours, nous étudierons un cours avec le Rav du 31 mai 2002 sur la base de l'article du Rabash. Que signifie que l'homme doit engendrer un fils et une fille dans le travail? C'est du deuxième volume des écrits du Rabash. Nous avons 23 minutes pour le lire en dizaine.
0: הנה הזוהר הקדוש אומר, וזה לשונו, ומשום זה ברא אותו זכר ונקבה.
1: Rabash volume 2, que signifie que l'homme doit engendrer un fils et une fille dans le travail. 32 minutes. Voici que le Saint Zohar dit, et voici ses mots, et du fait de cela, il l'a créé mâle et femelle, afin qu'il soit complet à l'image de celui d'en haut. Et il sortira de lui et de sa femme un fils et une fille. Alors il est un homme complet à l'image de celui d'en haut. Et il complète en bas à l'image du non-saint supérieur, car Yud-Hei est le sens de père et mère, et Rav-Hei est le sens de fils et fille. Et alors, le non-saint supérieur est appelé sur lui. Et un homme qui ne veut pas compléter le non-saint en bas, c'est-à-dire engendrer un fils et une fille, il aurait mieux valu pour lui qu'il ne soit pas né, car il n'a aucune part du tout dans le non-saint. Jusqu'ici, ces mots. Il faut comprendre ce que cela nous indique dans le travail, c'est-à-dire que s'il n'a pas de fils et de filles, il aurait mieux valu pour lui qu'il ne soit pas né. Il est connu que nous devons distinguer dans le monde deux choses. Un, le but de la création, qui est faire du bien à ses créatures, c'est-à-dire que les créatures reçoivent du bien et du délice, et pour cela, il a créé une nature dans les créatures, qu'elles aient un désir et un attrait pour recevoir plaisir et délice. Et si les créatures reçoivent de lui le bien et le délice, de cela, il y a contentement pour le Créateur, qu'elles accomplissent son désir et jouissent de lui. De la correction de la création, c'est-à-dire afin que les créatures ne ressentent pas l'aspect de honte lors de la réception des délices. C'est pourquoi les créatures doivent recevoir les délices seulement du fait de faire plaisir au Créateur et non pour leur propre profit. Cela veut dire que ce qu'elles veulent jouir de la vie, c'est parce que le Créateur le veut et elles, de leur côté, sont prêtes à renoncer aux délices. Du fait qu'elles veulent être adhérentes au Créateur, ce qui s'appelle équivalence de forme. C'est pourquoi nous distinguons en nous deux sortes de kélim. Un, les kélim de don, et la lumière qui se propage en eux s'appelle lumière de chassadim, et cette lumière s'appelle lumière du mâle, le contrat de femelle. Du fait que le kli dans lequel la lumière se revêt est un kli de don, et le mâle s'appelle donneur. Et la lumière qui se revêt dans les kélim de réception s'appelle lumière de chorma, ou lumière de la vie. Et le kli de réception de la lumière de chorma s'appelle l'aspect de femelle, c'est-à-dire aspect de receveuse, ce qui signifie que cette lumière s'appelle lumière du but de la création, qui est faire du bien à ses créatures. C'est-à-dire que le Créateur est le donneur et veut que les inférieurs reçoivent. C'est pourquoi le clé de réception s'appelle femelle, qui reçoit du Créateur. Et le Créateur est le donneur. Tandis que dans les kélim de don, c'est l'inverse. L'inférieur donne au supérieur. C'est pourquoi l'inférieur de ce fait s'appelle aspect de mal, du fait qu'il est le donneur et le supérieur est le receveur, comme on dit nos sages, Zohar, Vayikra. Israël nourrit leur père qui est aux cieux. Et selon ce qui a été dit, il en ressort que l'ordre du travail est le suivant. Puisque l'homme a été créé avec une nature de désir de recevoir pour son propre intérêt, c'est pourquoi le début du travail de l'homme est que l'homme doit s'efforcer d'atteindre un état où tout ce qu'il fait, tout soit pour l'intérêt du Créateur. Et ici, l'homme commence à travailler et à faire tout ce qui est en son pouvoir. C'est-à-dire qu'il accomplit la Torah et les mitzvot afin d'atteindre par cela l'aspect de la reconnaissance du mal. C'est-à-dire que la Torah et les mitzvot qu'il accomplit, il veut pour elle une récompense. La récompense est qu'il aura la reconnaissance du mal. C'est-à-dire qu'il saura dans le ressenti et dans la connaissance que le désir de recevoir pour soi-même est une chose mauvaise et nuisible à sa vie. C'est-à-dire qu'il ne peut mériter la vie spirituelle à cause de cela. Et c'est là sa récompense. Cela s'appelle reconnaissance du mal. Maintenant, il reconnaît que le désir de recevoir pour soi-même est le nuisible et son ange de la mort. Pourquoi, si l'homme dit qu'il ne ressent pas encore que le désir de recevoir est l'ange de la mort, il doit savoir que cela provient du fait qu'il lui manque la lumière pour voir la vérité, car dans l'obscurité, on ne voit pas, et la lumière s'appelle Torah. Comme il est écrit, et la Torah est lumière. C'est pourquoi il doit augmenter la Torah avec l'intention de recevoir la lumière de la Torah, qui lui éclairera pour voir la vérité, qui est celui qui est son ennemi et son ange de la mort, qui ne laisse pas vivre une vie véritable, qui est la vie spirituelle. Pourquoi, lorsque l'homme se trouve parfois dans des états appelés des jours où il n'y a pas de désir, c'est-à-dire qu'il n'a pas la force de faire quoi que ce soit, ni en pensée, ni en parole, ni en acte, et la raison en est que le Créateur a créé l'homme pour faire, comme il est écrit, que le Créateur a créé pour faire. C'est pourquoi au moment où l'homme voit qu'il n'a pas de progression dans le travail, alors il perd les outils de travail, c'est-à-dire qu'il lui manque du carburant. Et alors la question est, que doit faire l'homme lorsqu'il se trouve dans cet état? La réponse est que l'homme doit croire alors, au-dessus de la raison, que même cet état, c'est-à-dire l'état où il n'a aucun manque qui l'éveille, qui pourrait être comblé, et que maintenant il veut se contenter de l'état dans lequel il se trouve, cela vient du Créateur, qui lui a été envoyé intentionnellement. Et cela est du fait de l'avantage de la lumière à partir de l'obscurité. C'est-à-dire, au moment où l'homme voit qu'il se trouve dans un état de descente, et ensuite, lorsqu'il méritera de sortir de cet état, alors il saura apprécier l'importance de l'état de montée. C'est-à-dire qu'alors il pourra distinguer entre la lumière et l'obscurité. Et il aura la possibilité de donner gratitude au Créateur pour l'avoir rapproché de la spiritualité. Et alors, lorsqu'il apprécie l'importance de la chose, alors il aura la force de prolonger la lumière de la Torah. Car alors, le béni adhère au béni. C'est-à-dire, selon la mesure où l'homme apprécie sa perfection, à quel point il est béni dans sa part, que le Créateur l'a rapproché, dans cette mesure, il peut prolonger la bénédiction, comme il est écrit, que le béni adhère au béni. C'est pourquoi si l'homme n'a pas d'obscurité, il n'a pas en main la force d'estimer la lumière, si bien que l'homme n'est pas autant dans la joie que ce qu'il pourrait recevoir de l'aspect de rapprochement vers le Créateur, s'il savait estimer l'état de l'ascension. Et c'est pourquoi, mesure pour mesure, et selon la mesure où il exprime sa gratitude et loue le Créateur pour le fait qu'il l'a rapproché de lui, et que l'homme se ressent lui-même, béni soit le Créateur, dans cette même mesure, il peut prolonger l'abondance d'en haut. Il s'ensuit qu'il apparaît que la mesure de l'abondance que l'homme peut prolonger est selon l'état où il se trouve dans l'aspect de béni, comme susmentionné. Et lorsque l'homme surmonte et demande de l'aide du Créateur, après qu'il est déjà parvenu à la décision qu'il a un nuisible dans le cœur appelé désir de recevoir, et qu'il n'a pas en main de sortir de celui-ci, c'est-à-dire après plusieurs ascensions et descentes qu'il a eues, et qu'en fin de compte, il voit qu'il est resté nu et dénué de tout, alors sa prière est du fond du cœur. C'est-à-dire qu'il voit que si le Créateur ne l'aide pas, il ne peut pas contre lui. Et bien que l'homme puisse dire qu'il croit au-dessus de la raison, que seul le Créateur l'aide, mais à l'intérieur de la raison, il n'a pas un tel ressenti. Du fait que l'homme sait que c'est lui-même qui a donné les forces et l'effort pour atteindre quelque chose dans la spiritualité, ce qui n'est pas le cas au moment où l'homme, après tous les efforts, voit qu'il n'est pas capable de sortir de la domination du désir de recevoir pour soi-même. Alors, il voit, à l'intérieur de la raison, que seul le Créateur peut l'aider. Il s'ensuit ce qu'ont dit nos sages de mémoire bénie. Le penchant de l'homme se renforce contre lui chaque jour. Et si le Créateur ne l'aide pas, il ne peut pas contre lui. Il n'a pas besoin de croire cela au-dessus de la raison, comme les simples serviteurs du Créateur qui accomplissent la Torah et les mitzvot, qui croient au-dessus de la raison que c'est ainsi que le Créateur les aide. Plutôt, chez ces gens qui veulent travailler dans le but de donner, chez eux, c'est à l'intérieur de la raison. À tel point qu'ils doivent croire au-dessus de la raison que le Créateur, oui, peut les aider à sortir de la domination du désir de recevoir.
0: Et
1: cela est comme il est écrit dans le Saint Zohar à propos des explorateurs qui ont dit que le propriétaire de la maison ne peut pas sauver ses ustensiles. Et à ce sujet, mon père et maître de mémoire béni a dit que l'explication est que les explorateurs qui ont parlé en mal sur la terre d'Israël, l'intention et sur la terre, qui est appelée l'aspect de Malchut, que les explorateurs ont dit que même le Créateur ne peut pas aider à sauver ses ustensiles, c'est-à-dire les kelim de Kdusha, c'est-à-dire les kelim de don. Il s'ensuit que tous savaient que ce n'est pas dans la main de l'homme de sortir de la domination de la réception pour soi-même, mais qu'il faut croire que le Créateur, oui, peut t'aider. Et alors viennent à l'homme les doutes, que si cela est vrai, que le Créateur peut effectivement aider en cela, or, il dit que déjà plusieurs fois il a demandé au Créateur de l'aider, de lui donner le désir de donner et de mériter l'amour du Créateur. Et il ne reçoit aucune réponse à ses prières. Si c'est ainsi, il lui est alors difficile de croire que le Créateur l'aidera, effectivement. Et de ce fait, après tous les efforts qu'il a traversés, et qu'il ne fuit pas le combat, et qu'il mérite d'atteindre le désir de donner, alors il voit dans la raison que si le Créateur ne l'aide pas, il ne peut pas. Il s'ensuit maintenant, après que le Créateur l'a aidé et a accepté ses prières, qu'il demandait au Créateur de l'aider, comme il est dit, qu'il ouvre notre cœur à sa Torah et qu'il mette dans notre cœur son amour et sa crainte et de faire sa volonté et de le servir d'un cœur entier. Comment il loue le Créateur pour ce qu'il l'a aidé dans ses prières et combien il estime la mesure de la bénédiction qu'il a reçue du Créateur. Il s'ensuit que maintenant l'homme est appelé un béni véritable. Et selon cette mesure, il est dit, le béni adhère au béni, alors il peut recevoir la plus grande illumination du fait que l'aspect de son béni est d'une grande mesure, comme susmentionné. Cependant, après que l'homme a mérité les kélim de don, l'homme est appelé qu'il a engendré un fils, c'est-à-dire un mâle, c'est-à-dire, comme susmentionné, qu'il a atteint les kélim de don, ce qui est appelé qu'il a déjà mérité l'aspect de la correction de la création, qui est l'aspect de chesed, c'est-à-dire de servir le Créateur avec des kélim de don, ce qui provient d'en haut, de l'aspect de Zeranpin, d'où proviennent les chassadim, car Zeranpin est appelé mal, qui donne les chassadim. Il s'ensuit. La préparation est appelée père, que la préparation à la chose est appelée cause, et l'effet est appelé conséquence. Et cela est appelé que l'homme a engendré un fils mâle, qu'il a maintenant reçu le désir de donner, qui est l'aspect de la correction de la création par lequel il pourra recevoir le bien et le délice. Il s'ensuit. Après qu'il a déjà un fils, appelé l'aspect de la correction de la création,

0: Chers amis, dans la première partie du cours, nous étudierons un cours avec le Rav du 31 mai 2002 sur la base de l'article du Rabash. Que signifie que l'homme doit engendrer un fils et une fille dans le travail? C'est du deuxième volume des écrits du Rabash. Nous avons 23 minutes pour le lire en dizaines.
1: הנה הזוהר הקדוש אומר, וזה לשונו, ומשום זה ברא אותו זכר ונקבה.
0: Rabash volume 2, que signifie que l'homme doit engendrer un fils et une fille dans le travail. 32 minutes. Voici que le Saint Zohar dit, et voici ses mots, et du fait de cela, il l'a créé mâle et femelle, afin qu'il soit complet à l'image de celui d'en haut. Et il sortira de lui et de sa femme un fils et une fille. Alors il est un homme complet à l'image de celui d'en haut. Et il complète en bas à l'image du non-saint supérieur. Car Yud-Hei est le sens de père et mère, et Vav-Hei est le sens de fils et fille. Et alors, le nom saint supérieur est appelé sur lui. Et un homme qui ne veut pas compléter le nom saint en bas, c'est-à-dire engendrer un fils et une fille, il aurait mieux valu pour lui qu'il ne soit pas né, car il n'a aucune part du tout dans le non-saint. Jusqu'ici, ces mots. Il faut comprendre ce que cela nous indique dans le travail, c'est-à-dire que s'il n'a pas de fils et de filles, il aurait mieux valu pour lui qu'il ne soit pas né. Il est connu que nous devons distinguer dans le monde deux choses. Un, le but de la création, qui est faire du bien à ses créatures, c'est-à-dire que les créatures reçoivent du bien et du délice, et pour cela, il a créé une nature dans les créatures, qu'elles aient un désir et un attrait pour recevoir plaisir et délice. Et si les créatures reçoivent de lui le bien et le délice, de cela, il y a contentement pour le Créateur, qu'elles accomplissent son désir et jouissent de lui. De la correction de la création, c'est-à-dire afin que les créatures ne ressentent pas l'aspect de honte lors de la réception des délices. C'est pourquoi les créatures doivent recevoir les délices seulement du fait de faire plaisir au Créateur et non pour leur propre profit. Cela veut dire que ce qu'elles veulent jouir de la vie, c'est parce que le Créateur le veut, et elles, de leur côté, sont prêtes à renoncer aux délices, du fait qu'elles veulent être adhérentes au Créateur, ce qui s'appelle équivalence de forme. C'est pourquoi nous distinguons en nous deux sortes de kélim. Un, les kélim de don, et la lumière qui se propage en eux s'appelle lumière de chassadim, et cette lumière s'appelle lumière du mâle, le contrat de femelle. Du fait que le kli dans lequel la lumière se revêt est un kli de don, et le mâle s'appelle donneur. Et la lumière qui se revêt dans les kélim de réception s'appelle lumière de chorma, ou lumière de la

0: Et le clé de réception de la lumière de Chochma s'appelle l'aspect de femelle, c'est-à-dire aspect de receveuse, ce qui signifie que cette lumière s'appelle lumière du but de la création, qui est faire du bien à ses créatures. C'est-à-dire que le Créateur est le donneur et veut que les inférieurs reçoivent. C'est pourquoi le clé de réception s'appelle femelle, qui reçoit du Créateur. Et le Créateur est le donneur. Tandis que dans les kelim de don, c'est l'inverse. L'inférieur donne au supérieur. C'est pourquoi l'inférieur de ce fait s'appelle aspect de mal, du fait qu'il est le donneur et le supérieur est le receveur, comme ont dit nos sages Zohar, Vayikra. Israël nourrit leur père qui est aux cieux. Et selon ce qui a été dit, il en ressort que l'ordre du travail est le suivant. Puisque l'homme a été créé avec une nature de désir de recevoir pour son propre intérêt, c'est pourquoi le début du travail de l'homme est que l'homme doit s'efforcer d'atteindre un état où tout ce qu'il fait, tout, soit pour l'intérêt du Créateur. Et ici, l'homme commence à travailler et à faire tout ce qui est en son pouvoir. C'est-à-dire qu'il accomplit la Torah et les mitzvot afin d'atteindre par cela l'aspect de la reconnaissance du mal. C'est-à-dire que la Torah et les mitzvot qu'il accomplit, il veut pour elle une récompense. La récompense est qu'il aura la reconnaissance du mal. C'est-à-dire qu'il saura dans le ressenti et dans la connaissance que le désir de recevoir pour soi-même est une chose mauvaise et nuisible à sa vie. C'est-à-dire qu'il ne peut mériter la vie spirituelle à cause de cela. Et c'est là sa récompense. Cela s'appelle reconnaissance du mal. Maintenant, il reconnaît que le désir de recevoir pour soi-même est le nuisible et son ange de la mort. Pourquoi, si l'homme dit qu'il ne ressent pas encore que le désir de recevoir est l'ange de la mort, il doit savoir que cela provient du fait qu'il lui manque la lumière pour voir la vérité, car dans l'obscurité, on ne voit pas, et la lumière s'appelle Torah. Comme il est écrit, et la Torah est lumière. C'est pourquoi il doit augmenter la Torah avec l'intention de recevoir la lumière de la Torah, qui lui éclairera pour voir la vérité, qui est celui qui est son ennemi et son ange de la mort, qui ne laisse pas vivre une vie véritable, qui est la vie spirituelle. C'est pourquoi, lorsque l'homme se trouve parfois dans des états appelés des jours où il n'y a pas de désir, c'est-à-dire qu'il n'a pas la force de faire quoi que ce soit, ni en pensée, ni en parole, ni en acte, et la raison en est que le Créateur a créé l'homme pour faire, comme il est écrit, que le Créateur a créé pour faire. C'est pourquoi au moment où l'homme voit qu'il n'a pas de progression dans le travail, alors il perd les outils de travail, c'est-à-dire qu'il lui manque du carburant. Et alors la question est, que doit faire l'homme lorsqu'il se trouve dans cet état? La réponse est que l'homme doit croire alors, au-dessus de la raison, que même cet état, c'est-à-dire l'état où il n'a aucun manque qui l'éveille, qui pourrait être comblé, et que maintenant il veut se contenter de l'état dans lequel il se trouve, cela vient du Créateur, qui lui a été envoyé intentionnellement. Et cela est du fait de l'avantage de la lumière à partir de l'obscurité. C'est-à-dire, au moment où l'homme voit qu'il se trouve dans un état de descente, et ensuite, lorsqu'il méritera de sortir de cet état, alors il saura apprécier l'importance de l'état de montée. C'est-à-dire qu'à l'heure, il pourra distinguer entre la lumière et l'obscurité. Et il aura la possibilité de donner gratitude au Créateur pour l'avoir rapproché de la spiritualité. Et alors, lorsqu'il apprécie l'importance de la chose, alors il aura la force de prolonger la lumière de la Torah. Car alors, le béni adhère au béni, c'est-à-dire, selon la mesure où l'homme apprécie sa perfection, à quel point il est béni dans sa part, que le Créateur l'a rapproché, dans cette mesure, il peut prolonger la bénédiction, comme il est écrit, que le béni adhère au béni. C'est pourquoi, si l'homme n'a pas d'obscurité, il n'a pas en main la force d'estimer la lumière, si bien que l'homme n'est pas autant dans la joie que ce qu'il pourrait recevoir de l'aspect de rapprochement vers le Créateur, s'il savait estimer l'état de l'ascension. Et c'est pourquoi, mesure pour mesure, et selon la mesure où il exprime sa gratitude et loue le Créateur pour le fait qu'il l'a rapproché de lui, et que l'homme se ressent lui-même, béni soit le Créateur, dans cette même mesure, il peut prolonger l'abondance d'en haut. Il s'ensuit qu'il apparaît que la mesure de l'abondance que l'homme peut prolonger est selon l'état où il se trouve dans l'aspect de béni, comme susmentionné. Et lorsque l'homme surmonte et demande de l'aide du Créateur, après qu'il est déjà parvenu à la décision qu'il a un nuisible dans le cœur appelé désir de recevoir, et qu'il n'a pas en main de sortir de celui-ci, c'est-à-dire après plusieurs ascensions et descentes qu'il a eues, et qu'en fin de compte, il voit qu'il est resté nu et dénué de tout, alors sa prière est du fond du cœur. C'est-à-dire qu'il voit que si le Créateur ne l'aide pas, il ne peut pas contre lui. Et bien que l'homme puisse dire qu'il croit au-dessus de la raison, que seul le Créateur l'aide, mais à l'intérieur de la raison, il n'a pas un tel ressenti. Du fait que l'homme sait que c'est lui-même qui a donné les forces et l'effort pour atteindre quelque chose dans la spiritualité. Ce qui n'est pas le cas au moment où l'homme, après tous les efforts, voit qu'il n'est pas capable de sortir de la domination du désir de recevoir pour soi-même. Alors, il voit, à l'intérieur de la raison, que seul le Créateur peut l'aider. Il s'ensuit ce qu'on dit nos sages de mémoire bénie. Le penchant de l'homme se renforce contre lui chaque jour. Et si le Créateur ne l'aide pas, il ne peut pas contre lui. Il n'a pas besoin de croire cela au-dessus de la raison, comme les simples serviteurs du Créateur qui accomplissent la Torah et les mitzvot, qui croient au-dessus de la raison que c'est ainsi que le Créateur les aide. Plutôt, chez ces gens qui veulent travailler dans le but de donner, chez eux, c'est à l'intérieur de la raison. À tel point qu'ils doivent croire au-dessus de la raison que le Créateur, oui, peut les aider à sortir de la domination du désir de recevoir.
1: Et
0: cela est comme il est écrit dans le Saint Zohar à propos des explorateurs qui ont dit que le propriétaire de la maison ne peut pas sauver ses ustensiles. Et à ce sujet, mon père et maître de mémoire béni a dit que l'explication est que les explorateurs qui ont parlé en mal sur la terre d'Israël, l'intention et sur la terre, qui est appelée l'aspect de Malchut, que les explorateurs ont dit que même le Créateur ne peut pas aider à sauver ses ustensiles, c'est-à-dire les kelim de Kdusha, c'est-à-dire les kelim de don. Il s'ensuit que tous savaient que ce n'est pas dans la main de l'homme de sortir de la domination de la réception pour soi-même, mais qu'il faut croire que le Créateur, oui, peut aider. Et alors viennent à l'homme les doutes, que si cela est vrai, que le Créateur peut effectivement aider en cela. Or, il dit que déjà plusieurs fois, il a demandé au Créateur de l'aider, de lui donner le désir de donner et de mériter l'amour du Créateur. Et il ne reçoit aucune réponse à ses prières. Si c'est ainsi, il lui est alors difficile de croire que le Créateur l'aidera, effectivement. Et de ce fait, après tous les efforts qu'il a traversés, et qu'il ne fuit pas le combat, et qu'il mérite d'atteindre le désir de donner, alors il voit dans la raison que si le Créateur ne l'aide pas, il ne peut pas. Il s'ensuit maintenant, après que le Créateur l'a aidé et a accepté ses prières, qu'il demandait au Créateur de l'aider, comme il est dit, qu'il ouvre notre cœur à sa Torah et qu'il mette dans notre cœur son amour et sa crainte et de faire sa volonté et de le servir d'un cœur entier. Comment il loue le Créateur pour ce qu'il l'a aidé dans ses prières et combien il estime la mesure de la bénédiction qu'il a reçue du Créateur. Il s'ensuit que maintenant l'homme est appelé un béni véritable. Et selon cette mesure, il est dit, le béni adhère au béni, alors il peut recevoir la plus grande illumination du fait que l'aspect de son béni est d'une grande mesure, comme susmentionné. Cependant, après que l'homme a mérité les kélim de don, l'homme est appelé qu'il a engendré un fils, c'est-à-dire un mâle, c'est-à-dire, comme susmentionné, qu'il a atteint les kélim de don, ce qui est appelé qu'il a déjà mérité l'aspect de la correction de la création, qui est l'aspect de chesed, c'est-à-dire de servir le Créateur avec des kélim de don, ce qui provient d'en haut, de l'aspect de Zeranpin, d'où proviennent les chassadim, car Zeranpin est appelé mâle, qui donne les chassadim. Il s'ensuit. La préparation est appelée père, que la préparation à la chose est appelée cause, et l'effet est appelé conséquence. Et cela est appelé que l'homme a engendré un fils mâle, qu'il a maintenant reçu le désir de donner, qui est l'aspect de la correction de la création par lequel il pourra recevoir le bien et le délice. Il s'ensuit. Après qu'il a déjà un fils, appelé l'aspect de la correction de la création, vient maintenant le temps où l'homme doit s'efforcer et atteindre le but de la création, qui est son désir de faire du bien à ses créatures. Ce qui est considéré que l'abondance vient d'en haut vers le bas, c'est-à-dire que l'inférieur est le receveur. Ce qui est appelé que maintenant est né l'aspect de fille, c'est-à-dire celle qui reçoit la lumière du but de la création, qui est l'aspect de Nukva, qui reçoit du donneur, ce qui est appelé l'aspect de Malchut, la dernière lettre Hey du nom Havaya. C'est-à-dire que maintenant, c'est-à-dire après qu'il a déjà un fils et une fille qui font allusion à Vav et Hey du nom Havaya, car le nom Havaya sur le lettre Yud Hei Vav Hei, où le Yud est Chochma, la première Hei est Bina, d'où se prolongent les aspects de Zeranpin, appelés Chesed, qui reçoit les Chassadim, et de même Malchut se prolonge aussi de Yud Hei, qui reçoit Chochma, appelée fille. C'est pourquoi lorsque l'homme a mérité d'engendrer par son travail l'aspect de fils et de filles, cet homme est appelé qu'il a complété le saint nom. Ce n'est pas le cas si par son travail il n'a pas engendré un fils et une fille, comme c'est mentionné. Il s'ensuit qu'il n'a pas encore complété le nom saint. C'est pourquoi le saint Zohar dit « Il aurait mieux valu pour lui de ne pas être né. » Car l'homme a été créé dans le monde pour faire des corrections et compléter le nom saint, comme nos sages de mémoire bénie l'ont dit sur le verset Béchalah, car une main sur le trône de Yah guerre pour le Créateur contre Amalek. Ils ont dit, le Créateur a juré que son nom n'est pas complet et que son trône n'est pas complet jusqu'à ce que soit effacé le nom de Amalek. Il faut expliquer, comme c'est mentionné, que le nom Yud Hei, appelé Chochma et Bina, doivent éclairer le Vav Hei, ce qui vient par le travail de l'homme qui engendre un fils et une fille, c'est-à-dire l'aspect du mâle, qui sont les kelim de don, dans lesquels brille la lumière de Chassadim, et aussi prolonger à l'aspect de Malchut, appelé fille, qui sont les kelim de réception, dans lesquels brille la lumière de Chochma. Alors l'homme, par son travail, complète le nom saint, appelé Yud Hei Vav Hei, et cela vient par l'effacement d'Amalek, c'est-à-dire par le fait de s'occuper de la Torah et des mitzvot dans le but de compléter le nom saint. Alors sera révélée la perfection appelée lui et son nom sont un. Il s'ensuit que celui qui n'a pas complété le nom saint comme mentionné, c'est-à-dire qui n'a pas engendré l'aspect de fils et fille, c'est-à-dire qui n'a pas corrigé les kélim de don, dans lequel brille la lumière de Chassadim, qui est l'aspect du mal, et même s'il a engendré l'aspect de fils, appelé mal, et qui n'a pas encore complété son travail pour engendrer aussi l'aspect de femelle, c'est-à-dire les kélim de réception, qui entreront dans l'akdoucha, dans lesquels brille la lumière de Chochma, appelé l'aspect de femelle, qui est la lumière qui brille d'en haut vers le bas aux créatures, que les receveurs de l'abondance sont appelés aspect de femelle. Il nous est dit qu'il n'a pas encore complété son travail. C'est pourquoi il aurait mieux valu pour lui de ne pas être né, car il n'a aucune part du tout dans le saint nom. Cela est comme sus mentionné, car il n'a pas prolongé le Vav Hei, car la prolongation de la lumière à l'aspect de Vav Hei dépend des actes des inférieurs, et c'est cela qu'a créé le Créateur pour faire. Les inférieurs doivent prolonger par la force de leurs bonnes actions. Et c'est comme le dit le Saint Hari, que tous les actes des inférieurs, qu'il s'agisse de bonnes actions ou que Dieu nous en garde de mauvaises actions, touche seulement le Vav Hei, appelé aspect de Zeiranpin et Malchut. Selon ce qui a été dit, il faut expliquer ce qui est écrit. Ce mois-ci sera pour vous. Il faut l'expliquer selon la voie du travail, puisque il n'y a pas de nouveauté sous le soleil. Alors, qu'est-ce que la notion de nouveauté, ce qui est écrit, ce mois-ci sera pour vous? La réponse est, pour vous, c'est-à-dire que toute la nation des nouveautés et des changements est pour vous, précisément, c'est-à-dire pour vous. C'est-à-dire, en ce qui concerne le Créateur, il est écrit, « Moi, le Seigneur, je n'ai pas changé. » Ce qui signifie qu'en ce qui concerne le Créateur, il n'y a aucun changement. Plutôt, toute la multiplicité des degrés et des changements n'est que du côté des receveurs. Et pourquoi du côté des receveurs y a-t-il des changements alors qu'il n'y a pas de changement dans la spiritualité? Et la réponse est, puisque l'on ne peut recevoir aucune lumière, si ce n'est selon la grandeur du vêtement. C'est pourquoi les vêtements font des changements dans la lumière, car selon la mesure du vêtement, ainsi est l'atteinte dans la lumière. Et qu'est-ce que le vêtement dans lequel la lumière se revêt? Ce vêtement est la lumière réfléchie, ce qui signifie qu'une correction a été faite, afin qu'il n'y ait pas l'aspect de honte lors de la réception du bien et du délice. Un tzimtzum et une dissimulation ont été faits, de sorte que l'on ne voit pas la lumière, mais seulement selon ce que l'homme est capable de recevoir dans le but de donner. C'est-à-dire, dans cette mesure où l'homme est capable d'intentionner dans le but de donner, la lumière se revêt à lui. Il s'ensuit que l'essentiel du kli qui peut recevoir la lumière est dans la mesure où il peut donner au Créateur, et qu'il ne fait rien si ce n'est pour l'utilité du Créateur. Et puisque la notion de « dans le but de donner » est contre la nature, c'est pourquoi ce travail avance lentement et selon la mesure de la surmontée dans laquelle il surmonte pour faire dans le but de donner, dans cette mesure, il revêt et atteint la lumière. Et de ce fait, il y a de nombreux degrés selon la valeur du travail des receveurs. Mais du côté du donneur, il n'y a aucun changement. Et c'est ce qui est écrit, ce mois-ci sera pour vous. C'est-à-dire que toutes les nouveautés seront pour vous. C'est-à-dire que c'est votre travail, pour vous. C'est-à-dire pour le besoin des inférieurs. Et l'essentiel du travail est qu'il faut une surmontée supplémentaire qui est la croyance au-dessus de la raison. C'est-à-dire que tout le renouvellement dans le travail vient de l'aspect de croyance au-dessus de la raison. Tandis que ceux qui travaillent dans l'aspect de croyance dans la raison, ils n'ont pas de renouvellement. Et c'est ce qui est écrit, il n'y a rien de nouveau sous le soleil. C'est-à-dire que précisément sous le soleil, il n'y a pas de nouveauté. Mais au-dessus du soleil, il y a une nouveauté. Et il faut comprendre quel est le sens de soleil dans le travail. Voici, le soleil éclaire le jour et la notion de jour signifie, comme il est écrit, Pesachim, et voici ces mots, « À la lumière se lève le meurtrier, il tue le pauvre et l'indigent, ainsi, il dit, si la chose t'est claire comme la lumière du soleil, ce qui signifie, si la chose t'est claire comme le jour, cela s'appelle soleil, c'est-à-dire connaissance. Ce qui n'est pas le cas, nuit, s'appelle doute. Il s'ensuit que, sous le soleil, il n'y a pas de nouveauté, c'est-à-dire si le soleil, qui est la raison, est au-dessus en importance, c'est-à-dire que la raison est la cause des actes de cet aspect, il n'y a pas de nouveauté dans le travail, car le travail ne s'oppose pas à la raison. Il n'y a aucune nouveauté. Ce qui n'est pas le cas si l'homme veut travailler au-dessus du soleil, c'est-à-dire au-dessus de la raison. Alors, il a une nouveauté dans le travail, car à chaque fois vient à lui le méchant et pose la question de Pharaon. Et la question du méchant, qui s'appelle l'aspect de qui est quoi, et l'homme doit leur répondre. Ce travail vous appartient. Et de ces questions et réponses naissent toujours des nouveautés. Et c'est ce qui est écrit, il n'y a pas de nouveauté sous le soleil. Mais au-dessus du soleil, c'est-à-dire au-dessus de la raison, il y a une nouveauté. Voici, le travail au-dessus de la raison doit être une soumission sans condition, c'est-à-dire que l'homme doit accepter sur lui le joug du royaume des cieux dans l'aspect de au-dessus de la raison. L'homme doit dire, je veux être un serviteur du Créateur, même si je n'ai aucune notion dans le travail et je n'ai aucun goût dans le travail, et malgré tout, je suis prêt à travailler de toutes mes forces, comme si j'avais atteint et ressenti le goût dans le travail. Et je suis prêt à travailler sans aucune condition. Alors l'homme peut avancer et il n'a alors aucun droit où il pourrait tomber de son état du fait qu'il accepte sur lui de travailler même lorsqu'il est vraiment couché à terre, c'est-à-dire qu'il n'est pas possible d'être plus bas que la terre. C'est comme il est écrit, Ecclésiaste, une génération s'en va et une génération vient. Et la terre demeure à jamais. Il faut interpréter que la notion de une génération s'en va et une génération vient dans le travail, c'est la notion de montées et de descentes. Car le fait que l'homme aspire à parvenir à la connaissance, c'est-à-dire qu'il ne veut pas travailler au-dessus de la raison, mais justement dans la raison, c'est-à-dire que l'homme dit que si le corps comprend l'intérêt de travailler et d'accomplir les mitzvot du roi, alors il est prêt à donner effort et travail, mais croire au-dessus de la raison, le corps n'est pas d'accord avec cela. Et il se tient et attend. Quand il parviendra à un état où le corps comprendra cela, mais autrement, il n'est pas capable de travailler le travail de sainteté. Et parfois, il surmonte ses pensées et ses désirs, et cela lui cause des montées et des descentes. Cependant, si l'homme décide qu'il veut travailler dans l'aspect de poussière, c'est-à-dire que même s'il goûte un goût de poussière dans le travail, il dit que c'est une grande importance pour lui s'il peut faire quelque chose pour le bien du Créateur et pour lui-même, il ne lui importe pas quel goût il ressent. Et il dit que ce travail, au moment où l'on goûte un goût de poussière, c'est-à-dire que le corps se moque du travail, il dit au corps que selon son opinion, ce travail s'appelle l'aspect de relever la shrina de la poussière. C'est-à-dire que bien que le corps goûte dans ce travail un goût de poussière, l'homme dit que c'est la kdusha, et il ne mesure pas combien de goût il ressent dans le travail, mais il croit que le Créateur, lui, prend plaisir à ce travail, du fait qu'il n'y a ici aucun mélange du désir de recevoir, du fait qu'il n'a rien à recevoir, car il n'y a aucun goût ni odeur dans ce travail, car il n'y a ici que le goût de la poussière. C'est pourquoi elle croit que c'est le travail de sainteté, et de ce fait, il est joyeux et content. Selon ce qui a été dit, il faut interpréter une génération s'en va et une génération vient, que c'est la notion de montées et de descentes, ce qui signifie une génération s'en va. C'est-à-dire que l'état de montée s'est retiré de lui et une génération vient, c'est qu'une autre montée lui est venue. Et cela est sans fin. Cependant, et la terre demeure à jamais, ce qui n'est pas le cas de la terre qui est l'aspect de poussière où l'homme ressent qu'il est posé sur la terre, qu'il n'y a pas d'état plus bas que là où il se trouve. Si l'homme travaille dans l'aspect de la terre, c'est-à-dire même dans l'aspect de poussière, il consent à travailler. C'est demeure à jamais. Il n'a aucune chute du fait qu'il est déjà posé sur la terre et il sanctifie la terre. Fin de l'article.
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2: מה שאני התפעלתי פה זה העניין של בן ובת.
0: Ce qui m'a impressionné ici, c'est que c'est la question des fils et des filles. Où il dit que si tu n'as pas corrigé ces réceptions de correction, ce n'est pas suffisant de ne corriger que les réceptions de dons, comme j'ai compris ça, qu'il faut corriger les récipients.
2: Les
0: réceptions aussi bien, et c'est bien qu'il n'a pas été. Et il aurait mieux valu qu'il ne soit pas crié parce qu'il n'a pas sa place dans le saint nom. Continuons au cours de mai 2002. Ici, dans cet article, nous entendons ici dans cet article ce que le rabbin dit en fait sur la division qu'il y a entre Domesh de Kdusha, ça veut dire un homme qui accomplit la Torah et les mitzvot, qui vit une vie régulière, religieuse, et un homme qui veut en dehors de cela encore un peu avancer. La différence entre eux, c'est

Je vois que chacun se trouve ici. Que chacun se trouve ici. Et ici, en fait, le Rabash parle de combien nous devons discerner ces choses-là. Il y a en nous des espions qui, tout le temps, ne nous donnent pas de repos et tout le temps nous donnent comme des doutes. Où est-ce que je suis? Pourquoi est-ce que je suis là? Qu'est-ce que je cherche dans la vie? Qu'est-ce que j'ai? Qui ne suffit pas, même si je suis dans la Torah et les mitzvot, même si j'accomplis tout, même si je suis un bon juif, est-ce qu'il manque encore quelque chose? Ici, les espions sont en fait ces mêmes raisons, ces mêmes kelim, par lesquels l'homme avance plus loin. Ça veut dire, même si c'est une force apparemment négative, oui, mais vraiment c'est un envoyé du Créateur pour faire avancer l'homme précisément vers la terre d'Israël et vers l'entrée correcte en elle. Il se trouve que tous savaient que ce n'est pas dans les mains de l'homme de sortir de la domination, de la réception pour soi, mais qu'il faut croire que le Créateur peut vraiment l'aider. Et alors viennent à l'homme les doutes. Si c'est vrai que le Créateur peut vraiment aider en cela, alors voilà, il dit qu'il a déjà demandé plusieurs fois au Créateur qu'il l'aide, qu'il lui donne le désir de donner et qu'il mérite l'amour du Créateur, mais il ne reçoit aucune réponse à ses prières. Si c'est ainsi, il lui est difficile de croire que le Créateur l'aidera. Et de toute façon, après tous les efforts qui sont passés sur lui, et qu'il ne fuit pas le combat, et qu'il mérite d'atteindre le désir de donner, alors il voit dans la raison que si le Créateur ne l'aide pas, il ne peut pas le vaincre. Ça veut dire, pourquoi le Créateur a-t-il fait ce processus? Nous a-t-il préparé? Parce que il ne suffit pas d'accomplir, il ne suffit pas d'atteindre ce qui se trouve dans la Torah, mais nous devons atteindre un certain désir supplémentaire, oui, un désir de se coller à lui, et de se coller à lui. Oui. Ça, c'est le but final, et le désir. Et le désir de se coller au Créateur, cette chose arrive à une nécessité réelle, après que l'homme voit que sans cela, il n'arrive pas une solution, il n'arrive pas à un remplissage. C'est pourquoi toutes les déceptions et tout ce problème avec les espions où chaque fois il entre dans le désespoir de ses propres forces pour atteindre ce qu'il veut. Alors peu à peu, se forme dans son cœur simplement une sensation, une disposition, une connaissance que sans l'aide du Créateur, il n'est pas capable d'arriver à ce qu'il veut. Alors, apparemment, comme un enfant qui veut quelque chose et commence finalement à comprendre que cela dépend du Père, que le Père l'aidera à atteindre ce qu'il veut. Hein? Ainsi, sous cette forme, nous arrivons peu à peu à la nécessité de nous tourner vers le Créateur, car notre désir et notre nature sont totalement à l'opposé. Et jamais, sans cette nécessité, nous ne voudrons nous tourner vers lui. Oui, le penchant de l'homme est mauvais dès sa jeunesse. C'est pourquoi, par cette déception, nous acquérons, malgré tout, un désir de nous tourner vers lui, et alors nous arrivons à la Dvekout. Ça veut dire, on voit alors que toutes les voies qu'il nous a préparées, et les espions, et les déceptions, et les remplissages précédents, ça veut dire, tous les degrés étaient seulement pour que nous ayons besoin de lui. Il se trouve maintenant, après que le Créateur l'a aidé et a reçu ses prières, qu'il demandait au Créateur de l'aider, comme nous disons, il ouvrira notre cœur dans sa Torah et il mettra dans notre cœur son amour et sa crainte et pour faire sa volonté et le servir d'un cœur entier. Comment loue-t-il le Créateur pour ce qu'il a aidé dans ses prières et combien il estime la mesure de la bénédiction qu'il a reçue de lui? Il se trouve que maintenant l'homme s'appelle vraiment béni. Et selon cette valeur, on dit, le béni s'attache au béni. Alors, il peut recevoir une très grande illumination, car la prina de son béni est d'une grande mesure, comme on l'a dit. Selon la mesure de l'équivalence de forme, nous apprenons que nous sommes...
existence à partir de l'absence, un désir de recevoir créé comme existence.

à partir de l'absence. Ça veut dire opposé dans notre nature au Créateur. Et dans la mesure où nous transformerons notre désir de recevoir en désir de donner par l'intention pour donner, dans cette mesure, nous nous rapprocherons jusqu'à nous coller à lui. Ça veut dire la correction n'est pas dans le désir. Le désir, nous ne pouvons pas le changer, c'est notre nature. Ce que nous pouvons faire, c'est corriger comment nous utilisons notre désir, pourquoi nous l'utilisons. Si notre usage est pour nous coller au Créateur, pour nous égaler à lui, alors, dans cette mesure, nous commençons à nous rapprocher. Dans la mesure où nous nous rapprochons, nous nous remplissons de la lumière supérieure, et alors nous entrons dans la perfection et l'éternité. S'il y a des questions, demandez au milieu. Bon. Cependant, après que l'homme a mérité les kélim de don, l'homme est appelé ayant enfanté un fils, c'est-à-dire un masculin, c'est-à-dire, comme on l'a dit, qu'il a atteint les kélim de don. Cela s'appelle qu'il a déjà mérité la prina de correction de la création, qui est la prina de chesed, c'est-à-dire travailler le créateur avec des kélim de don qui s'étendent d'en haut de la prina de Zeranpin, d'où s'étendent les chassadim. Car Zeranpin est appelé masculin, celui qui donne les chassadim. Il se trouve que la préparation est appelée père, car la préparation à la chose est appelée cause, et le résultat est appelé engendrement. Et cela s'appelle que l'homme a enfanté un fils masculin, car il a reçu maintenant le désir de donner, qui est la prina de la correction de la création, par laquelle ils pourront recevoir le bien et le plaisir. Il se trouve qu'après qu'il a déjà un fils appelé Prina de la correction de la création, vient maintenant le temps où l'homme doit faire effort et atteindre le but de la création, qui est son désir de faire du bien à ses créatures. Cela se discerne comme le flux qui vient d'en haut vers le bas, c'est-à-dire que l'inférieur reçoit. Cela s'appelle que maintenant est née la Prina de fille, c'est-à-dire celle qui reçoit la lumière du but de la création, qui est la Prina de Nukva, recevant de celui qui donne. Cela s'appelle la prina de Malchut, le dernier né du nom Havaya. C'est-à-dire que maintenant, après qu'il a déjà un fils et une fille, qui font allusion au Vav-Hei du nom Havaya, car le nom Havaya, ce sont les lettres Yud-Kei-Vav-Kei, où Yud et Rochma, le premier Hei et Bina, et deux s'étend la prina de Zeranpin, appelée Chesed, qui reçoit les Chassadim. Et de même, Malchut s'étend aussi du Yud-Kei, et elle reçoit de Rochma, appelée fille. C'est pourquoi, quand l'homme a mérité d'enfanter par son travail la prina des fils et de filles, cet homme est appelé celui qui a complété le nom sacré. Ce qui n'est pas le cas. S'il n'a pas enfanté par son travail un fils et une fille, comme on l'a dit, il se trouve qu'il n'a pas encore complété le nom sacré. C'est pourquoi le Zohar dit, il aurait mieux valu qu'il ne soit pas créé, car l'homme a été créé dans le monde pour faire des corrections et compléter le nom sacré. Comme nos sages l'ont dit sur le verset, à la fin de la portion Beshkala, car une main est sur le trône de Yah, guerre du Créateur contre Amalek. Ils ont dit, le Créateur a juré que son nom n'est pas complet et son trône n'est pas complet jusqu'à ce que soit effacé le nom d'Amalek. Il faut expliquer, comme on l'a dit, car le nom Yud-Kei est appelé Chorma et Bina, doit éclairer Vav-Kei. Et cela vient par le travail de l'homme qui enfante un fils et une fille, c'est-à-dire la prina du masculin qui sont les kélim de don, par lesquels éclaire la lumière de Chassadim. Et aussi, continuer la prina de Malchut, appelée fille, qui sont les kélim de réception, dans lesquels éclaire la lumière de Chochma. Alors l'homme, par son travail, complète le nom sacré appelé Yud-Kei-Vav-Kei. Et cela vient par l'effacement de Amalek. C'est-à-dire par cela qu'on s'occupe de Torah et Mitzvot pour compléter le nom sacré, et alors se révélera la perfection appelée « Lui et son nom sont un ». Il se trouve. Encore un peu.
Il se trouve que celui qui n'a pas complété le nom sacré, comme on l'a dit, qui n'a pas enfanté la prina de fils et de fille, c'est-à-dire qui n'a pas corrigé les kélim de don dans les carrés clairs, la lumière de chassadim, qui est la prina de masculin, et même s'il a enfanté la prina de fils appelée masculin, mais il n'a pas encore complété son travail pour enfanter aussi la prina de féminin, c'est-à-dire des kélim de réception, qui entreront dans la kdusha, dans lesquels éclaire la lumière de chorma, appelée prina de féminin. C'est la lumière qui éclaire d'en haut vers le bas aux créatures, et ceux qui reçoivent le flux sont appelés prina de féminin. On nous dit qu'il n'a pas encore complété son travail, c'est pourquoi il aurait mieux valu qu'il ne soit pas créé, car il n'a absolument aucune part dans le nom sacré. Et c'est comme on l'a dit, car il n'a pas continué le Vavkei, car la continuation de la lumière vers la prina de Vavkei dépend des actes des inférieurs. C'est ce qui est ce que le Créateur a créé pour faire. Les inférieurs doivent continuer par la force de leurs bonnes actions. Et c'est comme dit le Saint Hari, toutes les actions des inférieurs, qu'elles soient bonnes actions ou que Dieu préserve mauvaises actions, touchent seulement Vavkei, appelé Prina de Zeranpin et de Malchut. Ça veut dire, nous pouvons préparer seulement nos kelim. Le flux se trouve dans Yudkei, du Nour Havaya, dans Chochma et Bina. Keter, c'est... Peut-être que je vais dessiner. Nous avons Keter, ou la prina de Shoresh, racine, ou la pensée de la création. Faire du bien aux créatures. De là descend la lumière, oui. Et ensuite nous avons la prina. Et ensuite nous avons la prina de Chochma et Bina. La prina de Chochma et Bina. Dans Chochma et Bina, ce sont eux qui préparent la lumière, et ici c'est tout le système qui fait sortir tout le programme. La lumière supérieure. Et les inférieurs sont Zeranpin et Malchut. Ça veut dire, ce sont nos actions. Les bonnes actions, que dans la mesure où Zeranpin et Malchut seront adaptés à Chochma et Bina, ce couple, s'ils sont adaptés à Chochma et Bina sont appelés Abba Veima, père et mère, et Zeranpin et Malchut sont appelés Zone des enfants d'Achare Nougva. Dans la mesure où ils seront adaptés, les inférieurs aux supérieurs, dans cette mesure, ils se rempliront du flux Shefa qui se trouve ici, sans limite, et alors ils arriveront au but de la création. C'est ce que Bala Sulam écrit dans l'introduction au test, que l'on commence par la question « Quel est le goût de notre vie, de la vacuité ?» et la réponse à cela, « Goûtez et voyez que le Créateur est bon. » Cette lumière supérieure doit remplir les kélim, l'âme, le neshama de la créature. C'est clair ? Ces choses sont simples, elles sont là devant les yeux, alors aussitôt l'homme stabilise ainsi sa vision. Finalement, Zeranpin doit arriver à être semblable à Chochma, et Bina doit être semblable à Abba et Veima. Comme il est écrit, dans l'avenir, Ma sera Ab et Bon sera Sag. Il y a une telle condition dans la Kabbale. Qu'est-ce que la correction ? Dans quelle direction arrive-t-on à la correction ? À la fin de la correction ? Oui. Quel est ici le lien entre Amalek et Israël qui clarifie ? Nous avons appris avec vous que toute la question, c'est que nous sommes en général dans notre processus. Le Créateur a créé Ein Sof à travers cinq mondes. Ak et Abia nous descendent dans ce monde pour que par nos propres forces, nous revenions en fait à ce même degré appelé Ein Sof. Ça s'appelle état 1.
Ça s'appelle état 2, dans l'ensemble de toute cette question. Et le retour à Ein Sof s'appelle état 3. C'est ainsi qu'il le marque dans l'introduction au livre du Zohar. Quelle est la différence? En quoi est la différence? Ein Sof, ici nous sommes dans la pensée de la création, faire du bien aux créatures, sous une forme complète, lumière et clé ensemble, dans un état qui ne change pas. C'est le seul état que le Créateur a créé, l'état éternel, l'état parfait. Seulement, nous nous trouvons ici au degré d'Aviut de Shoresh. Nous en ressentons, disons, comme un embryon dans le ventre de sa mère. Ça veut dire, nous ressentons la lumière de Nefesh, Nefisha. Et pour vraiment atteindre ce que cela veut dire, que nous nous trouvons ensemble avec le Créateur, dans la Dvekut, nous devons passer par la construction du Kli, que ce désir soit comme si nous l'engendrions de notre côté. Un manque nous manque. Et alors, pour créer ce manque, nous devons aller descendre à un état qui est l'inverse de Ein Sof, et nous-mêmes remonter à Ein Sof, déjà avec notre manque dans notre désir, ce qui est appelé par l'élévation de Man, par la prière et les bonnes actions. Par Torah et Mitzvot, on élève l'âme, Neshama, jusqu'à Ein Sof. Maintenant, qu'est-ce qui s'appelle Amalek et toutes ces prinotes? Pour faire ce travail, nous devons avoir deux forces opposées, cela s'appelle deux anges, qui amènent l'homme au Shabbat, depuis la veille de Shabbat jusqu'au Shabbat. Hein? Deux forces opposées. En fait, il existe deux forces opposées, c'est la lumière, les qualités de la lumière et les qualités du Kli. Mais nous avons besoin qu'elles soient vraiment opposées, et ici elles se trouvent dans la perfection et la Dvekut. Alors, pour les rendre opposées, il y a ici une action spirituelle appelée brisure des Kelim, où le lien entre Kli et Or se brise, le Massar se brise, comme nous l'apprenons, c'est le Massar qui se brise. Et alors, dans le manque d'adhérence entre eux, quand le massar se brise, nous commençons à ressentir en nous deux forces séparées. Une force bonne et une force mauvaise, un bon penchant et un mauvais penchant. Et alors, par le combat entre eux, la bonne force, c'est l'étincelle du Créateur, une part divine d'en haut, et la mauvaise force, c'est le cœur de pierre, Amalek, le serpent, les trois clipotes impures, peu importe comment l'appeler. Alors nous nous trouvons entre deux forces, bien et mal. Oui. Bien et mal. Et alors nous sommes au milieu, où sommes-nous? Et nous, c'est Klipat Noga. Ce n'est ni bien ni mal, mais cela dépend à quoi nous nous rattachons. La moitié bien et la moitié mal, il est écrit sur elle, ça veut dire au bien ou au mal. Comment pouvons-nous savoir où est le bien et où est le mal? C'est pour cela que notre voie est toujours faite de descentes et montées, D'abord, comme l'homme entre dans la ligne gauche, puis il voit que c'est mauvais et il va à droite. De nouveau à gauche, il va à droite. Et ainsi, sous cette forme, il monte jusqu'à la fin du Gmar Tikkun, jusqu'au Gmar Tikkun. Ça veut dire qu'il ne peut pas exister sur un... Il ne peut exister que sur un certain degré. Tu montes simplement comme ça. Tu es obligé de tomber à gauche. Vérifier que c'est mauvais et y aller à droite. Pourquoi ne vais-je pas à droite au lieu de la gauche? Parce que notre nature, dès le départ, notre nature est attirée vers le mal. Le penchant du cœur de l'homme est mauvais dès sa jeunesse, comme c'est écrit. Qu'est-ce que j'ai écrit? Bon. Pourquoi j'écris comme ça, je ne sais pas. Je pense au mal. Alors quel est notre choix en fait? Si de toute façon, dès que nous apprenons que le penchant est entre le bien et le mal, nous allons déjà automatiquement vers le mal et ensuite vers le bien. Où se trouve le point du choix? Je ne sais pas ce que tu entends par choix, prira.
Qu'est-ce qui s'appelle choix ? Dessine-moi un état où tu es dans le choix. C'est ce que tu as décidé. Tu dis que nous sommes dans un état précis entre bien et mal. Et c'est en fait un état où... Si je suis exactement au milieu entre bien et mal, alors je ne sais pas choisir. Je ne sais pas choisir. En quoi choisirais-je ? Qu'est-ce que c'est au milieu ? Au milieu veut dire que les deux me semblent la même chose. Qu'ils soient écrits dessus mal, qu'ils soient écrits bien, ça ne dit rien. Comment est-ce que je le ressens ? Oui. Je ne vois pas d'avance, il n'y a pas d'étiquette. Il n'y a pas d'étiquette dans tout ce monde, sur tous les désirs.

0: sur toutes les convoitises, sur toutes les actions. Ça, c'est bien, ça, c'est mal. Si c'était ainsi, alors là aussi, où serait le choix? Ça veut dire, je me trouve entre toutes sortes de possibilités, disons, qui sont vraiment égales devant moi. Si elles sont égales. Si elles sont égales. Alors comment puis-je choisir? Alors pourquoi Noga est-elle appelée moitié bien et moitié mal? Quel choix peut-il lui avoir? Moitié bien et moitié mal, j'ai dit que c'est parce que je peux aller ou vers ceci ou vers cela. Mais où aller? D'avance, tu ne sais pas. Si tu sais d'avance, il n'y a pas le choix. Si en quelque chose on te dit cela vaut la peine au lieu de cela, alors comment est-ce que je choisis? Seulement par descentes et montées. Il n'y a pas de juste sur la terre qui ait fait le bien sans fauter. Ça veut dire que tu dois entrer à chaque fois dans l'échec, et selon l'échec, selon la sensation de combien c'est opposé au degré spirituel, à la perfection, à l'état du Créateur, selon cela, tu as déjà une reconnaissance de qui il est, ce qu'il est, en quelque chose face à l'avantage de la lumière depuis l'obscurité, et alors, tu aspires à lui, et sous cette forme, tu rassembles toutes ces aspirations jusqu'à ce que tu arrives à un état où tu cries, vraiment. Et tu te colles à lui. Tu reçois des forces et tu te colles jusqu'à construire vraiment un désir véritable. Mais c'est seulement depuis cette sensation, c'est pourquoi toutes ces guerres avec Amalek, avec les Clipotes, ce qui nous est écrit, toutes les guerres, la guerre de conquête dans le Tanakh, tout cela nous clarifie au total les discernements que l'homme doit traverser pour arriver à la terre. Terre d'Israël, ça veut dire le désir, terre, désir, Israël, Yasharkel, droit au Créateur, là où son désir sera exactement semblable, égal au désir du Créateur. Yasharkel, droit au Créateur. Il recevra un massar à la hauteur de la lumière qui s'habille au degré de Ensof. Oui. Quand nous disons Dvekut, nous voulons dire le but de la création. Dvekut, c'est adhésion. Le but de la création est se coller à lui, oui. On dit que le but de la création est de réjouir ses créatures. Réjouir ses créatures, c'est l'état. Et se coller à lui, c'est l'action. Par se coller à lui, tu reçois la pensée de la création, faire du bien aux créatures. Cela me semble que Dvekut, c'est Bina, et le but de la création, c'est Chorma. Encore une fois? Il me semble que la Dvekut, c'était Bina, et le but de la création, c'est Chorma. La pensée de la création. Peut-être c'est ça que tu veux dire. Regarde. Où est-ce que c'est? Il y a... Parce que c'est la marche sur le chemin de vérité, c'est vraiment dans les lettres. Tu vois. Page
1: 101.
0: Alors ouvrons page 101. Kabbal pour débutants, page 101. Si nous avançons correctement vers le but, nous avançons dans la ligne médiane, qui n'est ni droite, ni gauche, mais inclut les deux. De la gauche, nous recevons des désirs, nous les corrigeons avec l'intention pour donner du côté droit, et depuis les deux, dans la ligne médiane, nous montons. Et ici, il nous décrit comment nous faisons cela. Regardez le troisième paragraphe. Et je t'expliquerai le secret de la colonne médiane.

0: qui est le secret de la Torah du Créateur d'Israël, sont un. Ça veut dire, la Torah, c'est la lumière, les lois de l'avancement. Israël, c'est l'homme, l'âme qui veut atteindre le degré où elle est collée au Créateur, et le Créateur, c'est le but. Un. Pourquoi? Parce que dans l'état 1 et aussi dans l'état 3, c'est un Echad, et nous devons, par nos propres actions, monter à cet état. Car le but de Neshama, quand elle vient dans le corps, ça veut dire pourquoi nous nous trouvons dans ce monde, et nous sommes inclus de deux choses, nous incluons corps et âme, que l'âme mérite, pendant qu'elle est habillée dans le corps, au moment où ici nous vivons dans ce monde, il n'y a pas après la mort, nous ne parlons jamais. Dans la Kabbale, on parle de cela, que l'homme doit atteindre pendant qu'il vit ici, dans ce monde. Alors, pendant qu'elle est habillée dans le corps, que doit l'âme revenir à sa racine et se coller à lui? Ça veut dire, pendant que nous sommes dans cette vie que nous devons atteindre depuis le degré spirituel appelé ce monde, c'est un degré spirituel, un degré où nous sommes opposés à l'état bon, au but, monter toute l'échelle de ces degrés, jusqu'au Gmar Tikkun. Celui qui ne le fait pas dans un seul cycle, il le fait en plusieurs cycles. En fait, tout le processus, toutes les générations, Bala Solam décrit, ce sont ces mêmes âmes qui se réincarnent et reviennent dans ce monde pour finalement arriver à l'état 3. Comme il est écrit, aimez le Créateur votre Dieu et marchez dans toutes ses voies. Regardez combien de choses. Aimez et marchez dans toutes ses voies et gardez ses mitzvot et se coller à lui. Tu vois que la fin de la question est de se coller à lui, c'est-à-dire comme elle était avant son habillage dans le corps. Quelqu'un a demandé ici sur la dvikut, oui? Dans le travail, droite et gauche, bien et mal, je peux voir cela seulement après coup, et en fait ça ne change rien pour moi. Avant d'entrer dans un état que je ne peux pas savoir ce qu'il sera, je dois à chaque fois tenir ces trois choses, la même pensée, peu importe l'état dans le travail, c'est seulement après coup que je peux regarder ce qui est bien et mal, c'est juste. Et maintenant, comment est-ce que je fais cela dans l'étape de préparation? Comment est-ce que j'unis ces trois choses? Je prends mon désir vers lui, je prends la pensée vers lui, je reçois maintenant le lien entre lui et moi. Et qu'est-ce que j'en fais? Disons que maintenant j'ai un certain plaisir ou quelque chose dans l'étape de préparation. Est-ce que c'est suffisant? Je pense que je pense à lui. C'est bon, je dois bénir, je dois dire que ce qu'il est. Tu n'as besoin de rien. Si tu dis de quoi ai-je besoin, tu gâches déjà le processus. D'où sais-tu ce dont tu as besoin? Je demande. Alors c'est pour cela qu'il y a une chose très simple. Il n'y a qu'une seule force qui peut nous aider. C'est la lumière qui ramène au bien. Si tu penses que tu as l'intellect et la connaissance d'avance, comment aller d'un état à l'autre, c'est clair pour chacun que non. Simplement, comme j'explique maintenant c'est la première fois que tu entends, ainsi tu entendras pour la première fois, à chaque fois, sur un état où tu n'es pas encore entré. Car si tu n'es pas encore entré, si tu n'as pas encore un nouveau clé, tu ne sais pas comment il est construit, comment tu dois le corriger, comment tu dois le remplir de lumière. Et ainsi, c'est à chaque degré, atteindre du côté gauche un clé du côté droit pour le corriger et ensuite dans la ligne médiane le remplir. Et c'est ainsi gauche, droite, milieu, tu es obligé d'aller ainsi. Et jamais tu ne peux savoir d'avance quoi faire? Car tu ne te trouves simplement pas encore dans ce degré. Ça s'appelle les degrés, les marches. Et ce que tu n'as pas atteint, tu ne l'as pas. Comment est-ce qu'on avance, malgré tout, alors? Alors, nous avons une solution très simple. La lumière, comme nous l'apprenons à travers les quatre prénotes de la lumière directe, qui a créé le cli, construit le cli, et donné au cli toutes ses qualités, et ensuite, elle transforme le cli du bien au mal, et du mal au bien, et fait ce qu'elle veut. Cette même lumière, en fait, j'ai besoin qu'elle continue encore à travailler sur moi. Il n'y en a aucune autre solution. Donc, ouvrez page 198, nous revenons toujours à cela.
1: Kufnunei,
0: Article 155, et selon cela, il faut demander si c'est ainsi, pourquoi les kabbalistes sont-ils obligés, chaque homme, à étudier, chaque homme, la sagesse de la kabbale. Cependant, il y a là une grande chose et il convient de la publier, car il y a une sgoula merveilleuse sans valeur comparable pour ceux qui s'occupent de la sagesse de la kabbale, et bien qu'ils ne comprennent pas qu'ils étudient, ce qu'ils étudient, on n'exige pas de comprendre, mais seulement de vouloir, d'aspirer. Ça veut dire que si tu as une aspiration, oui, si tu n'as pas d'aspiration, il n'y a rien à faire. Oui. Mais depuis le désir et le fort désir de comprendre ce qu'ils étudient, ils éveillent sur eux des lumières environnantes dans leur âme. Explication, car tout homme d'Israël a l'assurance à sa fin qu'il atteindra toutes les atteintes merveilleuses. Ça veut dire qu'il arrive à la fin de la correction et à se coller à lui que le Créateur a pensé dans la pensée de la création pour réjouir chaque créature. Chacun de nous se trouve déjà dans cet état, mais nous devons révéler cet état nous-mêmes, comme il est écrit, et j'ai mangé ce qui est ancien, très ancien. Mais celui qui n'a pas mérité dans ce cycle-ci méritera dans un deuxième cycle. Un deuxième, un troisième, et ainsi de suite. C'est le processus, c'est pour cela que nous nous réincarnons, que nous revenons ici. Jusqu'à ce qu'il mérite de compléter sa pensée, qu'il a pensé sur lui, comme il est écrit dans le Zohar. Comme on sait, ça veut dire jusqu'à ce que tu arrives à un état où tu es déjà là-dedans, Ein Sof, mais tu ne ressens pas, tu te retrouves maintenant dans un état de, dans un manque, comme dans un manque de conscience. Peu à peu, tu nettoies comme ton clé de réception jusqu'à ce que tu ressens de plus en plus, oh, je suis arrivé au Gmar Tikkun. Qu'as-tu corrigé? Tu as corrigé tes kelim pour ressentir l'état appelé Gmar Tikkun. Oui. Maintenant, nous disons que chaque état est en fait un état nouveau. Ça veut dire, une seule phrase déjà. Alors, pendant l'étude, quand tu étudies sous une forme correcte, il y a des conditions sur cela, les kabbalistes écrivent sur cela. Pendant l'étude, quand tu étudies sous une forme correcte, tu reçois d'en haut une force qui te conduit au but. Très simplement. Elle te conduit dans toutes sortes de choses. Elle te fait entrer dans des échecs, elle te fait rentrer dans des déceptions, comme nous l'avons lu dans l'article, oui, qu'on le fait exprès pour que tu sentes que tu as besoin de l'aide du Créateur et ainsi de suite, mais déjà, par la lumière, tu avances. Alors tu n'as aucun autre choix, sinon seulement par l'étude. Maintenant, la question, c'est que nous apprenons que dans les degrés spirituels, il n'y a pas de lien entre un degré et l'autre. C'est pour que arrière et avant, peu importe, et de là découle l'étape de préparation. Comme si chaque étape que je traverse dans l'obscurité, je reçois un clé et je le remplis de la lumière, et c'est un état nouveau. Mais il y a des choses où finalement je reviens toujours au même point. Comme si j'avais perdu la prise. Tout ce que tu peux faire par ta force, fais-le. Le groupe, la lumière qui y est, qui, le ramène au bien. Comment puis-je tenir ces discernements dans le temps? Il n'y a pas. Tu vois, il est aussi, il souligne, et bien qu'ils ne comprennent pas ce qu'ils étudient. Étudier, c'est une intention sur toute la voie. Jamais, quand tu rentres vraiment, quand tu sors du degré de l'immobile, du domaine, domaine veut dire que tu ne changes pas. Tu peux dire, je fais tout ce qui est écrit dans le Shulchan Aruch et tout, mais si tu ne changes pas, tu es appelé domaine, immobile, par rapport à la spiritualité. Alors si tu sors du degré de Domé et que tu veux monter, tu ne sais jamais ce qui est au-dessus. Tu ne sais pas ce que c'est être plus grand de 5 ans. Demande à l'enfant, il peut dire ce qu'il veut, mais intérieurement, il ne sait même pas. Bien qu'il ait des exemples devant lui, chez nous, il n'y a pas d'exemple. C'est pourquoi cela s'appelle Torah caché. Qu'est-ce que c'est qui est caché? Ton degré suivant est caché de toi, et ainsi à chaque fois. Tu veux aller avec l'intellect. Si tu pouvais aller avec l'intellect, tu n'aurais pas besoin du Créateur, tu n'aurais pas besoin de la société, de rien. Mais on te donne une société, on te donne un Créateur, on te donne toutes ces conditions, et on ne donne pas l'intellect. On ne donne pas la compréhension, on donne pas encore, on donne encore plus de déception, de confusion. Regarde combien les gens assis ici. Je me souviens aussi de moi-même quand je suis arrivé chez Rabash. J'avais 33 ans. J'avais passé l'université et un doctorat et je travaillais à l'Institut de recherche et ici, dans l'armée de l'air déjà en Israël, et j'étais déjà indépendant. Ça veut dire, j'avais traversé beaucoup de choses. choses dans la vie. Tu es soudain assis, on t'explique certaines choses. Chaque jour, tu as une confusion de l'intellect. Tu ne comprends pas, tu ne t'orientes pas. Tu es comme tombé dans un monde qui n'est absolument pas le tien. Tu comprends? Avec toute mon expérience dans la vie que j'avais, je me souviens, je le regardais d'abord. Je me disais, que comprend-il à sa vie assis là, dans sa synagogue, dans son coin? Et c'est tout. Ouais. Ensuite, j'ai vu qu'il comprenait vraiment sa vie et moi, je ne comprenais rien. Et c'est toujours ainsi par rapport au degré suivant que nous ressentons. C'est pourquoi il s'appelle le degré suivant. Où est-ce les achoraim de... C'est écrit chez nous, arabe du supérieur à l'intérieur de... C'est tout le temps, et c'est volontairement pour t'obliger à te tourner vers la lumière qui ramène au bien. Regarde ce qui est écrit. Si déjà nous allons nous embrouiller, alors que ce soit dans la perfection. Kabbal pour du temps, page 106. Le sujet du partage dans la mesure de Rahamim Dandin. Oui. C'est aussi un peu difficile, mais... Lis, s'il te plaît. Lis.
1: Oren.
0: Kabbal pour débutant, page 106, en bas. Le sujet du partage dans la mesure de Rahamim Dandin. Oui. L'essentiel du travail est le choix. C'est-à-dire, si tu choisis la vie... qu'il y ait Dvekut, qui est la prina de l'Ishma, dans laquelle on mérite d'être collé à la vie des vies. Ça veut dire, où est vraiment notre choix? Nous avons une seule action parmi toutes les actions que nous faisons dans notre vie, qui se trouve en choix libre chez nous. Si nous étions de vrais chercheurs et que nous regardions sur nous-mêmes avec l'œil d'un scientifique, nous verrions que tout notre corps biologique et toute notre physiologie, avec toutes les subtilités que nous avons dans le cerveau, au total, 2% nous utilisons. Et ainsi de suite, ce sont des systèmes où nous ne pouvons absolument rien déterminer. Le fonctionnement est un fonctionnement... Le fonctionnement est un fonctionnement. Ainsi, aussi dans le cerveau, aussi dans le déroulement de la pensée, aussi dans toutes sortes d'orientations que nous avons dans notre vie et le choix de faire ceci ou cela, finalement, nous agissons selon l'ordinateur. Quels paramètres il reçoit, comment il les relie, selon notre caractère, ça veut dire selon les conditions initiales, et au total, nous sommes complètement en cela comme des bêtes, agissant selon les lois de la nature, et nous n'avons là aucune capacité d'insérer notre choix, d'insérer une donnée qui viendrait du côté. Et aussi de ce côté-là, si oui, alors d'où prendrons-nous du côté cette donnée? Ou quelqu'un me le dira, ou je le verrai comme un phénomène quelconque dans la vie autour de moi? Alors ce sont aussi des choses captées dans ma boîte, et elles sont ainsi. Bref, l'homme n'a aucun choix dans aucune action de sa vie, sauf une seule action, et tu choisis la vie. Qu'est-ce qui s'appelle, et tu choisiras la vie? Qu'est-ce qu'il s'appelle les choses dans la vie? C'est ce qu'il explique. Dans les autres choses, il ne vaut pas la peine d'y faire attention. C'est ce qu'il veut souligner. Car toutes les autres choses rouleront, que nous le voulions ou non, de toute façon. Mais si nous mettons toute notre attention sur ce point-là, alors nous réussirons. En cela, nous construisons notre propre être. Oui. Encore une fois. Le sujet du partage dans la mesure de Rahamim Dandin. L'essentiel du travail est le choix. C'est-à-dire, et tu choisiras la vie qu'il y ait, Dvekut, qui est la prina de l'Ishma, par laquelle on mérite d'être collé à la vie des vies, au Créateur, à la source de la vie. Et quand il y a une providence révélée, il n'y a pas de place pour le choix. Alors, il n'y a pas d'homme, providence révélée. Ça veut dire toute la réalité, toutes les créatures, tout fonctionne simplement selon le plan et le programme le programme intérieur, et alors c'est comme si nous n'existions pas. Oui. Et pour cette raison, le supérieur a élevé Malchut, qui est la mesure de Din, aux yeux. Qu'est-ce que cela veut dire? Pour cette raison, parce que dans la providence révélée, il n'y a pas de choix, et l'on veut que l'homme soit

0: indépendant, qu'il détermine quelque chose par lui-même. Pourquoi ? Car par son propre être, par cela, il ressentira qui il est, ce qu'il est, par cela, il déterminera une certaine action de son propre côté, et par cela, il pourra atteindre lui-même le degré du Créateur. Le Créateur, car se coller à lui signifie arriver au même niveau et se coller, d'égal à égal. Oui. Par cela, il y eut dissimulation. C'est-à-dire, la dissimulation est là pour nous donner le choix. Oui. C'est-à-dire qu'il apparaît à l'intérieur, à l'inférieur, qu'il y a un manque dans le supérieur. Par quoi nous donne-t-on le choix ? On nous donne une sensation, une pensée, que le supérieur, ça veut dire le monde spirituel, non seulement n'existe pas, s'il n'existait pas, alors nous serions simplement comme des bêtes qui vivent dans ce monde et ne savent rien de lui. Mais ceux qui veulent avancer, ceux qu'on veut faire avancer, faire d'eux des êtres humains pour leur donner un choix, à ces personnes, précisément, on donne une dissimulation. Le commencement de cette dissimulation, nous le ressentons maintenant. Comment ? Chacun veut atteindre quelque chose dans la vie, mais il ne sait pas quoi. Cela s'appelle qu'il y a déjà un peu de dissimulation sur lui. Déjà la rab du supérieur, ça veut dire le degré supérieur, rab c'est la couche inférieure de lui, commence déjà à travailler sur nous sous cette forme en nous attirant par la dissimulation.
1: Oui.
0: Et il y a un manque dans le supérieur, oui. Il n'y a pas de grandeur dans le supérieur. Alors si c'est ce que nous ressentons, si nous ressentons ainsi, nous entrons dans le désespoir. L'étude n'attire pas, la voie semble obscure. Oui, n'est-ce pas? Et ensuite... Ça veut dire qu'on entre déjà dans un peu dans le processus. Et ensuite, les qualités du supérieur sont déposées chez l'inférieur, c'est-à-dire qu'elles sont en manque. Ainsi tu ressens, dit le Rav. Pas grand-chose. Oui. Il se trouve que ces kélim ont une équivalence avec l'inférieur. C'est-à-dire, comme il n'y a pas de vitalité chez l'inférieur, ainsi il n'y a pas de vitalité dans les qualités supérieures. C'est ainsi que cela semble à l'inférieur. Il n'y a pas non plus de vitalité dans le supérieur, car le supérieur s'est exprès vidé de la lumière et monte à l'inférieur qu'il n'a rien. Oui. C'est-à-dire qu'il n'a aucun goût dans Torah et Mitzvot qui sont sans vitalité. Oui. Il y a des phénomènes et c'est pourquoi on dit qu'il est dangereux d'étudier la Kabbale, car un homme qui accomplit Torah et Mitzvot et qui fait toutes ces choses qu'on exige d'un juif dans la vie, quand il entre dans de tels états, appelés descentes, alors il commence même à mépriser cela, au point que toutes les choses lui semblent sans valeur et sans goût, oui. Et alors, il y a une place pour le choix. C'est-à-dire que l'inférieur doit dire que toute cette dissimulation qu'il ressent vient du fait que le supérieur s'est restreint pour le bien de l'inférieur. Ça veut dire, qu'est-ce que le choix ? Arriver à un état où tu comprends que le Tzimtzum, cet état confus, vide, est pour te donner un choix. Tu comprends? Et alors, il y a une place pour le choix. C'est-à-dire que l'inférieur doit dire, ça veut dire arriver à une telle compréhension, parce que pas que tu le dises avec la bouche, ça ne vaut rien. Il doit y avoir là une détermination de l'état à l'intérieur, dans le cœur et dans le cerveau, que toute cette dissimulation qu'il ressent vient du fait que le supérieur s'est restreint exprès pour ton bien. Pour le bien de l'inférieur, et cela s'appelle Israël exilé, la Shrina avec eux. La Shrina, c'est le degré supérieur, comme tu le ressens maintenant. Elle se trouve en exil. Quel goût il goûte envers le supérieur, combien vaut le supérieur, ainsi il dit que le supérieur vaut. C'est-à-dire qu'il n'est pas... Il n'est pas coupable de ne pas sentir un goût de vitalité. Mais selon son avis, Il n'y a vraiment aucune vitalité dans la spiritualité. Dans le supérieur, l'homme détermine toujours à partir de ce qu'il ressent, à partir de ce qu'il a. Et si, maintenant le choix. Si l'homme se renforce, qu'est-ce que ça veut dire qu'il se renforce? Par ce qui est appelé que tu as, ce que tu as créé ici. Ce que tu peux faire par ta force, fais-le, et cela. Que ce sont toutes ces lois où je vais comme étudier, je vais étudier en groupe, je vais aider les amis, je vais m'impressionner d'eux, et tout cela, quelle est toute cette affaire? Quelle confusion? Il n'y a pas de voie claire, comme si, fais quelque chose. Alors, toutes sortes d'actions latérales que tu fais dans le groupe, pourquoi dans le groupe nous l'avons appris? On peut encore le dire. Et si l'homme se renforce, c'est-à-dire que tu reçois des forces supplémentaires, et dit que le goût amer qu'il trouve dans ses aliments, ça veut dire dans le goût, dans le supérieur, n'est pas parce qu'il n'a pas les kélims appropriés qu'il puisse recevoir le flux, c'est-à-dire que ces kélims sont pour recevoir et non pour donner, et il souffre de ce que le supérieur a dû se dissimuler. Et à cause de cela, il a une place chez l'inférieur pour la mauvaise langue, que tu dises que le supérieur n'est pas correct, qu'il n'y a rien en lui non plus. Et ça, c'est la prina d'élévation de man. Alors, ça se transforme en demande. C'est-à-dire, par le fait que tu prennes un manque des autres autour de toi, parce que par cela que tu étudies avec eux, par cela que tu reçois une lumière d'en haut, une illumination, ouais. Alors ton manque où tu n'es pas satisfait de la vie. En bref, comme aujourd'hui, tu es assis, oui. Il se transforme en man, il se transforme en demande que l'inférieur élève. Tu ne sais pas comment tu élèves, mais ton rapport au supérieur est appelé élévation de man. Et par cela, que fait le supérieur? Il élève son achap et le sujet de l'élévation... Ali, s'il te plaît. Le sujet de l'élévation signifie que le supérieur peut montrer à l'inférieur l'éloge et le plaisir qu'il y a dans les kélim de Achap, que le supérieur peut révéler. Alors, par rapport à l'inférieur, il se trouve qu'il élève les Galgalta Veinaim de l'inférieur, par cela même que l'inférieur voit la grandeur du supérieur. Il se trouve que l'inférieur monte ensemble avec le Achap du supérieur. Les degrés sont construits de 10 sphérotes, vous savez, oui. Keter, Chochma, Bina, Zeranpin et Malchut. Nous en avons déjà parlé, oui. Keter, Chochma, Bina sont appelés Galgalta Veinaim, Zeranpin et Malchut, Achap. Ainsi est construit l'inférieur et le supérieur aussi est construit ainsi. Le supérieur descend son Achap, Zeranpin et Malchut dans l'inférieur, et il les rend comme vides, il n'y a rien. Que se passe-t-il alors? Si ici, dans le dessin, il n'y a pas de lumière, vide, que ressent l'inférieur? Cette vacuité. Galgalta Veinaim sont appelés Kelim. De dons, et Achap sont appelés Kelim de réception. Pourquoi le supérieur fait-il que son Achap soit vide? Pour que l'inférieur corrige ses Kelim de Galgalta Veinaim. Où l'Achap du supérieur se trouve dans Galgalta Veinaim de l'inférieur. Qu'est-ce que c'est que les Kelim de dons? Les Kelim de dons, je ne veux rien. Si je ne veux rien, je ne verrai pas que l'inférieur est vide. Pour moi, ça veut dire que la vacuité de l'inférieur, c'est l'indication jusqu'à quel niveau, jusqu'où et comment je dois corriger mes Galgalta Veinaim. Car dans l'état initial, le premier état, mes Galgalta Veinaim sont corrompus. Corrompus. Ouais. Et je dois les amener à être Chafet Resed, qui ne veulent rien, Kelim de don. Ils sont au degré où je ne veux rien en eux. Correction de Rafetreset, correction du Massar. Alors la vacuité du supérieur ne sera pas ressentie par moi comme quelque chose de négatif. Ça veut dire, le supérieur sous cette forme, en montrant à l'inférieur qu'il est vide, nous donne une mesure de combien nous devons nous corriger, que nous devons ressentir dans cet état comme tu le ressens maintenant, au lieu de si tu avais, c'est-à-dire qu'est-ce qu'il te manque maintenant? Maintenant tu te sens mal, vacuité, il n'y a rien. C'est ce que l'arabe du supérieur influence. Maintenant, tu ne dois pas effacer cette sensation, ni effacer ton état. Maintenant, tu dois ajouter un effort. Pourquoi est-ce qu'il écrit tout ce que ta main a la force de faire, fais-le? Parce que maintenant, tu dois ajouter des kilim, des masachim, des forces, que même dans un état comme tu te ressens maintenant, où il n'y a rien dans le supérieur, soudain tu commenceras à ressentir qu'il n'y a tout en lui, que c'est la perfection, qu'il ne te manque rien. Pas parce qu'il ne manque rien, comme si j'étais mort ou que cela m'était égal. Il ne me manque rien parce que le supérieur est bon, qu'il y a tout en lui, et que tout le bien, rien ne manque. Alors, l'étape suivante, maintenant, c'est de t'équiper de forces qui corrigeront pour toi cet état jusqu'au degré de Rafet Reset du supérieur. Et si tu fais cela, que se passera-t-il ensuite? Et si l'homme se renforce et dit que le goût amer qu'il trouve dans ses aliments n'est que parce qu'il n'a pas les kélims appropriés pour recevoir le flux, c'est-à-dire que ces kélims sont pour recevoir et non pas pour donner, et il souffre de ce que le supérieur a dû se dissimuler, et à cause de cela, il a une place sur l'inférieur pour éviter la mauvaise langue. C'est la prina d'élévation de man que l'inférieur élève. Ça veut dire, tu travailles sur cela et tu reçois des forces, et par cela, le supérieur élève ton achap. Le sujet de l'élévation signifie que le supérieur peut montrer à l'inférieur l'éloge et le plaisir qu'il y a dans les kélim de achap, que le supérieur peut révéler. Alors, par rapport à l'inférieur, il se trouve qu'il élève les Galgata Veinim de l'inférieur, tu vois Galgata Veinim de l'inférieur, avec le achap du supérieur, par cela même que l'inférieur voit la grandeur du supérieur. Il se trouve que l'inférieur monte ensemble avec le achap du supérieur. C'est tout. Dans cet état, je ne peux pas recevoir de carburant de moi-même. Dis de toi-même, tu ne peux jamais recevoir de carburant. Qui es-tu? D'où le prendrais-tu? Tu te trouves dans un degré inférieur, tu peux monter au un degré plus supérieur, tu dois recevoir un ajout des désirs aussi, des massachim aussi, des corrections, oui. Quelle est la différence entre un petit et un grand? Il manque un peu de chair et il manque un peu d'intellect. C'est tout. Un petit enfant ne donne pas de force. Pourquoi? Il lui manque l'intellect. Il peut nuire. Dans la mesure où on lui donne aussi, on lui ajoute de la force, on lui ajoute de l'intellect. Encore de la force, encore de l'intellect. Si quelque chose dépasse l'autre, ce n'est pas correct, n'est-ce pas? C'est la même chose ici. Tu as reçu maintenant un ajout de force négative, du supérieur, des désirs non corrigés par le fait qu'il s'est dissimulé. Maintenant, tu dois recevoir de lui aussi la lumière pour corriger ce qu'il est vide. Mais alors tu seras égal au supérieur. Mais si tu ne fais rien, disons que tu vas dormir jusqu'à ce que l'état s'améliore, il ne s'améliorera pas. Ça veut dire justement, dans ces états où tu te trouves ainsi, l'air est sorti. Alors, tu dois te tourner vers le groupe, vers l'étude, vers toutes les actions qui peuvent t'aider. Ça s'appelle les bonnes actions. Qu'est-ce que c'est? Des actions qui t'amènent au bien. Il n'y a pas d'autre choix. En toi-même, tu ne trouveras jamais ces forces-là. Si maintenant je suis dans une montée, alors on m'amène à la descente. On m'amène à la descente pour que j'avance, pour que je ne reste pas dans la montée. Car si je suis dans une montée, je ne peux pas avancer. Et quand je suis dans une descente, je n'ai pas les forces. Tu ne dois surtout pas demander des descentes, répond le Rav. Tu dois aspirer seulement au but. Et à quel état on doit t'amener, descente ou montée, ce n'est pas ton affaire. C'est selon la structure de ton âme que tu ne connais pas. Alors en fonction de cela, on te donne des états l'un après l'autre. Étudiant. Il ressort que dans tous les cas, je n'ai pas en moi de carburant propre. De toute façon, je le reçois de l'environnement. Alors, où intervient ici le sujet de l'olishma? Car moi, disons, je veux la spiritualité en moi. Où avons-nous lu le choix libre? Préra? Rofshit. Non, non, mais là-bas, il y a la fin de quelque chose en résumé déjà.
1: Ma'amar Achirut 199.
0: Regarde, à la fin de 205, donc. Donc celui qui fait des efforts pendant les jours de sa vie et choisit chaque fois un meilleur environnement, celui-là est digne de louanges et de récompenses, et ici aussi, non pas à cause de ses bonnes pensées et actions, peu importe, ça veut dire, il n'y a qu'un seul choix, comme nous en avons parlé, c'est de choisir chaque fois un bon environnement, ça veut dire des livres, des auteurs, et ça s'appelle étude des groupes, pour qu'ils t'influencent à chaque fois de bonnes pensées, qu'ils t'orientent vers le but, qu'ils te donnent du carburant. Tu n'as aucune autre option. Pourquoi? Je l'ai déjà expliqué. Je peux encore l'expliquer. Parce que nous sommes là-bas dans l'état 1 et dans l'état 3, liés tous ensemble comme un seul homme dans un seul cœur, oui, dans une seule âme. Ensuite, l'âme se divise, Neshama, en 600 000 parties. En 600 000 parties. Mais là-bas, nous sommes inclus ensemble. Tu peux recevoir l'ajout du désir, l'ajout de force, seulement d'en haut. Attire la lumière d'en haut. On te donne un conseil. Comment? Seulement par la société. Pourquoi la société? Qu'y a-t-il dans la société? Si je suis un homme dans le monde, parce que là-bas, tu es lié ensemble avec encore quelques âmes, elles se trouvent près de toi. Tu peux d'ici, ici, au niveau de ce monde, recevoir les forces, le lien où tu te trouves avec elles ensemble. Et alors, par cela, tu attires d'elles, tu attires des désirs supplémentaires et des forces supplémentaires. Car là-bas, vous êtes ensemble. Ce sont des forces générales. Ça veut dire que tu as une occasion à travers eux, au moment où, dans ta vie privée, tu te trouves en chute, à travers eux, de recevoir la force supplémentaire. C'est pourquoi tout notre choix, regarde ce qu'il écrit. Il fait effort pendant tous les jours de sa vie, seulement dans la recherche d'un meilleur environnement. En cela, il réalise vraiment son libre choix. Tu n'as plus rien à faire dans la vie, c'est tout. Car à chaque fois, c'est vraiment fuir le siège des moqueurs et chercher vraiment où sont assis les sages. Oui. Étudiant. Comment puis-je recevoir de l'aide du groupe si mes relations avec le Créateur sont égales envers lui? C'est-à-dire, qu'est-ce que cela veut dire exactement que mes relations avec le Créateur, que m'est-il permis de révéler dans le groupe? Oh, tu poses déjà une question de technique. Que peut-on révéler? Comment on sera porté au groupe? C'est toute une Torah. Les kabbalistes ont toujours étudié en groupe. Et nous avons toute une Torah, vraiment, sur la façon dont nous devons nous comporter dans les groupes. La société sainte de Rabbi Shimon et chez le Hari, les élèves, le groupe de Ramchal, le Baal Shem Tov avec sa chambre, ses côtes, que nous avons beaucoup d'exemples de cela. Et tu as ici, ouvre la table des matières. Et tu verras la société comme facteur d'atteinte spirituelle. Page 111, tu as ici vraiment toute une partie 50-60 pages qui parlent seulement de cela. Ce sont tous les articles qui te disent comment tu dois te comporter avec la société, comment tu dois aider la société, la construire sous une forme correcte, et ensuite recevoir dans l'état faible où tu te trouves, oui, et comme il décrit maintenant son état, comment tu peux recevoir des forces, et comment la société est obligée de te fournir des forces. Mais sans cela, il n'y a rien à faire. Pourquoi organisons-nous des groupes? Est-ce simplement

0: On
1: va passer maintenant à l'étude entre amis par l'animation de la dizaine PT24. Chers amis, chers amis bien-aimés, dirigeons-nous tous en une seule intention pour le cours. Puissions-nous rapprocher nos cœurs envers les amis, puissions-nous avoir notre amour, notre cri, notre prière, pour que tout le monde puisse se connecter ensemble dans la gratitude et la joie, que le but de notre étude ne soit que d'atteindre la Kdusha et... Oui, les amis, on a étudié aujourd'hui une chose sublime, que le Créateur est que le Créateur dépend de l'homme, de notre développement et de la correction de la créature. Et donc, ce partenariat, c'est comme le fils et la fille dans le travail. Et donc, aujourd'hui, maintenant, on veut s'approfondir dans ce sujet. Comment est-ce que nous, on peut, à travers la connexion entre nous, le lien entre nous, et à travers la demande pour le Créateur, pour qu'il

0: nous dans ce travail-là? Comment est-ce qu'on peut avancer sur cette partie-là, sur la complétude de la correction de la création? Donc maintenant, on va lire un extrait des sources du puits du cours, où le Rabash nous explique qu'est-ce que c'est que cette naissance d'un homme, d'un fille et d'une fille dans le travail. Après que l'homme a mérité les kelim de don, l'homme est appelé qu'il a engendré un fils, c'est-à-dire un mâle, c'est-à-dire, comme je mentionnais, qu'il a atteint les kelim de don, ce qui s'appelle qu'il a mérité déjà l'aspect de la correction de la création, qui est l'aspect de chesed, c'est-à-dire travailler pour le Créateur avec des kelim de don, ce qui se prolonge d'en haut. De l'aspect de Zeranpin, d'où se prolongent les chassadim, car Zeranpin est appelé mâle, celui qui donne les chassadim. Il s'ensuit que la préparation est appelée père, car la préparation de la chose est appelée cause, et l'effet est appelé engendrement. Et cela est appelé que l'homme a engendré un fils, c'est-à-dire qu'il a reçu maintenant le désir de donner, qui est l'aspect de la correction de la création, par lequel ils pourront recevoir le bien et le délice. Il s'ensuit qu'il a déjà un fils, appelé l'aspect de la correction de la création. Vient maintenant le temps où l'homme doit s'efforcer et atteindre le but de la création, qui est son désir de faire du bien et de faire du bien à ses créatures, ce qui est considéré que l'abondance vient d'en haut vers le bas, c'est-à-dire que l'inférieur est le receveur, ce qui est appelé que maintenant est né l'aspect de fille, c'est-à-dire celle qui reçoit la lumière de la création, qui est l'aspect de femelle, qui reçoit du donneur, nukva, ce qui est appelé l'aspect de malchut, le dernier hey du nom de Havaya.
1: L'atteinte
0: des kelim de don, c'est la naissance, ça s'appelle le fils, et la préparation au travail, ça s'appelle le père. Et seulement dans cette correction, on peut former le kli digne à la réception du bien et du délice. Comment est-ce que, où se passe ce travail? Comment est-ce que ça se passe? Est-ce que on peut faire ce travail sans environnement, sans groupe? On va clarifier ça entre nous. Dans un atelier actif, question pour l'atelier, qu'est-ce que ça signifie que dans la dizaine, on engendre un fils et une fille dans le travail spirituel? Que signifie que dans la dizaine, on engendre un fils et une fille dans le travail spirituel? 6 minutes d'atelier. Est-ce qu'il est écrit ici? Que le fils est la correction des kelim de don, qu'il a reçu maintenant le désir de donner, et maintenant il peut recevoir le bien et le délice, ce qui s'appelle l'aspect de fille, qui est la lumière du but de la création, qui est déjà la correction depuis le point de vue de la réception. Qu'est-ce que ça veut dire que de faire naissance à de nouvelles qualités? Oui, la correction, on le fait dans le groupe, avec les livres, avec les... Et donc, dans toutes ces choses qu'on fait, dans toutes ces actions, on attire la lumière et là, on fait la correction. Oui, la correction au final, la lumière au final, c'est ce qui vient à partir de la demande de l'homme. Donc, il doit vraiment y avoir une demande dans la direction du don, et là il peut commencer à construire des kélim de don. Et là, une fois qu'il a ses kélim de don, qu'est-ce qui s'appelle un fils ou mâle, de là il peut commencer à corriger le kli de réception, ce qui s'appelle la fille. Et donc seulement s'il accompli les deux, il s'en suit qu'il fait, qu'il réalise le but de la création. Oui, le Rav a dit dans le cours qu'il n'y a à l'homme aucune action à l'homme sauf une seule action.
1: Ça
0: vient grâce à l'ami, grâce au centre de la dizaine, grâce au centre de du lien entre nous. Dans la dizaine, on a des kelim de don et des kelim de réception. Et en fait, de haut en bas, on demande les kelim de don d'abord dans le but de donner, ce qui s'appelle mal. Et après, une fois qu'on a réussi à atteindre le massar, les kelim de don, on purifie les kelim de réception dans le but de donner. Elle est décrite en fait ici. Oui, et aussi, selon les paroles du Rav, tout est dans la dissimulation. Tous les degrés spirituels sont tous dans le don et sont tous dans la dissimulation. Donc en fait, tu ressens quelque chose de pas bien au début. Et donc tu viens en groupe, tu fais toutes sortes d'actions, petites et grandes. Et là, comme ça, tu t'avances comme ça dans la dissimulation. Alors, qu'est-ce que ça veut dire que dans la dizaine, on fait naître un fils et une fille dans le travail spirituel? C'est probablement qu'on doit se connecter dans cette mesure où on a un seul pli, un clé de don commun, et on corrige là-bas plus ces degrés de séparation entre nous, jusqu'à une telle mesure où on arrive à une telle... On arrive à une telle séparation où, comme il est écrit à la fin de l'article, que plus rien ne lui importe s'il travaille dans l'aspect de poussière, qu'il n'y a rien qui change, parce que dans tous les cas, il est entièrement dans le but de donner, donc il ne mesure pas combien de dons il a dans le travail. Et donc, il croit que le Créateur peut, en effet, du contentement à partir de notre travail de contentement. Et il est content avec la qualité du Créateur et pas notre propre qualité. Oui, et le travail, il n'est pas facile ni simple, c'est contre notre nature. Et on a un seul choix ici, c'est choisir dans le groupe, choisir dans l'environnement et recevoir dès le carburant. Oui, dans tous les cas, le Baal HaSulam explique que tout le lien entre l'individu et l'unique à la société, c'est deux mitzvot en fait, de don et de réception. Alors, dans tous les cas, tout le lien avec la dizaine, avec l'environnement, c'est toujours dans le don et la récession. Donc, on veut ici faire naître tous ces rapports-là pour que vraiment on puisse avancer dans l'équilibre de don. Et on essaie de faire comme ça de telles actions. Et de là, vraiment, on arrive à la nécessité. La nécessité qui puisse éveiller en nous la prière commune, puisqu'on comprend où est-ce qu'on doit être et où est-ce qu'on est. Et là, en fait, on fait naître de la lumière, on éveille la lumière pour faire toutes les choses qu'on a besoin de faire. Oui, justement. Le Rav a dit qu'alors, aucun choix, mais seulement avec l'étude.
2: Oui.
0: Le processus de la correction, c'est pas facile. Le Rav nous enseigne que quand on se trouve devant le degré approché, degré prochain, on ne peut pas tout comprendre. On n'a pas du tout d'intellect pour comprendre le prochain degré. Et donc, on se demande comment est-ce qu'on peut quand même avancer dans la correction. Et donc, on va maintenant rentrer dans un clip du Rav où il nous explique ce processus du travail, même si on a le manque de la connaissance, même la connaissance, manque de compréhension du prochain degré. Donc, on va rentrer dans le clip numéro 1. Oui. Dans le travail. Dans la droite et la gauche, bien et mal, je peux voir ça seulement après coup. Et en fait, ça ne change rien pour moi, parce qu'avant d'entrer dans l'état, je ne peux pas savoir ce qui sera. À chaque fois, je dois tenir ces trois choses, la même pensée, et peu importe l'état dans le travail. C'est seulement après coup que je peux regarder ce qui est bien et ce qui est mal. C'est juste ? Oui. Alors, comment est-ce que je fais ça dans le préalable de la préparation ? Comment est-ce que je dis ces trois choses ? Je lui remets mon désir, je prends la pensée vers lui, et je ressens maintenant le lien entre lui et moi, et qu'est-ce que j'en fais maintenant pour que, je sais pas, voilà, avoir un certain délit, c'est-à-dire que j'ai besoin de quelque chose comme ça, j'ai besoin de, t'as besoin de rien du tout. Si tu dis qu'est-ce que j'ai besoin, tu corromps déjà le processus. Oui, est-ce que tu comprends ce que tu as besoin? Donc c'est pour ça qu'il y a une chose très simple. Il y a une seule force qui peut nous aider, c'est la lumière qui ramène vers le bien. Si tu penses que tu as l'intellect et la connaissance d'avance, comment aller d'un état à l'autre, alors c'est clair à chacun qu'il n'y a pas. Simplement, comme maintenant je t'explique et c'est la première fois que tu entends, alors tu entendras pour la première fois à chaque fois sur un état où tu n'es pas encore entré. Parce que si tu n'as pas encore de cli nouveau, tu ne sais pas comment est-ce qu'il est construit, ni comment tu dois le corriger, ni comment tu dois le remplir avec de la lumière. Et c'est comme ça sur chaque degré. Atteindre du côté gauche un cli et du côté droit le corriger, et comme ça ensuite dans la ligne médiane. Voilà. C'est-à-dire que tu es tout le temps gauche, droite, milieu, gauche, droite, milieu. Et jamais tu peux savoir d'avance ce que tu dois faire. Parce que tu ne te trouves pas encore sur ce degré. C'est pour ça que ça s'appelle le degré. Des marches. C'est parce que ce que tu n'as pas encore atteint, tu ne l'as pas.
3: Amis,
0: combien de fois est-ce qu'on a essayé de tout comprendre à travers l'intellect, de passer, de comprendre les états, qu'est-ce que c'est que le bien, qu'est-ce que c'est que le mal, qu'est-ce que c'est que la gauche, qu'est-ce que c'est que la droite. De l'extrait de maintenant, le Rav nous a expliqué dans l'explication que on ne peut pas du tout connaître tout d'avance. De l'intellect, on ne peut pas arriver à l'étape supérieure, à venir. Parce que tout seul, ça ne marche pas. Mais justement, quand on arrive à ce point, la compréhension qu'on ne peut pas avancer dans l'intellect, nous, alors, justement dans ce point-là, commence le véritable travail. Donc les amis, connectons-nous tous ensemble, parce que seulement à partir de notre connexion, on peut vraiment faire quelque chose. Alors, embrassons les cœurs des amis, et à partir de la connexion, on va répondre à la prochaine question. À partir de la connexion, pas à partir de l'intellect. Donc, question pour l'atelier est, quelle est la bonne manière, quel est le bon chemin pour passer d'un état à un autre état sur le chemin spirituel dans la dizaine? Encore une fois, quelle est la bonne manière de passer d'un état à un autre sur le chemin spirituel dans la dizaine? 6 minutes.
4: כן, בהקשר הזה רב באמת פירט את העניין של תורת הנסתר, שזה נסתר מאיתנו, ולכן אנחנו באמת לא יודעים מה המדרגה הבאה.
0: C'est dissimulé, donc on ne sait pas c'est quoi notre prochain degré. L'intellect du supérieur, on ne peut pas atteindre l'intellect supérieur. Et donc ce qu'on veut faire, c'est simplement nous mettre dans une société, dans l'influence de la lumière, l'influence du Créateur. Et cette société, à partir de son comportement, à partir de l'amour, elle va diriger à être grand et à atteindre l'intellect supérieur. Comme un enfant, il ne sait pas ce qui se passe, qu'est-ce qui sera dans cinq ans, mais à partir comme ça, à partir du besoin, il est dans l'école, il lit des livres, etc. Et c'est comme ça qu'il grandit. Donc c'est comme ça qu'on est dans la société, nous aussi. Oui, et notre intellect il ne peut pas nous aider dans ces choses-là. Il faut le perdre petit à petit, tous ces sentiments, parce qu'on est devant un degré supérieur. Et la chose principale, c'est comme Michael nous a rappelé, c'est de choisir dans la vie, dans le groupe, les amis, et faire des actions où la pluie vient. C'est-à-dire où la lumière qui me vers le bien vient. Donc, c'est toutes sortes de petites actions comme ça pour le groupe autant que possible. Et comme le
3: סדנה והבירורים שאנחנו עושים זה להגיע למצב של
0: comme Nami vient d'expliquer très bien que le but de toute notre vie c'est de partir de la connexion, tout clarifier et pas chacun en soi-même. C'est justement ça la direction, que c'est ça qu'on veut clarifier, que toute notre étude, toute action qu'on fait, c'est pour qu'il y ait d'elle, et pour qu'il y ait d'elle une utilité maximale. On doit un peu, autant que possible, oui. Le chemin correct, c'est tout ce que tu penses qui est correct à faire aujourd'hui, fais-le, et n'attends pas pour demain. Et le plus important, c'est de demander à la lumière. Tout le temps, on entend et on parle de ça. La lumière qui nous éveille, qui nous corrige. Et donc, on a besoin à chaque fois, dans chaque action et réaction, se rappeler notre but. Et pour atteindre le but, c'est aussi seulement à travers la lumière et cette demande. C'est comme si l'homme doit arriver à une certaine demande comme ça, qu'il y a seulement la lumière qui peut. Cette action-là aussi, elle ne peut pas être comme ça de manière automatique. Mais plutôt l'homme, il doit arriver à un certain besoin. Que c'est ça la force qui peut vraiment agir et corriger et nous avancer comme groupe. C'est faut demander ça comme groupe et ressentir ce besoin-là ensemble. Oui, et aussi on doit se rappeler que tous les états, ce sont des états complets, parfaits. Le Créateur nous donne justement l'état dans lequel on doit maintenant avoir dans la dizaine, même avant le congrès. Oui, et le Rav l'a expliqué d'une manière très simple avec le harap des supérieurs, comment est-ce qu'il se réveille dans le Gelgat Einaim inférieur, et comment est-ce que l'harap des supérieurs donne à l'homme le ressenti du manque nécessaire, du vide nécessaire, et qu'à partir de ce vide, on commence à chercher ce remplissage à partir de l'inférieur, où est-ce qu'il peut retrouver vers le supérieur. Et notre supérieur, c'est vraiment la dizaine, et c'est le Créateur, et c'est la société, et on doit se rappeler que tous nos manques, ils sont vides et on peut les recevoir seulement dans notre connexion et dans notre groupe et dans notre société. Oui, je pense que je vais dire tout ce que tout le monde a dit. Et je pense que on doit commencer à penser à ça pour la troisième nuit du congrès, de manière pratique. C'est quoi le chemin correct pour avancer d'état en état dans la dizaine? Hier, j'étais très impressionné par l'explication du Rav, où c'est comme s'il y a un saut entre un état et un état dans la spiritualité. C'est ça le. C'est pour ça que l'intellect ici ne peut pas non plus travailler, parce que ici, les états, ils ne sont pas continus. Et donc, il s'ensuit que ce n'est pas logique ce qu'on demande de l'homme, ce qui est demandé de chacun de faire. Et donc, il y a une action comme ça de la lumière supérieure sur l'homme.
2: אנחנו כולנו בני אדם,
0: on est tous un seul homme, on est tous des humains, des créatures de ressenti. On a déjà compris que l'intellect, il n'y a rien qui nous ressort. C'est pas possible d'atteindre quoi que ce soit à travers notre logique qui est entièrement égoïste. Donc qu'est-ce qui nous reste? Le ressenti. Comment travailler avec le ressenti? Comment est-ce qu'on peut travailler avec ce ressenti? Beaucoup de fois, j'ai entendu des amis qui ont parlé de comment est-ce que je peux faire passer le ressenti, comment est-ce que je peux dire qu'est-ce que je ressens, donc quel ressenti est-ce qu'on recherche, quel ressenti est-ce qu'on doit, sur quoi est-ce qu'on doit travailler. Donc le Rav nous enseigne qu'on a besoin de travailler seulement sur le désir pour le but, aspirer à ça, comme on nous enseigne les kabbalistes. Clip numéro 2, si on... T'as rien? Comment, malgré tout, est-ce qu'on s'avance alors? Alors on a une solution très simple. La lumière, comme on l'apprend dans les quatre prinotes de lumière directe, a créé le kli et a donné au kli toutes les qualités. Et ensuite, elle transforme le kli du bien au mal et du mal au bien et en fait ce qu'il veut. Et en fait, de cette même lumière, j'en ai besoin pour continuer à travailler sur moi plus tard. Il n'y a aucune autre solution. C'est pour ça que... Ouvrez à la page 198. On revient tout le temps à ça. Oui. .155. Et selon cela, il faut demander si c'est ainsi, pourquoi les kabbalistes sont-ils obligés, chaque homme, à étudier la sagesse de la Kabbale. Cependant, il y a ici une grande chose et il convient de la publier, car il y a une sgoula merveilleuse sans valeur comparable pour ceux qui s'occupent de la sagesse de la Kabbale, et bien qu'ils ne comprennent pas ce qu'ils étudient. On n'exige pas de comprendre, mais seulement de vouloir, d'aspirer. C'est-à-dire que si tu as une inspiration, c'est très bien. Si tu n'as pas d'aspiration, s'il n'y a pas d'aspiration, il n'y a rien à faire. Oui. Mais depuis le désir fort de comprendre ce qu'ils se disent, ils éveillent sur eux les lumières environnantes de leur âme. Chers amis, chers Kli Olami, dans l'introduction au Talmud de Sirot, il y a le point 155. Probablement que c'est la fondation la plus importante dans la sagesse de la Kabbale. Du fait que les kabbalistes, dans leur génération, ont atteint et ont fait l'expérience de la divinité et nous ont fait descendre tout ce qu'ils ont atteint. Et donc, on ne peut pas comprendre plus que ce qu'ils ont écrit. Et c'est pour ça que dans cette méthode sublime, il y a une force qui simplement nous attend et c'est l'aspiration, le désir et admirer ce que nous avons écrit les kabbalistes. Et donc, on vous a donné une grande un grand cadeau du fait qu'on a maintenant un Kli Olami avec des amis qui sont simplement des héros vivants qui travaillent jour et nuit simplement pour réaliser le but le plus important pour tout le monde. Et le monde entier, c'est notre âme et l'âme que le Créateur a créée. C'est pour ça qu'on fait tous ce travail et on est sur le bon chemin. Ensemble, on veut faire ça. On va ramener l'aspiration. Chacun son point à lui pour le centre, et grâce à l'aide du Créateur, on va réaliser ça. Seulement ensemble. Dans ce point 55, mes bons amis m'ont demandé à préparer le point 155 et je leur ai dit que c'est juste pas possible. C'est pas possible. Ils m'ont dit, essaye comme ça. Donc je me suis tourné vers le Créateur, j'ai demandé de l'aide. Et ça, c'est ce que le Créateur m'a donné. et j'espère que vous allez aimer. Et sinon, alors, entre les différentes notes, on va se rediriger pour la chose la plus importante. Donc, et selon cela, il faut demander, si c'est ainsi, pourquoi les kabbalistes ont-ils obligé chaque homme à étudier la sagesse de la kabbale? Cependant, il y a là une grande chose et il convient de le publier, car il y a une merveilleuse goula sans commune mesure pour ceux qui s'occupent de la sagesse de la kabbale, et même s'ils ne comprennent pas ce qu'ils étudient, mais à partir du désir et du fort et de l'envie de comprendre ce qu'ils étudient, ils éveillent sur eux les lumières environnantes de leur âme. Écoutons le chant.

Chers amis, chers amis, avant qu'on finisse, on va vous lire ensemble des psaumes, chapitre 150. Alléluia. Louez l'Éternel dans sa kedusha. Louez-le dans le firmament de sa puissance. Louez-le pour ses puissances. Louez-le selon l'abondance de sa grandeur. Louez-le au son du chauffard. Louez-le avec le luth et la harpe. Louez-le avec le tof et la danse. Louez-le avec les instruments à cordes et le chalumeau. Louez-le avec les cymbales sonores. Louez-le avec les cymbales retentissantes. Que tous âmes louent l'Éternel. Alléluia. Amen et Amen. L'Echaim Nebaruch. Merci beaucoup à la dizaine PT24. On va passer à la prochaine partie du cours.

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1: On va étudier du cours du Rabash, on va lire du Talmud des Sefirot, volume 5, volume 2, partie 5, Otmimi, point 47. Avant ça, on va lire du Talmud des Sefirot, volume 2, partie 5, le point 47, parole d'Ari. Point 47. Et toi, et désormais, la prina bête est simple, car à présent est revenu à être mati dans Keter, et alors le mati dans Chorma et Bina et Chesed. Et mati dans Gvura, et le mati dans Tiferet, et mati dans Netzach, et le mati dans Hod, et mati dans Yesod, et le mati dans Malchut. Et ensuite, ils reviennent comme au début. On rentre dans le cours avec le Rabash. Prinabet, qui se trouve dans le Keter, qui s'est connecté avec trois de Tlapshut, et d'elle, est sorti au niveau de lumière pour le Kli de Chochma. Et donc, par la participation Prinabet et Tlapshut qui est resté dans le Kli dans le Chochma doucement elle aide le niveau qui est sorti sur deux de la viut dans le pli de Keter de Sag pour l'aider à ne pas être considéré comme une prina, comme un aspect de vague, du fait qu'il y a dans prina bête de Keter, il y a une inclusion de trois des Tlapshut. Ce qui n'est pas le cas dans Bina de Ab, où vient un Zivug
2: de
1: un zivouk de deux, de deux prinotes, de zone, de prinabet, de onéhi de gimel, de trois. Il faut commencer, page
2: tu as matril.
1: Première colonne, au passage qui commence, et les zones du Kli de Bina. Première colonne est les zones du Klibina. Jusqu'ici, on a appris dans le Partsouf de Sag qu'il y avait un Réchimo dans le Klit Keter 2, 3, 2. Les 3-2 ont fait un zivouk sur le niveau de la lumière qui est sortie pour le Klit Chochma. Et alors, et ensuite, le 2 du Klit Chochma s'est aussi purifié et est resté Aleph. Et donc le niveau sorti sur Prina Aleph est aussi resté dans le Klit Chochma. Et il dit
2: que
1: dans le 3, qui est le Klit Keter, qui est appelé Zahar, Mal, c'est le niveau de l'aspect de Mal qui est sorti vers le Klit Chochma, et 2 de Aviot, c'est une partie du niveau de la Prina, de l'aspect de femelle, Nukva, qui est descendu vers le Klit Chochma. Et donc il dit, bien que nous ayons appris dans le Partsouf Ab, qu'il y a un Zivug dans le Klit Chochma sur un niveau de 2 pour Bina, appelé engendrement, Vak et Nongar. Ici, ça s'appelle qu'on reste dans Gar. Premièrement, parce que ici vient de, ça vient du 3 à l'Eitlapshut. Là, il y avait que deux des Eitlapshut. Il y a aussi la Prinabet de Aviut, l'aspect 2 de Aviut, qui est redescendu vers le bas, puisque dans le Klit Chochma est resté le Réchimo qui est de 2 Eitlapshut, qui était dans le Partsouf Ab, ça l'aide à maintenir le Réchimo, à maintenir le Prinabet pour qu'elle soit une Prina de Gar. Cette réponse qu'il donne, qu'un Réchimo présent dans le Klit Chochma, un Réchimo de Bina, aide un peu. Alors pourquoi ça n'aide pas de la même manière dans le Klit Bina qu'il y a, qui est resté dans Partsouf, dans le Partsouf Ab, qu'est-ce qui est resté dans du Partsouf de Gagelta? Mais plutôt, si je dis que là, Bet était incluse dans le 2, était inclus dans le 3, il se trouve que c'est la réponse, pas plus. Là, c'est la même chose, mais y a-t-il une différence si 2 était inclus dans le 3? C'est ça la raison. Donc, je répète encore une fois, page 342, la ligne commence et ce qu'on appelle du nom de vague de Chochma, qui, 3 de Klapshut, c'est à cause des Huraim, de la lumière de Chochma, qui est dans le roche, domine sur lui, pour ne donner que Vak, et seulement des Chassidim. Et donc, son engendrement, qui se trouve dans le Partsouf, qui se trouve dans le Klit Chochma, est aussi considéré comme Vak, comme lui. Pourquoi? Parce qu'il vient dans le Klit Chochma, qui n'a aucun Horaim, et lui, il a besoin de Chochma, et Chochma n'éclaire pas, donc ça s'appelle Vak. C'est comme ça qu'il faut expliquer. Parce que, donc, qu'est-ce qu'il dit ici? Que puisqu'il vient dans le Logit Chokma qui n'a aucun Achoraim, qu'est-ce que ça veut dire? Il dit, et donc son engendrement est aussi considéré comme Bach, comme lui. Pourquoi? Parce qu'il vient dans le Logit Chokma qui n'a aucun Achoraim. Il a besoin de Chokma et il ne l'a pas. C'est comme on a appris là-bas, dans Ab, que le Rav dit, quand il y avait Matino Chokma, alors Chokma donne une illumination seule à Bina. Et encore, elle donne les sept lumières. Elle explique. Qu'est-ce que ça veut dire seule? Qu'elle s'est purifiée de 3 degrés de Tlapshut à 2 degrés de Tlapshut. Et qu'un seul Zivouk s'est fait sur deux. Et le niveau. Le deuxième niveau a été donné à Bina. Seulement quoi? Le zivou qui se fait dans le supérieur et donne à l'inférieur s'appelle Vak du niveau. Et alors Bina a reçu Vak du niveau et a appelé Vak du Zahar, Vak du mal. Et donc, qu'est-ce que c'est que Zahar? C'est pas Itlapshut, il y a là Aviut. Seulement, il s'appelle masculin, Zahar. D'après la lumière, pour exclure qu'il y a aussi une Nukva là-bas. Quel est le nom de Nukva femelle? C'est Prina de Gar. C'est l'aspect de Gar. Et c'est quoi l'aspect de Gar? C'est le Gar de Prinabet. Pourquoi est-ce que c'est appelé Nukva? Parce que ce n'est qu'Areshimo. Donc, il note le niveau 2, puisque c'est Gar. Et alors que le masculin, alors que le Zahar de Vak, il y a quoi? Il y a ici un avantage dans celui-ci et pas dans celui-là, et dans celui-là et pas dans celui-ci. Et donc, il s'appelle Zahar d'après la lumière, mais c'est un aspect de Vak parce qu'il vient comme un enchantement supérieur. Le deuxième régime, je le considère comme Prina de Gar. C'est pas appelé Nukva, il n'y a pas de lumière. Comme il y en a chez Zahra. Et ensuite, on a appris que le Klit Chokma s'est purifié de 2 à 1. Il a donné 1 et appelé 7 fils au Klit Bina. Maintenant, on va passer à chez nous, au Partouf de Sag. Dans le Partouf de Sag, il y avait dans le Klit Keter 3-2. Et ici, je ne peux pas dire que 3 s'est purifié, comme dans le Partouf Ab, ou dans le Klit Chokma, Gimel, le 3 s'est purifié et est devenu 2. Il a 2-2. Pourquoi est-ce que je ne peux pas dire ça? Parce qu'il dit là-bas que même dans le niveau 4 qui se présente dans l'objectif de Keter de Ab ne peut pas se purifier avant que le niveau 3 se purifie. Pourquoi? Parce qu'il n'y a pas d'aspect de Prina Dalet, de Aviut, dans tout le niveau. Parce que toute la Aviut qu'il y a dans Dalet se prolonge de Gimel et donc 4 de Itlapshut ne peut pas se purifier avant que 3 de Aviut se purifie. D'après cette raison, on peut dire on doit dire dans le Partouf de Sag que puisque c'est 3 de Itlapshut et qu'il n'y a pas 3 de Aviut dans tout le degré, alors 3 de Itlapshut ne peut pas non plus se purifier jusqu'à ce que 2 de Aviut du Kli de Keter se purifie. Par conséquent, quand on dit qu'un Zivou qui s'est fait dans le Kli de Keter sur le niveau Bet, sur le deuxième niveau, il y a ici un niveau 3-2. Exactement comme dans le Kli de Keter. Ce niveau est passé au Kli de Chokma. Et en lui aussi, on distingue un Zahar qui vient de Vak, de 3 de Itlapshut, et 2 qui vient de 2 de Aviut. Bien que je doive dire qu'ils sont une Prina de Vak, malgré tout, je dis ici, qu'est-ce que je dis? C'est difficile pour moi. Donc, qu'est-ce qu'il... Il veut dire qu'il y a gare alors que ce soit gare. Bien la question, c'est si là, je dis Vak de Zahar, 2 de Aviut pour la Nekeva, qu'ici ce soit encore moins que ça. Ça, on le verra après. L'étudiant pose une question. Le 2 de Nekeva, c'est quoi? Vakugar. Le rabâche. Il dit rien. Comment ça sera le patouf ab alors? Le vac, c'est écrit clairement, vac. Sur le niveau qui sort, ça s'appelle vac. Et ici, il se clarifie pas comme vac. Mac du Zahar, Mac de Nekeva. Là-bas, vac de Zahar, l'inclusion générale, le niveau de la lumière s'appelle vac de Zahar. La lumière appelée Zahar est un aspect de vac parce que elle vient comme engendrement des générateurs. Ce qui n'est pas le cas ici, je dis que ça s'appelle vac. Parce que chez nous aussi, ça s'appelle Vak. Seulement que le 2, comme 2, ça s'appelle 2, comme Bet, ça s'appelle 2, il ne dit pas simplement Gar et Vak. Ici aussi, il doit dire qu'il parle simplement de Bina et aussi d'un aspect de Gar, comme ce sera dans le ticket terme. Il dit que ça lui a servi à rester au niveau de Geder, de Gar, qu'elle reste et qu'elle ne soit pas un engendrement, disons comme ça. Qu'elle ne soit pas un engendrement. Pourquoi? C'est très difficile pour moi. Pourquoi est-ce que je dis pas que de Itlapshut aide dans le Partsouf Ab, que le Klid Bina pour qu'elle reste dans l'engendrement? Pourquoi est-ce que là je dis qu'il y a un vac? Là, il y avait un zévo sur de Aviut, comme ici sur de Aviut. Donc, je dis que le niveau s'appelle vac. Pourquoi est-ce que je dis pas que le de Itlapshut qui est resté en elle, qui est un aspect de Gar, l'aide à rester dans un aspect de Bina, et qu'elle ne s'appelle pas un aspect de Vak. Je voulais répondre, parce que du fait que ici, 2 de Aviut à 3 de Itlapshut. Si c'est comme ça, ne dis pas que ça aide, parce que si ça aide, pourquoi est-ce que c'est sorti là-bas? Donc, en effet, il dit dans ça que puisqu'il y a 3-2, donc ça aide ce deuxième niveau. Ça, c'est si c'est une réponse ici. Mais tu peux dire que c'est comme un point secondaire, tu vois. Ça n'aide pas. Justement, il y a quoi ici? Ce qui aide, c'est seulement par la force de 3-2. C'est ça, il répondra pas. Il répond pas.
3: Chers
1: amis, quelques points. Donc, demain, on commence une nouvelle étape dans notre étude. On commence à étudier la préface à la sagesse de la Kabbale. Je vous rappelle que on a fait un formulaire qu'on a passé à tout le Kulami, et il se trouve que la majorité des amis préfèrent plus à lire, à étudier des cours du Rav. Donc, à partir de la semaine prochaine, on va commencer un nouvel item. L'étude de la sagesse de la préface de la sagesse de la Kabbale que le Rav a fait passer à Rennes en 2001. Et ce sera aussi avec des animateurs, en discours en direct, avec des questions et réponses. Et évidemment, une longue partie sur ses cours. En fait, il donne plus un cours sur son livre de atteindre les mondes supérieurs. Et donc sur ça, sur la base de la prophétie de l'accès de la Kabbale. Mais donc évidemment, on ne va pas renoncer au Rabash, on va rester avec lui de temps en temps. Et donc, avec le rabâche, on va passer à la partie 6. Et maintenant, pour le congrès des dizaines, qui vient à la fin de la semaine, sur le site du congrès, convention pour l'enclé pour moine. Il y a vraiment tout. En plus de l'emploi du temps que vous pouvez trouver sur le site, et les champs, et le matériel d'étude, et tout, on a aussi du matériel sur la préparation des pseudotes et l'importance du tiche, et aussi 50 nouveaux clips qu'on a trouvés dans les dernières années. Donc, en plus de ça, le sommet, c'est qu'on a trouvé line-up, on voyait les dizaines, pour les dizaines qui n'ont pas encore eu le temps de finir leur line-up. d'avoir des lanam de Seouda et toutes sortes de lanam comme ça. Aussi, vous pouvez trouver des guides pour les line-up. C'est-à-dire que c'est un line-up tout vide, comme ça, la base, et vous pouvez le remplir. Si vous avez besoin de cette aide, alors tout se trouve dans le site. La dernière chose qui est la plus importante, c'est que pendant le congrès, on veut garder l'unité de ce congrès. Que chaque dizaine se trouve dans son travail, unique pendant ce congrès. C'est pour ça que ce congrès-là, on ne va pas se connecter entre dizaines, ni faire d'action avec d'autres dizaines, pas de Seouda commune, pas de Yeshivat Haverim commune. Ce n'est pas à partir de la séparation, de la distance. Mais le but ici, c'est vraiment de préciser notre travail dans chaque dizaine. C'est en fait, c'est ça le cœur du congrès. Le cœur des dizaines, c'est ça son unicité. Voilà, donc que tout puisse réussir, que le Créateur puisse nous aider, et on finit en chanson.

0: חברים יקרים, בחלק הראשון של השיעור נלמד שיעור של הרב.
1: Chers amis, dans la première partie du cours, nous étudierons un cours avec le Rav du 31 mai 2002 sur la base de l'article du Rabash. Que signifie que l'homme doit engendrer un fils et une fille dans le travail? C'est du deuxième volume des écrits du Rabash. Nous avons 23 minutes pour le lire en dizaines.
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1: Rabash volume 2, que signifie que l'homme doit engendrer un fils et une fille dans le travail. 32 minutes. Voici que le Saint Zohar dit, et voici ses mots, et du fait de cela, il l'a créé mâle et femelle, afin qu'il soit complet à l'image de celui d'en haut. Et il sortira de lui et de sa femme un fils et une fille. Alors il est un homme complet à l'image de celui d'en haut. Et il complète en bas à l'image du non-saint supérieur. Car Yud-Hei est le sens de père et mère, et Vav-Hei est le sens de fils et fille. Et alors, le nom saint supérieur est appelé sur lui. Et un homme qui ne veut pas compléter le nom saint en bas, c'est-à-dire engendrer un fils et une fille, il aurait mieux valu pour lui qu'il ne soit pas né, car il n'a aucune part du tout dans le non-saint. Jusqu'ici, ces mots. Il faut comprendre ce que cela nous indique dans le travail, c'est-à-dire que s'il n'a pas de fils et de filles, il aurait mieux valu pour lui qu'il ne soit pas né. Il est connu que nous devons distinguer dans le monde deux choses. Un, le but de la création, qui est faire du bien à ses créatures, c'est-à-dire que les créatures reçoivent du bien et du délice, et pour cela, il a créé une nature dans les créatures, qu'elles aient un désir et un attrait pour recevoir plaisir et délice. Et si les créatures reçoivent de lui le bien et le délice, de cela, il y a contentement pour le Créateur, qu'elles accomplissent son désir et jouissent de lui. De la correction de la création, c'est-à-dire afin que les créatures ne ressentent pas l'aspect de honte lors de la réception des délices. C'est pourquoi les créatures doivent recevoir les délices seulement du fait de faire plaisir au Créateur et non pour leur propre profit. Cela veut dire que ce qu'elles veulent jouir de la vie, c'est parce que le Créateur le veut, et elles, de leur côté, sont prêtes à renoncer aux délices.

lumière de la vie. Et le clé de réception de la lumière de Chochma s'appelle l'aspect de femelle, c'est-à-dire aspect de receveuse, ce qui signifie que cette lumière s'appelle lumière du but de la création, qui est faire du bien à ses créatures. C'est-à-dire que le Créateur est le donneur et veut que les inférieurs reçoivent. C'est pourquoi le clé de réception s'appelle femelle, qui reçoit du Créateur. Et le Créateur est le donneur. Tandis que dans les kélim de don, c'est l'inverse. L'inférieur donne au supérieur. C'est pourquoi l'inférieur de ce fait s'appelle aspect de mal, du fait qu'il est le donneur et le supérieur est le receveur, comme on dit nos sages, Zohar, Vayikra. Israël nourrit leur père qui est aux cieux. Et selon ce qui a été dit, il en ressort que l'ordre du travail est le suivant. Puisque l'homme a été créé avec une nature de désir de recevoir pour son propre intérêt, c'est pourquoi le début du travail de l'homme est que l'homme doit s'efforcer d'atteindre un état où tout ce qu'il fait, tout, soit pour l'intérêt du Créateur. Et ici, l'homme commence à travailler et à faire tout ce qui est en son pouvoir, c'est-à-dire qu'il accomplit la Torah et les mitzvot afin d'atteindre par cela l'aspect de la reconnaissance du mal. C'est-à-dire que la Torah et les mitzvot qu'il accomplit, il veut pour elle une récompense. Et la récompense est qu'il aura la reconnaissance du mal. C'est-à-dire qu'il saura dans le ressenti et dans la connaissance que le désir de recevoir pour soi-même est une chose mauvaise et nuisible à sa vie. C'est-à-dire qu'il ne peut mériter la vie spirituelle à cause de cela. Et c'est là sa récompense. Cela s'appelle reconnaissance du mal. Maintenant, il reconnaît que le désir de recevoir pour soi-même est le nuisible et son ange de la mort. Pourquoi, si l'homme dit qu'il ne ressent pas encore que le désir de recevoir est l'ange de la mort, il doit savoir que cela provient du fait qu'il lui manque la lumière pour voir la vérité, car dans l'obscurité, on ne voit pas, et la lumière s'appelle Torah. Comme il est écrit, et la Torah est lumière. C'est pourquoi il doit augmenter la Torah avec l'intention de recevoir la lumière de la Torah, qui lui éclairera pour voir la vérité, qui est celui qui est son ennemi et son ange de la mort, qui ne laisse pas vivre une vie véritable, qui est la vie spirituelle. Pourquoi, lorsque l'homme se trouve parfois dans des états appelés des jours où il n'y a pas de désir, c'est-à-dire qu'il n'a pas la force de faire quoi que ce soit, ni en pensée, ni en parole, ni en acte, et la raison en est que le Créateur a créé l'homme pour faire, comme il est écrit, que le Créateur a créé pour faire. C'est pourquoi au moment où l'homme voit qu'il n'a pas de progression dans le travail, alors il perd les outils de travail, c'est-à-dire qu'il lui manque du carburant. Et alors la question est, que doit faire l'homme lorsqu'il se trouve dans cet état? La réponse est que l'homme doit croire alors, au-dessus de la raison, que même cet état, c'est-à-dire l'état où il n'a aucun manque qui l'éveille, qui pourrait être comblé, et que maintenant il veut se contenter de l'état dans lequel il se trouve, cela vient du Créateur, qui lui a été envoyé intentionnellement. Et cela est du fait de l'avantage de la lumière à partir de l'obscurité. C'est-à-dire, au moment où l'homme voit qu'il se trouve dans un état de descente, et ensuite, lorsqu'il méritera de sortir de cet état, alors il saura apprécier l'importance de l'état de montée.

0: C'est-à-dire qu'alors il pourra distinguer entre la lumière et l'obscurité. Et il aura la possibilité de donner gratitude au Créateur pour l'avoir rapproché de la spiritualité. Et alors, lorsqu'il apprécie l'importance de la chose, alors il aura la force de prolonger la lumière de la Torah. Car alors, le béni adhère au béni, c'est-à-dire, selon la mesure où l'homme apprécie sa perfection, à quel point il est béni dans sa part, que le Créateur l'a rapproché, dans cette mesure, il peut prolonger la bénédiction, comme il est écrit, que le béni adhère au béni. C'est pourquoi si l'homme n'a pas d'obscurité, il n'a pas en main la force d'estimer la lumière, si bien que l'homme n'est pas autant dans la joie que ce qu'il pourrait recevoir de l'aspect de rapprochement vers le Créateur, s'il savait estimer l'état de l'ascension. Et c'est pourquoi, mesure pour mesure, et selon la mesure où il exprime sa gratitude et loue le Créateur pour le fait qu'il l'a rapproché de lui, et que l'homme se ressent lui-même, béni soit le Créateur, dans cette même mesure, il peut prolonger l'abondance d'en haut. Il s'ensuit qu'il apparaît que la mesure de l'abondance que l'homme peut prolonger est selon l'état où il se trouve dans l'aspect de béni, comme susmentionné. Et lorsque l'homme surmonte et demande de l'aide du Créateur, après qu'il est déjà parvenu à la décision qu'il a un nuisible dans le cœur appelé désir de recevoir, et qu'il n'a pas en main de sortir de celui-ci, c'est-à-dire après plusieurs ascensions et descentes qu'il a eues, et qu'en fin de compte, il voit qu'il est resté nu et dénué de tout, alors sa prière est du fond du cœur. C'est-à-dire qu'il voit que si le Créateur ne l'aide pas, il ne peut pas contre lui. Et bien que l'homme puisse dire qu'il croit au-dessus de la raison, que seul le Créateur l'aide, mais à l'intérieur de la raison, il n'a pas un tel ressenti. Du fait que l'homme sait que c'est lui-même qui a donné les forces et l'effort pour atteindre quelque chose dans la spiritualité. Ce qui n'est pas le cas au moment où l'homme, après tous les efforts, voit qu'il n'est pas capable de sortir de la domination du désir de recevoir pour soi-même. Alors, il voit, à l'intérieur de la raison, que seul le Créateur peut l'aider. Il s'ensuit ce qu'on dit nos sages de mémoire bénie. Le penchant de l'homme se renforce contre lui chaque jour. Et si le Créateur ne l'aide pas, il ne peut pas contre lui. Il n'a pas besoin de croire cela au-dessus de la raison, comme les simples serviteurs du Créateur qui accomplissent la Torah et les mitzvot, qui croient au-dessus de la raison que c'est ainsi que le Créateur les aide. Plutôt, chez ces gens qui veulent travailler dans le but de donner, chez eux, c'est à l'intérieur de la raison. À tel point qu'ils doivent croire au-dessus de la raison que le Créateur, oui, peut les aider à sortir de la domination du désir de recevoir.
1: Et
0: cela est comme il est écrit dans le Saint Zohar à propos des explorateurs qui ont dit que le propriétaire de la maison ne peut pas sauver ses ustensiles. Et à ce sujet, mon père et maître de mémoire béni a dit que l'explication est que les explorateurs qui ont parlé en mal sur la terre d'Israël, l'intention et sur la terre, qui est appelée l'aspect de Malchut, que les explorateurs ont dit que même le Créateur ne peut pas aider à sauver ses ustensiles, c'est-à-dire les kelim de Kdusha, c'est-à-dire les kelim de don. Il s'ensuit que tous savaient que ce n'est pas dans la main de l'homme de sortir de la domination de la réception pour soi-même, mais qu'il faut croire que le Créateur, oui, peut t'aider. Et alors viennent à l'homme les doutes, que si cela est vrai, que le Créateur peut effectivement aider en cela. Or, il dit que déjà plusieurs fois, il a demandé au Créateur de l'aider, de lui donner le désir de donner et de mériter l'amour du Créateur. Et il ne reçoit aucune réponse à ses prières. Si c'est ainsi, il lui est alors difficile de croire que le Créateur l'aidera, effectivement. Et de ce fait, après tous les efforts qu'il a traversés, et qu'il ne fuit pas le combat, et qu'il mérite d'atteindre le désir de donner, alors il voit dans la raison que si le Créateur ne l'aide pas, il ne peut pas. Il s'ensuit maintenant, après que le Créateur l'a aidé et a accepté ses prières, qu'il demandait au Créateur de l'aider, comme il est dit, qu'il ouvre notre cœur à sa Torah et qu'il mette dans notre cœur son amour et sa crainte et de faire sa volonté et de le servir d'un cœur entier. Comment il loue le Créateur pour ce que il l'a aidé dans ses prières et combien il estime la mesure de la bénédiction qu'il a reçue du Créateur. Il s'ensuit que maintenant l'homme est appelé un béni véritable. Et selon cette mesure, il est dit, le béni adhère au béni, alors il peut recevoir la plus grande illumination du fait que l'aspect de son béni est d'une grande mesure, comme susmentionné. Cependant, après que l'homme a mérité les kélim de don, l'homme est appelé qu'il a engendré un fils, c'est-à-dire un mâle, c'est-à-dire, comme susmentionné, qu'il a atteint les kélim de don, ce qui est appelé qu'il a déjà mérité l'aspect de la correction de la création, qui est l'aspect de chesed, c'est-à-dire de servir le Créateur avec des kélim de don, ce qui provient d'en haut, de l'aspect de Zeranpin, d'où proviennent les chassadim, car Zeranpin est appelé mâle, qui donne les chassadim. Il s'ensuit. La préparation est appelée père, que la préparation à la chose est appelée cause, et l'effet est appelé conséquence. Et cela est appelé que l'homme a engendré un fils mâle, qu'il a maintenant reçu le désir de donner, qui est l'aspect de la correction de la création, par lequel il pourra recevoir le bien et le délice. Il s'ensuit. Après qu'il a déjà un fils, appelé l'aspect de la correction de la création, vient maintenant le temps où l'homme doit s'efforcer et atteindre le but de la création, qui est son désir de faire du bien à ses créatures. Ce qui est considéré que l'abondance vient d'en haut vers le bas, c'est-à-dire que l'inférieur est le receveur. Ce qui est appelé que maintenant est né l'aspect de fille, c'est-à-dire celle qui reçoit la lumière du but de la création, qui est l'aspect de Nukva, qui reçoit du donneur, ce qui est appelé l'aspect de Malchut, la dernière lettre Hey du nom Havaya. C'est-à-dire que maintenant, c'est-à-dire après qu'il a déjà un fils et une fille, qui font allusion à Vav et Hey du nom Havaya, car le nom Havaya sont les lettres Yud Hei Vav Hei, où le Yud est Chochma, la première Hei est Bina, d'où se prolongent les aspects de Zeranpin, appelés Chesed, qui reçoit les Chassadim, et de même Malchut se prolonge aussi de Yud Hei, qui reçoit Chochma, appelé fille. C'est pourquoi lorsque l'homme a mérité d'engendrer par son travail l'aspect de fils et de fille, cet homme est appelé, qu'il a complété le saint nom. Ce n'est pas le cas si par son travail, il n'a pas engendré un fils et une fille, comme c'est mentionné. Il s'ensuit qu'il n'a pas encore complété le nom saint. C'est pourquoi le saint Zohar dit « Il aurait mieux valu pour lui de ne pas être né. » Car l'homme a été créé dans le monde pour faire des corrections et compléter le nom saint, comme nos sages de mémoire bénie l'ont dit sur le verset Béchala, car une main sur le trône de Yah guerre pour le Créateur contre Amalek. Ils ont dit, le Créateur a juré que son nom n'est pas complet et que son trône n'est pas complet jusqu'à ce que soit effacé le nom de Amalek. Il faut expliquer, comme c'est mentionné, que le nom Yud Hei, appelé Chorma et Bina, doivent éclairer le Vav Hei, ce qui vient par le travail de l'homme qui engendre un fils et une fille, c'est-à-dire l'aspect du mâle, qui sont les Kelim de don, dans lesquels brille la lumière de Chassadim, et aussi prolonger à l'aspect de Malchut, appelé fille, qui sont les Kelim de réception, dans lesquels brille la lumière de Chochma. Alors l'homme, par son travail, complète le nom saint, appelé Yud-Hei-Vav-Hei, et cela vient par l'effacement d'Amalek, c'est-à-dire par le fait de s'occuper de la Torah et des mitzvot dans le but de compléter le nom saint. Alors sera révélée la perfection appelée lui et son nom sont un. Il s'ensuit que celui qui n'a pas complété le nom saint comme mentionné, c'est-à-dire qui n'a pas engendré l'aspect de fils et fille, c'est-à-dire qui n'a pas corrigé les kélim de don, dans lequel brille la lumière de Chassadim, qui est l'aspect du mal, et même s'il a engendré l'aspect de fils, appelé mal, et qui n'a pas encore complété son travail pour engendrer aussi l'aspect de femelle, c'est-à-dire les kelim de réception, qui entreront dans la Kdusha, dans lesquels brille la lumière de Chorma, appelé l'aspect de femelle, qui est la lumière qui brille d'en haut vers le bas aux créatures, que les receveurs de l'abondance sont appelés aspects de femelles, il nous est dit qu'il n'a pas encore complété son travail. C'est pourquoi il aurait mieux valu pour lui de ne pas être né, car il n'a aucune part du tout dans le saint nom. Cela est comme susmentionné, car il n'a pas prolongé le Vav Hei, car la prolongation de la lumière à l'aspect de Vav Hei dépend des actes des inférieurs, et c'est cela qu'a créé le Créateur pour faire. Les inférieurs doivent prolonger par la force de leurs bonnes actions. Et c'est comme le dit le Saint Ari, que tous les actes des inférieurs, qu'il s'agisse de bonnes actions ou que Dieu nous en garde de mauvaises actions, touche seulement le Vav Hei, appelé aspect de Zeiranpin et Malchut. Selon ce qui a été dit, il faut expliquer ce qui est écrit. Ce mois-ci sera pour vous. Il faut l'expliquer selon la voie du travail, puisque il n'y a pas de nouveauté sous le soleil. Alors, qu'est-ce que la notion de nouveauté, ce qui est écrit, ce mois-ci sera pour vous? La réponse est, pour vous, c'est-à-dire que toute la notion des nouveautés et des changements est pour vous, précisément, c'est-à-dire pour vous. C'est-à-dire, en ce qui concerne le Créateur, il est écrit « Moi, le Seigneur, je n'ai pas changé ». Ce qui signifie qu'en ce qui concerne le Créateur, il n'y a aucun changement. Plutôt, toute la multiplicité des degrés et des changements n'est que du côté des receveurs. Et pourquoi du côté des receveurs y a-t-il des changements alors qu'il n'y a pas de changement dans la spiritualité? Et la réponse est, puisque l'on ne peut recevoir aucune lumière si ce n'est selon la grandeur du vêtement. C'est pourquoi les vêtements font des changements dans la lumière, car selon la mesure du vêtement, ainsi est l'atteinte dans la lumière. Et qu'est-ce que le vêtement dans lequel la lumière se revêt? Ce vêtement est la lumière réfléchie, ce qui signifie qu'une correction a été faite, afin qu'il n'y ait pas l'aspect de honte lors de la réception du bien et du délice. Un tzimtzum et une dissimulation ont été faits, de sorte que l'on ne voit pas la lumière, mais seulement selon ce que l'homme est capable de recevoir dans le but de donner. C'est-à-dire, dans cette mesure où l'homme est capable d'intentionner dans le but de donner, la lumière se revêt à lui. Il s'ensuit que l'essentiel du kli qui peut recevoir la lumière est dans la mesure où il peut donner au Créateur, et qu'il ne fait rien si ce n'est pour l'utilité du Créateur. Et puisque la notion de « dans le but de donner » est contre la nature, c'est pourquoi ce travail avance lentement et selon la mesure de la surmontée dans laquelle il surmonte pour faire dans le but de donner, dans cette mesure, il revêt et atteint la lumière. Et de ce fait, il y a de nombreux degrés selon la valeur du travail des receveurs. Mais du côté du donneur, il n'y a aucun changement. Et c'est ce qui est écrit, ce mois-ci sera pour vous. C'est-à-dire que toutes les nouveautés seront pour vous. C'est-à-dire que c'est votre travail, pour vous. C'est-à-dire pour le besoin des inférieurs. Et l'essentiel du travail est qu'il faut une surmontée supplémentaire qui est la croyance au-dessus de la raison. C'est-à-dire que tout le renouvellement dans le travail vient de l'aspect de croyance au-dessus de la raison. Tandis que ceux qui travaillent dans l'aspect de croyance au-dessus, croyance dans la raison, ils n'ont pas de renouvellement. Et c'est ce qui est écrit, il n'y a rien de nouveau sous le soleil. C'est-à-dire que précisément sous le soleil, il n'y a pas de nouveauté, mais au-dessus du soleil, il y a une nouveauté. Et il faut comprendre quel est le sens de soleil dans le travail. Voici, le soleil éclaire le jour et la notion de jour signifie, comme il est écrit, Pesachim, et voici ces mots, « À la lumière se lève le meurtrier, il tue le pauvre et l'indigent, ainsi, il dit, si la chose t'est claire comme la lumière du soleil, ce qui signifie, si la chose t'est claire comme le jour, cela s'appelle soleil, c'est-à-dire connaissance. Ce qui n'est pas le cas, nuit, s'appelle doute. Il s'ensuit que, sous le soleil, il n'y a pas de nouveauté, c'est-à-dire si le soleil, qui est la raison, est au-dessus en importance, c'est-à-dire que la raison est la cause des actes de cet aspect, il n'y a pas de nouveauté dans le travail, car le travail ne s'oppose pas à la raison. Il n'y a aucune nouveauté. Ce qui n'est pas le cas si l'homme veut travailler au-dessus du soleil, c'est-à-dire au-dessus de la raison. Alors, il a une nouveauté dans le travail, car à chaque fois vient à lui le méchant et pose la question de Pharaon. Et la question du méchant, qui s'appelle l'aspect de qui est quoi, et l'homme doit leur répondre. Ce travail vous appartient. Et de ces questions et réponses naissent toujours des nouveautés. Et c'est ce qui est écrit, il n'y a pas de nouveauté sous le soleil. Mais au-dessus du soleil, c'est-à-dire au-dessus de la raison, il y a une nouveauté. Voici le travail au-dessus de la raison doit être une soumission sans condition, c'est-à-dire que l'homme doit accepter sur lui le joug du royaume des cieux dans l'aspect de au-dessus de la raison. L'homme doit dire, je veux être un serviteur du Créateur, même si je n'ai aucune notion dans le travail et je n'ai aucun goût dans le travail, et malgré tout je suis prêt à travailler de toutes mes forces comme si j'avais atteint et ressenti le goût dans le travail. Et je suis prêt à travailler sans aucune condition. Alors l'homme peut avancer et il n'a alors aucun droit où il pourrait tomber de son état du fait qu'il accepte sur lui de travailler même lorsqu'il est vraiment couché à terre, c'est-à-dire qu'il n'est pas possible d'être plus bas que la terre. C'est comme il est écrit, Ecclésiaste, une génération s'en va et une génération vient et la terre demeure à jamais. Il faut interpréter que la notion de une génération s'en va et une génération vient dans le travail, c'est la notion de montée et de descente. Car le fait que l'homme aspire à parvenir à la connaissance, c'est-à-dire qu'il ne veut pas travailler au-dessus de la raison, mais justement dans la raison, c'est-à-dire que l'homme dit que si le corps comprend l'intérêt de travailler et d'accomplir les mitzvot du roi, alors il est prêt à donner effort et travail, mais croire au-dessus de la raison, le corps n'est pas d'accord avec cela. Et il se tient et attend. Quand il parviendra à un état où le corps comprendra cela, mais autrement, il n'est pas capable de travailler le travail de sainteté. Et parfois, il surmonte ses pensées et ses désirs, et cela lui cause des montées et des descentes. Cependant, si l'homme décide qu'il veut travailler dans l'aspect de poussière, c'est-à-dire que même s'il goûte un goût de poussière dans le travail, il dit que c'est une grande importance pour lui s'il peut faire quelque chose pour le bien du Créateur et pour lui-même, il ne lui importe pas quel goût il ressent. Et il dit que ce travail, au moment où l'on goûte un goût de poussière, c'est-à-dire que le corps se moque du travail, il dit au corps que selon son opinion, ce travail s'appelle l'aspect de relever la shrina de la poussière. C'est-à-dire que bien que le corps goûte dans ce travail un goût de poussière, l'homme dit que c'est la kdusha, et il ne mesure pas combien de goût il ressent dans le travail, mais il croit que le Créateur, lui, prend plaisir à ce travail, du fait qu'il n'y a ici aucun mélange du désir de recevoir, du fait qu'il n'a rien à recevoir, car il n'y a aucun goût ni odeur dans ce travail, car il n'y a ici que le goût de la poussière. C'est pourquoi elle croit que c'est le travail de sainteté, et de ce fait, il est joyeux et content. Selon ce qui a été dit, il faut interpréter une génération s'en va et une génération vient, que c'est la notion de montées et de descentes, ce qui signifie une génération s'en va. C'est-à-dire que l'état de montée s'est retiré de lui et une génération vient, c'est qu'une autre montée lui est venue. Et cela est sans fin. Cependant, et la terre demeure à jamais, ce qui n'est pas le cas de la terre, qui est l'aspect de poussière, où l'homme ressent qu'il est posé sur la terre, qu'il n'y a pas d'état plus bas que là où il se trouve. Si l'homme travaille dans l'aspect de la terre, c'est-à-dire même dans l'aspect de poussière, il consent à travailler. C'est demeure à jamais. Il n'a aucune chute du fait qu'il est déjà posé sur la terre et il sanctifie la terre. Fin de l'article.
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0: Ce qui m'a impressionné ici, c'est que c'est la question des fils et des filles. Où il dit que si tu n'as pas corrigé ces réceptions de correction, ce n'est pas suffisant de ne corriger que les réceptions de dons, comme j'ai compris ça, qu'il faut corriger les récipients.
2: Les
0: réceptions aussi bien, et c'est bien qu'il n'a pas été, et il aurait mieux valu qu'il ne soit pas crié parce qu'il n'a pas sa place dans le saint nom. Continuons au cours de mai 2002. Ici, dans cet article, nous entendons ici dans cet article ce que le rabbage dit en fait sur la division qu'il y a entre Domesh de Kdusha, ça veut dire un homme qui accomplit la Torah et les mitzvot, qui vit une vie régulière, religieuse, et un homme qui veut en dehors de cela encore un peu avancer. La différence entre eux, c'est... La différence entre eux, c'est chez le second, il y a des espions. Chez le second, il y a des doutes. Chez le second, il y a la nécessité de se tourner vers la Torah. Il sent que sa vie, que malgré tout, bien qu'il accomplisse les mitzvot et qu'il étudie, il manque encore la vie, un certain contenu. Et c'est parce que le point dans le cœur exige un remplissage, et son remplissage ne peut être que si elle se remplit avec la sensation du Créateur, avec la sensation de la lumière. Et ça, en fait, c'est... La chose particulière, la demande d'aide au Créateur, et nous le sentons en fait parce que je vois que chacun se trouve ici, que chacun se trouve ici. Et ici, en fait, le rabbage parle de combien nous devons discerner ces choses-là. Il y a en nous des espions qui tout le temps ne nous donnent pas de repos et tout le temps nous donnent comme des doutes. Où est-ce que je suis? Pourquoi est-ce que je suis là? Qu'est-ce que je cherche dans la vie? Qu'est-ce que j'ai qui ne suffit pas, même si je suis dans la Torah et les mitzvot, même si j'accomplis tout, même si je suis un bon juif, est-ce qu'il manque encore quelque chose? Ici, les espions sont en fait ces mêmes raisons, ces mêmes kelim, par lesquels l'homme avance plus loin. Ça veut dire, même si c'est une force apparemment négative, oui, mais vraiment c'est un envoyé du Créateur pour faire avancer l'homme précisément vers la terre d'Israël. Et vers l'entrée correcte en elle. Il se trouve que tous savaient que ce n'est pas dans les mains de l'homme de sortir de la domination, de la réception pour soi, mais qu'il faut croire que le Créateur peut vraiment l'aider. Et alors viennent à l'homme les doutes. Si c'est vrai que le Créateur peut vraiment aider en cela, alors voilà, il dit qu'il a déjà demandé plusieurs fois au Créateur qu'il l'aide, qu'il lui donne le désir de donner et qu'il mérite l'amour du Créateur, mais il ne reçoit aucune réponse à ses prières. Si c'est ainsi, il lui est difficile de croire que le Créateur l'aidera. Et de toute façon, après tous les efforts qui sont passés sur lui, et qu'il ne fuit pas le combat, et qu'il mérite d'atteindre le désir de donner, alors il voit dans la raison que si le Créateur ne l'aide pas, il ne peut pas le vaincre. Ça veut dire, pourquoi le Créateur a-t-il fait ce processus? Nous a-t-il préparé? Parce que il ne suffit pas d'accomplir, il ne suffit pas d'atteindre ce qui se trouve dans la Torah, mais nous devons atteindre un certain désir supplémentaire, oui, un désir de se coller à lui, et de se coller à lui. Oui. Ça, c'est le but final, et le désir. Et le désir de se coller au Créateur, cette chose arrive à une nécessité réelle, après que l'homme voit que sans cela, il n'arrive pas une solution, il n'arrive pas à un remplissage. C'est pourquoi toutes les déceptions et tout ce problème avec les espions, où chaque fois il entre dans le désespoir de ses propres forces pour atteindre ce qu'il veut. Alors peu à peu, se forme dans son cœur simplement une sensation, une disposition, une connaissance que sans l'aide du Créateur, il n'est pas capable d'arriver à ce qu'il veut. Alors, apparemment, comme un enfant qui veut quelque chose et commence finalement à comprendre que cela dépend du Père, que le Père l'aidera à atteindre ce qu'il veut. Hein? Ainsi, sous cette forme, nous arrivons peu à peu à la nécessité de nous tourner vers le Créateur, car notre désir et notre nature sont totalement à l'opposé. Et jamais, sans cette nécessité, nous ne voudrons nous tourner vers lui. Oui, le penchant de l'homme est mauvais dès sa jeunesse. C'est pourquoi, par cette déception, nous acquérons, malgré tout, un désir de nous tourner vers lui, et alors nous arrivons à la Dvekut. Ça veut dire, on voit alors que toutes les voies que Il nous a préparées, et les espions et les déceptions et les remplissages précédents, ça veut dire tous les degrés étaient seulement pour que nous ayons besoin de lui. Il se trouve maintenant, après que le Créateur l'a aidé et a reçu ses prières, qu'il demandait au Créateur de l'aider, comme nous disons, il ouvrira notre cœur dans sa Torah et il mettra dans notre cœur son amour et sa crainte et pour faire sa volonté et le servir d'un cœur entier. Comment loue-t-il le Créateur pour ce que il a aidé dans ses prières et combien il estime la mesure de la bénédiction qu'il a reçue de lui? Il se trouve que maintenant l'homme s'appelle vraiment béni. Et selon cette valeur, on dit, le béni s'attache au béni. Alors il peut recevoir une très grande illumination, car la prina de son béni est d'une grande mesure, comme on l'a dit. Selon la mesure de l'équivalence de forme, nous apprenons que nous sommes existence à partir de l'absence, un désir de recevoir créé comme existence à partir de l'absence. Ça veut dire opposé dans notre nature au Créateur. Et dans la mesure où nous transformerons notre désir de recevoir en désir de donner par l'intention pour donner, dans cette mesure, nous nous rapprocherons jusqu'à nous coller à lui. Ça veut dire, la correction n'est pas dans le désir. Le désir, nous ne pouvons pas le changer, c'est notre nature. Ce que nous pouvons faire, c'est corriger comment nous utilisons notre désir, pourquoi nous l'utilisons. Si notre usage est pour nous coller au Créateur, pour nous égaler à lui, alors, dans cette mesure, nous commençons à nous rapprocher. Dans la mesure où nous nous rapprochons, nous nous remplissons de la lumière supérieure, et alors nous entrons dans la perfection et l'éternité. S'il y a des questions, demandez au milieu. Bon. Cependant, après que l'homme a mérité les kélim de don, l'homme est appelé ayant enfanté un fils, c'est-à-dire un masculin, c'est-à-dire, comme on l'a dit, qu'il a atteint les kélim de don. Cela s'appelle qu'il a déjà mérité la prina de correction de la création, qui est la prina de chesed, c'est-à-dire travailler le Créateur avec des kélim de don qui s'étendent d'en haut de la prina de Zeranpin, d'où s'étendent les chassadim. Car Zeranpin est appelé masculin, celui qui donne les chassadim. Il se trouve que la préparation est appelée père, car la préparation à la chose est appelée cause, et le résultat est appelé engendrement. Et cela s'appelle que l'homme a enfanté un fils masculin, car il a reçu maintenant le désir de donner, qui est la prina de la correction de la création, par laquelle ils pourront recevoir le bien et le plaisir. Il se trouve qu'après qu'il a déjà un fils appelé prina de la correction de la création, vient maintenant le temps où l'homme doit faire effort et atteindre le but de la création, qui est son désir de faire du bien à ses créatures. Cela se discerne comme le flux qui vient d'en haut vers le bas, c'est-à-dire que l'inférieur reçoit. Cela s'appelle que maintenant est née la prina de fille, c'est-à-dire celle qui reçoit la lumière du but de la création, qui est la prina de Nukva, recevant de celui qui donne. Cela s'appelle la prina de Malchut, le dernier né du nom Havaya. C'est-à-dire que maintenant, après qu'il a déjà un fils et une fille qui font allusion au Vav-Hei du nom Havaya, car le nom Havaya, ce sont les lettres Yud-Kei-Vav-Kei, où Yud et Rochma, le premier Hei et Bina, et deux s'étant la prina de Zeranpin, appelée Chesed, qui reçoit les Chassadim. Et de même, Malchut s'étant aussi du Yud-Kei, et elle reçoit de Rochma, appelée fille. C'est pourquoi, quand l'homme a mérité d'enfanter par son travail la prina des fils et de filles, cet homme est appelé celui qui a complété le nom sacré. Ce qui n'est pas le cas. S'il n'a pas enfanté par son travail un fils et une fille, comme on l'a dit, il se trouve qu'il n'a pas encore complété le nom sacré. C'est pourquoi le Zohar dit, il aurait mieux valu qu'il ne soit pas créé. Car l'homme a été créé dans le monde pour faire des corrections et compléter le nom sacré. Comme nos sages l'ont dit sur le verset, à la fin de la portion Beshkala, car une main est sur le trône de Yah, guerre du Créateur contre Amalek. Et ils ont dit, le Créateur a juré que son nom n'est pas complet et son trône n'est pas complet jusqu'à ce que soit effacé le nom d'Amalek. Il faut expliquer, comme on l'a dit, car le nom Yud-Kei est appelé Chokhma et Bina, doit éclairer Vav-Kei. Et cela vient par le travail de l'homme qui enfante un fils et une fille, c'est-à-dire la prina du masculin qui sont les kélim de don, par lesquels éclaire la lumière de Chassadim. Et aussi continuer la prina de Malchut, appelée fille, qui sont les kélim de réception, dans lesquels éclaire la lumière de Chochma. Alors l'homme, par son travail, complète le nom sacré appelé Yud-Kei Vav-Kei. Et cela vient par l'effacement de Amalek. C'est-à-dire par cela qu'on s'occupe de Torah et Mitzvot pour compléter le nom sacré, et alors se révélera la perfection appelée « Lui et son nom sont un ». Il se trouve. Encore un peu. Il se trouve que celui qui n'a pas complété le nom sacré, comme on l'a dit, qui n'a pas enfanté la prina de fils et de fille, c'est-à-dire qui n'a pas corrigé les kélim de don dans lesquels éclaire la lumière de Chassadim, qui est la prina de masculin, et même s'il a enfanté la prina de fils appelée masculin, mais il n'a pas encore complété son travail pour enfanter aussi la prina de féminin, c'est-à-dire des kélim de réception, qui entreront dans la Kdusha, dans lesquels éclaire la lumière de Chochma appelée prina de féminin. C'est la lumière qui éclaire d'en haut vers le bas aux créatures, et ceux qui reçoivent le flux sont appelés prina de féminin. On nous dit qu'il n'a pas encore complété son travail, c'est pourquoi il aurait mieux valu qu'il ne soit pas créé, car il n'a absolument aucune part dans le nom sacré. Et c'est comme on l'a dit, car il n'a pas continué le Vav-Kei, car la continuation de la lumière vers la prina de Vav-Kei dépend des actes des inférieurs. C'est ce qui est ce que le Créateur a créé pour faire. Les inférieurs doivent continuer par la force de leurs bonnes actions. Et c'est comme dit le Saint Ari, toutes les actions des inférieurs, qu'elles soient bonnes actions ou que Dieu préserve mauvaises actions, touchent seulement Vav-Kei, appelé Prina de Zeranpin et de Malchut. Ça veut dire, nous pouvons préparer seulement nos kelim. Le flux se trouve dans Yud-Kei, du nom Havaya, dans Chochma et Bina. Keter, c'est... Peut-être que je vais dessiner. Nous avons Keter, ou la prina de Shoresh, racine, ou la pensée de la création. Faire du bien aux créatures. De là descend la lumière, oui. Et ensuite nous avons la prina. Et ensuite nous avons la prina de Chochma et Bina. La prina de Chochma et Bina. Dans Chochma et Bina, ce sont eux qui préparent la lumière, et ici c'est tout le système qui fait sortir tout le programme. La lumière supérieure. Et les inférieurs sont Zeranpin et Malchut. Ça veut dire, ce sont nos actions. Les bonnes actions, que dans la mesure où Zeranpin et Malchut seront adaptés à Chochma et Bina, ce couple, s'ils sont adaptés à Chochma et Bina, Chochma et Bina sont appelés Abba Veima, père et mère, et Zeranpin et Malchut sont appelés Zon, des enfants, Nachare Nukva. Dans la mesure où ils seront adaptés, les inférieurs aux supérieurs, dans cette mesure, ils se rempliront du flux Shefa, qui se trouve ici, sans limite, et alors ils arriveront au but de la création. C'est ce que Bala Sulam écrit dans l'introduction au test, que l'on commence par la question « Quel est le goût de notre vie, de la vacuité ?» et la réponse à cela, « Goûtez et voyez que le Créateur est bon. Cette lumière supérieure doit remplir les kélim, l'âme, le neshama de la créature. » C'est clair ? Ces choses sont simples, elles sont là devant les yeux, alors aussitôt l'homme stabilise ainsi sa vision. Finalement, Zerampin doit arriver à être semblable à Chochma, et Bina doit être semblable à Abba et Veima. Comme il est écrit, dans l'avenir, Ma sera Ab et Bon sera Sag. Il y a une telle condition dans la Kabbale. Qu'est-ce que la correction ? Dans quelle direction arrive-t-on à la correction ? À la fin de la correction ? Oui. Quel est ici le lien entre Amalek et Israël qui clarifie ? Nous avons appris avec vous que toute la question, c'est que nous sommes en général dans notre processus. Le Créateur a créé Ein Sof à travers cinq mondes. Ak et Abia nous descendent dans ce monde pour que par nos propres forces, nous revenions en fait à ce même degré appelé Ein Sof. Ça s'appelle état 1. Ça s'appelle état 2. Dans l'ensemble de toute cette question. Et le retour à Ein Sof s'appelle état 3. C'est ainsi qu'il le marque dans l'introduction au livre du Zohar. Quelle est la différence ? En quoi est la différence ? Ein Sof, ici nous sommes dans la pensée de la création, faire du bien aux créatures, sous une forme complète, lumière et clé ensemble, dans un état qui ne change pas. C'est le seul état que le Créateur a créé, l'état éternel, l'état parfait. Seulement, nous nous trouvons ici au degré d'Aviut de Shoresh. Nous en ressentons, disons, comme un embryon dans le ventre de sa mère. Ça veut dire que nous ressentons la lumière de Nefesh, Nefisha. Et pour vraiment atteindre ce que cela veut dire, que nous nous trouvons ensemble avec le Créateur, dans la Dvekout, nous devons passer par la construction du Kli, que ce désir soit comme si nous l'engendrions de notre côté. Un manque nous manque. Et alors, pour créer ce manque, nous devons aller descendre à un état qui est l'inverse de Ein Sof, et nous-mêmes remonter à Ein Sof, déjà avec notre manque dans notre désir, ce qui est appelé par l'élévation de Man, par la prière et les bonnes actions. Par Torah et Mitzvot, on élève l'âme Neshama jusqu'à Ein Sof. Maintenant, qu'est-ce qui s'appelle Amalek et toutes ces prinotes ? Pour faire ce travail, nous devons avoir deux forces opposées, cela s'appelle deux anges, qui amènent l'homme au Shabbat, depuis la veille de Shabbat jusqu'au Shabbat. Hein? Deux forces opposées. En fait, il existe deux forces opposées, c'est la lumière, les qualités de la lumière et les qualités du Kli. Mais nous avons besoin qu'elles soient vraiment opposées, et ici elles se trouvent dans la perfection et la Dvekout. Alors, pour les rendre opposées, il y a ici une action spirituelle appelée brisure des Kelim, où le lien entre Kli et Or se brise, le Massar se brise, comme nous l'apprenons, c'est le Massar qui se brise. Et alors, dans le manque d'adhérence entre eux, quand le massar se brise, nous commençons à ressentir en nous deux forces séparées. Une force bonne et une force mauvaise. Un bon penchant et un mauvais penchant. Et alors, par le combat entre eux, la bonne force, c'est l'étincelle du Créateur, une part divine d'en haut, et la mauvaise force, c'est le cœur de pierre, Amalek, le serpent, les trois clipotes impures, peu importe comment l'appeler. Alors nous nous trouvons entre deux forces, bien et mal. Oui. Bien et mal. Et alors nous sommes au milieu, où sommes-nous ? Et nous, c'est Klipat Noga. Ce n'est ni bien ni mal, mais cela dépend à quoi nous nous rattachons. La moitié bien et la moitié mal, il est écrit sur elle, ça veut dire ou bien ou au mal. Comment pouvons-nous savoir où est le bien et où est le mal? C'est pour cela que notre voie est toujours faite de descentes et montées, de descentes et montées. D'abord, comme l'homme entre dans la ligne gauche, puis il voit que c'est mauvais et il va à droite. De nouveau à gauche, il va à droite. Et ainsi, sous cette forme, il monte jusqu'à la fin du Gmar Tikkun, jusqu'au Gmar Tikkun. Ça veut dire qu'il ne peut pas exister sur un... Il ne peut exister que sur un certain degré. Tu montes simplement comme ça. Tu es obligé de tomber à gauche. Vérifier que c'est mauvais et aller à droite. Pourquoi ne vais-je pas à droite au lieu de la gauche? Parce que notre nature, dès le départ, notre nature est attirée vers le mal. Le penchant du cœur de l'homme est mauvais dès sa jeunesse, comme c'est écrit. Qu'est-ce que j'ai écrit? Bon. Pourquoi j'écris comme ça, je ne sais pas. Je pense au mal. Alors quel est notre choix en fait? Si de toute façon, dès que nous apprenons que le penchant est entre le bien et le mal, nous allons déjà automatiquement vers le mal et ensuite vers le bien. Où se trouve le point du choix? Je ne sais pas ce que tu entends par choix, prira. Qu'est-ce qui s'appelle choix? Dessine-moi un état où tu es dans le choix. C'est ce que tu as décidé. Tu dis que nous sommes dans un état précis entre bien et mal. Et c'est en fait un état où... Si je suis exactement au milieu entre bien et mal, alors je ne sais pas choisir. Je ne sais pas choisir. En quoi choisirais-je? Qu'est-ce que c'est au milieu? Au milieu veut dire que les deux me semblent la même chose. Qu'ils soient écrits dessus mal, qu'ils soient écrits bien, ça ne dit rien. Comment est-ce que je le ressens? Oui. Je ne vois pas d'avance, il n'y a pas d'étiquette. Il n'y a pas d'étiquette dans tout ce monde, sur tous les désirs, sur toutes les convoitises, sur toutes les actions. Ça c'est bien, ça c'est mal. Si c'était ainsi, alors là aussi, où serait le choix? Ça veut dire, je me trouve entre toutes sortes de possibilités, disons, qui sont vraiment égales devant moi. Si elles sont égales. Si elles sont égales. Alors comment puis-je choisir? Alors pourquoi Noga est-elle appelée moitié bien et moitié mal? Quel choix peut-il lui avoir? Moitié bien et moitié mal, j'ai dit que c'est parce que je peux aller ou vers ceci ou vers cela. Mais où aller? D'avance, tu ne sais pas. Si tu sais d'avance, il n'y a pas le choix. Si en quelque chose on te dit cela vaut la peine au lieu de cela, alors comment est-ce que je choisis? Seulement par descentes et montées. Il n'y a pas de juste sur la terre qui ait fait le bien sans fauter. Ça veut dire que tu dois entrer à chaque fois dans l'échec, et selon l'échec, selon la sensation de combien c'est opposé au degré spirituel, à la perfection, à l'état du Créateur, selon cela, tu as déjà une reconnaissance de qui il est, ce qu'il est, en quelque chose face à l'avantage de la lumière depuis l'obscurité, et alors, tu aspires à lui, et sous cette forme, tu rassembles toutes ces aspirations jusqu'à ce que tu arrives à un état où tu cries, vraiment. Et tu te colles à lui. Tu reçois des forces et tu te colles jusqu'à construire vraiment un désir véritable. Mais c'est seulement depuis cette sensation, c'est pourquoi toutes ces guerres avec Amalek, avec les Clipotes, ce qui nous est écrit, toutes les guerres, la guerre de conquête dans le Tanakh, tout cela nous clarifie au total les discernements que l'homme doit traverser pour arriver à la terre. Terre d'Israël, ça veut dire le désir, terre, désir, Israël, Yacharkel, droit au Créateur, là où son désir sera exactement semblable, égal au désir du Créateur. Yacharkel, droit au Créateur. Il recevra un massar à la hauteur de la lumière qui s'habille au degré de Ensof. Oui. Quand nous disons de Vekout, nous voulons dire le but de la création, de Vekout c'est adhésion. Le but de la création est se coller à lui, oui. On dit que le but de la création est de réjouir ses créatures. Réjouir ses créatures, c'est l'état. Et se coller à lui, c'est l'action. Parce qu'au lieu à lui, tu reçois la pensée de la création, faire du bien aux créatures. Cela me semble que Dvekut, c'est Bina, et le but de la création, c'est Rorma. Encore une fois ? Il me semble que la Dvekut, c'était Bina, et le but de la création, c'est Rorma. La pensée de la création. Peut-être c'est ça que tu veux dire. Regarde. Où est-ce que c'est ? Il y a... Parce que c'est la marche sur le chemin de vérité, c'est vraiment dans les lettres... Tu vois... Page 101. Alors, ouvrons page 101. Kabbal pour débutants, page 101. Si nous avançons correctement vers le but, nous avançons dans la ligne médiane, qui n'est ni droite, ni gauche, mais inclut les deux. De la gauche, nous recevons des désirs, nous les corrigeons avec l'intention pour donner du côté droit, et depuis les deux, dans la ligne médiane, nous montons. Et ici, il nous décrit comment nous faisons cela. Regardez le troisième paragraphe. Et je t'expliquerai le secret de la colonne médiane, qui est le secret de la Torah du Créateur d'Israël, sont un. Ça veut dire, la Torah, c'est la lumière, les lois, les lois de l'avancement. Israël, c'est l'homme, l'âme qui veut atteindre le degré où elle est collée au Créateur. Et le Créateur, c'est le but. Un. Pourquoi ? Parce que dans l'état 1 et aussi dans l'état 3, c'est 1, Echad. Et nous devons, par nos propres actions, monter à cet état. Car le but de Neshama, quand elle vient dans le corps, ça veut dire pourquoi nous nous trouvons dans ce monde. Et nous sommes inclus de deux choses, nous incluons corps et âme, que l'âme mérite, pendant qu'elle est habillée dans le corps, au moment où ici nous vivons dans ce monde, il n'y a pas après la mort, nous ne parlons jamais. Dans la Kabbale, on parle de cela, que l'homme doit atteindre pendant qu'il vit ici, dans ce monde. Alors, pendant qu'elle est habillée dans le corps, que doit l'âme revenir à sa racine et se coller à lui. Ça veut dire, pendant que nous sommes dans cette vie que nous devons atteindre depuis le degré spirituel appelé ce monde, c'est un degré spirituel, un degré où nous sommes opposés à l'état bon, au but, monter toute l'échelle de ces degrés. Jusqu'au Gmar Tikkun. Celui qui ne le fait pas dans un seul cycle, il le fait en plusieurs cycles. En fait, tout le processus, toutes les générations, Bala Solam décrit, ce sont ces mêmes âmes qui se réincarnent et reviennent dans ce monde pour finalement arriver à l'état 3. Comme il est écrit, aimez le Créateur votre Dieu et marchez dans toutes ses voies. Regardez combien de choses. Aimer et marcher dans toutes ses voies et garder ses mitzvot et se coller à lui. Tu vois que la fin de la question est de se coller à lui, c'est-à-dire comme elle était avant son habillage dans le corps. Quelqu'un a demandé ici sur la Dvekut, oui ? Dans le travail, droite et gauche, bien et mal, je peux voir cela seulement après coup. Et en fait, ça ne change rien pour moi. Avant d'entrer dans un état que je ne peux pas savoir ce qu'il sera, je dois à chaque fois tenir ces trois choses, la même pensée. Peu importe l'état dans le travail, c'est seulement après coup que je peux regarder ce qui est bien et mal. C'est juste. Maintenant, comment est-ce que je fais cela dans l'étape de préparation? Comment est-ce que j'unis ces trois choses? Je prends mon désir vers lui, je prends la pensée vers lui, je reçois maintenant le lien entre lui et moi. Et qu'est-ce que j'en fais? Disons que maintenant j'ai un certain plaisir ou quelque chose dans l'étape de préparation. Est-ce que c'est suffisant? Je pense que je pense à lui. C'est bon, je dois bénir, je dois dire que ce qu'il est. Tu n'as besoin de rien. Si tu dis de quoi ai-je besoin, tu gâches déjà le processus. D'où sais-tu ce dont tu as besoin? Je demande. Alors c'est pour cela qu'il y a une chose très simple. Il n'y a qu'une seule force qui peut nous aider. C'est la lumière qui ramène au bien. Si tu penses que tu as l'intellect et la connaissance d'avance, comment aller d'un état à l'autre, c'est clair pour chacun que non. Simplement, comme j'explique maintenant c'est la première fois que tu entends, ainsi tu entendras pour la première fois à chaque fois sur un état où tu n'es pas encore entré. Car si tu n'es pas encore entré, si tu n'as pas encore un nouveau clé, tu ne sais pas comment il est construit, comment tu dois le corriger, comment tu dois le remplir de lumière. Et ainsi, c'est à chaque degré atteindre du côté gauche un clé du côté droit pour le corriger et ensuite dans la ligne médiane le remplir. Et c'est ainsi gauche, droite, milieu, tu es obligé d'aller ainsi. Et jamais tu ne peux savoir d'avance quoi faire. Car tu ne te trouves simplement pas encore dans ce degré. Ça s'appelle les degrés, les marches. Et ce que tu n'as pas atteint, tu ne l'as pas. Comment est-ce qu'on avance, malgré tout, alors? Alors, nous avons

Article 155, et selon cela, il faut demander si c'est ainsi pourquoi les kabbalistes sont-ils obligés, chaque homme, à étudier, chaque homme, la sagesse de la Kabbale. Cependant, il y a là une grande chose et il convient de la publier, car il y a une sgoula merveilleuse sans valeur comparable pour ceux qui s'occupent de la sagesse de la Kabbale, et bien qu'ils ne comprennent pas qu'ils étudient, ceux qu'ils étudient, on n'exige pas de comprendre, mais seulement de vouloir, d'aspirer. Ça veut dire que si tu as une aspiration, oui, si tu n'as pas d'aspiration, il n'y a rien à faire. Mais depuis le désir et le fort désir de comprendre ce qu'ils étudient, ils éveillent sur eux des lumières environnantes à leur âme. Explication, car tout homme d'Israël a l'assurance à sa fin qu'il atteindra toutes les atteintes merveilleuses. Ça veut dire qu'il arrive à la fin de la correction et à se coller à lui que le Créateur a pensé dans la pensée de la création pour réjouir chaque créature. Chacun de nous se trouve déjà dans cet état, mais nous devons révéler cet état nous-mêmes, comme il est écrit, et j'ai mangé ce qui est ancien, très ancien. Mais celui qui n'a pas mérité dans ce cycle-ci méritera dans un deuxième cycle. Un deuxième, un troisième, et ainsi de suite. C'est le processus, c'est pour cela que nous nous réincarnons, que nous revenons ici. Jusqu'à ce qu'il mérite de compléter sa pensée, qu'il a pensé sur lui, comme il est écrit dans le Zohar. Comme on sait, ça veut dire jusqu'à ce que tu arrives à un état où tu es déjà là dans Ein Sof, mais tu ne ressens pas, tu te retrouves maintenant dans un état, comme dans un manque de conscience. Peu à peu, tu nettoies comme ton clé de réception jusqu'à ce que tu ressens de plus en plus « Oh, je suis arrivé au Gmar Tikkun ». Qu'as-tu corrigé? Tu as corrigé tes kelim pour ressentir l'état appelé Gmar Tikkun. Oui. Maintenant, nous disons que chaque état est en fait un état nouveau. Ça veut dire, une seule phrase déjà. Alors, pendant l'étude, quand tu étudies sous une forme correcte, il y a des conditions sur cela, les kabbalistes écrivent sur cela. Pendant l'étude, quand tu étudies sous une forme correcte, tu reçois d'en haut une force qui te conduit au but. Très simplement. Elle te conduit dans toutes sortes de choses. Elle te fait entrer dans des échecs, elle te fait rentrer dans des déceptions, comme nous l'avons lu dans l'article, oui, qu'on le fait exprès pour que tu sentes que tu as besoin de l'aide du Créateur et ainsi de suite, mais déjà, par la lumière, tu avances. Alors tu n'as aucun autre choix, sinon seulement par l'étude. Maintenant, la question, c'est que nous apprenons que dans les degrés spirituels, il n'y a pas de lien entre un degré et l'autre. C'est pour que, arrière et avant, peu importe, et de là, découle l'étape de préparation. Comme si chaque étape que je traverse dans l'obscurité, je reçois un clé et je le remplis de la lumière, et c'est un état nouveau. Mais il y a des choses où, finalement, je reviens toujours au même point. Comme si j'avais perdu la prise. Tout ce que tu peux faire par ta force, fais-le. Le groupe, la lumière qui y est, qui le ramène au bien. Comment puis-je tenir ces discernements dans le temps? Il n'y a pas. Tu vois, il est aussi, il souligne, et bien qu'ils ne comprennent pas ce qu'ils étudient. Étudier, c'est une intention sur toute la voie. Jamais, quand tu rentres vraiment, quand tu sors du degré de l'immobile, du domaine, veut dire que tu ne changes pas. Tu peux dire, je fais tout ce qui est écrit dans le Shulchan Aruch et tout, mais si tu ne changes pas, tu es appelé domaine, immobile, par rapport à la spiritualité. Alors si tu sors du degré de Domé et que tu veux monter, tu ne sais jamais ce qui est au-dessus. Tu ne sais pas ce que c'est être plus grand de 5 ans. Demande à l'enfant, il peut dire ce qu'il veut, mais intérieurement, il ne sait même pas. Bien qu'il ait des exemples devant lui, chez nous, il n'y a pas d'exemple. C'est pourquoi cela s'appelle Torah caché. Qu'est-ce que c'est qui est caché? Ton degré suivant est caché de toi, et ainsi à chaque fois. Tu veux aller avec l'intellect. Si tu pouvais aller avec l'intellect, tu n'aurais pas besoin du Créateur, tu n'aurais pas besoin de la société, de rien. Mais on te donne une société, on te donne un Créateur, on te donne toutes ces conditions, et on ne donne pas l'intellect. On ne donne pas la compréhension, on donne encore plus de déception, de confusion. Regarde combien les gens assis ici. Je me souviens aussi de moi-même quand je suis arrivé chez Rabash. J'avais 33 ans. J'avais passé l'université et un doctorat, et je travaillais à l'Institut de recherche, et ici, dans l'armée de l'air, déjà en Israël, et j'étais déjà indépendant. Ça veut dire, j'avais traversé beaucoup de choses dans la vie. Tu es soudain assis, on t'explique certaines choses, chaque jour tu as une confusion de l'intellect, tu ne comprends pas, tu ne t'orientes pas, tu es comme tombé dans un monde qui n'est absolument pas le tien. Tu comprends? Avec toute mon

0: Mon expérience dans la vie que j'avais, je me souviens, je le regardais d'abord. Je me disais, que comprend-il à sa vie assis là, dans sa synagogue, dans son coin? Bnebrak, et c'est tout. Ouais. Ensuite, j'ai vu qu'il comprenait vraiment sa vie, et moi, je ne comprenais rien. Et c'est toujours ainsi, par rapport au degré suivant que nous ressentons. C'est pourquoi il s'appelle le degré suivant. Où est-ce le Achoraim de... C'est écrit chez nous, Arabe du supérieur à l'intérieur de... C'est tout le temps, et c'est volontairement pour t'obliger à te tourner vers la lumière qui ramène au bien. Regarde ce qui est écrit. Si déjà nous allons nous embrouiller, alors que ce soit dans la perfection. Kabbal pour du temps, page 106. Le sujet du partage dans la mesure de Rahamim Dandin. Oui. C'est aussi un peu difficile, mais... Lis, s'il te plaît. Lis.
1: Oren.
0: Kabbal pour débutants, page 106, en bas. Le sujet du partage dans la mesure de Rahamim Dandin. Oui. L'essentiel du travail est le choix. C'est-à-dire, si tu choisis la vie qu'il y ait d'écoute, qui est la prina de l'Ishma, dans laquelle on mérite d'être collé à la vie des vies. Ça veut dire, où est vraiment notre choix? Nous avons une seule action parmi toutes les actions que nous faisons dans notre vie qui se trouve en choix libre chez nous. Si nous étions de vrais chercheurs et que nous regardions sur nous-mêmes avec l'œil d'un scientifique, nous verrions que tout notre corps biologique et toute notre physiologie, avec toutes les subtilités que nous avons dans le cerveau, au total, 2% nous utilisons. Et ainsi de suite, ce sont des systèmes où nous ne pouvons absolument rien déterminer. Le fonctionnement est un fonctionnement... Le fonctionnement est un fonctionnement. Ainsi, aussi dans le cerveau, aussi dans le déroulement de la pensée, aussi dans toutes sortes d'orientations que nous avons dans notre vie et le choix de faire ceci ou cela, finalement, nous agissons selon l'ordinateur. Quels paramètres il reçoit, comment il les relie, selon notre caractère, ça veut dire selon les conditions initiales, et au total, nous sommes complètement en cela comme des bêtes, agissant selon les lois de la nature, et nous n'avons là aucune capacité d'insérer notre choix, d'insérer une donnée qui viendrait du côté. Et aussi de ce côté-là, si oui, alors d'où prendrons-nous du côté cette donnée? Ou quelqu'un me le dira, ou je le verrai comme un phénomène quelconque dans la vie autour de moi? Alors ce sont aussi des choses captées dans ma boîte, et elles sont ainsi. Bref, l'homme n'a aucun choix dans aucune action de sa vie, sauf une seule action, et tu choisis la vie. Qu'est-ce qui s'appelle, et tu choisiras la vie? Qu'est-ce qui s'appelle être choisir la vie? C'est ce qu'il explique. Dans les autres choses, il ne vaut pas la peine d'y faire attention. C'est ce qu'il veut souligner. Car toutes les autres choses rouleront que nous le voulions ou non de toute façon. Mais si nous mettons toute notre attention sur ce point-là, alors nous réussirons. En cela, nous construisons notre propre être. Oui. Encore une fois. Le sujet du partage dans la mesure de Rahamim Dandin. L'essentiel du travail est le choix. C'est-à-dire, et tu choisiras la vie qu'il y ait, Dvekut, qui est la prina de l'Ishma, par laquelle on mérite d'être collé à la vie des vies, au Créateur, à la source de la vie. Et quand il y a une providence révélée, il n'y a pas de place pour le choix. Alors, il n'y a pas d'homme, providence révélée. Ça veut dire toute la réalité, toutes les créatures, tout fonctionne simplement selon le plan et le programme intérieur. Et alors, c'est comme si nous n'existions pas. Oui. Et pour cette raison, le supérieur a élevé Malchut, qui est la mesure de Din, aux yeux. Qu'est-ce que cela veut dire? Pour cette raison, parce que dans la providence révélée, il n'y a pas de choix. et l'on veut que l'homme soit indépendant, qu'il détermine quelque chose par lui-même. Pourquoi ? Car par son propre être, par cela, il ressentira qui il est, ce qu'il est, par cela, il déterminera une certaine action de son propre côté, et par cela, il pourra atteindre lui-même le degré du Créateur. Le Créateur, car se coller à lui signifie arriver au même niveau et se coller, d'égal à égal. Oui. Par cela, il y eut dissimulation. C'est-à-dire, la dissimulation est là pour nous donner le choix. Oui. C'est-à-dire qu'il apparaît à l'intérieur, à l'inférieur, qu'il y a un manque dans le supérieur. Par quoi nous donne-t-on le choix ? On nous donne une sensation, une pensée, que le supérieur, ça veut dire le monde spirituel, non seulement n'existe pas, s'il n'existait pas, alors nous serions simplement comme des bêtes qui vivent dans ce monde et ne savent rien de lui. Mais ceux qui veulent avancer, ceux qu'on veut faire avancer, faire d'eux des êtres humains pour leur donner un choix, à ces personnes, précisément, on donne une dissimulation. Le commencement de cette dissimulation, nous le ressentons maintenant. Comment ? Chacun veut atteindre quelque chose dans la vie, mais il ne sait pas quoi. Cela s'appelle qu'il y a déjà un peu de dissimulation sur lui. Déjà la rab du supérieur, ça veut dire le degré supérieur, rab c'est la couche inférieure de lui, commence déjà à travailler sur nous sous cette forme en nous attirant par la dissimulation.
1: Oui.
0: Et il y a un manque dans le supérieur, oui. Il n'y a pas de grandeur dans le supérieur. Alors, si c'est ce que nous ressentons, si nous ressentons ainsi, nous entrons dans le désespoir. L'étude n'attire pas, la voie semble obscure. Oui, n'est-ce pas? Et ensuite, ça veut dire qu'on entre déjà dans un peu dans le processus. Et ensuite, les qualités du supérieur sont déposées chez l'inférieur, c'est-à-dire qu'elles sont en manque. Ainsi tu ressens, dit le Rav. Pas grand-chose. Oui. Il se trouve que ces kélim ont une équivalence avec l'inférieur. C'est-à-dire, comme il n'y a pas de vitalité chez l'inférieur, ainsi il n'y a pas de vitalité dans les qualités supérieures. C'est ainsi que cela semble à l'inférieur. Il n'y a pas non plus de vitalité dans le supérieur, car le supérieur s'est exprès vidé de la lumière et monte à l'inférieur qu'il n'a rien. Oui. C'est-à-dire qu'il n'a aucun goût dans Torah et Mitzvot qui sont sans vitalité. Oui. Il y a des phénomènes et c'est pourquoi on dit qu'il est dangereux d'étudier la Kabbale, car un homme qui accomplit Torah et Mitzvot et qui fait toutes ces choses qu'on exige d'un juif dans la vie, quand il entre dans de tels états, appelés descentes, alors il commence même à mépriser cela, au point que toutes les choses lui semblent sans valeur et sans goût, oui. Et alors, il y a une place pour le choix. C'est-à-dire que l'inférieur doit dire que toute cette dissimulation qu'il ressent vient du fait que le supérieur s'est restreint pour le bien de l'inférieur. Ça veut dire, qu'est-ce que le choix ? Arriver à un état où tu comprends que le Tzimtzum, cet état confus, vide, est pour te donner un choix. Tu comprends? Et alors, il y a une place pour le choix. C'est-à-dire que l'inférieur doit dire, ça veut dire arriver à une telle compréhension, parce que pas que tu le dises avec la bouche, ça ne vaut rien. Il doit y avoir là une détermination de l'état à l'intérieur, dans le cœur et dans le cerveau, que toute cette dissimulation qu'il ressent vient du fait que le supérieur s'est restreint exprès pour ton bien. Pour le bien de l'inférieur, et cela s'appelle Israël exilé, la Shrina avec eux. La Shrina, c'est le degré supérieur, comme tu le ressens maintenant. Elle se trouve en exil. Quel goût il goûte envers le supérieur, combien vaut le supérieur, ainsi il dit que le supérieur vaut. C'est-à-dire qu'il n'est pas... Il n'est pas coupable de ne pas sentir un goût de vitalité. Mais selon son avis, Il n'y a vraiment aucune vitalité dans la spiritualité. Dans le supérieur, l'homme détermine toujours à partir de ce qu'il ressent, à partir de ce qu'il a. Et si, maintenant le choix. Si l'homme se renforce, qu'est-ce que ça veut dire qu'il se renforce par ce qui est appelé que tu as, ce que tu as créé ici? Ce que tu peux faire par ta force, fais-le, et cela, que ce sont toutes ces lois où je vais comme étudier, je vais étudier en groupe, je vais aider les amis, je vais m'impressionner d'eux, et tout cela, quelle est toute cette affaire? Quelle confusion? Il n'y a pas de voie claire, comme si, fais quelque chose. Alors, toutes sortes d'actions latérales que tu fais dans le groupe, pourquoi dans le groupe nous l'avons appris? On peut encore le dire. Et si l'homme se renforce, c'est-à-dire que tu reçois des forces supplémentaires, et dit que le goût amer qu'il trouve dans ses aliments, ça veut dire dans le goût, dans le supérieur, n'est pas parce qu'il n'a pas l'équilibre approprié qu'il puisse recevoir le flux, c'est-à-dire que ses kélims sont pour recevoir et non pour donner, et il souffre de ce que le supérieur a dû se dissimuler. Et à cause de cela, il a une place chez l'inférieur pour la mauvaise langue, que tu dises que le supérieur n'est pas correct, qu'il n'y a rien en lui non plus. Et ça, c'est la prina d'élévation de man. Alors, ça se transforme en demande. C'est-à-dire, par le fait que tu prennes un manque des autres autour de toi, parce que par cela que tu étudies avec eux, par cela que tu reçois une lumière d'en haut, une illumination, ouais. Alors ton manque où tu n'es pas satisfait de la vie. En bref, comme aujourd'hui, tu es assis, oui. Il se transforme en man, il se transforme en demande que l'inférieur élève. Tu ne sais pas comment tu élèves, mais ton rapport au supérieur est appelé élévation de man. Et par cela, que fait le supérieur? Il élève son achap, et le sujet de l'élévation... Ali, s'il te plaît. Le sujet de l'élévation signifie que le supérieur peut montrer à l'inférieur l'éloge et le plaisir qu'il y a dans les kélim de Achap, que le supérieur peut révéler. Alors, par rapport à l'inférieur, il se trouve qu'il élève les Galgalta Veinaim de l'inférieur, par cela même que l'inférieur voit la grandeur du supérieur. Il se trouve que l'inférieur monte ensemble avec le Achap du supérieur. Les degrés sont construits de 10 sphérotes, vous savez, oui. Keter, Chochma, Bina, Zeranpin et Malchut. Nous en avons déjà parlé, oui. Keter, Chochma, Bina sont appelés Galgalta Veinaim, Zeranpin et Malchut, Achap. Ainsi est construit l'inférieur et le supérieur aussi est construit ainsi. Le supérieur descend son Achap, Zeranpin et Malchut dans l'inférieur, et il les rend comme vides, il n'y a rien. Que se passe-t-il alors? Si ici, dans le dessin, il n'y a pas de lumière, vide, que ressent l'inférieur? Cette vacuité. Galgalta Veinaim sont appelés Kelim. De dons, et Achap sont appelés Kelim de réception. Pourquoi le supérieur fait-il que son Achap soit vide? Pour que l'inférieur corrige ses Kelim de Galgalta Veinaim. Où l'Achap du supérieur se trouve dans Galgalta Veinaim de l'inférieur. Qu'est-ce que c'est que les Kelim de dons? Les Kelim de dons, je ne veux rien. Si je ne veux rien, je ne verrai pas que l'inférieur est vide. Pour moi, ça veut dire que la vacuité de l'inférieur, c'est l'indication jusqu'à quel niveau, jusqu'où et comment je dois corriger mes Galgalta Veinaim. Car dans l'état initial, le premier état, mes Galgalta Veinaim sont corrompus. Corrompus. Oui. Et je dois les amener à être Chafet Resed, qui ne veulent rien, Kelim de don. Ils sont au degré où je ne veux rien en eux. Correction de Rafet Reset, correction du Massar. Alors la vacuité du supérieur ne sera pas ressentie par moi comme quelque chose de négatif. Ça veut dire, le supérieur sous cette forme, en montrant à l'inférieur qu'il est vide, nous donne une mesure de combien nous devons nous corriger, que nous devons ressentir dans cet état comme tu le ressens maintenant, au lieu de si tu avais, c'est-à-dire, qu'est-ce qu'il te manque maintenant? Maintenant tu te sens mal, vacuité, il n'y a rien. C'est ce que l'arabe du supérieur influence. Maintenant, tu ne dois pas effacer cette sensation, ni effacer ton état. Maintenant, tu dois ajouter un effort. Pourquoi est-ce qu'il écrit tout ce que ta main a la force de faire, fais-le? Parce que maintenant, tu dois ajouter des kilim, des masachim, des forces, que même dans un état comme tu te ressens maintenant, où il n'y a rien dans le supérieur, soudain tu commenceras à ressentir qu'il n'y a tout en lui, que c'est la perfection, qu'il ne te manque rien. Pas parce qu'il ne manque rien, comme si j'étais mort ou que cela m'était égal. Il ne me manque rien parce que le supérieur est bon, qu'il y a tout en lui, et que tout le bien, rien ne manque. Alors, l'étape suivante, maintenant, c'est de t'équiper de forces qui corrigeront pour toi cet état jusqu'au degré de Rafet Reset du supérieur. Et si tu fais cela, que se passera-t-il ensuite? Et si l'homme se renforce et dit que le goût amer qu'il trouve dans ses aliments n'est que parce qu'il n'a pas les kélims appropriés pour recevoir le flux, c'est-à-dire que ces kélims sont pour recevoir et non pas pour donner, et il souffre de ce que le supérieur a dû se dissimuler, et à cause de cela, il a une place inférieure pour éviter la mauvaise langue. C'est la prina d'élévation de man que l'inférieur élève. Ça veut dire, tu travailles sur cela et tu reçois des forces, et par cela, le supérieur élève ton achap. Le sujet de l'élévation signifie que le supérieur peut montrer à l'inférieur l'éloge et le plaisir qu'il y a dans les kélim de achap, que le supérieur peut révéler. Alors, par rapport à l'inférieur, il se trouve qu'il élève les Galgata Venim de l'inférieur, tu vois Galgata Venim de l'inférieur, avec le achap du supérieur, par cela même que l'inférieur voit la grandeur du supérieur. Il se trouve que l'inférieur monte ensemble avec le achap du supérieur. C'est tout. Dans cet état, je ne peux pas recevoir de carburant de moi-même. Dites de toi-même, tu ne peux jamais recevoir de carburant. Qui es-tu? D'où le prendrais-tu? Tu te trouves dans un degré inférieur, tu peux monter au un degré plus supérieur, tu dois recevoir un ajout des désirs aussi, des massachim aussi, des corrections, oui. Quelle est la différence entre un petit et un grand? Il manque un peu de chair et il manque un peu d'intellect. C'est tout. Un petit enfant ne donne pas de force. Pourquoi? Il lui manque l'intellect. Il peut nuire. Dans la mesure où on lui donne aussi, on lui ajoute de la force, on lui ajoute de l'intellect. Encore de la force, encore de l'intellect. Si quelque chose dépasse l'autre, ce n'est pas correct, n'est-ce pas? C'est la même chose ici. Tu as reçu maintenant un ajout de force négative, du supérieur, des désirs non corrigés par le fait qu'il s'est dissimulé. Maintenant, tu dois recevoir de lui aussi la lumière pour corriger ce qu'il est vide. Mais alors tu seras égal au supérieur. Mais si tu ne fais rien, disons que tu vas dormir jusqu'à ce que l'état s'améliore, il ne s'améliorera pas. Ça veut dire justement, dans ces états où tu te trouves ainsi, l'air est sorti. Alors, tu dois te tourner vers le groupe, vers l'étude, vers toutes les actions qui peuvent t'aider. Ça s'appelle les bonnes actions. Qu'est-ce que c'est? Des actions qui t'amènent au bien. Il n'y a pas d'autre choix. En toi-même, tu ne trouveras jamais ces forces-là. Si maintenant je suis dans une montée, alors on m'amène à la descente. On m'amène à la descente pour que j'avance, pour que je ne reste pas dans la montée. Car si je suis dans une montée, je ne peux pas avancer. Et quand je suis dans une descente, je n'ai pas les forces. Tu ne dois surtout pas demander des descentes, répond le Rav. Tu dois aspirer seulement au but. Et à quel état on doit t'amener, descente ou montée, ce n'est pas ton affaire. C'est selon la structure de ton âme que tu ne connais pas. Alors en fonction de cela, on te donne des états l'un après l'autre. Étudiant. Il en ressort que dans tous les cas, je n'ai pas en moi de carburant propre. De toute façon, je le reçois de l'environnement. Alors, où intervient ici le sujet de l'olishma? Car moi, disons, je veux la spiritualité en moi. Où avons-nous lu le choix libre? Préra? Rofshit. Non, non, mais là-bas, il y a la fin de quelque chose en résumé déjà.
1: Ma'amar Achirut 199.
0: Regarde, à la fin de 205, donc. Donc celui qui fait des efforts pendant les jours de sa vie et choisit chaque fois un meilleur environnement, celui-là est digne de louange et de récompense, et ici aussi, non pas à cause de ses bonnes pensées et actions, peu importe, ça veut dire il n'y a qu'un seul choix, comme nous en avons parlé, c'est de choisir chaque fois un bon environnement, ça veut dire des livres, des auteurs, et ça s'appelle étude des groupes, pour qu'ils t'influencent à chaque fois de bonnes pensées, qu'ils t'orientent vers le but, qu'ils te donnent du carburant. Tu n'as aucune autre option. Pourquoi ? Je l'ai déjà expliqué, je peux encore l'expliquer. Parce que nous sommes là-bas dans l'état 1 et dans l'état 3, liés tous ensemble comme un seul homme dans un seul cœur, oui, dans une seule âme. Ensuite, l'âme se divise, Neshama, en 600 000 parties, en 600 000 parties. Mais là-bas, nous sommes inclus ensemble. Tu peux recevoir l'ajout du désir, l'ajout de force, seulement d'en haut. Attire la lumière d'en haut. On te donne un conseil. Comment ? Seulement par la société. Pourquoi la société ? Qu'y a-t-il dans la société ? Si je suis un homme dans le monde, parce que là-bas, tu es lié ensemble avec encore quelques âmes, elles se trouvent près de toi. Tu peux d'ici, ici, au niveau de ce monde, recevoir les forces, le lien où tu te trouves avec elles ensemble. Et alors, par cela, tu attires d'elles, tu attires des désirs supplémentaires et des forces supplémentaires. Car là-bas, vous êtes ensemble. Ce sont des forces générales. Ça veut dire que tu as une occasion à travers eux, au moment où, dans ta vie privée, tu te trouves en chute, à travers eux, de recevoir la force supplémentaire. C'est pourquoi tout notre choix, regarde ce qu'il écrit. Il fait effort pendant tous les jours de sa vie, seulement dans la recherche d'un meilleur environnement. En cela, il réalise vraiment son libre choix. Tu n'as plus rien à faire dans la vie, c'est tout. Car à chaque fois, c'est vraiment fuir le siège des moqueurs et chercher vraiment où sont assis les sages. Oui. Étudiant. Comment puis-je recevoir de l'aide du groupe si mes relations avec le Créateur sont égales envers lui? C'est-à-dire, qu'est-ce que cela veut dire exactement que mes relations avec le Créateur, que m'est-il permis de révéler dans le groupe? Oh, tu poses déjà une question de technique. Que peut-on révéler? Comment on sera porté au groupe? C'est toute une Torah. Les kabbalistes ont toujours étudié en groupe. Et nous avons toute une Torah, vraiment, sur la façon dont nous devons nous comporter dans les groupes. La société sainte de Rabbi Shimon et chez le Hari, les élèves, le groupe de Ramchal, le Baal Shem Tov avec sa chambre, ses côtes, que nous avons beaucoup d'exemples de cela. Et tu as ici, ouvre la table des matières. Et tu verras la société comme facteur d'atteinte spirituelle. Page 111, tu as ici vraiment toute une partie 50-60 pages qui parlent seulement de cela. Ce sont tous les articles qui te disent comment tu dois te comporter avec la société, comment tu dois aider la société, la construire sous une forme correcte, et ensuite recevoir dans l'état faible où tu te trouves, oui, et comme il décrit maintenant son état, comment tu peux recevoir d'eux des forces, et comment la société est obligée de te fournir des forces. Mais sans cela, il n'y a rien à faire. Pourquoi organisons-nous des groupes? Est-ce simplement pour qu'ils se soutiennent les uns les autres? Pour qu'il y ait un peu de joie? Non, pour que tu te sentes ainsi, que tu es entre les copains. Mais pas du tout. C'est une chose spirituelle, c'est complètement notre but, complètement. C'est simplement un sujet spirituel, seulement pour recevoir des forces pour l'avancement spirituel. Alors nous en parlerons. Bien, nous continuerons la prochaine fois. Et nous passons à la prochaine partie du cours, et avant ça, nous chantons une chanson ensemble.

0: On
1: va passer maintenant à l'étude entre amis par l'animation de la dizaine PT24. Chers amis, chers amis bien-aimés, dirigeons-nous tous en une seule intention pour le cours. Puissions-nous rapprocher nos cœurs envers les amis. Puissions-nous avoir notre amour, notre cri, notre prière pour que tout le monde puisse se connecter ensemble dans la gratitude et la joie. Que le but de notre étude ne soit que d'atteindre la Kdusha et oui, les amis, on a étudié aujourd'hui une chose sublime, que le Créateur est que le Créateur dépend de l'homme, de notre développement et de la correction de la créature. Et donc, ce partenariat, c'est comme le fils et la fille dans le travail. Et donc, aujourd'hui, maintenant, on veut s'approfondir dans ce sujet. Comment est-ce que nous, on peut, à travers la connexion entre nous, le lien entre nous, et à travers la demande pour le Créateur, pour qu'il nous, dans ce travail-là, comment est-ce qu'on peut avancer sur cette partie-là, sur la complétude de la correction de la création? Donc maintenant, on va lire un extrait des sources du puits du cours, où le rabbin nous explique qu'est-ce que c'est que cette naissance d'un homme, d'un fille et d'une fille dans le travail. Après que l'homme a mérité les kelim de don, l'homme est appelé qu'il a engendré un fils, c'est-à-dire un mâle, c'est-à-dire, comme je mentionnais, qu'il a atteint les kelim de don, ce qui s'appelle qu'il a mérité déjà l'aspect de la correction de la création, qui est l'aspect de chesed, c'est-à-dire travailler pour le Créateur avec des kelim de don, ce qui se prolonge d'en haut. De l'aspect de Zeranpin, d'où se prolongent les chassadim, car Zeranpin est appelé mal, celui qui donne les chassadim. Il s'ensuit que la préparation est appelée père, car la préparation de la chose est appelée cause, et l'effet est appelé engendrement. Et cela est appelé que l'homme a engendré un fils, c'est-à-dire qu'il a reçu maintenant le désir de donner, qui est l'aspect de la correction de la création, par lequel ils pourront recevoir le bien et le délice. Il s'ensuit qu'il a déjà un fils, appelé l'aspect de la correction de la création. Vient maintenant le temps où l'homme doit s'efforcer et atteindre le but de la création, qui est son désir de faire du bien et de faire du bien à ces créatures, ce qui est considéré que l'abondance vient d'en haut vers le bas, c'est-à-dire que l'inférieur est le receveur, ce qui est appelé que maintenant est né l'aspect de fille, c'est-à-dire celle qui reçoit la lumière de la création, qui est l'aspect de femelle, qui reçoit du donneur, nukva, ce qui est appelé l'aspect de malchut, le dernier hey du nom de Havaya. L'atteinte des kelim de don, c'est la naissance, ça s'appelle le fils, et la préparation au travail, ça s'appelle le père. Et seulement dans cette correction, on peut former le cli digne à la réception du bien et du délice. Comment est-ce que, où se passe ce travail? Comment est-ce que ça se passe? Est-ce que on peut faire ce travail sans environnement, sans groupe? On va clarifier ça entre nous. Dans un atelier actif, question pour l'atelier, qu'est-ce que ça signifie que dans la dizaine, on engendre un fils et une fille dans le travail spirituel? Que signifie que dans la dizaine, on engendre un fils et une fille dans le travail spirituel? 6 minutes d'atelier. Est-ce qu'il est écrit ici? le Fils et la correction des kelim de don, qu'il a reçu maintenant les désirs, le désir de donner, et maintenant il peut recevoir le bien et le délice, ce qui s'appelle l'aspect de fille, qui est la lumière du but de la création, qui est déjà la correction depuis le point de vue de la réception. Qu'est-ce que ça veut dire que de faire naissance à de nouvelles qualités? Oui, la correction, on le fait dans le groupe, avec les livres, avec les... Et donc, dans toutes ces choses qu'on fait, dans toutes ces actions, on attire la lumière et là, on fait la correction. Oui, la correction au final, la lumière au final, c'est ce qui vient à partir de la demande de l'homme. Donc, il doit vraiment y avoir une demande dans la direction du don, et là il peut commencer à construire des kélim de don. Et là, une fois qu'il a ses kélim de don, qu'est-ce qui s'appelle un fils ou mâle, de là il peut commencer à corriger le kli de réception, ce qui s'appelle la fille. Et donc seulement s'il accomplit les deux, il s'en suit qu'il réalise le but de la création. Oui, le Rav a dit dans le cours qu'il n'y a à l'homme aucune action à l'homme sauf une seule action.
0: Ça
1: vient grâce à l'ami, grâce au centre de la dizaine, grâce au centre de du lien entre nous. Dans la dizaine, on a des kelim de don et des kelim de réception. Et en fait, de haut en bas, on demande les kelim de don d'abord dans le but de donner, ce qui s'appelle mal. Et après, une fois qu'on a réussi à atteindre le massar, les kelim de don, on purifie les kelim de réception dans le but de donner. Il y a des degrés, en fait, ici. Oui, et aussi, selon les paroles du Rav, tout est dans la dissimulation. Tous les degrés spirituels sont tous dans le don et sont tous dans la dissimulation.
2: Donc,
1: en fait, tu ressens quelque chose de pas bien au début. Et donc, tu viens en groupe, tu fais toutes sortes d'actions, petites et grandes. Et là, comme ça, tu t'avances comme ça dans la dissimulation. Alors, qu'est-ce que ça veut dire que dans la dizaine, on fait naître un fils et une fille dans le travail spirituel? C'est probablement qu'on doit se connecter dans cette mesure où on a un seul pli, un clé de don commun, et on corrige là-bas plus ces degrés de séparation entre nous, jusqu'à une telle mesure où on arrive à une telle... On arrive à une telle séparation où, comme il écrit à la fin de l'article, que plus rien ne lui importe s'il travaille dans l'aspect de poussière, qu'il n'y a rien qui change, parce que dans tous les cas, il est entièrement dans le but de donner, donc il ne mesure pas combien de dons il a dans le travail. Et donc, il croit que le Créateur peut, en effet, du contentement à partir de notre travail de contentement. Et il est content avec la qualité du Créateur et pas notre propre qualité. Oui, et le travail, il n'est pas facile ni simple, c'est contre notre nature. Et on a un seul choix ici, c'est choisir dans le groupe, choisir dans l'environnement et recevoir dès le carburant. Oui, dans tous les cas, le Baal HaSulam explique que tout le lien entre l'individu et l'unique à la société, c'est deux mitzvot en fait, de don et de réception. Alors, dans tous les cas, tout le lien avec la lizaine, avec l'environnement, c'est toujours dans le don et la réception. Donc, on veut ici faire naître tous ces rapports-là pour que vraiment on puisse avancer dans l'équilibre de don. Et on essaie de faire comme ça de telles actions. Et de là, vraiment, on arrive à la nécessité. La nécessité qu'ils puissent éveiller en nous la prière commune, puisqu'on comprend où est-ce qu'on doit être et où est-ce qu'on est. Et là, en fait, on fait naître de la lumière, on éveille la lumière pour faire toutes les choses qu'on a besoin de faire. Oui, justement. Le Rav a dit qu'alors, aucun choix, mais seulement avec la l'étude.
2: Oui.
1: Le processus de la correction, c'est pas facile. Le Rav nous enseigne que quand on se trouve devant le degré prochain, on peut pas du tout comprendre. On n'a pas du tout d'intellect pour comprendre le prochain degré. Et donc, on se demande comment est-ce qu'on peut quand même avancer dans la correction. Et donc, on va maintenant rentrer dans un clip du Rav où il nous explique ce processus du travail, même si on a le manque de la connaissance, même la connaissance, manque de compréhension du prochain degré. Donc, on va rentrer dans le clip numéro 1. Oui. Dans le travail. Dans la droite et la gauche, bien et mal, je peux voir ça seulement après coup. Et en fait, ça ne change rien pour moi, parce qu'avant d'entrer dans l'état, je ne peux pas savoir ce qui sera. À chaque fois, je dois tenir ces trois choses, la même pensée, et peu importe l'état dans le travail. C'est seulement après coup que je peux regarder ce qui est bien et ce qui est mal. C'est juste ? Oui. Alors, comment est-ce que je fais ça dans l'état de la préparation ? Comment est-ce que j'unis ces trois choses ? Je lui remets mon désir, je prends la pensée vers lui, et je ressens maintenant le lien entre lui et moi. Et qu'est-ce que j'en fais maintenant ? Pour que, je ne sais pas, voilà, avoir un certain... délit, c'est-à-dire que j'ai besoin de quelque chose comme ça, j'ai besoin de... T'as besoin de rien du tout. Si tu dis qu'est-ce que j'ai besoin, tu corromps déjà le processus. Et où est-ce que tu comprends ce que tu as besoin? Donc c'est pour ça qu'il y a une chose très simple. Il y a une seule force qui peut nous aider, c'est la lumière qui ramène vers le bien. Si tu penses que tu as l'intellect et la connaissance d'avance, comment aller d'un état à l'autre, alors c'est clair à chacun qu'il n'y a pas. Simplement, comme maintenant je t'explique et c'est la première fois que tu entends, alors tu entendras pour la première fois à chaque fois sur un état où tu n'es pas encore entré. Oui? Parce que si tu n'as pas encore de cli nouveau, tu ne sais pas comment est-ce qu'il est construit, ni comment tu dois le corriger, ni comment tu dois le remplir avec de la lumière. Et c'est comme ça sur chaque degré. Atteindre du côté gauche un cli et du côté droit le corriger, et comme ça ensuite dans la ligne médiane. Voilà. C'est-à-dire que c'est tout le temps gauche, droite, milieu, gauche, droite, milieu. Et jamais tu peux savoir d'avance ce que tu dois faire. Parce que tu ne trouves pas encore sur ce degré. C'est pour ça que ça s'appelle degré. Des marches. C'est parce que ce que tu n'as pas encore atteint, tu ne l'as pas.
3: Amis,
1: combien de fois est-ce qu'on a essayé de tout comprendre à travers l'intellect, de passer, de comprendre les états, qu'est-ce que c'est que le bien, qu'est-ce que c'est que le mal, qu'est-ce que c'est que la gauche et qu'est-ce que c'est que la droite. De l'extrait de maintenant, le Rav va nous expliquer dans l'explication que on ne peut pas du tout connaître tout d'avance. De l'intellect, on ne peut pas arriver à l'étape supérieure à venir. Parce que tout seul, ça ne marche pas. Mais justement, quand on arrive à ce point, la compréhension qu'on ne peut pas avancer dans l'intellect, nous, alors, justement dans ce point-là, commence le véritable travail. Donc les amis, connectons-nous tous ensemble, parce que seulement à partir de notre connexion, on peut vraiment faire quelque chose. Alors, embrassons les cœurs des amis, et à partir de la connexion, on va répondre à la prochaine question. À partir de la connexion, pas à partir de l'intellect. Donc, question pour l'atelier, quelle est la bonne manière, quel est le bon chemin pour passer d'un état à un autre état sur le chemin spirituel dans la dizaine. Encore une fois, quelle est la bonne manière de passer d'un état à un autre sur le chemin spirituel dans la dizaine? 6 minutes.
2: כן, בהקשר הזה רב באמת פירט את העניין של תורת הנסתר, שזה נסתר מאיתנו, ולכן אנחנו באמת לא יודעים מה המדרגה הבאה. זה שכל עליון.
1: C'est dissimulé, donc on ne sait pas c'est quoi notre prochain degré, l'intellect du supérieur, on ne peut pas atteindre l'intellect supérieur. Donc ce qu'on veut faire, c'est simplement nous mettre dans une société, dans l'influence de la lumière, l'influence du Créateur. Et cette société, à partir de ce comportement, à partir de l'amour, elle va diriger à être grand et à atteindre l'intellect supérieur. Comme un enfant, il ne sait pas ce qui se passe, qu'est-ce qui sera dans cinq ans, mais à partir comme ça, à partir du besoin, il est dans l'école, il lit des livres, etc. Et c'est comme ça qu'il grandit. Donc c'est comme ça qu'on est dans la société, nous aussi. Oui, et notre intellect, il ne peut pas nous aider dans ces choses-là. Il faut le perdre petit à petit, tous ces sentiments, parce qu'on est devant un degré supérieur. Et la chose principale, c'est comme Michael nous a rappelé, c'est de choisir dans la vie, dans le groupe, les amis, et faire des actions où la pluie vient. C'est-à-dire où la lumière qui meurt le bien vient. Donc c'est toutes sortes de petites actions comme ça pour le groupe autant que possible. Et comme le
3: סדנה והבירורים שאנחנו עושים זה להגיע למצב של
1: comme Nami vient d'expliquer très bien que le but de toute notre vie c'est de partir de la connexion, tout clarifier et pas chacun en soi-même. C'est justement ça la direction, que c'est ça qu'on veut clarifier, que toute notre étude, toute action qu'on fait, c'est pour qu'il y ait d'elle, et pour qu'il y ait d'elle une utilité maximale. On doit un peu, autant que possible. Oui, le chemin correct, c'est tout ce que tu penses qui est correct à faire aujourd'hui, fais-le, et n'attends pas pour demain. Et le plus important, c'est de demander à la lumière. Tout le temps, on entend et on parle de ça. La lumière qui nous éveille, qui nous corrige. Et donc, on a besoin à chaque fois, dans chaque action et réaction, de se rappeler notre but. Et pour atteindre le but, c'est aussi seulement à travers la lumière et cette demande. C'est comme si l'homme doit arriver à une certaine demande comme ça, qu'il y a seulement la lumière qui peut. Cette action-là aussi, elle ne peut pas être comme ça de manière automatique. Mais plutôt l'homme, il doit arriver à un certain besoin. Que c'est ça la force qui peut vraiment agir et corriger et nous avancer comme groupe. C'est, faut demander ça comme groupe et ressentir ce besoin-là ensemble. Oui, et aussi on doit se rappeler que tous les états, ce sont des états complets, parfaits. Le Créateur nous donne justement l'état dans lequel on doit maintenant avoir dans la dizaine, même avant le congrès. Oui, et le Rav l'a expliqué de manière très simple avec le harap des supérieurs, comment est-ce qu'il se réveille dans le Gelgat Einaim inférieur, et comment est-ce que l'harap des supérieurs donne à l'homme le ressenti du manque nécessaire, du vide nécessaire, et qu'à partir de ce vide, on commence à chercher ce remplissage à partir de l'inférieur, où est-ce qu'il peut retrouver vers le supérieur. Et notre supérieur, c'est vraiment la dizaine, et c'est le Créateur, et c'est la société, et on doit se rappeler que tous les moments qui ils sont vides et on peut les recevoir seulement dans notre connexion et dans notre groupe et dans notre société. Oui, je pense que je vais dire tout ce que tout le monde a dit. Et je pense que on doit commencer à penser à ça pour la troisième nuit de du congrès de manière pratique. C'est quoi le chemin correct pour avancer d'état en état dans la dizaine. Hier, j'étais très impressionné par l'explication du Rav, où c'est comme s'il y a un saut entre un état et un état dans la spiritualité. C'est pour ça que l'intellect ici ne peut pas non plus travailler, parce que ici, les états, ils sont pas continus. Et donc, il s'ensuit que c'est pas logique ce qu'on demande de l'homme, ce qui est demandé de chacun de faire. Et donc, il y a une action comme ça de la lumière supérieure sur l'homme. On est tous un seul homme. On est tous des humains et des créatures de ressenti. On a déjà compris que dans l'intellect, il y a rien qui nous ressort. C'est pas possible d'atteindre quoi que ce soit à travers notre logique qui est entièrement égoïste. Donc qu'est-ce qui nous reste? Le ressenti. Comment travailler avec le ressenti? Comment est-ce qu'on peut travailler avec ce ressenti? Beaucoup de fois, j'ai entendu des amis qui ont parlé de comment est-ce que je peux faire passer le ressenti, comment est-ce que je peux dire qu'est-ce que je ressens, donc quel ressenti est-ce qu'on recherche, quel ressenti est-ce qu'on doit, sur quoi est-ce qu'on doit travailler. Donc le Rav nous enseigne qu'on a besoin de travailler seulement sur le désir pour le but, aspirer à ça, comme on nous enseigne les kabbalistes. Clip numéro 2, si on... T'as rien? Comment, malgré tout, est-ce qu'on s'avance alors? Alors on a une solution très simple. La lumière, comme on l'apprend dans les quatre prinotes de lumière directe, a créé le kli et a donné au kli toutes les qualités. Et ensuite, elle transforme le kli du bien en mal et du mal au bien et en fait ce qu'elle veut. Et en fait, de cette même lumière, j'en ai besoin pour continuer à travailler sur moi plus tard. Il n'y a aucune autre solution. C'est pour ça que ouvrez à la page 198. On revient tout le temps à ça. Oui. Point 155. Et selon cela, il faut demander si c'est ainsi, pourquoi les kabbalistes sont-ils obligés, chaque homme, à étudier la sagesse de la Kabbale. Cependant, il y a ici une grande chose et il convient de la publier, car il y a une sgoula merveilleuse sans valeur comparable pour ceux qui s'occupent de la sagesse de la Kabbale, et bien qu'ils ne comprennent pas ce qu'ils étudient. On n'exige pas de comprendre, mais seulement de vouloir, d'aspirer. C'est-à-dire que si tu as une inspiration, c'est très bien. Si tu as pas d'aspiration, s'il n'y a pas d'aspiration, il n'y a rien à faire. Oui. Mais depuis le désir fort de comprendre ce qu'ils étudient, ils éveillent sur eux les lumières environnantes de leur âme. Chers amis, chers Kli Olami, dans l'introduction au Talmud des Sirot, il y a le point 155. Et on dirait probablement que c'est la fondation la plus importante dans la sagesse de la Kabbale. Du fait que les Kabbalistes, dans leur génération, ont atteint et ont fait l'expérience de la divinité et nous ont fait descendre tout ce qu'ils ont atteint. Et donc, on ne peut pas comprendre plus que ce qu'ils ont écrit. Et c'est pour ça que dans cette méthode sublime, il y a une force qui simplement nous attend et nous nous attend et que c'est l'aspiration, le désir et admirer ce que nous avons écrit les kabbalistes. Et donc, on vous a donné une grande, un grand cadeau du fait qu'on a maintenant des un Kli Olami avec des amis qui sont simplement des héros vivants pour qui travaillent jour et nuit simplement pour réaliser le but le plus important pour tout le monde. Pour tout le monde. Et le monde entier, c'est notre âme et l'âme que le monde, que l'âme que le Créateur a créé. C'est pour ça qu'on fait tous ce travail et on est sur le bon chemin. Ensemble, on veut faire ça. On va ramener l'aspiration. Chacun son point à lui pour le centre, et grâce à l'aide du Créateur, on va réaliser ça. Seulement ensemble. Dans ce point, dans ce

Et selon cela, il faut demander, si c'est ainsi, pourquoi les kabbalistes ont-ils obligé chaque homme à étudier la sagesse de la Kabbale? Cependant, il y a là une grande chose et il convient de le publier, car il y a une merveilleuse goula sans commune mesure pour ceux qui s'occupent de la sagesse de la Kabbale, et même s'ils ne comprennent pas ce qu'ils étudient, mais à partir du désir et du fort et de l'envie de comprendre ce qu'ils étudient, ils éveillent sur eux les lumières environnantes de leur âme. Écoutons le chant.

Chers amis, chers amis, avant qu'on finisse, on va vous lire ensemble des psaumes, chapitre 150. Alléluia! Louez l'Éternel dans sa kdoucha. Louez-le dans le firmament de sa puissance. Louez-le pour ses puissances. Louez-le selon l'abondance de sa grandeur. Louez-le au son du chauffard. Louez-le avec le luth et l'harpe. Louez-le avec le tof et la danse. Louez-le avec les instruments à cordes et le chalumeau. Louez-le avec les cymbales sonores. Louez-le avec les cymbales retentissantes. Que tous âmes louent l'Éternel. Alléluia. Amen et Amen. L'Echaim Nebaruch. Merci beaucoup à la dizaine PT24. On va passer à la prochaine partie du cours.

0: Le point 47, parole d'Ari. Parole d'Ari. Point 47. Et toi, et désormais, la prina bête est simple, car à présent, est revenu à être Mati dans Keter, et alors, le Mati dans Chorma et Bina et Chesed. Et Mati dans Gvura, et le Mati dans Tiferet, et Mati dans Netzach, et le Mati dans Hod, et Mati dans Yesod, et le Mati dans Malchut. Et ensuite, ils reviennent comme au début. On rentre dans le cours avec le Ravash. Prinabet, qui se trouve dans le Kid Keter, qui s'est connecté avec trois de Tlapshut, et d'elle est sorti au niveau de lumière pour le Klit Chochma. Et donc, par la participation Prinabet et Tlapshut qui est resté dans le Kli Chochma, doucement, elle aide le niveau qui est sorti sur deux
1: de Aviut
0: dans le pli de Keter de Sag pour l'aider à ne pas être considéré comme une prina, comme un aspect de vague, du fait qu'il y a dans Prinabet de Keter, il y a une inclusion de trois d'Itlapshut. Ce qui n'est pas le cas dans Bina de Ab, où vient un Zivug
1: de
0: deux prinotes de zone de prinabet dans Nehi de Gimel de trois. Il faut commencer page première colonne au passage qui commence et les zones du Klit Bina. Première colonne et les zones du Klit Bina. Jusqu'ici, on a appris dans le Partsouf de Sag qu'il y avait un Réchimo dans le Klit Keter 2-3-2. Les 3-2 ont fait un zivouk sur le niveau de la lumière qui est sortie pour le clit Rochma. Et alors, et ensuite, le dos du clit Rochma s'est aussi purifié et est resté à Aleph. Et donc le niveau sorti et surpris à Aleph est aussi resté dans le clit Rochma. Et il dit
1: que
0: dans le 3, qui est le clit Keter, qui est appelé masculin, qui est appelé Zahar, mâle, c'est le niveau de l'aspect de mâle qui est sorti vers le clit Rochma, et 2 de Avios, c'est une partie du niveau de la prina, de l'aspect de femelle, Nukva, qui est descendu vers le clit Rochma. Et donc il dit, bien que nous ayons appris dans le partouf ab, qu'il y a un zivug dans le klit Rochma sur un niveau de 2 pour Bina, appelé engendrement, Vak et Nongar. Ici, ça s'appelle qu'on reste dans Gar. Premièrement, parce que ici vient de, ça vient du 3 le Hitlapshut. Là, il y avait que 2 des Hitlapshut. Et aussi, la Prinabet de Aviut, l'aspect 2 de Aviut, qui est descendu vers le bas, puisque dans le Klit Rochma est resté le Rishimo qui est de 2 Hitlapshut, qui était dans le partouf Ab, ça l'aide à maintenir le Rishimo, à maintenir le Prinabet pour qu'elle soit une Prina de gare. Cette réponse qu'il donne, qu'un Rishimo présent dans le titre Rochma, un Rishimo de Bina, aide un peu. Alors pourquoi ça n'aide pas de la même manière dans le clé de Bina qu'il y a, qui est resté dans Partsouf, dans le Partsouf Ab, qu'est-ce qui est resté dans du Partsouf de Gagelta? Mais plutôt, si je dis que là, Bet était incluse dans le 2, était inclus dans le 3, il se trouve que c'est la réponse, pas plus. Là, c'est la même chose, mais y a-t-il une différence si 2 était inclus dans le 3? C'est ça la raison. Donc, je répète encore une fois, page 342, la ligne commence et ce qu'on appelle du nom de vague de Rochma, qui, 3 de Hitlapshut, c'est à cause des Rouraim, de la lumière de Rochma, qui est dans le roche, domine sur lui, pour ne donner que Vak, et seulement des Chassidim. Et donc, son engendrement, qui se trouve dans le partouf, qui se trouve dans le clit Rochma, est aussi considéré comme Vak, comme lui. Pourquoi? Parce qu'il vient dans le Klit Rochma, qui n'a aucun Horaim, et lui, il a besoin de Rochma, et Rochma n'éclaire pas, donc ça s'appelle Vak. C'est comme ça qu'il faut expliquer. Parce que, donc, qu'est-ce qu'il dit ici? Que puisqu'il vient dans le Klit Rochma, qui n'a aucun Horaim, qu'est-ce que ça veut dire? Il dit, et donc son engendrement est aussi considéré comme Vak, comme lui. Pourquoi? Parce qu'il vient dans le Klit Rochma, qui n'a aucun Horaim, il a besoin de Rochma et il ne l'a pas. C'est comme on a appris là-bas, dans Ab, que le Rav dit, quand il y avait Matino Chochma, alors Chochma donne une illumination seule à Bina. Et encore, elle donne les sept lumières. Elle explique. Qu'est-ce que ça veut dire seul? Qu'elle s'est purifiée de 3 degrés de Klapshut à 2 degrés de Klapshut. Et qu'un seul zivouk s'est fait sur deux. Et le niveau, le deuxième niveau a été donné à Bina. Seulement quoi? Le zivouk qui se fait dans le supérieur et donne à l'inférieur s'appelle vak du niveau. Et alors Bina a reçu vak du niveau et a appelé vak du zahar, vak du mal. Et donc, qu'est-ce que c'est que zahar? C'est pas itlapshut, il y a là aviut. Seulement, il s'appelle masculin, zahar. D'après la lumière, pour exclure qu'il y a aussi une nukva là-bas. Donc, quel est le nom de nukva femelle? C'est Prina de Gar. C'est l'aspect de Gar. Et c'est quoi l'aspect de Gar? C'est le Gar de Prinamet. Pourquoi est-ce que c'est appelé nukva? Parce que ce n'est qu'un reshimo. Donc, il note le niveau 2, puisque c'est Gar. Et alors que le masculin, alors que le zahar de Vak, il y a quoi? Il y a ici un avantage dans celui-ci et pas dans celui-là, et dans celui-là et pas dans celui-ci. Et donc, il s'appelle zahar d'après la lumière, mais c'est un aspect de Vak parce qu'il vient comme un enchantement supérieur. Le deuxième régime, je le considère comme Prina de Gar. C'est pas appelé Nukva. Il n'y a pas de lumière. Comme il y en a chez le masculin, chez Zahra. Et ensuite, on a appris que le Klik Trochma s'est purifié de 2 à 1. Il a donné 1 et appelé 7 fils au Klik Bina. Maintenant, on va passer à chez nous, au Partouf de Sag. Dans le Partouf de Sag, il y avait dans le Klik Keter 3-2. Et ici, je ne peux pas dire que 3 s'est purifié, comme dans le Partouf Ab, ou dans le Klik Trochma, Gimel, le 3 s'est purifié et est devenu 2. Il a 2-2. Pourquoi est-ce que je ne peux pas dire ça? Parce qu'il dit là-bas que même dans le niveau 4 qui se présente dans l'objectif de Keter de Ab ne peut pas se purifier avant que le niveau 3 se purifie. Pourquoi? Parce qu'il n'y a pas d'aspect de Prina Dalet, de Aviut, dans tout le niveau. Parce que toute la Aviut qu'il y a dans Dalet se prolonge de Gimel et donc 4 de Itlapshut ne peut pas se purifier avant que 3 de Aviut se purifie. D'après cette raison, on peut dire, on doit dire dans le Partouf de Sag que puisque c'est 3 de Itlapshut et qu'il n'y a pas 3 de Aviut dans tout le degré, alors 3 de Itlapshut ne peut pas non plus se purifier jusqu'à ce que 2 de Aviut du Kli de Keter se purifie. Par conséquent, quand on dit qu'un zivouk s'est fait dans le Kli de Keter sur le niveau Bet, sur le deuxième niveau, il y a ici un niveau 3-2. Exactement comme dans le Kli de Keter. Ce niveau est passé au Kli de Chokhma. Et en lui aussi, on distingue un Zahar qui vient de Vak, de 3 de Klapshut, et 2 qui vient de 2 de Aviut. Bien que je doive dire qu'ils sont une Prina de Vak, malgré tout, je dis ici, qu'est-ce que je dis? C'est difficile pour moi. Donc, qu'est-ce qu'il... Il veut dire qu'il y a gare alors que ce soit gare. Bien, la question, c'est si là, je dis vague de Zahar, 2 de Aviut pour la Nekeva, qu'ici ce soit encore moins que ça. Ça, on le verra après. L'étudiant pose une question. Le 2 de Nekeva, c'est quoi? Vague ou gare? Le rabâche. Il dit rien. Comment ça sera le partouf Ab alors? Le vac, c'est écrit clairement, vac. Sur le niveau qui sort, ça s'appelle vac. Et ici, il se clarifie pas comme vac. Mac du Zahar, Mac de Nekeva. Là-bas, vac de Zahar, l'inclusion générale, le niveau de la lumière s'appelle vac de Zahar. La lumière appelée Zahar est un aspect de vague parce que elle vient comme engendrement des générateurs. Ce qui n'est pas le cas ici, je dis que ça s'appelle vague, parce que chez nous aussi, ça s'appelle vague. Seulement que le 2, comme 2, ça s'appelle 2, comme bête, ça s'appelle 2, Il ne dit pas simplement gar et vac. Ici aussi, il doit dire qu'il parle simplement de bina et aussi d'un aspect de gar, comme ce sera dans le ticket terme. Il dit que ça lui a servi à rester au niveau de guédère, de gar, qu'elle reste et qu'elle ne soit pas un engendrement, disons comme ça. Qu'elle ne soit pas un engendrement. Pourquoi? C'est très difficile pour moi. Pourquoi? Pourquoi est-ce que je dis pas que de Itlapshut aide dans le Partsouf Ab, que le Klid Bina pour qu'elle reste dans l'engendrement? Pourquoi je dis là, pourquoi est-ce que là je dis qu'il y a un vac? Là, il y avait un Zévo sur de Aviut, comme ici sur de Aviut. Donc, je dis que le niveau s'appelle vac. Pourquoi est-ce que je dis pas que le de Itlapshut qui est resté en elle, qui est un aspect de gar, l'aide à rester dans un aspect de bina, et qu'elle ne s'appelle pas un aspect de vac. Je voulais répondre, parce que du fait que ici, 2 de Aviut à 3 de Itlapshut. Si c'est comme ça, ne dis pas que ça aide, parce que si ça aide, pourquoi est-ce que c'est sorti là-bas? Donc, en effet, il dit dans ça que puisqu'il y a 3-2, donc ça aide ce deuxième niveau. Ça, c'est si c'est une réponse ici. Mais tu peux dire que c'est comme un point secondaire, tu vois. Ça n'aide pas. Justement, il y a quoi ici? Ce qui aide, c'est seulement par la force de 3-2. C'est ça, il répondra pas. Il répond pas.
2: Chers amis,
0: quelques points. Donc, demain, on commence une nouvelle étape dans notre étude. On commence à étudier la préface à la sagesse de la Kabbale. Je vous rappelle que on a fait un formulaire qu'on a passé à tout le Kolami, et il se trouve que la majorité des amis préfèrent plus à lire, à étudier des cours du Rav. Donc, à partir de la semaine prochaine, on va commencer un nouvel item. L'étude de la sagesse de la préface de la sagesse de la Kabbale que le Rav a fait passer à Rennes en 2001. Et ce sera aussi avec des animateurs, en discours en direct, avec des questions et réponses. Et évidemment, une longue partie sur ces cours. En fait, il donne plus un cours sur son livre de atteindre les mondes supérieurs. Et donc sur ça, sur la base de la prophétie de l'accès de la Kabbale. Mais donc évidemment, on ne va pas renoncer au Rabash, on va rester avec lui de temps en temps. Et donc, avec le Rabash, on va passer à la partie 6. Et maintenant, pour le congrès des dizaines, qui vient à la fin de la semaine, sur le site du congrès, convention pour l'anglais pour moine. Il y a vraiment tout. En plus de l'emploi du temps que vous pouvez trouver sur le site, et les champs, et le matériel d'études, et tout, on a aussi du matériel sur la préparation des CO2 et l'importance du tiche, et aussi 50 nouveaux clips qu'on a trouvés dans les dernières années. Donc, en plus de ça, le sommet, c'est qu'on a trouvé line-up, on voyait les dizaines qui n'ont pas encore eu le temps de finir leur line-up, d'avoir des line-up de Seouda et toutes sortes de line-up comme ça. Aussi, vous pouvez trouver des guides pour les line-up. C'est-à-dire que c'est un line-up tout vide, comme ça, la base, et vous pouvez le remplir. Si vous avez besoin de cette aide, alors tout se trouve dans le site. La dernière chose qui est la plus importante, c'est que pendant le congrès, on veut garder l'unité de ce congrès. Que chaque dizaine se
2: se trouve dans son travail, unique pendant ce congrès. C'est pour ça que ce congrès-là, on ne va pas se connecter entre dizaines, ni faire d'action avec d'autres dizaines, pas de Seouda commune, pas de Yeshivat Haverim commune. Ce n'est pas à partir de la séparation, de la distance. Mais le but ici, c'est vraiment de préciser notre travail dans chaque dizaine. C'est en fait, c'est ça le cœur du congrès. Le cœur des dizaines, c'est ça son unicité. Voilà. Donc, que tout puisse réussir, que le Créateur puisse nous aider, et on finit en chanson.

0: Chers amis, dans la première partie du cours, nous étudierons un cours avec le Rav du 31 mai 2002 sur la base de l'article du Rabash. Que signifie que l'homme doit engendrer un fils et une fille dans le travail? C'est du deuxième volume des écrits du Rabash. Nous avons 23 minutes pour le lire en dizaine.
1: הנה הזוהר הקדוש אומר, וזה לשונו, ומשום זה ברא אותו זכר ונקבה.
0: Rabash volume 2, que signifie que l'homme doit engendrer un fils et une fille dans le travail. 32 minutes. Voici que le Saint Zohar dit, et voici ses mots, et du fait de cela, il l'a créé mâle et femelle, afin qu'il soit complet à l'image de celui d'en haut. Et il sortira de lui et de sa femme un fils et une fille. Alors il est un homme complet à l'image de celui d'en haut. Et il complète en bas à l'image du non-saint supérieur, car Yud-Hei est le sens de père et mère, et Vav-Hei est le sens de fils et fille. Et alors, le non-saint supérieur est appelé sur lui. Et un homme qui ne veut pas compléter le non-saint en bas, c'est-à-dire engendrer un fils et une fille, il aurait mieux valu pour lui qu'il ne soit pas né, car il n'a aucune part du tout dans le non-saint. Jusqu'ici, ces mots. Il faut comprendre ce que cela nous indique dans le travail, c'est-à-dire que s'il n'a pas de fils et de filles, il aurait mieux valu pour lui qu'il ne soit pas né. Il est connu que nous devons distinguer dans le monde deux choses. Un, le but de la création, qui est faire du bien à ses créatures, c'est-à-dire que les créatures reçoivent du bien et du délice, et pour cela, il a créé une nature dans les créatures, qu'elles aient un désir et un attrait pour recevoir plaisir et délice. Et si les créatures reçoivent de lui le bien et le délice, de cela, il y a contentement pour le Créateur, qu'elles accomplissent son désir et jouissent de lui. De la correction de la création, c'est-à-dire afin que les créatures ne ressentent pas l'aspect de honte lors de la réception des délices. C'est pourquoi les créatures doivent recevoir les délices seulement du fait de faire plaisir au Créateur et non pour leur propre profit. Cela veut dire que ce qu'elles veulent jouir de la vie, c'est parce que le Créateur le veut et elles, de leur côté, sont prêtes à renoncer aux délices. Du fait qu'elles veulent être adhérentes au Créateur, ce qui s'appelle équivalence de forme. C'est pourquoi nous distinguons en nous deux sortes de kélim. Un, les kélim de don, et la lumière qui se propage en eux s'appelle lumière de chassadim, et cette lumière s'appelle lumière du mal, le contraire de femelle. Du fait que le kli dans lequel la lumière se revêt est un kli de don, et le mal s'appelle donneur. Et la lumière qui se revêt dans les kélim de réception s'appelle lumière de chorma, ou lumière de la vie. Et le kli de réception de la lumière de chorma s'appelle l'aspect de femelle, c'est-à-dire aspect de receveuse, ce qui signifie que cette lumière s'appelle lumière du but de la création, qui est faire du bien à ses créatures. C'est-à-dire que le Créateur est le donneur et veut que les inférieurs reçoivent. C'est pourquoi le clit de réception s'appelle femelle, qui reçoit du Créateur. Et le Créateur est le donneur. Tandis que dans les kélim de don, c'est l'inverse. L'inférieur donne au supérieur. C'est pourquoi l'inférieur de ce fait s'appelle aspect de mal, du fait qu'il est le donneur et le supérieur est le receveur, comme on dit nos sages, Zohar, Vayikra. Israël nourrit leur père qui est aux cieux. Et selon ce qui a été dit, il en ressort que l'ordre du travail est le suivant. Puisque l'homme a été créé avec une nature de désir de recevoir pour son propre intérêt, c'est pourquoi le début du travail de l'homme est que l'homme doit s'efforcer d'atteindre un état où tout ce qu'il fait, tout, soit pour l'intérêt du Créateur. Et ici, l'homme commence à travailler et à faire tout ce qui est en son pouvoir. C'est-à-dire qu'il accomplit la Torah et les mitzvot afin d'atteindre par cela l'aspect de la reconnaissance du mal. C'est-à-dire que la Torah et les mitzvot qu'il accomplit, il veut pour elle une récompense. Et la récompense est qu'il aura la reconnaissance du mal. C'est-à-dire qu'il saura dans le ressenti et dans la connaissance que le désir de recevoir pour soi-même est une chose mauvaise et nuisible à sa vie. C'est-à-dire qu'il ne peut mériter la vie spirituelle à cause de cela. Et c'est là sa récompense. Cela s'appelle reconnaissance du mal. Maintenant, il reconnaît que le désir de recevoir pour soi-même est le nuisible et son ange de la mort. Pourquoi, si l'homme dit qu'il ne ressent pas encore que le désir de recevoir est l'ange de la mort, il doit savoir que cela provient du fait qu'il lui manque la lumière pour voir la vérité, car dans l'obscurité, on ne voit pas, et la lumière s'appelle Torah. Comme il est écrit, et la Torah est lumière. C'est pourquoi il doit augmenter la Torah avec l'intention de recevoir la lumière de la Torah, qui lui éclairera pour voir la vérité, qui est celui qui est son ennemi et son ange de la mort, qui ne laisse pas vivre une vie véritable, qui est la vie spirituelle. C'est pourquoi, lorsque l'homme se trouve parfois dans des états appelés des jours où il n'y a pas de désir, c'est-à-dire qu'il n'a pas la force de faire quoi que ce soit, ni en pensée, ni en parole, ni en acte, et la raison en est que le Créateur a créé l'homme pour faire, comme il est écrit, que le Créateur a créé pour faire. C'est pourquoi au moment où l'homme voit qu'il n'a pas de progression dans le travail, alors il perd les outils de travail, c'est-à-dire qu'il lui manque du carburant. Et alors la question est, que doit faire l'homme lorsqu'il se trouve dans cet état? La réponse est que l'homme doit croire alors, au-dessus de la raison, que même cet état, c'est-à-dire l'état où il n'a aucun manque qui l'éveille, qui pourrait être comblé, et que maintenant il veut se contenter de l'état dans lequel il se trouve, cela vient du Créateur, qui lui a été envoyé intentionnellement. Et cela est du fait de l'avantage de la lumière à partir de l'obscurité. C'est-à-dire, au moment où l'homme voit qu'il se trouve dans un état de descente, et ensuite, lorsqu'il méritera de sortir de cet état, alors il saura apprécier l'importance de l'état de montée. C'est-à-dire qu'alors il pourra distinguer entre la lumière et l'obscurité. Et il aura la possibilité de donner gratitude au Créateur pour l'avoir rapproché de la spiritualité. Et alors, lorsqu'il apprécie l'importance de la chose, alors il aura la force de prolonger la lumière de la Torah. Car alors, le béni adhère au béni, c'est-à-dire selon la mesure où l'homme apprécie sa perfection, à quel point il est béni dans sa part, que le Créateur l'a rapproché, dans cette mesure, il peut prolonger la bénédiction, comme il est écrit, que le béni adhère au béni. C'est pourquoi si l'homme n'a pas d'obscurité, il n'a pas en main la force d'estimer la lumière, si bien que l'homme n'est pas autant dans la joie que ce qu'il pourrait recevoir de l'aspect de rapprochement vers le Créateur, s'il savait estimer l'état de l'ascension. Et c'est pourquoi, mesure pour mesure, et selon la mesure où il exprime sa gratitude et loue le Créateur pour le fait qu'il l'a rapproché de lui, et que l'homme se ressent lui-même, béni soit le Créateur, dans cette même mesure, il peut prolonger l'abondance d'en haut. Il s'ensuit qu'il apparaît que la mesure de l'abondance que l'homme peut prolonger est selon l'état où il se trouve dans l'aspect de béni, comme susmentionné. Et lorsque l'homme surmonte et demande de l'aide du Créateur, après qu'il est déjà parvenu à la décision qu'il a un nuisible dans le cœur appelé désir de recevoir, et qu'il n'a pas en main de sortir de celui-ci, c'est-à-dire après plusieurs ascensions et descentes qu'il a eues, et qu'en fin de compte, il voit qu'il est resté nu et dénué de tout, alors sa prière est du fond du cœur. C'est-à-dire qu'il voit que si le Créateur ne l'aide pas, il ne peut pas contre lui. Et bien que l'homme puisse dire qu'il croit au-dessus de la raison, que seul le Créateur l'aide, mais à l'intérieur de la raison, il n'a pas un tel ressenti. Du fait que l'homme sait que c'est lui-même qui a donné les forces et l'effort pour atteindre quelque chose dans la spiritualité. Ce qui n'est pas le cas au moment où l'homme, après tous les efforts, voit qu'il n'est pas capable de sortir de la domination du désir de recevoir pour soi-même. Alors, il voit, à l'intérieur de la raison, que seul le Créateur peut l'aider. Il s'ensuit ce qu'on dit nos sages de mémoire bénie. Le penchant de l'homme se renforce contre lui chaque jour. Et si le Créateur ne l'aide pas, il ne peut pas contre lui. Il n'a pas besoin de croire cela au-dessus de la raison, comme les simples serviteurs du Créateur qui accomplissent la Torah et les mitzvot, qui croient au-dessus de la raison que c'est ainsi que le Créateur les aide. Plutôt, chez ces gens qui veulent travailler dans le but de donner, chez eux, c'est à l'intérieur de la raison. À tel point qu'ils doivent croire au-dessus de la raison que le Créateur, oui, peut les aider à sortir de la domination du désir de recevoir.
1: Et
0: cela est comme il est écrit dans le Saint Zohar à propos des explorateurs qui ont dit que le propriétaire de la maison ne peut pas sauver ses ustensiles. Et à ce sujet, mon père et maître de mémoire béni a dit que l'explication est que les explorateurs qui ont parlé en mal sur la terre d'Israël, l'intention et sur la terre, qui est appelée l'aspect de Malchut, que les explorateurs ont dit que même le Créateur ne peut pas aider à sauver ses ustensiles, c'est-à-dire les kelim de Kdusha, c'est-à-dire les kelim de don. Il s'ensuit que tous savaient que ce n'est pas dans la main de l'homme de sortir de la domination de la réception pour soi-même, mais qu'il faut croire que le Créateur, oui, peut t'aider. Et alors viennent à l'homme les doutes, que si cela est vrai, que le Créateur peut effectivement aider en cela, or, il dit que déjà plusieurs fois il a demandé au Créateur de l'aider, de lui donner le désir de donner et de mériter l'amour du Créateur. Et il ne reçoit aucune réponse à ses prières. Si c'est ainsi, Il lui est alors difficile de croire que le Créateur l'aidera, effectivement. Et de ce fait, après tous les efforts qu'il a traversés, et qu'il ne fuit pas le combat, et qu'il mérite d'atteindre le désir de donner, alors il voit dans la raison que si le Créateur ne l'aide pas, il ne peut pas. Il s'ensuit maintenant, après que le Créateur l'a aidé et a accepté ses prières, qu'il demandait au Créateur de l'aider, comme il est dit, qu'il ouvre notre cœur à sa Torah et qu'il mette dans notre cœur son amour et sa crainte et de faire sa volonté et de le servir d'un cœur entier. Comment il loue le Créateur pour ce qu'il l'a aidé dans ses prières et combien il estime la mesure de la bénédiction qu'il a reçue du Créateur. Il s'ensuit que maintenant l'homme est appelé un béni véritable. Et selon cette mesure, il est dit, le béni adhère au béni, alors il peut recevoir la plus grande illumination du fait que l'aspect de son béni est d'une grande mesure, comme susmentionné. Cependant, après que l'homme a mérité les kélim de don, l'homme est appelé qu'il a engendré un fils, c'est-à-dire un mâle, c'est-à-dire, comme susmentionné, qu'il a atteint les kélim de don, ce qui est appelé qu'il a déjà mérité l'aspect de la correction de la création, qui est l'aspect de chesed, c'est-à-dire de servir le Créateur avec des kélim de don, ce qui provient d'en haut, de l'aspect de Zeranpin, d'où proviennent les chassadim, car Zeranpin est appelé mal, qui donne les chassadim. Il s'ensuit. La préparation est appelée père, que la préparation à la chose est appelée cause, et l'effet est appelé conséquence. Et cela est appelé que l'homme a engendré un fils mâle, qu'il a maintenant reçu le désir de donner, qui est l'aspect de la correction de la création par lequel il pourra recevoir le bien et le délice. Il s'ensuit. Après qu'il a déjà un fils, appelé l'aspect de la correction de la création, vient maintenant le temps où l'homme doit s'efforcer et atteindre le but de la création, qui est son désir de faire du bien à ses créatures. Ce qui est considéré que l'abondance vient d'en haut vers le bas, c'est-à-dire que l'inférieur est le receveur. Ce qui est appelé que maintenant est né l'aspect de fille, c'est-à-dire celle qui reçoit la lumière du but de la création, qui est l'aspect de Nukva, qui reçoit du donneur, ce qui est appelé l'aspect de Malchut, la dernière lettre Hey du nom Havaya. C'est-à-dire que maintenant, c'est-à-dire après qu'il a déjà un fils et une fille, qui font allusion à Vav et Hey du nom Havaya, car le nom Havaya sont les lettres Yud Hei Vav Hei, où le Yud est Chochma, la première Hei est Bina, d'où se prolongent les aspects de Zeranpin, appelés Chesed, qui reçoit les Chassadim, et de même Malchut se prolonge aussi de Yud Hei, qui reçoit Chochma, appelé fille. C'est pourquoi lorsque l'homme a mérité d'engendrer par son travail l'aspect de fils et de fille, cet homme est appelé qu'il a complété le saint nom. Ce n'est pas le cas si par son travail il n'a pas engendré un fils et une fille, comme c'est mentionné. Il s'ensuit qu'il n'a pas encore complété le nom saint. C'est pourquoi le saint Zohar dit « Il aurait mieux valu pour lui de ne pas être né ». Car l'homme a été créé dans le monde pour faire des corrections et compléter le nom saint, comme nos sages de mémoire bénie l'ont dit sur le verset Béchala, car une main sur le trône de Yah guerre pour le Créateur contre Amalek. Ils ont dit, le Créateur a juré que son nom n'est pas complet et que son trône n'est pas complet jusqu'à ce que soit effacé le nom de Amalek. Il faut expliquer, comme c'est mentionné, que le nom Yud Hei, appelé Chorma et Bina, doivent éclairer le Vav Hei, ce qui vient par le travail de l'homme qui engendre un fils et une fille, c'est-à-dire l'aspect du mâle, qui sont les kelim de don, dans lesquels brille la lumière de Chassadim, et aussi prolonger à l'aspect de Malchut, appelé fille, qui sont les kelim de réception, dans lesquels brille la lumière de Chochma. Alors l'homme, par son travail, complète le nom saint, appelé Yud Hei Vav Hei, et cela vient par l'effacement d'Amalek, c'est-à-dire par le fait de s'occuper de la Torah et des mitzvot dans le but de compléter le nom saint. Alors sera révélée la perfection appelée lui et son nom sont un. Il s'ensuit que celui qui n'a pas complété le nom saint comme mentionné, c'est-à-dire qui n'a pas engendré l'aspect de fils et fille, c'est-à-dire qui n'a pas corrigé les kelim de don, dans lesquels brille la lumière de Chassadim, qui est l'aspect du mal, et même s'il a engendré l'aspect de fils, appelé mal, et qui n'a pas encore complété son travail pour engendrer aussi l'aspect de femelle, c'est-à-dire les kelim de réception, qui entreront dans la Kdusha, dans lesquels brille la lumière de Chorma, appelé l'aspect de femelle, qui est la lumière qui brille d'en haut vers le bas aux créatures, que les receveurs de l'abondance sont appelés aspects de femelles. Il nous est dit qu'il n'a pas encore complété son travail. C'est pourquoi il aurait mieux valu pour lui de ne pas être né, car il n'a aucune part du tout dans le saint nom. Cela est comme susmentionné, car il n'a pas prolongé le Vav Hei, car la prolongation de la lumière à l'aspect de Vav Hei dépend des actes des inférieurs, et c'est cela qu'a créé le Créateur pour faire. Les inférieurs doivent prolonger par la force de leurs bonnes actions. Et c'est comme le dit le Saint Hari, que tous les actes des inférieurs, qu'il s'agisse de bonnes actions ou que Dieu nous en garde de mauvaises actions, touche seulement le Vav Hei, appelé aspect de Zeiranpin et Malchut. Selon ce qui a été dit, il faut expliquer ce qui est écrit. Ce mois-ci sera pour vous. Il faut l'expliquer selon la voie du travail, puisque il n'y a pas de nouveauté sous le soleil. Alors, qu'est-ce que la notion de nouveauté, ce qui est écrit, ce mois-ci sera pour vous? La réponse est, pour vous, c'est-à-dire que toute la notion des nouveautés et des changements est pour vous, précisément, c'est-à-dire pour vous. C'est-à-dire, en ce qui concerne le Créateur, il est écrit « Moi, le Seigneur, je n'ai pas changé ». Ce qui signifie qu'en ce qui concerne le Créateur, il n'y a aucun changement. Plutôt, toute la multiplicité des degrés et des changements n'est que du côté des receveurs. Et pourquoi du côté des receveurs y a-t-il des changements alors qu'il n'y a pas de changement dans la spiritualité? Et la réponse est, puisque l'on ne peut recevoir aucune lumière, si ce n'est selon la grandeur du vêtement. C'est pourquoi les vêtements font des changements dans la lumière, car selon la mesure du vêtement, ainsi est l'atteinte dans la lumière. Et qu'est-ce que le vêtement dans lequel la lumière se revêt? Ce vêtement est la lumière réfléchie, ce qui signifie qu'une correction a été faite, afin qu'il n'y ait pas l'aspect de honte lors de la réception du bien et du délice. Un tzimtzum et une dissimulation ont été faits, de sorte que l'on ne voit pas la lumière, mais seulement selon ce que l'homme est capable de recevoir dans le but de donner. C'est-à-dire, dans cette mesure où l'homme est capable d'intentionner dans le but de donner, la lumière se revêt à lui. Il s'ensuit que l'essentiel du kli qui peut recevoir la lumière est dans la mesure où il peut donner au Créateur et qu'il ne fait rien si ce n'est pour l'utilité du Créateur. Et puisque la notion de « dans le but de donner » est contre la nature, c'est pourquoi ce travail avance lentement et selon la mesure de la surmontée dans laquelle il surmonte pour faire dans le but de donner, dans cette mesure, il revêt et atteint la lumière. Et de ce fait, il y a de nombreux degrés selon la valeur du travail des receveurs. Mais du côté du donneur, il n'y a aucun changement. Et c'est ce qui est écrit, ce mois-ci sera pour vous. C'est-à-dire que toutes les nouveautés seront pour vous. C'est-à-dire que c'est votre travail, pour vous. C'est-à-dire pour le besoin des inférieurs. Et l'essentiel du travail est qu'il faut une surmontée supplémentaire qui est la croyance au-dessus de la raison. C'est-à-dire que tout le renouvellement dans le travail vient de l'aspect de croyance au-dessus de la raison. Tandis que ceux qui travaillent dans l'aspect de croyance au-dessus, croyance dans la raison, ils n'ont pas de renouvellement. Et c'est ce qui est écrit, il n'y a rien de nouveau sous le soleil. C'est-à-dire que précisément sous le soleil, il n'y a pas de nouveauté. Mais au-dessus du soleil, il y a une nouveauté. Et il faut comprendre quel est le sens de soleil dans le travail. Voici, le soleil éclaire le jour et la notion de jour signifie, comme il est écrit, Pesachim, et voici ces mots, « À la lumière se lève le meurtrier, il tue le pauvre et l'indigent, ainsi il dit, si la chose t'est claire comme la lumière du soleil, ce qui signifie, si la chose t'est claire comme le jour, cela s'appelle soleil, c'est-à-dire connaissance, ce qui n'est pas le cas, nuit, s'appelle doute. Il s'ensuit que, sous le soleil, il n'y a pas de nouveauté, c'est-à-dire si le soleil, qui est la raison, est au-dessus en importance, c'est-à-dire que la raison est la cause des actes de cet aspect, il n'y a pas de nouveauté dans le travail, car le travail ne s'oppose pas à la raison. Il n'y a aucune nouveauté. Ce qui n'est pas le cas si l'homme veut travailler au-dessus du soleil, c'est-à-dire au-dessus de la raison. Alors, il a une nouveauté dans le travail, car à chaque fois vient à lui le méchant, il pose la question de Pharaon. Et la question du méchant, qui s'appelle l'aspect de qui est quoi, et l'homme doit leur répondre. Ce travail vous appartient. Et de ces questions et réponses naissent toujours des nouveautés. Et c'est ce qui est écrit, il n'y a pas de nouveauté sous le soleil. Mais au-dessus du soleil, c'est-à-dire au-dessus de la raison, il y a une nouveauté. Voici le travail au-dessus de la raison doit être une soumission sans condition, c'est-à-dire que l'homme doit accepter sur lui le joug du royaume des cieux dans l'aspect de au-dessus de la raison. L'homme doit dire, je veux être un serviteur du Créateur, même si je n'ai aucune notion dans le travail et je n'ai aucun goût dans le travail, et malgré tout je suis prêt à travailler de toutes mes forces, comme si j'avais atteint et ressenti le goût dans le travail. Et je suis prêt à travailler sans aucune condition. Alors l'homme peut avancer, et il n'a alors aucun droit où il pourrait tomber de son état, du fait qu'il accepte sur lui de travailler même lorsqu'il est vraiment couché à terre, c'est-à-dire qu'il n'est pas possible d'être plus bas que la terre. C'est comme il est écrit, Ecclésiaste, une génération s'en va et une génération vient et la terre demeure à jamais. Il faut interpréter que la notion de une génération s'en va et une génération vient. Dans le travail, c'est la notion de montée et de descente. Car le fait que l'homme aspire à parvenir à la connaissance, c'est-à-dire qu'il ne veut pas travailler au-dessus de la raison, mais justement dans la raison, c'est-à-dire que l'homme dit que si le corps comprend l'intérêt de travailler et d'accomplir les mitzvot du roi, alors il est prêt à donner effort et travail, mais croire au-dessus de la raison, le corps n'est pas d'accord avec cela. Et il se tient et attend. Quand il parviendra à un état où le corps comprendra cela, mais autrement, il n'est pas capable de travailler le travail de sainteté. Et parfois, il surmonte ses pensées et ses désirs, et cela lui cause des montées et des descentes. Cependant, si l'homme décide qu'il veut travailler dans l'aspect de poussière, c'est-à-dire que même s'il goûte un goût de poussière dans le travail, il dit que c'est une grande importance pour lui s'il peut faire quelque chose pour le bien du Créateur et pour lui-même, il ne lui importe pas quel goût il ressent. Et il dit que ce travail, au moment où l'on goûte un goût de poussière, c'est-à-dire que le corps se moque du travail, il dit au corps que selon son opinion, ce travail s'appelle l'aspect de relever la shrina de la poussière. C'est-à-dire que bien que le corps goûte dans ce travail un goût de poussière, l'homme dit que c'est la kdusha, et il ne mesure pas combien de goût il ressent dans le travail, mais il croit que le Créateur, lui, prend plaisir à ce travail, du fait qu'il n'y a ici aucun mélange du désir de recevoir, du fait qu'il n'a rien à recevoir, car il n'y a aucun goût ni odeur dans ce travail, car il n'y a ici que le goût de la poussière. C'est pourquoi elle croit que c'est le travail de sainteté, et de ce fait, il est joyeux et content. Selon ce qui a été dit, il faut interpréter une génération s'en va et une génération vient, que c'est la notion de montées et de descentes, ce qui signifie une génération s'en va, c'est-à-dire que l'état de montée s'est retiré de lui et une génération vient, c'est qu'une autre montée lui est venue, et cela est sans fin. Cependant, et la terre demeure à jamais, ce qui n'est pas le cas de la terre, qui est l'aspect de poussière, où l'homme ressent qu'il est posé sur la terre, qu'il n'y a pas d'état plus bas que là où il se trouve. Si l'homme travaille dans l'aspect de la terre, c'est-à-dire même dans l'aspect de poussière, il consent à travailler. C'est demeure à jamais. Il n'a aucune chute du fait qu'il est déjà posé sur la terre et il sanctifie la terre. Fin de l'article.
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2: Ce
0: qui m'a impressionné ici, c'est que sur la question des fils et des filles, où il dit que si tu n'as pas corrigé ces réceptions de correction, ce n'est pas suffisant de ne corriger que les réceptions de dons, comme j'ai compris ça, qu'il faut corriger les récipients.
2: מטרה שלנו גבוהה.

Torah et les mitzvot, qui vit une vie régulière, religieuse, et un homme qui veut, en dehors de cela, encore un peu avancer. La différence entre eux, c'est... La différence entre eux, c'est chez le second, il y a des espions, chez le second, il y a des doutes, chez le second, il y a la nécessité de se tourner vers la Torah. Il sent que sa vie, que malgré tout, bien qu'il accomplisse les mitzvot et qu'il étudie, il manque encore la vie, un certain contenu. Et c'est parce que le point dans le cœur exige un remplissage, et son remplissage ne peut être que si elle se remplit avec la sensation du Créateur, avec la sensation de la lumière. Et ça, en fait, c'est... La chose particulière, la demande d'aide au Créateur, et nous le sentons en fait parce que je vois que chacun se trouve ici, Et ici, en fait, le Rabash parle de combien nous devons discerner ces choses-là. Il y a en nous des espions qui tout le temps ne nous donnent pas de repos et tout le temps nous donnent comme des doutes. Où est-ce que je suis? Pourquoi est-ce que je suis là? Qu'est-ce que je cherche dans la vie? Qu'est-ce que j'ai qui ne suffit pas, même si je suis dans la Torah et les mitzvot, même si j'accomplis tout, même si je suis un bon juif, est-ce qu'il manque encore quelque chose? Ici, les espions sont en fait ces mêmes raisons, ces mêmes kelim, par lesquels l'homme avance plus loin. Ça veut dire, même si c'est une force apparemment négative, oui, mais vraiment, c'est un envoyé du Créateur pour faire avancer l'homme précisément vers la terre d'Israël. Et vers l'entrée correcte en elle. Il se trouve que tous savaient que ce n'est pas dans les mains de l'homme de sortir de la domination, de la réception pour soi, mais qu'il faut croire que le Créateur peut vraiment l'aider. Et alors viennent à l'homme les doutes. Si c'est vrai que le Créateur peut vraiment aider en cela, alors voilà, il dit qu'il a déjà demandé plusieurs fois au Créateur qu'il l'aide, qu'il lui donne le désir de donner et qu'il mérite l'amour du Créateur, mais il ne reçoit aucune réponse à ses prières. Si c'est ainsi, il lui est difficile de croire que le Créateur l'aidera. Et de toute façon, après tous les efforts qui sont passés sur lui, et qu'il ne fuit pas le combat, et qu'il mérite d'atteindre le désir de donner, alors il voit dans la raison que si le Créateur ne l'aide pas, il ne peut pas le vaincre. Ça veut dire, pourquoi le Créateur a-t-il fait ce processus? Nous a-t-il préparé? Parce que il ne suffit pas d'accomplir, il ne suffit pas d'atteindre ce qui se trouve dans la Torah, mais nous devons atteindre un certain désir supplémentaire, oui, un désir de se coller à lui, et de se coller à lui. Oui. Ça, c'est le but final, et le désir. Et le désir de se coller au Créateur, cette chose arrive à une nécessité réelle, après que l'homme voit que sans cela, il n'arrive pas une solution, il n'arrive pas à un remplissage. C'est pourquoi toutes les déceptions et tout ce problème avec les espions, où chaque fois il entre dans le désespoir de ses propres forces pour atteindre ce qu'il veut. Alors peu à peu, se forme dans son cœur simplement une sensation, une disposition, une connaissance que sans l'aide du Créateur, il n'est pas capable d'arriver à ce qu'il veut. Alors, apparemment, comme un enfant qui veut quelque chose et commence finalement à comprendre que cela dépend du Père, que le Père l'aidera à atteindre ce qu'il veut. Hein? Ainsi, sous cette forme, nous arrivons peu à peu à la nécessité de nous tourner vers le Créateur, car notre désir et notre nature sont totalement à l'opposé, et jamais sans cette nécessité nous ne voudrons nous tourner vers lui. Oui, le penchant de l'homme est mauvais dès sa jeunesse. C'est pourquoi, par cette déception, nous acquérons, malgré tout, un désir de nous tourner vers lui, et alors nous arrivons à la Dvekout. Ça veut dire, on voit alors que toutes les voies qu'il nous a préparées, et les espions, et les déceptions, et les remplissages précédents, ça veut dire, tous les degrés étaient seulement pour que nous ayons besoin de lui. Il se trouve maintenant, après que le Créateur l'a aidé,
et a reçu

ses prières, qu'il demandait au Créateur de l'aider. Comme nous disons, il ouvrira notre cœur dans sa Torah et il mettra dans notre cœur son amour et sa crainte et pour faire sa volonté et le servir d'un cœur entier. Comment loue-t-il le Créateur pour ce qu'il a aidé dans ses prières et combien il estime la mesure de la bénédiction qu'il a reçue de lui? Il se trouve que maintenant l'homme s'appelle vraiment béni. Et selon cette valeur, on dit, le béni s'attache au béni. Alors, il peut recevoir une très grande illumination, car la prina de son béni est d'une grande mesure, comme on l'a dit. Selon la mesure de l'équivalence de forme, nous apprenons que nous sommes existence à partir de l'absence, un désir de recevoir créé comme existence à partir de l'absence. Ça veut dire opposé dans notre nature au Créateur. Et dans la mesure où nous transformerons notre désir de recevoir en désir de donner par l'intention pour donner, dans cette mesure, nous nous rapprocherons jusqu'à nous coller à lui. Ça veut dire la correction n'est pas dans le désir. Le désir, nous ne pouvons pas le changer, c'est notre nature. Ce que nous pouvons faire, c'est corriger comment nous utilisons notre désir, pourquoi nous l'utilisons. Si notre usage est pour nous coller au Créateur, pour nous égaler à lui, alors, dans cette mesure, nous commençons à nous rapprocher. Dans la mesure où nous nous rapprochons, nous nous remplissons de la lumière supérieure, et alors nous entrons dans la perfection et l'éternité. S'il y a des questions, demandez au milieu. Bon. Cependant, après que l'homme a mérité les kélim de don, l'homme est appelé ayant enfanté un fils, c'est-à-dire un masculin, c'est-à-dire, comme on l'a dit, qu'il a atteint les kélim de don. Cela s'appelle qu'il a déjà mérité la prina de correction de la création, qui est la prina de chesed, c'est-à-dire travailler le Créateur avec des kélim de don qui s'étendent d'en haut de la prina de Zeranpin, d'où s'étendent les chassadim. Car Zeranpin est appelé masculin, celui qui donne les chassadim. Il se trouve que la préparation est appelée père, car la préparation à la chose est appelée cause, et le résultat est appelé engendrement. Et cela s'appelle que l'homme a enfanté un fils masculin, car il a reçu maintenant le désir de donner, qui est la prina de la correction de la création, par laquelle ils pourront recevoir le bien et le plaisir. Il se trouve qu'après qu'il a déjà un fils appelé prina de la correction de la création, vient maintenant le temps où l'homme doit faire effort et atteindre le but de la création, qui est son désir de faire du bien à ses créatures. Cela se discerne comme le flux qui vient d'en haut vers le bas, c'est-à-dire que l'inférieur reçoit. Cela s'appelle que maintenant est née la prina de fille, c'est-à-dire celle qui reçoit la lumière du but de la création, qui est la prina de Nukva, recevant de celui qui donne. Cela s'appelle la prina de Malchut, le dernier né du nom Havaya. C'est-à-dire que maintenant, après qu'il a déjà un fils et une fille, qui font allusion au Vav-Hei du nom Havaya, car le nom Havaya, ce sont les lettres Yud-Kei-Vav-Kei, où Yud et Rochma, le premier Hei et Bina, et deux s'étant la prina de Zeranpin, appelée Chesed, qui reçoit les Chassadim. Et de même, Malchut s'étant aussi du Yud-Kei, et elle reçoit de Rochma, appelée fille. C'est pourquoi, quand l'homme a mérité d'enfanter par son travail la prina des fils et de filles, cet homme est appelé celui qui a complété le nom sacré. Ce qui n'est pas le cas. S'il n'a pas enfanté par son travail un fils et une fille, comme on l'a dit, il se trouve qu'il n'a pas encore complété le nom sacré. C'est pourquoi le Zohar dit, il aurait mieux valu qu'il ne soit pas créé, car l'homme a été créé dans le monde pour faire des corrections et compléter le nom sacré. Comme nos sages l'ont dit sur le verset, à la fin de la portion Beshkala, car une main est sur le trône de Yah, guerre du Créateur contre Amalek. Ils ont dit, le Créateur a juré que son nom n'est pas complet et son trône n'est pas complet jusqu'à ce que soit effacé le nom d'Amalek. Il faut expliquer, comme on l'a dit, car le nom Yud-Kei est appelé Chochma et Bina, doit éclairer Vav-Kei. Et cela vient par le travail de l'homme qui enfante un fils et une fille, c'est-à-dire la prina du masculin qui sont les kélim de don, par lesquels éclaire la lumière de Chassadim. Et aussi, continuer la prina de Malchut appelée fille, qui sont les kélim de réception, dans lesquels éclaire la lumière
lumière de Chochma. Alors l'homme, par son travail, complète le nom sacré appelé Yud Kei Vav Kei. Et cela vient par l'effacement de Amalek. C'est-à-dire par cela qu'on s'occupe de Torah et Mitzvot pour compléter le nom sacré, et alors se révélera la perfection appelée « Lui et son nom sont un ». Il se trouve. Encore un peu. Il se trouve que celui qui n'a pas complété le nom sacré, comme on l'a dit, qui n'a pas enfanté la prina de fils et de fille, c'est-à-dire qui n'a pas corrigé les kélim de don dans les carrés clairs, la lumière de Chassadim, qui est la prina de masculin, et même s'il a enfanté la prina de fils appelée masculin, mais il n'a pas encore complété son travail pour enfanter aussi la prina de féminin, c'est-à-dire des kélim de réception, qui entreront dans la Kdusha, dans lesquels éclaire la lumière de Chochma appelée prina de féminin. C'est la lumière qui éclaire d'en haut vers le bas aux créatures, et ceux qui reçoivent le flux sont appelés prina de féminin. On nous dit qu'il n'a pas encore complété son travail, c'est pourquoi il aurait mieux valu qu'il ne soit pas créé, car il n'a absolument aucune part dans le nom sacré. Et c'est comme on l'a dit, car il n'a pas continué le Vavkei, car la continuation de la lumière vers la prina de Vavkei dépend des actes des inférieurs. C'est ce qui est ce que le Créateur a créé pour faire. Les inférieurs doivent continuer par la force de leurs bonnes actions. Et c'est comme dit le Saint-Hari, toutes les actions des inférieurs, qu'elles soient bonnes actions ou que Dieu préserve mauvaises actions, touchent seulement Vavkei, appelé Prina de Zeranpin et de Malchut. Ça veut dire, nous pouvons préparer seulement nos kelim. Le flux se trouve dans Yudkei, du Nour Havaya, dans Chochma et Bina. Keter, c'est... Peut-être que je vais dessiner. Nous avons Keter, ou la prina de Shoresh, racine, ou la pensée de la création. Faire du bien aux créatures. De là descend la lumière, oui. Et ensuite nous avons la prina. Et ensuite nous avons la prina de Chochma et Bina. La prina de Chochma et Bina. Dans Chochma et Bina, ce sont eux qui préparent la lumière, et ici c'est tout le système qui fait sortir tout le programme. La lumière supérieure. Et les inférieurs sont Zeranpin et Malchut. Ça veut dire, ce sont nos actions. Les bonnes actions, que dans la mesure où Zeranpin et Malchut seront adaptés à Chochma et Bina, ce couple, s'ils sont adaptés à Chochma et Bina sont appelés Abba Veima, père et mère, et Zeranpin et Malchut sont appelés Zon, des enfants, Nachare Nougva. Dans la mesure où ils seront adaptés, les inférieurs aux supérieurs, dans cette mesure, ils se rempliront du flux Shefa, qui se trouve ici, sans limite, et alors ils arriveront au but de la création. C'est ce que Bala Sulam écrit dans l'introduction au test, que l'on commence par la question « Quel est le goût de notre vie, de la vacuité ?» et la réponse à cela, « Goûtez et voyez que le Créateur est bon. Cette lumière supérieure doit remplir les kélim, l'âme, le neshama de la créature. » C'est clair ? Ces choses sont simples, elles sont là devant les yeux, alors aussitôt l'homme stabilise ainsi sa vision. Finalement, Zeranpin doit arriver à être semblable à Chochma, et Bina doit être semblable à Abba et Veima. Comme il est écrit, dans l'avenir, Ma sera Ab et Bon sera Sag. Il y a une telle condition dans la Kabbalah. Qu'est-ce que la correction ? Dans quelle direction arrive-t-on à la correction ? À la fin de la correction ? Oui. Quel est ici le lien entre Amalek et Israël qui clarifie ? Nous avons appris avec vous que toute la question, c'est que nous sommes en général dans notre processus. Le Créateur a créé Ein Sof à travers cinq mondes.
Ak et Abia nous descendent dans ce monde pour que par nos propres forces, nous revenions en fait à ce même degré appelé Ein Sof. Ça s'appelle état 1. Ça s'appelle état 2. Dans l'ensemble de toute cette question. Et le retour à Ein Sof s'appelle état 3. C'est ainsi qu'il le marque dans l'introduction au livre du Zohar. Quelle est la différence? En quoi est la différence? Ein Sof, ici nous sommes dans la pensée de la création, faire du bien aux créatures sous une forme complète. Lumière et clé ensemble. Dans un état qui ne change pas. C'est le seul état que le Créateur a créé, l'état éternel, l'état parfait. Seulement, nous nous trouvons ici au degré d'Aviut de Shoresh. Nous en ressentons, disons, comme un embryon dans le ventre de sa mère. Ça veut dire, nous ressentons la lumière de Nefesh, Nefisha. Et pour vraiment atteindre ce que cela veut dire, que nous nous trouvons ensemble avec le Créateur, dans la Dvekut, nous devons passer par la construction du Kli, que ce désir soit comme si nous l'engendrions de notre côté. Un manque nous manque. Et alors, pour créer ce manque, nous devons aller descendre à un état qui est l'inverse de Ein Sof, et nous-mêmes remonter à Ein Sof, déjà avec notre manque dans notre désir, ce qui est appelé par l'élévation de Man, par la prière et les bonnes actions. Par Torah et Mitzvot, on élève l'âme Neshama jusqu'à Ein Sof. Maintenant, qu'est-ce qui s'appelle Amalek et toutes ces prinotes? Pour faire ce travail, nous devons avoir deux forces opposées, cela s'appelle deux anges, qui amènent l'homme au Shabbat, depuis la veille de Shabbat jusqu'au Shabbat. Deux

0: Good morning, brothers and sisters. In our preparation, we want to
1: Bonjour, frères et sœurs. En préparation, on veut vous convier un message d'amour. On l'a préparé en tant que la dizaine néerlandaise, la dizaine allemande. Comme vous savez, les Pays-Bas et l'Allemagne sont des pays proches les uns des autres, mais aussi les groupes sont très proches. Déjà depuis 20 ans, on étudie ensemble, on visite les uns les autres pendant les jours d'unité, on fait des congrès ensemble. On dissémine ensemble, on diffuse ensemble, et on fait tout, même étudier ensemble. Donc on est vraiment des amis et des frères et sœurs. Donc on vous a préparé ce cours spécial qu'on a maintenant. Et en préparation, on a trouvé que cet amour entre nous est si fort, qu'on a un environnement si fort dans les dizaines d'entre nous, que on veut prendre que c'est ce qu'on veut vous convier, qu'on a une si grande société et on peut, dans cette préparation, on peut augmenter l'amour entre nous dans ce cours pour aller au prochain degré.
2: Excerpt number one. Concerning
1: love. Extrait numéro 1. En ce qui concerne l'amour des amis, il est obligé de révéler l'amour qu'il y a dans son cœur envers les amis, du fait que par cette révélation, il cause que s'éveille le cœur de son ami envers les amis, que les amis aussi ressentent que chacun et chacun s'occupe de l'amour des amis. Et le bénéfice en cela est que par cela, il ressent une force plus forte pour agir dans l'amour des amis, avec davantage d'élévation et de puissance du fait que la force de l'amour de chacun et chacun est incluse dans son ami. Atelier actif. Comment est-ce qu'on peut utiliser la force du climat mondial afin de faire grandir l'amour dans la dizaine? Encore. Atelier actif. Comment est-ce qu'on peut utiliser la force du climat mondial afin de faire grandir l'amour dans la dizaine?
3: C'est
1: une question comme ça qui est très pratique pour le congrès où chaque dizaine comme ça se rassemble, mais dans le même temps, il y a tout le centre de la dizaine qu'il y a, on peut s'inclure et ressentir, et maintenant pendant le cours, c'est une bonne question. Donc, s'il vous plaît, d'en haut, pour nos faire ressentir qu'on est ensemble. Probablement que, comme dans la dizaine, on doit se rapetissir pour ressentir les forces des autres. Alors, dans la dizaine aussi, on doit se rapetissir par rapport au climat mondial pour savoir de des forces. Oui, en vérité, je pense plutôt sur ça qu'en fait que sur un congrès différent. C'est pas juste un voyage parce que ce congrès, il est différent d'un voyage parce qu'ici, il y a tout le climat mondial. En fait, on est une partie d'un cli complet et on prend leur manque et eux prennent notre manque. Et donc, on a mérité vraiment quelque chose qui est du point de vue de notre travail, de tout le temps être dans la pensée. Oui, finalement, en tant qu'un seul cours, on veut se ressentir et se ressentir encore plus tous les efforts qu'on fait pour renforcer les amis dans le monde. Oui, on est toute la société de Nahour, on est un seul corps. Au final, la réussite de tous, c'est la réussite de l'un. Le climat mondial, c'est la révélation du Créateur.
4: Zoha, Acharemot, siehe wie gut und wie angenehm.
1: Acharemot, voici qu'il est bon et qu'il est agréable. Voici qu'il est bon et qu'il est agréable que des frères soient assis ensemble soit aussi ensemble. Ce sont les amis au moment où ils sont assis ensemble et ne se séparent pas l'un de l'autre. Au début, ils apparaissent comme des hommes faisant la guerre, qui veulent se tuer l'un l'autre. Et ensuite, ils reviennent à l'être dans l'amour fraternel. Le Créateur dit à leur sujet, « Voici qu'il est bon et agréable que les frères soient aussi assis ensemble. » Le mot « aussi » vient inclure avec eux la Shrina. Et non seulement cela, mais le Créateur écoute leurs paroles. Il a dit qu'au demeurant, et il se réjouit en eux.
5: Silent workshop.
1: Atelier silencieux. Demandons d'atteindre le degré suivant de l'amour entre nous dans la dizaine. Encore, atelier silencieux, nous demandons d'atteindre le degré suivant de l'amour entre nous dans la dizaine.

Chers amis, pendant la première partie du cours, on va étudier un cours du 31 janvier 2002. Le cours est basé sur l'article « Et les enfants se heurtaient en elle ». Voyons ensemble l'article dans la dizaine. Pour nous, on a 18 minutes. S'il vous plaît. Et les enfants se heurtaient en elle. Rashi explique ainsi. Nos maîtres l'ont interprété comme une comme expression de course. Lorsqu'elle passait devant les paroles devant les ports de la Torah de Shem et Ever, Yaakov courait et s'agitait pour sortir. Lorsqu'elle passait devant les ports de l'idolâtrie, Esav sortait pour sortir. Jusqu'ici, ces paroles. Et mon père et maître de mémoire bénie a dit que c'est l'ordre du travail, que le début du travail est appelé Ibour, au moment où l'homme commence à travailler selon la voie de la vérité. Lorsqu'il passe devant les portes de la Torah, l'aspect de Yaakov qui est en l'homme s'éveille et veut aller dans la voie de la Torah. Et lorsqu'il passe devant les portes de l'idolâtrie, l'aspect d'Esav en homme s'éveille pour sortir. Et on peut expliquer ces paroles ainsi. Puisque l'homme est composé des clés de réception de par la nature, ce qui est appelé amour de soi, qui est le mauvais penchant, et de même, il est composé du point dans le cœur, qui est l'aspect de son bon penchant. Et lorsqu'il entre dans le travail, dans le but de donner, alors il est dans l'état de grossesse, de Ibour, du mot Evra. C'est pourquoi il a des montées et des descentes, et il n'a pas de stabilité. Et il est influencé par l'environnement et il n'a pas la force de surmonter. C'est pourquoi, lorsqu'il passe dans un environnement où l'on s'occupe d'un travail étranger à nous, c'est-à-dire dans l'amour de soi, alors l'aspect d'amour de soi en lui s'éveille pour sortir de la dissimulation à la révélation et prendre le contrôle sur le corps. Et alors, il n'a pas la force de faire quoi que ce soit, sauf ce qui concerne son propre receveur. Et lorsqu'il passe par un environnement où l'on s'occupe d'actions dans le but de donner, alors l'aspect de Yaakov en lui s'éveille pour sortir de la dissimulation à la révélation. Et les actions en vue de donner dominent alors sur le corps. C'est-à-dire qu'alors, lorsqu'il regarde en arrière et voit comment avant cet état dans lequel il se trouve, il était tellement plongé dans l'amour de soi, et alors il ne peut pas comprendre comment il est possible qu'un homme puisse être dans une telle bassesse et recevoir de la satisfaction de choses aussi viles qui ne conviennent pas à un adulte, qu'il bâtisse sa maison parmi des désirs et des pensées viles et méprisables, et il est offensé par ces désirs et pensées-là dans lesquels il avait établi sa maison. Mais ensuite, lorsqu'il passe devant les portes de l'idolâtrie, c'est-à-dire lorsqu'il vient dans un environnement où l'on s'occupe d'amour de soi, alors il revient à nouveau, il réveille à nouveau les savants en lui, et il s'agite pour sortir. Et chaque fois, cela recommence. Et cela continue chez celui qui travaille jour après jour. Et celui qui travaille avec plus de vigueur, ses états peuvent changer à chaque heure et heure. Les états changent chez lui. Et elle dit, si c'est ainsi, pourquoi suis-je ainsi? Et elle alla consulter le Créateur. Et Rashi explique, et elle alla consulter à la maison
d'études de Shem pour consulter le Créateur, afin qu'il lui dise ce qu'il en deviendra à la fin. Et quelle fut la réponse? Le verset est dit. Et le Créateur lui dit, deux nations sont dans ton ventre, et deux peuples se sépareront de tes entrailles, et un peuple sera plus fort que l'autre, et le grand servira le plus jeune. Et l'explication de Rashi, et un peuple sera plus fort que l'autre. Ils ne seront pas égaux en grandeur. Quand l'un se lève, l'autre tombe. Et ainsi il est dit, je remplirai la désolée. Tyr ne s'est pas rempli que de la destruction de Jérusalem. Pour comprendre la réponse qui lui fut donnée par le Créateur, comme il est écrit, et le Créateur lui dit, il faut expliquer qu'il est dit que ces deux forces-là doivent nécessairement exister, comme il est connu que l'essence de la créature est l'aspect de la réception, et ce qui est appelé l'aspect des saves. Mais ensuite vient la seconde force, appelée l'aspect de Yaakov, qui est le désir de donner. Et chacun veut régner seul. Et c'est cela la lutte qui existe entre Esav et Yaakov. Et c'est ce que Rashi explique, que quand l'un se lève, l'autre tombe. Tyr ne s'est rempli que de la destruction de Jérusalem. C'est-à-dire qu'il lui fut dit qu'il faut savoir clairement, ou bien que le désir de recevoir règne, ou bien que le désir de donner règne. Et les deux ensemble ne peuvent exister. C'est pourquoi il faut décider une fois pour toutes qu'il ne vaut pas la peine d'habiter dans les pensées et les désirs vils et bas. Et alors, lorsqu'il voit qu'il n'a pas la force de surmonter son désir de recevoir, alors cela s'appelle qu'il voit qu'il est néant et vide, qu'il ne vaut rien. Mais alors, il voit que même s'il est déjà parvenu à la reconnaissance que le désir de recevoir est nuisible, malgré tout, il ne peut pas le surmonter. Et c'est précisément alors qu'il voit qu'il a besoin de la miséricorde du ciel, que sans son aide, il est impossible de sortir de la domination du désir de recevoir. Et c'est ce qu'ont dit nos sages, le penchant de l'homme se renforce contre lui chaque jour. Et si le Créateur ne l'aide pas, il ne peut le vaincre. Et cela, précisément s'il a commencé le travail et a fait tout ce qui était en son pouvoir de faire, alors il n'a pas besoin de croire que seul le Créateur peut l'aider, car il voit maintenant qu'il n'a aucune ruse ni conseil. Tout ce qu'il a fait, rien n'a aidé. Mais seul le Créateur l'a aidé. Et ce n'est qu'alors qu'il peut comprendre que seul le Créateur l'aide. C'est ainsi, quelle est la différence entre lui et son ami? Et de même qu'il l'a aidé, de même, il peut aider les autres. Et de ce fait, il n'a pas d'endroit. De même qu'il n'a aidé, c'est pourquoi il n'a aucune raison de s'enorgueillir par rapport aux autres, puisque ce n'est pas sa propre force. Tandis que ceux qui n'ont pas encore commencé à travailler dans le travail sacré, dans le but est seulement de donner et non de recevoir, alors ils ne voient pas que seul le Créateur les a aidés. Mais ils disent, ma force et la puissance de ma main m'ont fait cette réussite. Et donc,